0: Bonjour Sandra.
1: Bonjour Charlotte.
0: Dans le Morvan, on peut croiser un rapace étonnant, le chat huant, un cousin du Grand-Duc et de la Chouette.
1: Effectivement, vous savez, dans le passé, on clouait ces animaux aux portes des granges pour chasser le mauvais sort.
0: Oui.
1: Cependant, cet oiseau n'a pas toujours eu l'apparence qu'on lui connaît aujourd'hui. À une certaine époque, on le surnommait d'ailleurs le Bel Ardent.
0: Racontez-nous.
1: Le Bel Ardent était l'un des plus beaux oiseaux du règne animal. Aucun autre volatile n'égalait sa beauté. Son plumage était pourpre et or. Ses yeux brillaient comme des diamants.
0: L'hirondelle, en le voyant, maudissait ses ailes noires.
1: Le rouge-gorge enviait sa splendeur. Mais cette beauté se voyait toujours de loin. Personne n'avait encore jamais réussi à attraper un Bel Ardent dans le Morvan. La légende raconte que cet oiseau était immortel. Malheureusement, le Bel Ardent avait très mauvais caractère, égocentrique, narcissique. Il était en fait très seul. Par un soir d'été, un rossignol curieux se pose sur une branche de hêtre, juste à côté de celle où se reposait le beau volatile.
2: Mais sire, je suis désolée de troubler votre repos, mais me ferez-vous l'honneur de m'accorder quelques instants? J'aimerais deviser un peu avec vous.
1: Le Bel Ardent lui jeta un regard dédaigneux et méprisant. Mais pour qui se prenait donc ce cuistre? Dérangé dans son sommeil, il n'était pas très disposé à perdre son temps avec un rossignol, d'autant plus que le chant cristallin de son voisin le rendait un peu jaloux. Lui-même n'avait pas été doté d'une aussi divine voix, et il le regrettait vivement.
3: « D'accord, »
1: répondit-il finalement.
3: « Mais dépêche-toi, je n'ai pas le temps de m'attarder sur les requêtes des gringalets de ton espèce, rossignol. »
2: « Oh, ne vous inquiétez pas, »
0: lui répondit le petit oiseau brun.
2: « J'aimerais juste que vous me donniez l'une de vos superbes plumes. Mon épouse rêve de décorer notre nid avec, et je lui ai promis que je ferai tout pour accéder à son souhait. » Pas la plus grande, bien sûr. Une petite plume de votre magnifique robe fera l'affaire.
3: Te donner l'une de mes plumes ?
1: S'écria l'orgueilleux, outré devant tant de hardiesse.
3: Jamais personne ne m'a fait l'affront de réclamer un tel présent. Hors de ma vue, mendiant, et que je ne te vois plus. Dis à ton épouse que je n'ai pas pour habitude d'accéder à des requêtes aussi insolentes.
1: Choqué par tant de violence, le rossignol s'enfuit en poussant des petits cris. Ses compagnons, qui attendaient fébrilement son retour, le rejoignirent pour le consoler. L'affaire s'ébruita parmi les oiseaux et arriva bientôt aux oreilles du créateur.
3: « Si je ne freine pas les élans de ce prétentieux, »
1: songea-t-il,
3: « il dominera bientôt tous ses semblables et se moquera totalement de moi. Il est de mon devoir de lui donner une leçon avant que le pire ne se produise. »
0: Vient alors le jour de la rencontre entre Dieu et le Bel Ardent. À votre avis, comment l'oiseau du Morvan va-t-il s'en sortir face au Créateur?
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0: Avec son plumage pourpré or, ses yeux brillants comme des diamants, on retrouve l'oiseau, le Bel Ardent du Morvan face au Créateur. Une histoire de Sandra Amani extraite des légendes et mystères du Morvan aux éditions des Temps Impossibles.
1: Le Bel Ardent, imbu de lui-même, n'avait même pas peur face au Tout-Puissant.
3: Oiseau sans âme, je vais t'apprendre l'humilité. Désormais, tu ne susciteras plus la jalousie de tes congénères. Bien au contraire, ceux-ci détourneront le regard lorsqu'ils te verront. Va-t'en d'ici, et surtout, ne t'attarde pas de suite au bord d'un ruisseau ou d'un étang du Morvan. Tu risquerais de t'y noyer en contemplant mon œuvre.
1: Furieux, le Bel Ardent redescend alors sur terre. Autour de lui, les autres oiseaux commençaient déjà à chuchoter.
2: Oh, mais regardez-moi cet étrange oiseau!
0: S'exclame un petit moineau.
2: Il est vraiment laid! Même les chauves-souris ont plus de charme que lui!
1: Dit une hirondelle. Les autres oiseaux éclatèrent de rire avant de regagner la forêt.
5: Qu'est-ce qu'il est moche?
1: Pendant ce temps, le bel ardent cherchait un endroit pour se reposer. Sa rencontre avec Dieu l'avait agacé et il fomentait déjà une vengeance. Il arrive alors près d'un grand lac du Morvan. Soudain, posé sur la rive, il baisse les yeux. Aussitôt, il pousse un cri de terreur. Horrifié, il se demande qui est ce monstre qui le regarde. C'est alors qu'il comprend. L'horrible oiseau n'était autre que lui-même. Des plumes sombres avaient remplacé le somptueux plumage pourpre. Les yeux de diamant n'étaient plus que deux trous noirs, sans vie. Un chagrin immense le secoua au souvenir de sa splendeur d'antan. Non loin de là, une jeune bergère rentrait ses moutons. Elle s'arrêta près du ruisseau où s'attardait le prince déchu. Elle sursauta en le voyant.
5: Quel oiseau affreux ! On était ressorti tout droit de l'enfer ! Un chat-huant, à n'en pas douter ! Une vraie créature diabolique ! Vite, fuyons avant qu'il ne nous fasse du mal !
1: En arrivant à Saint-Léger-Vauban, elle fit le récit de sa rencontre avec le fameux chat-huant. À partir de ce jour, le bel ardent fut appelé ainsi. Le jour, il se cachait pour ne pas être vu, et le soir, il rôdait autour des chaumières en quête de nourriture. En plus, il n'était plus immortel. Ultime punition divine.
0: Mais l'histoire ne s'arrête pas là.
1: Souvenez-vous du petit rossignol qui avait demandé une des plumes du bel ardent. Un soir, en croisant le chat-huant en pleurant, il lui dit
2: « C'est vrai que tu as été bien méchant avec moi, mais j'ai pitié de toi et si tu le souhaites, je passerai les nuits d'été à tes côtés. Peut-être que mon chant allégera un peu tes souffrances. »
1: Le chat-huant accepte, soulagé d'avoir enfin trouvé un confident. Il ignorait encore à quel point au cours des siècles, il serait rejeté et maudit.
0: Son calvaire ne faisait que commencer.
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7: Bernard, 68 ans, j'habite Marcilly depuis plus de 45 ans.
8: Votre grande passion, c'est la randonnée?
7: C'est la randonnée dans tous les terrains, dans toutes les régions de France.
8: Ça a commencé comment, cette passion? Enfin, qu'est-ce qui vous a mis le pied à l'étrier?
7: Aller à l'école, pas le choix. En pleine campagne, on allait à l'école à pied.
8: Ça représentait quoi comme trajet, comme longueur de trajet?
7: Quand j'ai commencé en primaire, dans la Nièvre, c'était 1 km 4 fois par jour. Et après, dans le Cher, c'était 3 km le matin et 3 km le soir, au milieu des bois, pour aller à l'école.
8: Et vous avez jamais eu les chocottes au milieu
7: non.
8: des bois?
7: Ben non. C'est sain, là-bas. Au milieu des bois, c'est sain. Il y a que du gibier. Le gibier est la peur de l'homme. Les oiseaux qui viennent le matin devant vous, là, qui se réveillent, le petit rouge-gorge, le petit merle, qui marche devant vous, là, dans la lumière. C'est magnifique. Le lever du soleil sur dans un sentier où il y a une biche qui est en train de, ou un cerf qui est en train de dormir, un chevreuil. C'est magnifique.
8: Je crois que la randonnée, ça commence tôt chez vous.
7: Oui, ça commence tôt. Même les enfants, mon fils, lui, il avait 6 mois, il commence à randonner avec nous.
8: À 6 mois, il marchait.
7: Bah, il était dans le dos, je le portais sur moi, mais j'avais ma fille avec moi aussi. Ils ont commencé de bonne heure.
8: Généralement, vous partez pour des randonnées de combien de kilomètres?
7: Alors, quand on est sur Marseille dans la journée, c'est 8, 10, l'été, 12. Et quand les week-ends, en dessous de 20, vous n'allez pas me faire plaisir. Je préfère 20, 25.
8: Et vous faites ça en combien de temps?
7: Alors, on marche à une vitesse moyenne de 6 km/h.
8: C'est un bon rythme, ça?
7: Oui, c'est un bon rythme.
8: C'est du plaisir, mais c'est aussi une mission. Une fois que vous êtes parti, on ne vous arrête pas.
7: Voilà. Alors, il y a des gens qui ont du mal à me suivre. Et alors, ils n'aiment pas randonner avec moi, parce que...
8: Ah, il y a eu des prises de bec, déjà?
7: Non, jamais. Non, mais avec le sourire.
8: Et vous pensez à quoi quand vous marchez?
7: À rien.
8: Ça a l'air génial.
7: Oui, c'est génial. À rien, on est là, on regarde la nature, on regarde tout. Le moindre petite chose, ça nous émerveille.
8: Et quand vous partez en randonnée, vous êtes équipé comment?
7: Sac à dos, avec de la boisson, de la nourriture, des affaires chaudes, des affaires froides, de la crème solaire, des lunettes, une casquette.
8: Vous avez tout, quoi.
7: Oui, il faut tout. Je marche aussi avec des bâtons pompes.
8: Des quoi?
7: Bâtons pompes. C'est des bâtons avec un ressort à l'intérieur qui a différentes puissances qui fait que là, c'est toute la partie supérieure du corps qui travaille. Les muscles, le cardio, les abdos, le dos, ça les fait travailler. Et après, avec ce principe-là, ça allège toutes les articulations basses. Les hanches, les genoux, les chevilles. C'est comme on appuie dessus, ça nous relève le corps.
8: Le surnom de Robocop de Marseille, il est mérité.

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1: Laissez passer.
2: Sébel vit dans le Vézélien quand elle n'est pas aux quatre coins du monde pour inventer des univers au cinéma ou à la télévision.
3: Monteur, la tour.
2: Cette iconesse d'adoption est chef décoratrice et elle est devenue la référence quand Hollywood veut filmer Paris. Un Paris plus vrai que nature, un Paris recréé, un Paris d'atmosphère.
4: Atmosphère, est-ce que j'ai une gueule d'atmosphère?
2: Anne Sebel a travaillé avec les plus grands, Spielberg, Clint Eastwood, Sofia Coppola ou encore Damien Chazelle. Et depuis 5 saisons, elle est aussi la directrice artistique de la série Emily in Paris, dont elle façonne l'univers visuel. Elle a inventé pour la série un Paris fantasmé, celui que les Américains adorent.

0: Les immeubles haussmanniens, les chambres de bonne, les placettes charmantes, les bistrots typiques. Une création qui part du scénario, puis elle imagine les lieux, les volumes, les couleurs, la lumière. Derrière chaque décor, il y a des croquis, des maquettes et des artisans qui reproduisent en 3D cet univers.
1: C'est du travail bien fait.
0: Pour une saison d'Emily in Paris, ce sont près de 180 décors créés, démontés, remontés. Un travail colossal qui a aussi un impact très concret. Certains lieux de tournage sont devenus de véritables attractions touristiques. Anne Sebel revendique un cinéma fait à la main, loin du tout numérique. Elle transmet d'ailleurs son savoir-faire à la Fémis, où elle forme la nouvelle génération qui, à son tour, saisira le réel pour bâtir, image après image, d'autres rêves de cinéma.
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3: Parfois dès l'enfance, on connaît son destin. Lionel Terray est à Grenoble le 25 juillet 1921. Sa famille, aisée, envisage pour lui un futur bourgeois, alors que lui n'a déjà que la montagne en tête. À 3 ans, il chausse les skis. À 5 ans, il cherche à escalader tout ce qu'il croise. Durant sa jeunesse, le grenoblois sèche régulièrement l'école pour aller crapahuter en montagne. Son déménagement à Chamonix pour accompagner son père malade ne va pas arranger les choses. À seulement 12 ans, il devient chef de cordée pour la première fois. Parallèlement, il se lance dans les sports de glisse et se taille en grandissant un petit palmarès, notamment en combiné descente slalom.
4: Ça c'est mes skis, ils ont fait deuxième à Grand-Montana, c'est ce qu'il a. Oh, j'ai une pêche les gars. Wouh !
3: Nous sommes alors en 1941, la future légende de l'alpinisme rentre à la formation Jeunesse et Montagne, ancêtre de l'UCPA. En plus de vivre pleinement sa passion, c'est là qu'il va rencontrer l'un de ses futurs grands amis, Gaston Rébuffa. C'est une nouvelle conception de la montagne que Lionel Terray découvre. Rébuffa, en avance sur son temps, anticipe déjà les ascensions de grands sommets. Pendant plusieurs années, les deux hommes alterneront expéditions en montagne et travaillent dans la ferme de Lionel. Leur coopération prendra une pause à la fin de la guerre. Lionel Terray entre dans la résistance où il intègre la mythique compagnie Stéphane.
5: Et bonjour !
3: Un groupe spécialisé dans le combat en montagne, encadré par les meilleurs alpinistes du moment. Leurs actions durant le conflit deviendront d'ailleurs une référence dans le domaine de la guérilla.
6: C'est le genre de type qui boirait un bidon d'essence pour pouvoir pisser sur ton feu de camp.
3: Après la guerre, la libération pour Lionel Terray, elle est autant politique que professionnelle. Il se lance définitivement et complètement dans l'alpinisme. Instructeur à l'école de haute montagne, moniteur de ski, puis guide de haute montagne, il aspire à protéger ce qu'il y a de plus important pour lui, sa liberté.
7: Belle activité, beau projet.
3: Il s'associe à cette époque à celui qu'il découvre lors d'une ascension et qui ne le lâchera plus, Louis Lachenal. Alliance de l'audace de Lachenal et de la réflexion de Terray, le duo démarre une des plus grandes épopées de l'ascension des Alpes.
8: Je vais faire le maximum, je me lance, je suis prêt.
3: Cette des mythiques enchaînent les performances et les records. La face nord des Grandes Jorasses, l'éperon nord des droites, la terrible face nord de Lager en Suisse qui leur prend seulement 2 jours.
9: Plus que quelques kilomètres et bientôt nous serons dans une bonne auberge.
3: Après ce dernier exploit, il est alors temps pour le duo de fusées alpines de se tourner vers un autre défi, direction l'Himalaya. Ils participent à la seconde expédition pour tenter de monter au sommet de l'Annapurna, soit la première fois qu'un homme marcherait au-dessus de 8000 mètres. L'expédition est un succès. Si Herzog et Lachenal sont les seuls à atteindre le sommet, Lionel Terray jouera un rôle considérable de soutien, notamment en portant son ami qui avait les pieds gelés pendant la descente du sommet. Les Français rentrent à Orly et sont accueillis en héros.
10: J'avais des papillons dans le ventre, c'est comme ça.
3: Pendant les 14 années qui suivront, Lionel Terray continuera de réaliser des exploits. Que les sommets impossibles soient dans les Andes ou dans l'Himalaya, il laissera sa marque dans l'histoire de l'alpinisme.
11: Ce Lascar est une légende comme le grand Manitou.
3: Et quelle que soit l'altitude ou l'expérience, le danger est toujours là. Le 19 septembre 1965, dans le Vercors, Lionel Terray chute avec un ami lors de l'ascension des arêtes du Gerbier. Leurs corps sont retrouvés quelques jours plus tard. Le monde de l'alpinisme se rendra à Chamonix, où le grenoblois sera inhumé pour lui rendre hommage. Lionel Terray, l'un des plus grands alpinistes de l'histoire, est un Isérois, illustre Isérois.
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12: 6h20, c'est votre rendez-vous légende d'ici. Tous les jours, nous mettons en lumière une personnalité qui fait briller notre région. Elle se confie au micro de Romain Bruno et aujourd'hui, direction la Tour Eiffel, à la rencontre d'une guide qui propose une visite immersive avec l'aide d'un casque de réalité virtuelle pour redécouvrir l'histoire de la Dame de Fer. Et depuis cette semaine, cette visite a été réactualisée pour plus de surprises. Romain, vous êtes bien devant la Tour Eiffel, elle est belle, hein ?
0: Oh, qu'est-ce qu'elle est belle. En plus, je la regarde, cette tour Eiffel, face à moi, en effet. Et j'ai à mes côtés, c'est Vladina, les cofondatrices et guide chez Viality Tour, qui propose... Ah, j'en dis pas plus, tiens. Elle va nous expliquer. Bonjour, Vladina.
5: Bonjour, Romain.
0: Vous nous proposez une expérience immersive.
5: Absolument, puisqu'on propose une expérience au pied de la tour Eiffel, mais à une autre époque. On la connaît, la tour Eiffel du 21e siècle, mais est-ce qu'on connaît la tour Eiffel du 19e siècle? Eh ben non, c'est ce qu'on vous propose de voir avec nos casques de réalité virtuelle.
0: Donc, on est avec vous, on enfile un casque, on s'arrête de temps en temps et on découvre quoi dans ce casque?
5: Alors d'abord, on découvre le chantier, la construction, et après, on découvre l'exposition universelle et la tour Eiffel dans son écrin d'origine, au cœur de cette exposition qui a marqué les esprits à l'époque.
0: Alors, si nous sommes aujourd'hui ensemble, c'est qu'il y a de la nouveauté.
5: Absolument, puisque c'est une visite qu'on a créée il y a déjà quelques temps et qu'on met à jour à chaque fois au fur et à mesure des remarques et des évolutions technologiques. Et là, c'est encore plus immersif avec des meilleures qualités d'image, avec plein de petits détails aussi qu'on rajoute au fur et à mesure. Pour les petits, pour les grands, pour les goûts de tous.
0: Et ce qui est intéressant, c'est que vous êtes à nos côtés, vous en tant que guide, pour nous expliquer ce que l'on voit à travers le casque.
5: Tout à fait, je vous explique un petit peu ce que vous voyez autour de vous, à quoi correspondent les différents bâtiments, ce que sont en train de faire tous ces personnages qui forcément ont des réactions très différentes de celles que nous on a au 21e siècle. Et les gens posent des questions, réagissent, interagissent. Donc c'est vraiment une visite interactive aussi avec le guide et avec les autres participants du groupe.
0: Vladina, elle vous est venue comment cette idée de visite immersive avec un casque de réalité virtuelle?
5: C'est une idée qu'on a eue donc avec Michel, le cofondateur, parce que moi je suis guide à la base conférencière, je fais des visites plutôt traditionnelles. Et lui est une personne qui a toujours beaucoup de mal à se projeter. Comme il est plutôt à l'aise avec toutes les nouvelles technologies, on s'est dit qu'on allait combiner nos compétences. Moi, la guide, lui, voilà, la réalité virtuelle. Et ça a donné Viality Tour.
0: C'est officiel, on peut voyager dans le temps grâce à vous et grâce à la technologie que vous avez mise comme ça à la portée de tous. Et je sens qu'on se reverra parce qu'au-delà de la Tour Eiffel, vous proposez une autre destination, ça s'appelle le Louvre.
5: C'est une autre aventure, voilà, c'est une autre histoire qu'on découvrira ensemble plus tard.
0: Merci beaucoup, Vladina.
5: Mais de rien, avec grand plaisir, et je vous attends sur le Champ de Mars.
0: Voilà, venez tous franchement visiter et découvrir, redécouvrir la Tour Eiffel autrement.
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7: Adieu. Oui, qui te beau parler d'expression Abe Bunkachao. Littéralement, ça voudrait dire avoir une bonne dent. Mais en français, on dirait plutôt avoir un bon coup de fourchette.
6: Ah.
7: Qui est mis en des cousata, qui nous cita, qui sont las dents qui utilisent, mais qui est français, qui est la fourchette. Ce qu'on peut remarquer qui est amusant, c'est qu'en occitan, ce sont les dents, alors qu'en français, c'est la fourchette.
6: Et qu'abête anecdotes?
7: De la même famille qui utilise souvent à quelle expression? Surtout le grand paille, qu'on est her hami qui vient de her et qui a toutes les assiettes. Dans la famille, on utilise souvent cette expression. Surtout mon grand-père, pour moi, quand j'ai très faim, que je mange beaucoup et que j'ai fini les assiettes de tout le monde.
8: J'ai la dalle, j'ai faim, nourris-moi.
7: Mon petit frère qui est minge her, qui la paiera mêlée ou la chichangle. Pramou qui est magre, coumue chichangle. Mon petit frère ne mange moins. On l'appelle plutôt la chichangle, le lézard. Car il est maigre comme un lézard.
6: Qu'est-ce qui est à gras de meille?
7: Las glaces, qui n'est eu coffre fort, une sorte de mes grands pays.
6: Des glaces dans chez tes grands-parents.
7: Un coffre fort entier.
6: Merci, sœur.
7: Adieu.
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1: Me voilà devant le gymnase Honoré et Jean Fleury. Quartier Coubertin, quoi. Alors, il y a les gars de la ville là qui sont en train de nettoyer tout ça, les rues. Bon, je vais aller les embêter un petit peu, peut-être même essayer de conduire, aller savoir, sur un malentendu. Bonjour, je voulais savoir si je peux monter avec vous pour voir comment ça marche, votre petite machine.
2: On n'a vraiment pas le droit.
1: On met juste un petit tour.
3: Si vous voulez.
2: Oui, ok, d'accord.
1: Merci. Le volant est à droite.
2: Oui. Quand on n'est pas habitué, ça fait drôle la première fois, en fait.
1: Eh ben, il faudrait aller conduire en Angleterre.
2: Oui.
1: Comment ça marche, cette affaire?
2: C'est un joystick, c'est-à-dire qu'on fait descendre le joystick, les balais descendent, la machine démarre, on passe la vitesse 1, et puis voilà.
1: Alors, bon, les balais nettoient, donc ça envoie de l'eau et tout.
2: Ça envoie de l'eau,
1: puis après...
2: ça ramasse toute la merde, si on peut dire comme ça, oui.
1: Voilà. Et ça la met où, toute la merde?
2: Ça la met dans la... Il y a une cuve à l'intérieur, ça la met tout à l'intérieur. Et après, quand on fait de matinée, on va vider.
1: Vous la videz où?
2: On la vide au jardin, le coq. Il y a une benne affrétée exprès pour...
1: Ah, d'accord.
2: Voilà.
1: Vous êtes en train de faire un gros bouchon.
2: Mais c'est le service public. Mais après, c'est les premiers à être contents quand c'est propre.
1: Je peux conduire?
2: Non.
1: Eh bien, il y a une autre petite voiturette. Tiens, on va aller le voir.
4: Bonjour.
1: Ah, c'est pas la même que celle de Jocelyn?
4: Non, parce que lui, c'est une balayeuse et nous, c'est une labeuse. Et il passe derrière nous.
1: Ah, ça y est, j'ai compris le truc. Je peux conduire?
4: Ah non, là, je peux pas, là.
1: Il y a un degré de conducteur. Il y a des conducteurs, ils conduisent les balayeuses et les autres, ils conduisent les laveuses.
4: Oui, parce que là, il faut passer un cassette. Parce que pour une balayeuse, il faut avoir le poids lourd et voilà.
1: Bon, Fabrice, il paraît que c'est vous le rigolo de la bande.
5: Peut-être. Vaut mieux rire au boulot que ça la gueule.
1: Moi, quand on a un Karcher comme ça dans les mains, on n'a pas envie parfois de donner un petit coup de Karcher de temps en temps, de faire des blagues, quoi.
5: On n'a pas trop le temps.
1: Bon, une petite blague vite fait sur un passant. Je peux essayer?
5: Non.
1: Oh, non. J'ai essayé de conduire, mais personne ne veut me prêter son matériel.
5: Non, c'est interdit.
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1: Taureau, je crois que c'est du 21. Ah non, je sais plus.
2: Savez-vous ce que c'est que l'astrologie ?
3: C'est les astronautes qui vont dans l'espace.
1: C'est l'espace et les constellations, le placement des étoiles.
2: Vous êtes de quel signe ?
3: Verseau. Moi, je crois que je suis taureau.
1: Moi, je suis taureau.
3: Ah si, je suis taureau.
2: Comment on a découvert que vous étiez de ce signe-là ? C'est grâce à quoi ?
1: Au mois de l'année, par exemple, le taureau, je crois que c'est du 21 mars jusqu'au 20... Ah non, je sais plus.
3: Moi, j'avais un petit carnet de jeu et il y avait un jeu. Si on réussit le jeu, on savait on était de quel signe.
4: C'est quand même magique, hein ?
5: Waouh, c'est fabuleux ! Et pourquoi on fait ça ?
3: Je suis un peu Verseau. C'est de quel temps à quel temps ? C'est de la fin de janvier au début de février. Et moi, vu que je suis née le 31 janvier, je suis Verseau, du coup. Ça s'appelle des signes astrologiques. Et l'astrologie, du coup, c'est des signes astrologiques.
2: T'es taureau, ça veut dire que tu rentres, t'as besoin d'une étable ?
1: Non, c'est sur les qualités. C'est quand on est, par exemple, taureau, dans le mois où on est taureau, on n'est pas comme d'habitude.
2: Et vous êtes comment, messieurs les taureaux ?
1: J'en sais rien.
6: Il possède certainement des qualités, mais voilà. Lesquelles ?
3: Je sais pas, moi, je pense de l'émotion, beaucoup, beaucoup d'émotions. Après, je sais pas.
7: Comment je peux te montrer que je peux être fort et sensible, noble et affectueux ?
3: Aïe. Les taureaux, par exemple, ce sont des personnes qui sont nées pendant les mois de taureau.
8: C'est logique.
1: Quand on est taureau, on se contrarie plus, on est plus vexé, alors que d'habitude, non.
3: Taureau, vu que les taureaux, c'est costaud, je pense que les taureaux, ils sont costauds. Enfin, ceux qui ont les signes astrologiques taureaux, ils sont peut-être très forts.
2: Et les balances, alors ?
3: Quand on était le signe astrologique balance, c'est-à-dire que quand il y a quelqu'un qui nous dit quelque chose, on va le balancer.
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10: Itinéraire bis à Maïl Château cette semaine et aujourd'hui, je me suis arrêtée chez Olana, chez Amélie Moreau, ici à Maïl Château. Amélie, bonjour.
11: Bonjour.
10: Olana, c'est quoi, Amélie ?
11: Olana, c'est une prolongation de moi. C'est mon entreprise, en fait, que j'ai créée en 2020. Et donc, c'est Olana, laine et savoir-faire. Et donc, en deux mots, tout est dit. Laine et les savoir-faire pour la transformer.
10: Cette laine, elle vient d'où ?
11: Elle vient du troupeau d'Adrien Salat, qui est aussi à Maïl Château et qui est éleveur agro-pastoral, c'est-à-dire qu'il est éleveur itinérant. Et son troupeau est très intéressant pour la laine, puisque la race des brebis est Estalaine Mérinos. Et pour moi, c'est la Rolls des toisons.
10: Pratiquement, votre métier, il consiste en quoi ? Vous n'élevez pas les brebis pour la laine, mais vous arrivez à quel moment ?
11: Moi, le début, c'est la tonte annuelle. La source, c'est le tri de la laine. La compétence numéro un pour faire quelque chose avec cette matière, c'est de savoir trier les toisons.
10: Et ensuite, après le tri, on fait quoi ?
11: Alors, après le tri, on compacte toute cette laine récoltée dans des sacs qu'on appelle des curons. Et on l'envoie dans un lavage spécialisé pour laver la laine. Et ensuite, on va décider, donc là, pour le cas, c'est du fil à tricoter qui sera envoyé dans une filature française, toujours dans une recherche de faire un produit de qualité, voire haute qualité, et sur notre territoire.
10: Alors là, on a des pelotes de laine devant nous, parce qu'on est chez vous et que chez vous, c'est également la boutique. On peut venir vous voir sur rendez-vous. Cette laine, quelles sont ses qualités ?
11: Alors, ce que vous avez sous les yeux, Catherine, c'est pas des pelotes, c'est des écheveaux. C'est le langage, c'est le vocabulaire lainier, écheveaux, et c'est la forme qu'on doit utiliser pour teindre. Et donc, les qualités du fil, c'est que la laine, c'est thermorégulateur, c'est respirant, c'est antibactérien. Ça nécessite peu de lavage, puisque s'il y a des odeurs, il suffit d'aérer son pull quelques heures à l'air libre. En fait, la matière reste vivante. comme sur l'animal en fait.
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10: Itinéraire bis à Maillé-le-Château cette semaine. Et aujourd'hui, eh bien, nous allons parler de pâturage itinérant. Adrien Sala, bonjour.
8: Bonjour.
10: Le pâturage itinérant, Adrien, est-ce que vous pouvez m'expliquer ce que c'est ?
8: C'est marrant parce que pâturage itinérant et itinéraire bis, finalement, ça rapproche un peu parce que on prend souvent les chemins de traverse, en tout cas des endroits moins fréquentés pour déplacer les brebis. Parce qu'en fait, donc c'est un troupeau qui est arrivé en 2021 et qui depuis se déplace uniquement à pied sur des trajets jusqu'à 5-6 kilomètres pour aller chercher des pâturages chez des céréales. Alliés, aller dans leur parcelle, après accord verbal effectivement, pour faire pâturer et puis dans une démarche de restauration de la fertilité des sols.
10: Restauration de la fertilité des sols, c'est-à-dire ?
8: Aujourd'hui, on se rend compte que les engrais de synthèse sont aussi limités et que ben il faut trouver autre chose. Et les agriculteurs, après avoir essayé toute une série de solutions, en arrivent à se dire que remettre des bêtes sur des parcelles qui souvent n'ont pas vu d'animaux d'élevage, en tout cas depuis au moins une génération et des dizaines d'années, ben, c'est potentiellement bénéfique.
10: J'aimerais bien que vous me parliez de vos brebis. Ce sont des brebis particulières, il y en a combien ?
8: Il y a une centaine de mères. Ce sont des brebis de race Estalène Mérinos. La race Mérinos, on la connaît pour la laine parce qu'elle est très fine, donc elle permet de faire du textile avec. Et on est sur une race spécifique puisqu'elle s'est développée sur plutôt l'est de la France, Alsace-Lorraine, croisée avec une race Württemberg d'Allemagne du Sud, qui donne une brebis de belle taille, avec une toison conséquente et une capacité à endurer les aléas climatiques extrêmes. Voilà, une race très plaisante à élever, même si c'est plus que de l'élevage. C'est vraiment, on partage, on passe du temps ensemble finalement.
10: Est-ce qu'on peut vivre de ce métier, Adrien ?
8: Oui, je vis de cette activité. Alors, on a parlé de la laine, mais j'ai aussi une activité de vente de viande. Donc, on nourrit aussi un territoire, donc on répond à un besoin. Et en ça, oui, ça me fait vivre. Ça donne raison, ça donne sens à ma vie. Je pense que la question était aussi financière. C'est vraiment un combat. J'ai envie de dire que plus le temps passe, plus on pourra en vivre. C'est l'origine quasiment de la civilisation, du fait qu'on est passé de nomade à sédentaire. Donc tant qu'on sera sédentaire, c'est un métier qui aura du sens et qui répondra.
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10: Itinéraire bis à Maillé-le-Château, aujourd'hui encore. Et aujourd'hui, je me trouve au planétarium de Maillé-le-Château. Patrice Berger, bonjour.
12: Bonjour.
10: Un planétarium, c'est ma première question. Patrice, elle est toute simple. Qu'est-ce que c'est ?
12: Alors, un planétarium, c'est un lieu où on va pouvoir observer le ciel, comme si on était en pleine nuit, au froid. Sauf que là, on est bien au chaud et on a le ciel au-dessus de nous, mais il est en numérique, tout simplement.
10: Ce planétarium de Maillé-le-Château, il est né de quelle façon ?
12: Alors, il est né parce que on a une section dans l'association d'astronomie et nos contrées font que les samedis soirs, pour observer avec un beau ciel, ils sont très rares dans une année. Et comme on aime transmettre notre passion, on a dû trouver un autre moyen de la transmettre. Et l'autre moyen, c'est le planétarium.
10: Quand on construit un planétarium, on obéit à des règles quand même.
12: Oui, bien sûr, on est obligé, déjà parce qu'on a un ERP, on reçoit du public. Et puis, la particularité du planétarium, puisque, comme vous le constatez, c'est un dôme que l'on a au-dessus de nous, qui est notre écran.
10: On peut mettre combien de personnes, combien de spectateurs ici ?
12: 30 personnes.
10: Alors, qu'est-ce qu'on peut voir ? Là, en ce moment, moi j'ai la grande chance d'être au milieu du planétarium. J'ai un ciel, c'est le matin ou c'est le soir ?
12: Alors là, non, c'est le ciel actuel. On est en journée, là, pour l'instant. Avec le soleil à l'endroit où il serait, bien sûr, si on n'avait pas les nuages au-dessus de nous.
10: Quels sont les types d'animations que vous proposez dans ce planétarium ?
12: Alors, on peut déjà observer le ciel du soir, comme on l'observerait en sortant à l'extérieur. On peut même observer le ciel comme il était il y a 2000 ans, ou comme il sera dans 2000 ans, parce qu'il sera différent, bien sûr. Alors ça, c'est la partie, je dirais, purement observation, comme on peut le faire à l'extérieur. Et on a aussi la projection de films qui sont spécifiques pour les planétariums, qui sont à 360 degrés.
10: Des films qui sont à la portée de quel public ?
12: Alors, tout public, on a des films d'animation pour les enfants, ça commence à partir de 5 ans. Et puis après, on monte crescendo, hein, et bien sûr, on a aussi des films pour adultes. Et pour adultes et enfants. On a des spécifiques pour les enfants, mais sinon on a des films tout public.
10: C'est un endroit assez magique, je dois le dire, avec une réverbération du son qui est incroyable.
12: Oui, c'est très particulier parce qu'en réalité le son reflète partout dans le dôme et parfois on est à l'autre bout du planétarium et on a l'impression que la personne est juste à côté de nous. Oui, c'est complètement magique hein, pour les personnes qui ne sont jamais venues. À chaque fois, c'est vraiment un émerveillement. Et quand on y revient, puisqu'on peut revenir pour voir d'autres choses aussi, hein, bien sûr.
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10: Itinéraire BIS à Mailly-le-Château, aujourd'hui encore, pour vous faire découvrir aujourd'hui un merveilleux métier. Gaëtane Millet, bonjour.
13: Bonjour.
10: Vous êtes vitrailliste, maître verrier. Est-ce que vous pouvez nous expliquer en quoi consiste votre métier ?
13: Mon métier consiste à la création et à la restauration de vitraux, que ce soit pour du particulier ou des vitraux de patrimoine, comme les églises.
10: Ce métier, vous l'avez approché de quelle façon ?
13: J'ai eu la chance de rencontrer Bernard Dubourg, un souffleur de verre, qui m'a transmis sa passion pour le verre au départ.
10: Votre amour du verre, Gaëtane, il est né de quelle façon ?
13: C'est la fascination par rapport à la matière, aux couleurs, aux reliefs, tout ce qu'on peut transmettre aussi à travers une création, c'est le partage.
10: Alors, ce vitrail, c'est totalement magique, on est dans votre atelier à Mailly-le-Château, parce que la boutique, elle est à Vézelay. Hein.
13: Tout à fait, la boutique est au 10 rue Saint-Étienne à Vézelay.
10: Et expliquez-moi, qu'est-ce qu'on a devant nous, là ?
13: Alors, pour l'instant, devant vous, vous avez donc des petits vitraux pour la décoration et montrer un petit peu tous les effets du verre qui sont destinés à la boutique.
10: Ce métier de vitrailliste, maître verrier, quelle qualité il demande, Gaëtane ?
13: Il demande beaucoup de précision, un grand travail de dessin, une connaissance sur ses verres. Le choix des verres est très important par rapport au rendu que l'on veut donner et une passion débordante.
10: Quand on parle de vitrail, on pense souvent au vitrail qui prend la place d'une fenêtre, mais le vitrail, il se conçoit également à l'intérieur des maisons.
13: Tout à fait, le vitrail peut servir en miroir, il peut être aussi en séparation de portes, il peut être sur une cloison, il peut être une petite lampe décorative. On a beaucoup d'idées d'endroits différents pour mettre les vitraux.
10: Et puis, vous restaurez des vitraux. Et là, à côté de moi, il y a un vitrail d'église. Il arrive d'où, celui-ci ?
13: Celui-ci, c'est un vitrail qui arrive de Précy-le-Sec.
10: Est-ce que c'est exactement le même travail quand on crée un vitrail ou quand on le restaure ?
13: Alors non, quand on fait une création, on démarre à partir d'un dessin. On fait le dessin en taille réelle, qui va nous servir en fait de trame pour découper le verre. Pour une restauration d'église, on va conserver au maximum toutes les pièces qui sont en bon état, pas cassées, et on va remplacer uniquement celles qui sont inexistantes. Ce sont deux mondes très différents. Quand on fait de la création, on sait qu'on va laisser sa petite trace sur un verre qui va durer plus d'un siècle.
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10: Itinéraire BIS, toujours à Mailly-le-Château. Cette semaine et aujourd'hui, je vous emmène dans un endroit magnifique, un endroit étonnant. Je suis allée au musée des outils d'autrefois. Jean-Louis Lajambe, bonjour.
14: Bonjour.
10: Dites-moi, ce musée ici à Mailly-le-Château, il existe depuis combien de temps, Jean-Louis ?
14: Ah, je réfléchis. Oh, plus de 5 ans, hein. Plus de 5 ans, oui, pas plus, je crois pas.
10: Qu'est-ce qui vous a donné envie de créer un tel lieu ?
14: Mon grand-père était ferblantier, j'ai donc récupéré tout son atelier, et c'est de là qu'il m'est venu l'idée de faire des métiers anciens.
10: Vous avez débuté avec combien d'outils ?
14: J'ai commencé avec une cinquantaine d'outils.
10: Et aujourd'hui, là, autour de nous, sur 3 étages, il y a combien d'outils ?
14: Je pense environ entre 4 et 5 000 outils, de différents métiers, évidemment.
10: Tous ces objets, vous les achetez ou on vous les donne ?
14: On m'en donne beaucoup. J'en achète très peu, en définitive.
10: Au fur et à mesure que ces outils sont arrivés dans votre musée, j'imagine qu'il a fallu que vous vous documentiez.
14: Oui, je me suis beaucoup documenté. Soit que j'allais voir des gens qui ont fait ces métiers-là, ou soit que je cherchais, mais dans les livres, hein. Pas sur Internet.
10: Parce que lorsque les gens viennent visiter ce musée, ils vous posent énormément de questions.
14: Énormément de questions, oui, oui, ben c'est normal et je peux répondre, voilà.
10: Ce musée extraordinaire, parce qu'il est vraiment extraordinaire, Jean-Louis, il est ouvert tous les jours ?
14: Oui, c'est ouvert tous les jours, à n'importe quelle heure, il suffit de me donner un coup de téléphone, voilà, un coup de fil.
10: C'est un vrai travail de mémoire que vous avez fait.
14: Oui. C'est vrai, j'aime ça, donc voilà, j'ai réussi à faire ça sans problème, quoi.
10: Vous êtes fier de ce travail quand même, j'imagine.
14: Oui, il y a quoi d'être fier. Ce que j'aurais jamais pensé avant, faire ça, voilà. Et puis, bon, il y a des métiers que j'avais en tête, donc comme le métier d'imprimeur, voilà, parce que j'ai fait un peu d'imprimerie dans le temps, j'ai travaillé pour un imprimeur, etc. Donc, j'ai commencé par ça.
10: Que vous disent les gens lorsqu'ils poussent la porte, comme moi, de cet écomusée des métiers d'autrefois?
14: Ils disent, oh, c'est pas possible, ils disent, voilà. Bien souvent, ces réflexions-là, c'est formidable, c'est bien présenté, ben oui, parce que j'ai ça dans... C'est moi, quoi, voilà.
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3: Un chanteur, oh là là, une des plus belles voix de France. Il est auteur et compositeur également. Il fête cette année ses 20 ans de carrière.
4: C'est comme ça, qu'est-ce que je peux faire?
3: Je sais ce que je veux. Je veux Christophe Willem dans mon émission. Et... Oh, mon vœu est exaucé. Bonsoir.
5: Non mais l'introduction, bravo.
3: Toujours.
5: Non mais il y a un step là.
3: T'as vu?
5: Ah, si, si, bravo.
3: On sait recevoir. En 20 ans, il a vendu 1 million de disques, sorti 6 albums et le 7e est en approche. L'excellent Christophe Willem est dans Décibels. Youpi! Christophe Willem, ou comme dirait Johanna dans Hélène et les garçons, mon cri-cri d'amour. Comment ça va?
5: Ça va très bien, très très bien. Non, vraiment en pleine forme et tout, très content.
3: Bah moi aussi, il y a une nouvelle chanson, elle s'appelle Système.

0: Et voilà, il y en a qui n'ont pas besoin de logiciel pour chanter juste. C'est le cas de mon invité de ce soir. Non mais quelle voix, Christophe Willem.
1: Merci.
0: Système. On va en parler tout à l'heure de cette nouvelle chanson. J'ai essayé de gratter des infos sur le nouvel album.
1: Ah ouais, je sais que je te connais. Hein.
0: Voilà. Même si ton attaché de presse en coulisses, juste avant que l'émission commence, a dit « Sois sage et ne raconte pas tout ».
1: Non.
0: Donc voilà, débrouille-toi avec
1: baïonnée.
0: Ça. Mais je voudrais quand même... C'est un peu sexy, ça.
1: Oui, un petit peu, je trouve.
0: Ouh là là, il fait chaud. Il est que 20h03. Christophe, avant, il faut qu'on parle de la dernière fois qu'on s'est vu, c'est-à-dire Corsou Mezzu Mezzu.
1: Ah ouais.

0: Tu chantes. Il y a une quarantaine d'artistes qui sont là. Il y a 3000 choristes. Enfin, c'est complètement fou. Stade Vélodrome à Marseille et Patrick Fiori, donc, qui fait chanter tout le monde en Corse. Cette chanson Lettera d'Argentina, là, t'es en duo avec Alizé sur l'album Corsu Mezzu Mezzu. Mais ce soir-là, t'étais pas avec Alizé.
1: Oui, c'est avec lui qui s'appelait Delia.
0: Ouais, c'est ça.
1: Et avec qui j'avais déjà chanté d'ailleurs. Il y avait une autre opportunité comme ça, une fois en Corse. Ouais. Et du coup, Alizé pouvait pas être avec nous ce jour-là. Et c'est Delia qui l'a remplacée. Oula. Et très, très bien remplacée. Donc, j'étais heureux de la retrouver. Et bah, puis, bah, je pense que pour elle, ça lui a dit quand même une petite dose de stress supplémentaire. C'est coucou, on va chanter. C'est pas on va chanter au Troquet du Coin, c'est on va chanter au Vélodrome.
0: Au Vélodrome,
1: ouais, non, c'était fou.
0: Autre moment de live que tu as vécu avant de faire ton retour avec System, c'est ton invitation au concert de Théodora.
1: Ah ouais.
0: Théodora qui a 20 ans et des poussières, qui a raflé 4 victoires de la musique cette année sur 5 nominations. C'est vraiment la chanteuse dont tout le monde parle. Elle faisait son premier Zénith de Paris et elle t'a invité, ça a donné ça. Quand tu serais...

0: gamins qui ont l'âge de la chanson.
1: Incroyable.
0: Et qui la chantaient. Et c'était un moment fou. Est-ce que tu peux me raconter comment tu t'es retrouvée au Zénith de Théodora?
1: Mais écoute, l'histoire, elle est vraiment, vraiment folle. Théodora et son équipe, les deux, en fait, m'ont contacté via Instagram.
0: D'accord.
1: À peu près 3 semaines avant et m'a expliqué un peu le concept. Il dit voilà, en fait, je serais hyper contente si tu me dis oui. On voudrait que tu viennes chanter double jeu sur scène. Alors moi je dis c'est génial. Enfin,
0: t'étais familier flatté avec son travail à elle.
1: Bien sûr. Ouais, voilà. Enfin, moi j'ai toujours dit, tu vois, aussi bien du son que le travail d'image. Il y a un énorme travail d'image avec Théodora que je trouve fascinant. Enfin pour moi ça me rappelle vraiment les grandes heures de Grace Jones, Jean-Paul Good. Tu vois les clips hyper travaillés. Donc elle fait beaucoup de bien, je trouve, à la musique française vraiment. Et donc très très très flatté et en même temps hyper flippé. C'est-à-dire que t'arrives sur une scène du Zénith de Paris. Donc déjà, bon, c'est quand même assez flippant le Zénith, on dirait pas, mais quand même.
0: Si, il y a des milliers de personnes.
1: Oui, puis là, t'es quand même dans une salle chauffée à bloc parce que c'était la première de Théodora au Zénith. Donc si tu veux, tu te dis, mais comment ça va se passer?
0: Oui, et comment je vais m'intégrer dans le show?
1: Mais complètement.
0: Oui.
1: Et en fait, Théodora, avec donc pas mal de guests, ce qu'elle a fait dans pas mal de shows, de concerts qu'elle a fait, et elle me dit, voilà, j'ai une personne avant toi, il y a Gims qui vient après, il y a Rema. Non, mais j'attends, mais qu'est-ce que je viens foutre au milieu?
0: T'étais comment dans les coulisses?
1: Non mais je t'explique même pas. Une boule au ventre, j'ai perdu 47 kilos en allant sur scène. Non mais vraiment, et tout le pire, c'est que même mon équipe était là. J'étais là, non mais je vous en supplie, vous vous rendez pas compte, le trac que j'ai, c'est quand même hyper flippant. Et plutôt que de me dire, mais non, ça valait. Non, franchement, c'est vrai que c'est chaud. Non, mais vraiment, ils me disaient ça.
0: Ils sont terribles.
1: Mes amis et tout avant. Ouais. Parce que évidemment, quand elle m'a proposé, je dis, moi, je dis oui. Tout de suite. Puis après, tu dis. Alors après, tu réfléchis, en fait.
0: Et tes proches, ils commencent à te dire t'es vraiment courageux, hein, d'y aller.
1: Ah non, mais je te jure. Après, par contre, c'est là que je me suis dit mais c'est dingue. Tu vois, ma nièce, qui a 20 ans, justement, hyper fan de Théodora, comment te dire que je suis son tonton préféré? C'est-à-dire que d'un seul coup, non, mais t'as chanté avec Théodora, quoi. Ouais. Mais tu la connais bien, t'es pote avec. Bah, je dis, on va pas non plus faire une bouffe tous les 4 jours. Mais y a une rencontre artistique qui s'est passée qui a été vraiment géniale. Parce que vraiment, je tiens à le dire, mais vraiment, elle a été mais d'une générosité. Elle, toute son équipe, vraiment. Dès que je suis arrivé, on répète l'après-midi, le dimanche après-midi, tout le monde hyper cool. Mais que ce soit, je te dis, du manager, du technicien, des danseurs qui étaient sur scène, en disant oh, mais quand on a vu que tu étais là aujourd'hui, on a halluciné. Elle nous avait dit, elle m'avait parlé de l'idée, mais on savait pas si tu allais venir ou pas. Enfin, vraiment, c'était hyper bon enfant, super ambiance. Vraiment à l'image de ce qui s'est passé après sur scène avec le public, qui était carrément improbable. C'est-à-dire que tout le monde connaissait la chanson, mais par cœur.
0: Est-ce que tu en doutais de la qualité intemporelle et du tube qui dure de double jeu? Est-ce que là, tu te l'es pris un peu en pleine poire?
1: Bah là, franchement, ouais. C'est-à-dire que le côté intergénérationnel comme ça, j'avais pas idée que c'était à ce point. Et après, si tu veux, on a vachement parlé, ils m'ont dit, mais non, mais tu te rends pas compte. En plus, il y a une trend sur TikTok qui existe depuis pas mal de temps. Et donc, c'est vrai qu'il y a tout un tas de jeunes qui se sont emparés de ce titre. Et je pense qu'aussi, Théodora, c'est ça qui la faisait marrer. C'était de se dire, bah attends, on va lui demander de venir, vu que tout le monde est un peu en train de reprendre le titre, ça serait génial qu'il accepte. Et bon, bah du coup, je l'ai fait. Mais c'était fou, tu vois, vraiment. C'était comme dans mes concerts, c'est-à-dire que vraiment, tu vois, je lâchais le micro, tout le monde connaissait les paroles, enfin, j'ai trouvé ça ouf, et c'était tellement, tellement bienveillant. Il y avait beaucoup de bienveillance dans cette salle, et tu vois, avec tout le bordel qu'on vit en ce moment, ça fait vraiment du bien. Tu dis vraiment, la musique a ce pouvoir, je pense que qu'aucune autre chose ne peut avoir de fédérer à ce point-là, et j'ai trouvé ça fou.
0: On va se plonger maintenant dans une nouvelle chanson qui s'appelle

0: système.
1: Premier extrait de ton 7e album.
2: Ouais. C'est vrai que c'est le 7e album, c'est vrai que ça passe très très vite.
1: Ouais. Et 20 ans de carrière, c'est très mignon d'ailleurs, parce que avant de lancer System, la nouvelle chanson, et donc finalement de mettre en place tout ce 7e album et d'annoncer ton retour, t'as fait un petit récap des 20 dernières années.
2: Bah carrément.
1: Et que évidemment que la première fois de ta vie que t'étais en studio pour enregistrer ton premier album, si on t'avait dit on se retrouve pour le 7e avec 20 ans de carrière,
2: j'aurais dit mais c'est une blague, je pense que ouais. Pas du tout. Non mais c'est ça qui est fou en fait avec ce métier, c'est que t'es tellement dans une dynamique, tu rencontres tellement de gens et que la musique, on en parlait tout à l'heure, mais la musique ça sert à fédérer, ouais. Et en fait toutes ces rencontres ça te nourrit énormément aussi. Là sur ce nouvel album justement, comme System par exemple, j'ai bossé avec une nouvelle équipe aussi, donc c'est Noé Tristram et Marceau, c'était la toute première fois que je bossais avec eux,
1: okay.
2: Donc je me suis amusé, il y a aussi des équipes plus anciennes, donc on a mélangé tout ça et c'est toujours enrichissant parce que c'est vrai que nous on voit pas le temps passer. Réellement, c'est-à-dire que quand on me dit 20 ans, tu vois, quand vraiment j'ai réalisé que ça faisait 20 ans, en fait, moi j'ai l'impression que c'était hier, en même temps que c'était une autre vie. Enfin, oui. Tu vois, il y a un truc un peu bizarre, comme quand tu vis un truc qui chamboule littéralement ta vie, en fait, parce que réellement, la Nouvelle Star a complètement chamboulé ma vie.
1: Et c'était il y a 20 piges.
2: C'était à 20 ans, ah, exactement.
1: Ouais. C'est fou. Et alors, ce qui me fait plaisir, c'est que tu dis que tu t'es amusé pour préparer ce nouvel album, parce que si on rembobine un peu, avant Covid, il y a ton album Rio en 2017, ouais. L'après Rio, c'est pas passé très bien.
2: C'est pas ouf, non, voilà. Carrément.
1: T'as pas kiffé le disque, alors que je trouve sous-côté, parce que moi je le trouve vraiment cool, mais en tout cas, il a pas marché autant qu'il aurait dû, donc tu perds un peu confiance,
2: ouais.
1: Tu perds un peu envie.
2: Exactement.
1: Bim, 2020, le Covid.
2: Ouais, par-dessus, histoire d'en mettre une petite couchette.
1: Ouais. Et finalement, quand même, tu reviens avec Panorama en 2022, qui cartonne, qui fait une très belle tournée et tout. Et donc, oui, moi, je me suis demandé, je me suis dit, bon...
2: Dans quel état d'esprit j'étais ?
1: Dans quel état tu aimes de retourner à ta table de travail, finalement ? Est-ce que, voilà, on est plutôt confiant ? Est-ce que tu as gardé cette confiance et cette joie de Panorama ?
2: Alors, en vrai, je ne suis pas dans un truc de confiance. Si tu veux, je suis plutôt dans un truc, mais je pense que c'est... justement, tu parlais de l'échec de l'album Rio, entre autres.
1: Oui, enfin, relatif, hein, parce qu'il a quand même existé, ce disque.
2: Oui, il a existé, mais c'est vrai que c'était pas, ça n'a pas été accueilli, oui, comme j'aurais aimé. Ouais. Et si tu veux, à chaque fois, les gens se disent, ouais, c'est un truc d'ego quand les artistes sont des échecs. C'est pas là que ça se situe, en fait. C'est surtout que nous, en fait, quand on défend un projet, on est la face visible,
1: oui,
2: de tout un tas de gens avec qui on travaille, que ce soit des auteurs, des compositeurs, la maison de disques, ton équipe, en fait, si tu veux. Et d'un seul coup, tu te dis, merde, j'ai failli, quoi. Donc c'est cette sensation, si tu veux, de pas avoir été à la hauteur aussi de tous ces gens qui, oui, te font confiance.
1: Et
2: tu
1: leur vois, c'est travail ça. Et leurs efforts.
2: C'est ça, ouais, qui te met un coup, en fait. Mais
1: t'as mis du temps.
2: Ah ouais.
1: Entre Rio et Panorama,
2: il y a eu six ans. Ouais, c'était assez long entre, ouais, les deux. Bah alors après, tu l'as dit aussi, après il y a eu le Covid, oui, qui a quand même mis tout à l'arrêt. Et en même temps, si tu veux, toutes ces expériences-là, tu vois, je pense que quand tu es au début d'une carrière, tu crains absolument le moment de l'échec, parce que tu sais que ça va arriver. C'est-à-dire que moi, si tu veux, le truc qui était écrit, quand tu gagnes une émission et que tu vends énormément de disques d'un coup avec un tube comme Double Jeu,
1: ouais,
2: à un moment, tu sais que tu vas avoir un petit mur sur ton chemin.
1: Ah, donc t'attendais le retour de bâton. Tu
2: alors,
1: t'es dit,
2: j'étais
1: ça arrivera
2: pas
1: un jour.
2: En mode, tu sais, comme j'attends le bus, je vais attendre le mur. Mais je me disais, ça va quand même arriver. Ouais. Tu vois, tu le sais, en fait, parce que mathématiquement, de toute façon, dans la carrière d'un artiste, t'as des hauts, t'as des bas. Et en fait, tu vois, ce que je dis souvent, là, quand je croise des artistes aujourd'hui, en développement, il y a plein de nouveaux talents que je trouve, ouais, assez hallucinants. Je leur dis, arrêtez d'anticiper ou de craindre ça. Je pense qu'il faut vraiment accueillir littéralement le truc, parce que moi, réellement, tu parlais de Rio, mais l'échec de cet album-là, en fait, moi, c'est vraiment ce qui m'a vraiment construit. C'est-à-dire que quand à un moment, tu as la sensation que t'es plus vraiment en pilote automatique et que tu dois réellement retrouver la raison première pour laquelle tu fais les choses, ben, tu vas vraiment puiser en toi et du coup, ça te donne une force très différente. Donc moi, vraiment, tu vois, l'étape Rio, qui m'a permis d'aboutir après avec Panorama, et là, ce nouvel album, j'arrive pas en me disant, oh, bah, c'est super, Panorama a bien fonctionné, donc celui-là, c'est pareil, ça va y aller.
1: Ouais.
2: Non, là, j'y vais avec quelque chose. Je me suis beaucoup amusée. C'était très, très, très libérateur, cet album, vraiment. Parce que déjà, j'ai recomposé, j'ai réécrit, ouais, sur Panorama, je voulais pas, parce que j'étais sur le trauma d'album Rio, donc je ne voulais pas du tout. Tu vois, j'étais vraiment dans ce truc-là.
1: Ouais, donc t'as réglé des trucs.
2: Ouais.
1: Ça, c'est bien.
2: En tout cas, vraiment, et il y a eu beaucoup, beaucoup de bienveillance. Tu vois, toutes ces équipes avec qui j'ai bossé sur le nouvel album, eux, si tu veux, ils sont cette image-là. Ben, on parlait d'ailleurs du public Théodora, mais ouais, j'ai bossé avec des équipes plus jeunes. Eux, ils sont sur ce truc, mais tu te rends pas compte, en fait, de qui tu es et de ce que tu représentes pour une génération, en fait. Enfin, il y a certains qui m'ont dit, mais nous, en fait, limite, quand on t'a vu à l'Investor, on s'est dit, ah bah, nous aussi, on peut faire un truc, parce que d'un seul coup, tu sortais complètement des sentiers battus. Donc, ouais, si tu veux, on se rend jamais compte de l'image qu'on envoie aux gens. Alors évidemment, tu as des haters, des gens qui t'aiment pas. Bon, ça, à la rigueur, ça existe toujours. Mais c'est bien aussi d'accepter les compliments et les choses qui te poussent, en fait. Tu vois, plutôt que t'es toujours là à t'excuser d'être là, bah merci, c'est gentil. Non, il faut les accueillir.
0: Ouais.
2: Faut les accueillir parce que c'est aussi ce qui te permet de grandir et d'évoluer, en fait. Donc cet album, le nouvel album, j'ai vraiment travaillé avec ce côté totalement libérateur de, il y a absolument aucun tiroir, aucune case. On s'amuse. On fait un album qui, moi, me fait du bien, qui nous fait du bien à tous. Hein, toutes les équipes avec qui je bosse sont vraiment à fond dessus. Et on se dit, bah voilà, évidemment, on espère que le public le recevra avec autant de plaisir que nous, on a eu à le faire. Mais en tout cas, si tu veux, c'est très, très, très libérateur.

0: Non, mais ça va mieux.
1: Non, mais
0: tu vois, un mot toutes les 5 minutes, mais quand ça sort, elle est contente.
1: Non, mais tu vois ce que je veux dire ou pas?
0: Oui. On est dans des carcans.
1: Ouais, on est dans des carcans. Et si tu veux, système, c'est pas du tout un titre qui dénonce, genre le point levé. Non, c'est pas ça. C'est juste une question de dire, OK, on est tous là-dedans d'une manière ou d'une autre. Faut juste en avoir un peu conscience, ça permet de faire un petit pas en arrière et voilà, de le tenir à distance et pas être les deux pieds dedans. Et pour moi, ça, c'est une des étapes qui permet de retrouver un peu notre liberté. Et notre liberté, pour moi, c'est d'être un peu plus connecté avec soi-même, plutôt que d'être connecté avec tout ce qui est autour de nous en permanence. Ouais. Et donc, c'est ça un peu le point de démarrage de l'album.
0: Écoutez la chanson, découvrez la système. C'est le nouveau Christophe Willem.

0: t'aime. C'est Christophe Willem qui est de retour. Le carcan dans lequel on est, donc constat joyeux et sautillant, mais constat quand ouais. même. Du coup, c'est la chanson qui va ouvrir l'album. Ça va raconter une histoire un peu dans l'ordre.
1: Il y en a une autre avant qui ouvre l'album, okay. Qui est La Route, qui parle d'une route où ça parle vraiment. C'est pas le titre. De toute façon, je ne te donnerai pas le titre.
0: Mais l'album, c'est
1: même
0: ça.
1: Même pas le titre des autres chansons. Non, titre, peut-être, je t'en lâcherai un ou deux. Ouais. Mais non, la première chanson, là, telle que c'est en train de se profiler, parce que tous les titres sont faits. Là, on est en train de peaufiner la production, en vrai.
0: Ah, mais c'est un bon moment, ça.
1: Ah ouais, non, mais c'est le meilleur. Parce que c'est là que tu dis, alors, jusqu'à où on va aller, tu vois. Donc ça, c'est assez kiffant. Pour le coup, c'est vraiment le moment que j'adore. Et il y a un titre qui parle d'une route. Voilà, cette route vers le bonheur, ce qu'on
0: cherche.
1: Sur
0: la route de Memphis ?
1: Ça pourrait, mais non, ça n'est pas celle-là. Donc c'est plutôt ce titre-là qui parle de ce chemin
0: okay.
1: qui ouvre. Je pense que c'est celui-là qui ouvrira l'album et puis après ça évolue.
0: Ok. Et après
1: le
0: on va
1: dans
0: la,
1: le début
0: vers la liberté. En
1: exactement.
0: Tout cas,
1: et on va aussi bien dans la liberté, la libération au niveau des textes qu'au niveau du son. Toute l'équipe qui est autour, eux sont dans ce truc justement. Ils sont très contents de l'album et ils sont aussi dans ce truc de dire mais là on a l'impression qu'on retrouve un peu ta folie en fait, ce côté un peu ouais. justement hors cadre où on n'arrive pas à te mettre dans une case. Et c'est ça aussi qui m'a vachement stimulée sur cet album, c'est quand je posais la question à toutes ces équipes que je connaissais pas forcément, qui me connaissaient que à travers ma musique, et tous me disaient bah nous en fait le truc qui nous excite c'est qu'en fait on n'arrive pas trop à te mettre dans une case. Tu peux faire un truc très variété française, tu peux faire un truc un peu

0: soul, tu peux faire un truc un peu électro. Et donc, du coup, on a ce truc où on n'arrive pas vraiment à te cerner totalement. Et en fait, si tu veux, c'est ça aussi qui a vachement marqué la dynamique de l'album, c'est de se dire, mais si en fait, mon style musical, c'est justement d'écouter moi ce qui me parle.
1: Ouais, et de ne pas choisir forcément.
0: Et, ouais, et de garder tout cet éclectisme-là, en fait. Et si tu vois tous les albums que j'ai pu faire depuis le début, c'est vrai que chacun est un peu dans un registre différent, parce que c'est ça qui m'amuse. Il faut qu'on s'amuse quand on fait ce métier.
2: Assemblons les pièces du puzzle, mes petits Hercule Poirot. Nous avons une chanson, Système, qui sera sans doute en deux dans l'album, rapport à la première chanson, une reprise de Sur la route de Memphis ou Sur la route toute la sainte journée de De Palmas. On n'est pas encore bien sûr, mais ça sera la première. Et donc tout ça à l'automne 2026.
0: Exactement, automne. D'accord. Et alors la vérité,
2: non mais ce que oui, je te supplie, dis-moi quelque
0: mais,
2: chose.
0: Mais je sent. Te dis que la vérité. C'est pourquoi il y a pas, je te donne pas de titre. Je n'ai pas encore de titre.
2: Ah mais ça c'est déjà une information, le fait là, que le titre soit pas là.
0: Mais pourquoi? Alors pourquoi? Mais tu vois, tu vas me demander pourquoi.
2: Pourquoi Christophe?
0: Alors pourquoi? Parce que tout simplement, cet album parle de liberté. Mais je vais pas appeler l'album Liberté. Enfin, c'est pas possible. Oh, quoi,
2: freedom.
0: Tu vois. Non mais bah, oui, non. Mais tu vois, en anglais ça passe, mais en français non.
2: Non,
0: tu
2: c'est
0: vois.
2: Pas ouf.
0: Donc non. Donc j'ai plein d'idées et à chaque fois que j'ai une idée que je trouve intéressante et tout, je trouve que c'est trop réducteur et donc ça ne n'évoque pas suffisamment ce que je dis dans l'album. Tu vois, non, mais réellement.
2: Attends, on a Internet. Je vais chercher.
0: Et évidemment que je
2: vais essayer. Chant lexical de la liberté. Est-ce que tu as tapé dans Google chant lexical de la liberté?
0: Alors vas-y.
2: Ben bah, voilà, parce que moi je fais des études littéraires pendant que toi, là, tu faisais la nouvelle star.
0: Vas-y, surtout, tu viens de trouver un titre.
2: Chant lexical de la liberté. C'est parti. Émancipation.
0: Je l'ai évoqué à un moment.
2: C'est pas mal.
0: Si.
2: Démocratie. Bah, en 2027, c'est emmerdant.
0: C'est dur. Plein.
2: Choix, ça fait un peu. Non, ça va pas.
0: Et en plus, alors important.
2: Libération.
0: Alors, tu sais pourquoi choix, ça va pas?
2: Pourquoi?
0: Bah, tu vois, là, je te donne une autre info.
2: Parce qu'il y a une chanson qui
0: Il y a une chanson,
2: ça.
0: Pour le coup, qui s'appelle La Liberté. Il y en a une.
2: Ah. Oui.
0: Qui s'appelle La Liberté. Et je démarre justement cette chanson en disant être libre, c'est pas choisir, mais c'est décider, qui n'est pas la même chose. Est-ce que tu as déjà vu ça avec ta psy?
2: J'aime beaucoup ça. J'ai pas de psy.
0: Ah bah écoute, je vais te envoyer les coordonnées de la mienne.
2: Oui,
0: non. Alors la grosse différence.
2: On fera un tarif famille.
0: Ah bah un tarif de groupe.
2: Ensemble.
0: Non, mais on y va, on fait carrément un truc collectif. Non, mais tu sais pourquoi c'est important?
2: Dis-moi pourquoi.
0: Parce que quand tu choisis quelque chose, tu prends pas vraiment de risques. Quand tu choisis, c'est par exemple, bah tiens, je vais manger, je sais pas, moi, un steak frites ou une salade César. Voilà, tu choisis.
2: Choisis entre les deux.
0: Quand tu décides, il y a une part d'inconnu dedans. Par exemple, tu vas dire, bah non, je ne vais pas manger ça. Je ne sais pas ce que je vais bouffer, mais ce sera pas ça. Tu décides pas entre deux choses identifiées.
2: Elle est au régime, ta psy?
0: Non. Non, mais je te jure, c'est très important.
2: D'accord.
0: La différence entre choisir et décider, elle est importante. Et quand tu décides d'un truc, par exemple, tu décides de prendre ce boulot, ou tu décides de vendre ton appart, c'est ce moment où tu décides de quelque chose et tu sens d'un coup que tu prends une décision qui t'appartient et que tu as cette part d'inconnu. Mais tu vois ou pas? Là, je te jure, je suis très sérieux.
2: Non, mais je t'écoute.
0: Et donc, la liberté, c'est d'arriver à décider.
2: J'ai un mot qui est pas mal, là, qui est sorti dans Google.
0: Ah bon?
2: Dans le champ lexical de la liberté, je trouve c'est cool. Et je sais pas, ça te va bien, je trouve. Et en plus, il y a un jeu de mots à l'intérieur. Donc toi, t'aimes bien les jeux de mots?
0: Ah bah.
2: T'es prêt?
0: Ah bah. Vas-y.
2: Peut-être on va trouver le nom de ton album en direct.
0: C'est ça,
2: à la
0: évidemment,
2: radio.
0: En remerciement dans l'album, je le dis.
2: Ah, moi, je mets ma photo.
0: Ah bon?
2: Tu mets ma photo.
0: Sur la cover.
2: Non, bah, pas tout. Non, mais à l'intérieur. T'imagines? L'album de Christophe Willem, il y a ma tête.
0: Mais pourquoi pas? On est libre.
2: Ma tête avec une petite barbe. Attends, déjà faut que tu valides le nom.
0: Vas-y.
2: J'adore. Franchement, ça tirait trop
0: bien. Ah bon?
2: Inaliénable.
0: Ah mais c'est pas mal.
2: Inaliénable. Dedans, il y a alien et tout. Inaliénable.
0: C'est pas mal.
2: La liberté, les droits inaliénables. Inaliénable.
0: C'est pas mal.
2: Je te laisse là-dessus.
0: Bah écoute, inaliénable.
2: M'a déporté.
0: Non mais inaliénable, c'est pas mal.
2: Oui, c'est pas mal.
0: Mais émancipation, c'est bien aussi.
2: Ouais.
0: Mais émancipé.
2: Mais émancipation, ça fait
0: une connotation que j'aime pas.
2: Ouais, je sais pas, ça fait Madonna, je sais pas pourquoi.
0: Ouais, emancipation.
2: Emancipation.
0: Tu vois, non.
2: Inaliénable.
0: Inaliénable, c'est pas mal.
2: Franchement,
0: c'est pas mal. Non, je le note.
2: Ouais. Bon, moi je t'embrasse.
0: Ah bon?
2: Bah oui, bisous. Ah. C'est l'heure, on a débordé.
0: Ah bon?
2: Mais je vois pas le temps passer avec toi.
0: Mais c'est fini là?
2: Oui.
0: Bravo.
2: Bisous.
0: Bisous. C'était trop court, moi, franchement, faut que je revienne.
2: Reviens bientôt. Avant 2027.
0: Ah bah, évidemment.
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2: Une de mes artistes préférées au monde des victoires de la musique en France, aux Grammy Awards aux États-Unis, mon invitée à la classe internationale, autrice, compositrice, interprète, guitariste, Fatoumata Diawara est l'invitée de Décibel et elle vous a même déjà emmené au bal.

0: de l'Amomali depuis la création de ce beau projet autour de Mathieu Chédid. Fatoumata Diawara vient de sortir son nouvel album. Elle va tout vous raconter ce soir dans Décibels. Fatoumata est dans le studio. Bonjour.
1: Bonjour.
0: Qu'est-ce que je suis contente qu'on se retrouve, ma chère Fatoumata. Comment ça va?
1: Ça va bien, merci toi. Ouais,
0: ça va très bien aussi. Fatoumata Diawara qui fait une pause là de quelques heures à la maison de la radio pour répondre à des interviews, qui vient de sortir, je le disais, un nouvel album. Mais en réalité, tu es au cœur déjà d'une tournée énorme depuis le mois de mars. Tu es déjà passé par l'Afrique du Sud, pas mal par la France aussi, et puis la Norvège, et puis la Suède, et puis après ça continue, l'Espagne, le Danemark, la Belgique, la Pologne, la Suisse, l'Angleterre, la Hollande, c'est dingue quand même ce rythme. T'es chez toi parfois ?
1: Moi je suis chez moi, sur scène oui, ah. Je me sens comme à la maison, c'est incroyable, c'est l'endroit où je me sens le plus vraiment comme chez moi, oui. Je sais pas si c'est bien ou pas, ou ça va changer plus tard, mais pour l'instant... Ça me manque la scène.
0: Il faut dire que tu fais partie de ces artistes qui ont rêvé très fort d'être sur scène et qui ont dû travailler dur pour arriver sur scène. Donc peut-être c'est normal de savourer aujourd'hui.
1: Non, aussi parce que je suis passée aussi par tellement d'expériences et qui a envie d'aussi se libérer. J'ai envie de continuer à me guérir, en fait.
0: C'est ça.
1: Parce que les thérapies, quand tu commences à aller voir un psy, tu t'arrêtes pas, en général. C'est une maladie.
0: Ça peut durer.
1: Ouais. Donc, en gros, la scène, c'est mon psy, quoi. Je vais voir un psy et dès que le moral est bas, la scène m'aide à remonter tout ça.
0: Alors Fatoumata, en parlant de voyage, la dernière fois qu'on s'est vu, c'était pour ton troisième album, London Co, donc qui nous emmenait quelque part entre Londres et Bamako. Et Bamako.

0: Et donc, très rapidement, te voilà.
1: Ça me manque déjà.
0: La Momalie, c'est vrai.
1: C'est magnifique, cette chanson incroyable, elle est belle. Il a fait un beau travail quand même à Mathieu. Cet album va rester dans l'histoire, ça va bien rester dans le temps.
0: Je pense qu'il va rester. Et puis, alors, ce qui est très drôle, parce que quand tu dis que Mathieu Chédid et cette aventure-là te manquent, lui aussi, quand il a su que tu venais dans Décibel, il nous a envoyé un petit message pour toi, et un petit message dans lequel, tendez l'oreille, il y a une information très intéressante sur le nouvel album de Fatoumata.
2: Ma Fatou, ma sœur, c'est une pensée de ton frère Mathieu, pour te dire qu'on est toujours reliés, de près comme de loin, et que je suis très très fier d'avoir participé à cet album magnifique et tellement magique comme toi. Gros baiser.
0: Oh. Mathieu Chédid, sublime rencontre, vous deux.
1: On s'adore.
0: Mais ouais.
1: On s'adore, je l'aime tellement. C'est que parfois, quand tu laisses la place à la nature, elle te fait découvrir des belles choses. Il faut avoir confiance, en fait. Faut pas toujours penser aux choses négatives. Et avec Mathieu, on a cet instinct-là, cet instinct enfant. Il y a un enfant en nous. On a des petits garçons et des petites filles en nous qui parfois connectent et on est juste nous-mêmes. Quand on joue la musique, on est comme si on était dans un jardin d'enfants où on entend jouer ensemble. On s'éclate, on se regarde, on rigole, on ne sait pas pourquoi on rit. Mais il y a un sentiment de bien-être et de confort et de complicité et d'amitié lorsqu'on partage la musique. C'est vraiment quelque chose que tu ne peux pas définir. Je ne saurais même pas vous dire qu'est-ce que c'est exactement cette fusion et cet amour. Parce que c'est au-delà de l'amour que les gens connaissent. Parfois, on se limite trop de l'amour classique, se marier, sortir ensemble. Mais l'amour est vaste. C'est au-delà de tout ça. Le monde est l'amour. La vie, c'est l'amour. Donc, si on se dit, on limite tout aux relations amoureuses, on perd tellement la dimension de cette divinité, cette sensation qui est l'infini.
0: C'est ça, la force infinie.
1: La force infinie, exactement. La divinité.
0: Dans le message, Mathieu Chédid se réjouissait d'avoir participé au nouvel album. Il s'appelle Massa.

0: Il y a une chanson donc sur l'album qui s'appelle Massa. Cette chanson, elle donne son titre au disque. Massa, c'est Dieu, c'est l'éternel. C'est immense comme thème. Tu parlais d'amour avec un grand A, D avec un D majuscule aussi. C'est immense. Et ça donne bien le ton de ton disque. Hein. T'as décidé.
1: Exactement, c'était le sentiment de bien-être lorsque nous étions sur la création de cet album. Je sentais tellement cette harmonie et cette sensation de bienveillance, d'être bien entourée. Pour une fois, moi qui ai galéré en tant que femme, chanteuse, comédienne et musicienne, et me retrouver en face d'un homme qui me respecte, comme Mathieu, et que, mais avec lui, il me rassure en fait. Et cette assurance, tu l'as pas avec beaucoup de personnes. Dans chaque chose, il faut des deux énergies. Moi, je crois à la dualité. L'homme, la femme, l'eau, le feu, jour, la nuit. Et j'ai fait ma partie eau, qui est l'esprit féminine, et j'avais besoin de feu, ou je suis le feu, j'ai besoin d'eau, parce que...
2: Ouais.
1: Il faut quelqu'un pour calmer l'autre. Voilà. Si peut-être je suis trop dans l'extrême dans le texte ou trop dans le rythme, qu'il y ait quelqu'un qui dose tout cela. Sur ça, je suis pas... J'accepte totalement de me faire accompagner.
0: Fatouma, t'as fait une tournée mondiale parce que l'album sort partout dans le monde. Parce que, voilà, t'es une artiste internationale, je le disais tout à l'heure, la classe internationale. Est-ce que ça simplifie les choses pour toi en te disant finalement, de toute façon, je peux bien choisir une langue, je joue en Suède, je chante pas en suédois. Tu vois, est-ce que ça simplifie les choses ou est-ce que c'est compliqué et t'as envie quand même de pouvoir avoir la compréhension de tous les publics que tu vas aller rencontrer? Je parle des paroles.
1: Les paroles, après, je traduis certains thèmes qui me tiennent à cœur, dont l'albinisme, la mutilation génitale, le mariage forcé, tous ces thèmes qui sont assez sensibles. Mais il est important pour moi de chanter en bambara parce que ma vérité compte beaucoup. Sinon, j'aurais pas cette flamme de vouloir monter sur scène tous les jours. Il faut être vivante pour pouvoir défendre tout ça et tout le temps sur la route, échanger des chambres tous les jours. T'as pas de vie, en fait. Il y a beaucoup de sacrifices là-dedans. Donc, pour trouver le plaisir d'aller à la conquête de ton public, il faut que tu fasses quelque chose que tu te sens bien, quoi.
0: Ouais.
1: Et moi, la langue, elle est comme une connexion, une antenne entre moi et mes ancêtres. Et ça facilite tout. Dès que je monte sur scène, le fait d'être soi-même, même si t'es malade, en fait, les choses, l'ange de la musique t'aide, quoi.
0: Ouais.
1: C'est tout se met, tout est aligné, tout se... Ça, c'est en fait, la connexion est plus évidente que si tu devais faire beaucoup d'efforts et se mentir à soi-même.
0: Et puis l'authenticité aussi de cette langue qui te permet d'aborder dans ce nouvel album des thèmes extrêmement intimes. Je pense notamment au décès de ton papa avec cette chanson Tati Bakary, où tu parles, oui, de ton papa qui est parti. Mais il n'y a pas que lui, il y a aussi Amadou Bagayoko, Toumani Diabaté.
1: J'en cite pas mal.
0: J'en profite. C'est beau comme tout.

0: thème qui est évidemment immense, plus grand que nous, et en même temps c'est le thème qu'on a toutes et tous en commun avec l'amour. Tous dans la vie à un moment on aime, tous dans la vie à un moment on a quelqu'un qu'on aime qui meurt. C'était difficile d'écrire cette chanson pour ton père?
1: Beaucoup. Jusqu'à présent, même quand je chante sur scène, je suis assez émue parce que l'amour que t'as pas pu exprimer de son vivant et que quand il part, soudain tu libères.
0: Ouais.
1: Tout cet amour-là, c'est fort. Si tu te dis, en fait, je savais dire je t'aime, mais pourquoi je le sais que maintenant, seulement maintenant que je peux dire que je t'aime. Et je lui demande sa permission de lui chanter mon blues.
0: Fatoumata, sur l'album, en chanson presque miroir de celle qu'on vient d'entendre sur la mort de ton père, Tati Bakary, il y a Fala, une chanson où tu t'adresses à un orphelin.
1: Un orphelin.

0: Lorsque les méchants s'en prennent à toi, te maltraitent à cause de ta condition, ne leur dis rien, orphelin. Cela ne vaut pas la peine de leur répliquer. Eux seuls savent pourquoi ils agissent de la sorte. Ça, c'est du réconfort, Fatoumata. C'est de la sagesse aussi.
1: Mais imaginez cette voix... Genre, on est tous genre au-dessus d'une planète. Vous voyez la planète entière, un micro, la voix d'une femme qui parle à tous ses enfants qui vivent dans des pays des guerres. Rien que ces trois phrases. Vous voyez l'impact ?
0: Eh bien, une immense consolation.
1: Parce qu'il y en a tellement des orphelins aujourd'hui. On en crée chaque jour. Ouais. Et ils ont besoin de la voix féminine, ils ont besoin d'être confortés. Donc quand j'ai dit « don't cry », je m'adresse au cœur de nombreux cœurs, beaucoup d'enfants et même des adultes. Des orphelins, il y en a pas mal. Hein. Et on a besoin de... Ils ont besoin de réconfort, ils ont besoin d'aide, ils ont besoin de nous entendre, savoir qu'on sait, on le sait.
0: Ouais. Et on les voit.
1: On les voit, on est là, quoi.
0: Ouais.

0: Les enfants, tu t'adresses aussi à eux dans la chanson Denko.
1: Denko, justement, qui veut dire la cause des enfants. Et justement, c'est dans cette chanson-là que je parle, je m'adresse aux enfants albinos et aux enfants, tous les enfants atteints de
0: handicap, physique.
1: Et de physique ou mentaux, tout ça. Et je voulais juste leur faire un clin d'œil aussi dans cet album. Et assez souvent, je chante pour les enfants, mais pas. On oublie ces enfants-là.
0: Ouais. Dans certains pays d'Afrique, on dit qu'ils sont, qu'ils portent malheur. Ouais, c'est ça. Ils peuvent être très maltraités.
1: Très, très maltraités. Et les mamans surtout. Là, je rends hommage à leur mère, à leurs parents. Et aussi, je dénonce l'histoire de l'albinisme où on tue les enfants. Et en l'occurrence, il s'agit d'un jeune albinos que j'adopte, qui s'appelle Daouda. Son père l'a rejeté et qui veut plus de lui. Et je raconte son histoire. J'ai dit, pourquoi tu le veux pas? Pourquoi tu... C'est Dieu qui te l'a donné. Et ouais. Tout simplement parce que tu penses qu'il est sale. Et peut-être de l'extérieur, il est sale. Mais à l'intérieur, son cœur vaut de l'or. Donc en fait, j'essaie de magnifier ce que les gens voient. Trouver la poésie dans ce que les gens trouvent négatif. Et ces choses-là, il faut juste qu'on embellisse, qu'on donne une autre forme. Au lieu de voir ces personnes comme... au lieu de les rejeter, peut-être si on essaie de les rapprocher, on va être surpris nous-mêmes. Parce que le problème, c'est pas eux, c'est nous le problème. Il faut qu'on reconnaisse que c'est nous qui avons des problèmes et que pour se guérir, il faut faire un effort d'aller vers ces enfants-là. Parce que eux, ils nous en veulent pas. Ils sont en paix avec nous. Mais c'est nous qui avons des problèmes avec eux. Et il faut que ça soit dénoncé. Il faut que les sociétés changent. On peut pas s'asseoir comme ça et c'est des thèmes à aborder. Même mon prochain album, je ferai un autre, ouvrirai une autre porte pour aborder encore à ce thème-là, jusqu'à ce que les gens comprennent que c'est nous qui avons des problèmes.
0: Fatoumata Diawara, tellement j'ai l'impression en paix en ce moment avec cet album qui est sorti. C'est comme s'il y avait des thèmes, des trucs que tu avais envie d'aborder depuis longtemps et ça y est, ils sont
1: exactement,
0: là sur un disque
1: exactement.
0: Pour toujours.
1: Et puis j'ai la chance que ce soit en plus mon quatrième album parce que c'est symbolique quand même, le chiffre 4. Au Mali, le symbole de la femme, c'est le numéro de la femme, c'est 4. Ah. Et l'homme, 3. Les deux ensemble, ça fait 7. Voilà, ça fait... tout est 4 jours. Je suis une femme. C'est ton numéro, quoi.
0: D'accord. Donc, quatrième album,
1: c'est symbolique. Ouais. Et je le dédie au divin. Et effectivement, pour... quand je vois par où je suis passée, d'où je viens, mon histoire... je me dis j'ai de la chance quand même, même si j'ai quand même traversé des moments pas totalement agréables. Ça faisait partie de l'histoire. Et je pense que ça devait être comme ça. Pour mieux grandir et grandir plus vite, il fallait ces expériences-là.
0: C'est un euphémisme hein, quand tu dis que tu as passé des moments pas terribles ou pas très faciles, parce que tu as quand même dû t'enfuir à un moment, loin des gens que tu aimais.
1: Et je viens de loin.
0: Voilà. Parce que pour échapper à un mariage forcé, où Fatoumata s'est dit « mais non, je ne peux pas être forcée, donc je m'en vais ». Et c'était prendre un gros risque, évidemment.
1: Un très gros risque.
0: Quand tu t'es lancée dans la musique aussi, parce qu'on n'en a pas parlé, mais je pense que si vous avez vu Fatoumata Diawara au cinéma, vous savez que c'est aussi une grande actrice. Voilà, bah oui, non, mais c'est vrai quand même.
1: J'ai commencé par le cinéma,
0: oui, c'est ça.
1: Les théâtres...
0: C'est d'abord le cinéma, et alors notamment dans le film Timbuktu d'Abderrahmane Sissako, qui a été multi-récompensé au César. Donc voilà, il y a eu la danse, il y a eu le théâtre, il y a eu le cinéma. Et finalement, quand tu commences la musique, tu repars encore de zéro. Donc c'est sûr qu'il y a eu plein de moments difficiles dans cette carrière. Et alors, quand tu repenses à quand tu jouais dans les bars à Paris,
1: c'est ça,
0: tes premières chansons
1: jusqu'à 2h, 3h du matin.
0: Et maintenant, tu as une tournée internationale entre l'Afrique du Sud, le Danemark, l'Italie, la Suède, la Pologne, l'Autriche, l'Espagne, tu te réjouis de ce chemin
1: parcouru.
0: C'est
1: comme un accomplissement. Voilà, cet album est justement la sagesse. C'est vraiment se dire, ok, Certes, je veux pas que ça s'arrête là, mais je peux dire que j'ai écrit un bout de mon histoire quand même. J'ai quelque chose à raconter. Je peux dire qu'il y a, il y a des sujets. Voilà. Si jamais j'ai écrit un livre, cet album pouvait être un point où je peux dire OK. Ouais. Ça, c'est le premier chapitre ou deuxième, je sais pas, mais c'est important ce moment.
0: Il est important.
1: Dans ma vie, ouais.
0: Alors, vous pouvez le partager.
1: T'as des enfants qui grandissent bien. Et enfin, dans le milieu, tu sens pas le, tu sens pas ce combat-là en tant que femme. Certes, il y en a, mais moins qu'à tes débuts. Comme si je venais de traverser le pont, en fait.
0: Ouais, t'as passé un cap.
1: Oui, passé un cap.
0: Ouais.
1: Il y a plus ce souci de définir ton style. Parce qu'au départ, quand tu commences, on va te comparer à beaucoup de personnes. Il y en a qui disaient, ouais, Tracy Chapman. D'autres, n'importe où, m'ont donné tellement de noms à mes débuts, j'étais là. Si, mais donnez-moi le temps, quoi. J'arrive. Ouais. Je finis tout ça là. Pour savoir qui je suis, donnez-moi la guitare. Dans 5 ans, vous saurez qui je suis. Et cette patience, il faut l'avoir. Malgré qu'il y a la vague et que toi, tu restes aligné et à mener ton public jusqu'au bout, pendant qu'ils ne te croient pas jusqu'à ce qu'ils voient, ah, finalement, je pense qu'avec cet album, les gens vont comprendre que le monde, mon genre musical, parce que c'est quand même assez atypique ce que je fais. Ça ressemble à la musique de personne. Au Mali, en tout cas, il n'y a pas de chanteuse.
0: Voilà. C'est toi.
1: C'est ouais. Qu'on ne peut pas me comparer à quelqu'un, mais pour cela, il fallait être sûr de ce que tu veux et d'amener les gens à te suivre. Et de les amener jusqu'ici. Et ça, c'est pas évident pour tout le monde, surtout les femmes. Ouais. Parce qu'on a besoin de nous voir autrement. On a besoin de nous voir nus, on a besoin de nous voir de plus en plus sexy pour exister, comme si on doit crier pour dire « mais je suis une femme ». Mais non, on ne doit pas se débattre tout le temps. C'est pas normal. La femme ne doit pas être tout le temps en train de se protéger, de se réaffirmer, de vouloir toujours convaincre les gens ce qu'elle veut faire. Il faut que ce soit plus facile que ça. Ça doit être plus évident de nous laisser le temps de nous exprimer. Voilà. Avec la dignité et avec le respect qu'on mérite.
0: Merci beaucoup. Fatoumata Diawara, invitée de Décibel. On se dit au revoir, à très bientôt, en écoutant une chanson qui s'appelle Nden, qui est un des grands moments de cet album, Massa, qui est disponible partout depuis vendredi. Nden, c'est mon enfant.
1: Justement, c'est celui, ça parle de mes enfants. Quand je les quitte le matin et que je vais travailler, et que je passe toute la journée à penser à eux, je ne sais pas s'ils vont bien ou pas. Ouais. Mais en même temps, en tant que femme, pour acquérir ta liberté, il faut faire des sacrifices. Et c'est pas évident. C'est des choix à faire. Pas mal de choix et beaucoup de sacrifices. Donc cette chanson est dédiée à mes enfants. Je les aime tellement.
0: Mmh. Merci.
1: Même si peut-être parfois ils se doutent, mais moi je sais que je les aime. Mais à ma manière, à la Fatoumata Diawara. Vous voyez ce que je vais dire? L'Amazon moderne.
0: Mmh. Nous on adore cette façon-là d'aimer. Fatoumata Diawara. Merci, à bientôt. Merci.

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3: Bonjour à toutes et à tous. J'espère que vous allez bien aujourd'hui, surtout avec les températures qui baissent enfin. Ça fait du bien. Nous sommes ensemble jusqu'à 13h avec les meilleurs moments au taquet. Un petit peu de légèreté à l'heure du déjeuner pour se booster le moral. Aujourd'hui, un auditeur nous parlera de son poisson rouge, ou plutôt de ses poissons rouges. Une autre de sa collection de valises. Il y a aussi celui qui cuisine très bien. Et d'ailleurs, il partagera des recettes avec nous sur votre radio ici.
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3: Nous pensons également aux services de secours et à vous qui êtes encore dans les incendies, comme par exemple dans les Landes notamment, ou qui devez gérer la suite et les conséquences des feux de cet été. Musique, à présent avec Jean-Jacques Goldman, on ira sur votre radio ici.

0: Jean-Jacques Goldman, on ira sur votre radio ici. Et nous, maintenant, nous allons faire connaissance avec Guillaume, d'ici Loire-Océan et son histoire de poisson rouge. Et Sandrine, d'ici Belfort-Montbéliard, ils jouaient tous deux avec Valérie Damido et Eric Bastien en avril dernier sur votre radio ici.
1: Comment ça va les amis ?
2: Bonjour.
3: Bonjour, bonjour Valérie, bonjour Eric.
2: Bonjour Guillaume.
4: Bonjour l'équipe.
1: Ah, Sandrine est là, tout va bien. Alors Guillaume, tu joues avec moi, t'as compris que t'as une petite pression sur tes épaules, mon petit bouchon ?
3: J'ai compris ça, oui.
1: Ouais. T'as bien intégré que t'avais intérêt à gagner. Hein ? Voilà. Alors,
3: j'ai pas le choix.
1: Non, t'as pas le choix. 38 ans, tu habites à Mortagne-sur-Sèvre.
3: C'est ça.
1: Alors, c'est quoi les habitants de Mortagne ? J'adore savoir les noms des habitants.
3: Les Mortagnais, tout simple.
1: Alors, tu es en couple avec Ophélie, tu as 3 enfants. Comment s'appellent tes enfants ?
3: Marius, Louison et Léontine.
1: Mais qu'est-ce que c'est mignon ce prénom, j'adore. Oh, t'as un petit poisson rouge que t'as appelé Bubule ?
3: C'est ça, exactement.
1: Alors, est-ce que c'est le même depuis des années ou est-ce que tu faisais comme moi, quand il mourait, t'allais en chercher un autre pour pas que les enfants se doutent ?
3: Non, ben on a eu un cas. Notre Bubule, il a sauté à travers l'aquarium, il a atterri sur le carrelage un matin, donc il a fallu que je le... Ouais, c'était un peu embêtant, donc il a fallu, le cacher, aller en récupérer un vite fait.
1: Ah, oui.
3: On est rendu au troisième.
1: Voilà, ben oui, mais c'est le lot de tous les parents, hein. Le poisson rouge, malheureusement, ça dure moins longtemps qu'un chien, voilà.
3: C'est ça.
1: Alors, on t'appelle Guigui, bah, comme tous les Guillaume, hein, j'ai envie de dire Guigui, hein, voilà, mon petit Guigui. Guigui, il est maîtreur en restauration du patrimoine. Alors, ça veut dire quoi, maîtreur en restauration du patrimoine ?
3: Ça veut dire que je fais les devis pour chiffrer... parce que nous, on travaille dans tout ce qui est restauration de patrimoine, enfin, tout ce qui est château, église, logis, demeure. Et moi, je chiffre tout ça, j'établis le devis aux clients, en fait.
1: T'es l'homme aux sous. T'es l'homme aux sous. C'est toi qui dis combien que ça va nous coûter de restaurer. Ah là là. Bon, alors, mon petit chaton, on ne va pas perdre de temps parce que...
2: On n'est pas du tout en retard.
1: On n'est pas du tout en retard.
2: On est bien.
1: Bah voilà. Alors, Guillaume, première question, vrai ou faux, qui te permet de marquer le premier point. Tiens, Charlie Lécouture. Comme un avion sans air. On adore. Alors, la question va porter sur les avions.
2: Bah, on adore. Un avion sans aile, on n'adore pas.
1: Non, mais on adore Charlie Lécouture. Pour tester la résistance des avions, on utilise parfois des canons à poulet. Est-ce que c'est vrai que pour tester la résistance des avions, on utilise des canons à poulet ? Top chrono, 5 secondes.
3: Oh non, c'est dire faux.
1: Tu dis faux ? Eh ben non, c'est vrai.
3: Ouais. Non, c'est vrai.
1: Les ingénieurs utilisent les canons à poulet pour tester la résistance face aux collisions d'oiseaux. Voilà ! Bon, évidemment, c'est pas des vrais poulets. Hein. On utilise des poulets...
2: Des mannequins.
1: Voilà, congelés. Allez, pas
2: Sandrine.
1: De point.
2: Sandrine. Bah, écoutez, Sandrine, il nous reste 30 secondes.
1: Hein. Oh, il te reste 1 minute 40 comme moi. Voilà.
2: On est généreux. Allez. Sandrine, avec ici Belfort-Montbéliard, tu habites à Taillecourt. Comment ça va, Sandrine, aujourd'hui ?
4: Ça va super bien.
2: Bon, tant mieux, c'est pas très loin d'Audincourt, de Sochaux.
4: Tout à fait, c'est juste à côté.
2: Exactement, c'est le Doubs, c'est la Franche-Comté. C'est le Doubs, je crois. Hein.
4: C'est les deux.
2: Ah, c'est
4: le Doubs dans la Franche-Comté.
2: Exactement.
1: C'est le Doubs-Comté.
2: C'est le Doubs-Comté. Tu es divorcé, bah, c'est pas grave, c'est des choses qui arrivent à des gens très bien. Mais l'essentiel, c'est de savoir qu'il y a quelqu'un dans ta vie. Et comment s'appelle cette personne ?
4: Il s'appelle Jean-Franck et il m'écoute dans la voiture.
2: Eh ben, salut Jean-Franck, c'est marrant, ça, j'avais jamais entendu Jean-Franck comme prénom.
1: Jamais. Mais c'est marrant, c'est rigolo,
2: c'est rigolo,
1: salut Jean-Franck.
2: Ça. Ouais, salut Jean-Franck. Vous avez deux enfants, je ne sais pas si c'est des enfants à vous deux, non, je pense que c'est des enfants d'avant.
4: Non, c'est juste les miens.
2: Ouais, voilà, c'est très bien. Il y a Tom, il y a Elliot, ils ont déjà 20 ans, hein, une petite vingtaine, hein, tes enfants.
4: Oui, bientôt 22, bientôt 24.
2: Ah oui, c'est du grand ça. Fonctionnaire territorial, tu travailles dans une mairie, tu fais quoi dans la mairie ?
4: Eh bien, je suis responsable d'un service état civil élection.
2: Ah oui.
1: Et déjà, c'est l'heure de poser la question.
2: Exactement, vive les cartes d'identité, le passeport. Sandrine, non, tu es un livre ouvert. On sait tellement de choses de toi. Ne t'inquiète pas, on a jusqu'à 13h. On y va avec la première question, un extrait musical.
1: Enfin,
2: ce sont des cloches.
1: Oui. Eh oui, les cloches.
2: Aucun lien au fait que je regarde Valérie quand j'en parle, mais bon.
1: Ça va péter pendant le chant, la chanson. Allez.
2: Nous allons à Prague, la République tchèque. Magnifique. Prague, très très belle ville. Que l'on appelle souvent la ville aux 100 clochers. Mais en fait, la ville n'en compte que 99 au lieu de 100. Est-ce que c'est vrai ou faux ? Top chrono, il n'y aurait que 99 clochers à Prague. dites la ville au sans-clocher.
4: Bah, je vais dire que c'est vrai.
2: C'est faux, et d'autant plus qu'en réalité, il y a 500 clochers, centre historique classé à l'UNESCO. C'est le lieu de beaucoup
1: magnifique.
2: De décors de films en plus, et puis il y a l'horloge astronomique à découvrir.
1: Eh bien, Guillaume, pas de points, Sandrine, pas de points, mais c'est pas grave.

0: partirai au Chi. Au Chi qui sera de nouveau en tournée en 2027 avec plus d'une vingtaine de dates dans toute la France. Coup d'envoi le 4 février à Aix-en-Provence. Elle terminera le 27 novembre à Saint-Étienne. À l'heure du déjeuner, Charles d'ici Brésil tombe très bien car il va nous donner des recettes simples et qui donnent envie. Quant à Sidonie d'ici Picardie, elle explique à Valérie Damido et Eric Bastien pourquoi elle collectionne un objet en particulier.
1: Charles, il paraît que tu adores, mais alors vraiment que tu adores cuisiner.
2: Oui, j'adore ça.
1: Alors, c'est quoi tes spécialités?

0: Oui, alors j'ai je vais essayer de faire très court, hein, à vos stylos, à vos papiers. Prenez des petites queues de lotte, c'est pas un poisson qui est très, très
1: mais connu, j'adore les joues de lotte et les queues de lotte, mais j'adore ça, c'est mon
0: alors,
1: poisson.
0: Queue de lotte en petit cube, Valérie.
1: Ouais, vas-y.
0: Queue de lotte en petit cube. Vous faites ça bardé de lard très fin ou du fumé ou nature, comme vous voulez.
1: Ouais.
0: Et entre chaque, vous mettez un bon morceau de bon chorizo.
1: Oh là là.
0: Et vous faites ça à la plancha. 10 minutes, vous retournez, c'est une tuerie, vous faites ça avec un riz aux algues et c'est excellent.
1: Moi, je fais des joues de lotte au barbecue.
2: Ah oui,
1: avec du
0: ah bah oui, oui.
1: Ah bah oui, les joues de lotte, les joues de cabillaud, j'adore. Oh là là, mon Dieu. Mon Dieu, comme ça a l'air bon.
2: Vous pouvez m'inviter cet été, pensez-y. Hein.
1: Oui, oui, bien sûr. Merci. Allez, on va tout de suite marquer 3 points de plus, mon petit Charles, grâce à la question à choix multiples. Je pose la question, je te donne des réponses, t'as 10 secondes pour me dire quel est ton choix. Tiens, je t'emmène là-bas, tiens. Écoute bien. Que signifie le mot sudoku en japonais ? Chiffre magique ? Nombre unique ? Calcul rapide ? Éric Bastien. Alors, ça veut dire quoi, sudoku en japonais ? Chiffre magique ?
3: Sudoku.
1: Nombre unique ? Calcul rapide ? Ou Éric Bastien, top chrono, 10 secondes.
0: Chiffre magique.
1: Et non, ça veut dire nombre unique. Et d'ailleurs, ça signifie les chiffres doivent rester uniques. Hein. En japonais, c'est suji wa dokuchi ni.
2: Oh, parlez bien.
1: Voilà, t'as raison. Et aucun chiffre ne doit être répété dans une ligne, une colonne ou un carré. Voilà, donc c'est chiffre unique. Pas de point, mais t'es toujours en tête.
2: Sidonie est avec nous. Alors, Sidonie, qui a un point, on n'est pas très loin non plus du score de Charles, mais on sait qu'on a jusqu'à 13h, hein, Sidonie. Avec le bingo, elle habite au Crotoy, dans la Somme. Elle joue en ce moment à Paris, dans Sherlock Holmes. Elle aime le cinéma, elle aime la chanson. Alors, il y a aussi un petit truc bizarre dans ta vie. Alors, il y en a peut-être plusieurs, des trucs bizarres dans ta vie. Mais il y en a un qui m'a fait un peu sourire. Tu collectionnes les valises.
4: Oui, c'est venu comme ça. C'est venu comme ça. Je trouve qu'une valise, les valises anciennes, hein, c'est joli. Il y a plein de couleurs différentes. Alors, il y a ce qu'on appelle la bijouterie. C'est les fermoirs, les coins, etc. Mm-hmm. Et puis je sais pas, ça me passe. Je me suis rendu compte que ça devenait une passion parce que je comptais que j'en avais 19.
2: Oui, c'est ça. Tu as 19 valises réparties dans ton appartement et tu t'en sers comme placard, en fait.
4: Oui, c'est ça. Ben, je range les affaires dedans et c'est très spécifié par valise.
2: C'est original. C'est original. Tu fais un petit peu de sport aussi, un peu de yoga pour te détendre.
4: Pas assez en ce moment, mais c'est vrai, il faudrait que je m'y remette.
2: Ouais.
4: Du coup, je suis partie un peu sur l'aquagym.
2: Ah voilà, tu plouffes toi. T'es du genre. T'es aquagym, carrément, c'est plus que la natation.
4: On est à la mer, hein, à la base, donc une fille de la mer, ça aime l'eau, hein, quand
2: bien
4: même.
2: Bien sûr, je comprends très bien. Tu bricoles aussi, ça t'arrive. Qu'est-ce que tu bricoles?
4: Oui.
2: Tu fais quoi?
4: Écoute, là, au Crotoy, on a beaucoup à faire. La dernière fois que j'ai voulu vous appeler, j'étais sur l'échelle, j'arrivais pas à faire les deux en même temps. Peinture, papier peint, Valérie, je pense que. Très honnêtement, je pense que t'aimerais. On a pris une couleur verte eucalyptus, très jolie.
1: Eucalyptus.
4: Et ça a été bien fait avant. On avait essayé de maroufler du papier peint, mais ça faisait moche. Donc, même si c'était bien marouflé, Valérie, je ne sais pas.
1: J'espère.
4: Bien. C'était vraiment la qualité du papier qui n'était pas à la hauteur de la pièce. Donc voilà, les peintures, le papier peint, coller des plaintes. Bon, le carrelage, j'ai arrêté, je m'étais fait mal au dos.
2: Voilà.
4: On demande à quelqu'un de le faire.
2: Non, mais tu bricoles, tu fais plein de choses. Il y a un truc que tu sais bien faire aussi, c'est les châteaux de sable. Ça, c'est balèze, hein, les châteaux de sable. Ben c'est vrai.
4: Je ne sais pas pourquoi vous avez mis ça. Alors, j'en ai pas fait depuis longtemps, mais j'ai mis une photo il y a deux jours sur mon Insta qui montrait qu'il y avait des gens qui ont fait une espèce de spirale qui allait vers la mer avec des châteaux de sable. Et j'ai jamais vu ça. Je trouve ça très beau, mais
2: trop
4: c'était
2: mignon.
4: Pas de moi.
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2: Soyez les bienvenus si vous nous rejoignez. Nous sommes ensemble jusqu'à 13h pour écouter les meilleurs moments d'Otake avec Valérie D'Amédo et Eric Bastien. La suite après Françoise Hardy sur ici.

0: Vous écoutez ici Françoise Hardy, VIP, avec Valérie Damido et Eric Bastien. Nous retrouvons maintenant Charles d'ici Brézizel, qui a un talent inutile mais très bizarre. Je ne sais pas comment il fait et je ne veux pas le savoir. Et Sidonie d'ici Picardie, qui nous donne un petit aperçu de son accent picard sur votre radio ici.
1: Bon alors, dis donc, il paraît que t'es bon. T'as plein de qualités, on l'a vu, hein. Tu cuisines, tu chantes, tu fais plein de trucs. Voilà, mais t'es chiant. Il paraît que t'es chiant et maniaque.
2: Ah, vous savez bien parler de
1: candidat. Il y a marqué défaut, maniaque et chiant. Alors, je voudrais que tu m'expliques qu'est-ce que c'est maniaque et chiant.
3: Bah, maniaque, c'est... c'est-à-dire, tu ranges un truc à tel endroit et... voilà, si on le déplace, je vais revenir et en plus en
1: voilà. Tu fais bien le mec qui râle.
2: Il le fait bien. Hein.
1: Ouais, donc tu. Faut pas déranger tes trucs, quoi, c'est ça.
3: Ouais, c'est un peu ça. Maniaque et chiant. Ouais.
1: Hey, chiant. Et là, elle dit quoi, Cathy?
3: Bah là, elle dit comme toi, elle dit oui.
1: Et voilà, donc mais elle dit non. Il y a un moment donné, tu t'essayes pas de faire un peu des efforts, d'être moins chiant.
3: Bah, c'est quoi l'adage chasser le naturel, il y a rien au galop, c'est ça, non?
1: Ah oui, c'est ça, d'accord, ok, bon, bah, après, c'est super, on continue à être chiant, voilà.
3: Non, mais j'essaie quand même de... Non.
1: Ah, bon, bah voilà, bon, il paraît que...
3: À côté de ça, j'ai un gros déconneur, j'ai beaucoup d'humour, donc...
1: Ah oui, non, mais j'ai pas dit que t'avais que des défauts, j'ai dit que tu as plein de qualités, mais il paraît que t'es maniaque chiant, quand même.
3: Voilà.
1: Voilà. Bon, alors, il y a ton talent inutile... Là, franchement, ça m'a traumatisé. Ton talent inutile, il paraît que t'arrives à passer une ficelle alimentaire dans ton nez et la ressortir par la bouche. J'ai envie de pleurer.
2: Mais c'est quoi l'intérêt?
1: Mais comment tu fais ça, s'il te plaît?
3: Je passe d'abord par le nez, descendre dans la bouche, faut la récupérer après.
2: Mais pourquoi?
1: Mais non, mais c'est pas ça, mais...
3: On a bien dit talent inutile.
1: Oui, exactement, mais... Pardon, mais alors, moi, qui pendant le Covid, je pleurais ma mère pour mettre le truc dans le nez, là, j'avais envie de hurler de douleur.
2: Ah oui, les tests, là.
1: Comment t'as fait?
3: Les aiguillons, ouais. Les fameux aiguillons.
1: Et toi, ça te faisait rien, toi, du coup?
3: Non, que dalle, non, rien.
2: Chatouille.
1: Bah, lui, il adore.
3: Ouais, voilà.
1: J'ai envie de pleurer, j'ai mal, j'ai pas, j'ai le nez
2: qui me... On fait un petit test à 13h, Valérie?
1: Jamais de la vie. Alors, tu as 3 points. Ce qui serait bien, c'est de marquer 5 points. On est d'accord?
3: Oui, ce serait bien, ouais.
1: Je pense que c'est une question facile pour toi, mais on va voir. Tiens, une petite ambiance. Alors, on va parler de guitare. Écoute bien. Quel petit objet en forme de triangle est utilisé par les guitaristes pour gratter les cordes?
3: Alors, j'en ai ramené un bout de Londres, un médiator.
1: Un médiator. Est-ce que c'est une bonne réponse? Oui, c'est une bonne réponse. Alors, tu l'as ramené de Londres, il est beau?
3: Juste à côté, il y a un petit musée, juste à côté du fameux... Parce qu'avec Cathy, quand on était allé à Londres, on s'est fait le fameux délire de la pochette des Beatles, c'est-à-dire traverser...
1: Ah oui, bien sûr.
3: Et juste à côté, donc, il y a du studio à Beyrouth, il y a une petite boutique à Beyrouth, et donc j'ai ramené un médiator à Beyrouth.
1: Eh ben magnifique, t'as 8 points grâce au médiator.
2: Bon, parler de guitare, Sidonie, il paraît que toi tu fais de l'harmonica.
4: Oui, j'ai acheté un harmonica, j'en sais pas suffisamment pour être vraiment très bonne pour l'instant.
2: Oui, on fait de l'harmonica, il paraît qu'on fait 1m70.
4: Oui.
2: Oui, pareil qu'on aime le badminton, le bowling, la natation, qu'on a un accent picard aussi, on sait faire ça? On sait faire l'accent picard?
4: Oui.
1: Bon, du spa, du
4: coup. Tu veux que
2: je te dise,
4: Eric?
2: Ah oui, non, c'est bien.
4: Je suis de
2: Crotoué. Ah oui, très bien. On aime la couture, le dessin, le moulage, le patronage, le bowling. Est-ce que tu sais où est-ce que j'ai chopé tout ça?
4: Ah, t'es allé trouver mon CV.
2: Exactement, madame. Je vous ai trouvé. Je vous ai en face de moi. Je vous vois. Alors, on a des notions d'allemand aussi. Et on parle anglais couramment.
1: Mais quel stalker, ce Bastien. Oui.
2: C'est fou, ça. J'ai le poids. J'ai les cheveux mi-longs, raides, châtain clair. Voilà.
4: Oui, tu sais tout.
2: Ah, les yeux verts, très beaux, sauf quand tu mets tes lunettes. Eh oui.
1: Y a un problème pour les lunettes, toi?
2: Bah non, j'en porte aussi, hein, donc...
1: Ouais.
2: Enfin voilà, j'ai plein d'infos, les pantalons, la poiture, la veste...
1: Ouais, pose ta question,
2: tu as des trucs géniaux, quoi, j'adore. Non, c'est bien, ça.
4: Dis donc... Mais dans notre métier, c'est demander, donc...
2: Oui, non, mais bien sûr, on comprend, ça c'est pour tous les castings.

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1: Marc Lavoine et Patrick Fiori dans la playlist d'ici en duo pour Occuper. Occuper, c'est ce qui va être le cas de Patrick Fiori l'année prochaine, car il sera sur scène à partir du mois de mars, première date à Narbonne et Nantes. Faisons connaissance à présent avec Christophe d'ici Paris, qui a une manière bien à lui de faire des crêpes. Cela a bien amusé Valérie Damido et Eric Bastien. Puis il y a aussi Catherine d'ici Normandie qui profite bien de sa retraite, comme elle nous l'explique sur votre radio ici.
2: Alors, qu'est-ce qui se passe ? Il paraît qu'il y a Lydie qui appelle.
3: Alors, qui est Lydie ?
4: Oui, oui.
2: Alors, comment ça va ? Merci, ma chérie, d'appeler. Alors, cette petite vache, elle va s'appeler Valérie.
3: Enfin, on rappelle qu'elle était avec nous il y a quelques jours.
4: Oui, oui. Elle est très contente de vous la faire voir, oui.
2: Oh, j'ai
4: elle est ce matin, elle va très bien, la maman aussi.
2: Oh là là, je suis contente, j'ai une vache à mon prénom. Bah alors là, écoute, tu sais quoi ? Lydie, tu ne pouvais pas me faire plus plaisir. Merci, ma Lydie.
3: Je me souviens que c'était ma candidate et qu'elle avait gagné.
2: Oui, mais c'est à moi qu'elle souhaite la fête et c'est moi qui ai voilà, la vache à mon nom.
3: C'est normal.
2: Merci, ma petite Lydie, d'avoir appelé. Je t'embrasse très fort. Embrasse Valérie. Embrasse Valérie pour moi. Oh là là, j'ai une vache à mon nom, c'est magnifique.
3: Ah, si tout le monde nous rappelle, là, on est mal, hein.
2: Alors, Christophe et Catherine. Christophe à 4, Catherine à 3 et Christophe. Ah là là là là là là, Christophe, il est un petit peu notre Pierre Richard de la semaine. Oui, bah oui. Et il se trompe souvent d'étage. Ça t'arrive de sonner chez d'autres gens. Et que même tu rentres dans l'appart, Hein ? C'est-à-dire ?
5: Exactement.
2: Tu sonnes et tu rentres, toi. Mais, bah, je sais pas si c'est ce qui a marqué sur ma petite fiche de Maître Coupez.
5: Oui, je sais ça.
2: Mais alors, quand tu sonnes et que tu rentres, tu te rends pas compte que quand le monsieur il t'a ouvert, c'est pas le bon copain que tu viens voir ?
5: Bah non.
2: Et alors, qu'est-ce que tu fais ? Tu rentres et tu dis, bah je boirais bien un petit café ? Comment ça se passe ?
5: Presque.
2: Mais il a dû être content, le monsieur, que t'es rentré chez lui.
5: Et oui.
2: Il a pas appelé la police quand même, t'es sorti tout seul, tu t'es rendu compte de ta bêtise.
5: Oui.
2: Alors c'est pas que ça, hein. Il lui arrive tout le temps des aventures. Par exemple, quand il fait sauter des crêpes, bah c'est rare qu'elles tombent dans la poêle, hein. Elles vont au plafond, par
5: oui,
2: terre.
5: Voilà, exactement.
3: Elles arrivent chez le voisin.
2: Pas si bien dire parce qu'elles sautent par la fenêtre.
3: C'est pour ça qu'il va les récupérer en fait.
2: Et surtout, elles vont même sur la tête de ce pauvre chien, dis donc. Pauvre Staffy avec une tête de crêpe. Ben, ça te fait rire, pauvre Staffy, comme il doit être content, tiens. Alors, c'est pas grave, tu les manges quand même, il y en a qui arrivent dans la poêle.
5: Oui.
2: Tu sais quoi, c'est déjà pas mal. Voilà. Alors, écoute, j'espère que tu vas marquer 3 points de plus. C'est la question à choix multiples. Je te pose la question, je te propose des réponses. Évidemment, à mon top chrono, tu as 10 secondes pour me donner ton choix. Tiens, un petit
6: exemple. Fais pas ça.
2: Alors, Jacques Dutronc. Aujourd'hui, mardi 28 avril, ce n'est pas que la Saint-Valérie.
3: Oui, mais quand même.
2: C'est l'anniversaire de notre ami Jacques Dutronc. Alors, joyeux anniversaire, Jacques Dutronc, on t'embrasse. Et est-ce que tu sais, Christophe, dans quel groupe a débuté Jacques Dutronc dans les années 60 ? Écoute bien. Les Chaussettes Noires, El Toro et les Cyclones, les Chats Sauvages, les Bastiano.
3: Oui.
2: Alors, dans quoi il a débuté dans les années 60 ? Les Chaussettes Noires, El Toro et les Cyclones, les Chats Sauvages, El Bastiano. Top chrono, 10 secondes. Les taureaux et les cyclones. Oui ! Il a fait ses débuts comme guitariste dans ce groupe au début des années 60. Bon, le groupe a sorti des titres et ensuite, il est parti solo. Il a explosé avec et moi.
3: Ah oui.
2: Voilà, toc-toc.
3: Ouais, les Chaussettes Noires, c'était Eddie Mitchell.
2: Puis Dick Rivers, c'était les Chats Sauvages. Bref, allez, ça fait 7 points pour Christophe.
3: Oh là là, attention Catherine. Mmh. Attention. Catherine, est-ce que tu as envie de chanter pour t'encourager toi-même ? Ou on en reste là ? Oui, ah c'est vrai, tu veux chanter quelque chose ?
2: Bah oui.
3: Allez,
4: non,
3: vas-y.
4: Non, pardon, j'allais compter.
3: Ah non, parce que nous on chante à tout moment.
4: Ça suffit, vous allez
3: depuis midi, on n'arrête pas.
4: En moins, en
3: fait. Pas du tout. Catherine, toi tu fais partie, t'es à la retraite, on l'a dit il y a un an et demi, et t'as décidé de profiter de la vie. On ne peut que t'encourager. Avec Patrick, vous avez acheté un camping-car.
7: Je suis peinard.
4: Oui.
3: Raconte un peu l'aventure avec le camping-car.
4: Oui, on aime bien partir dès qu'il y a un petit rayon de soleil, il fait beau, allez hop, on n'est pas loin de la côte. soit on va sur oui, la côte normande, ouais, ou la Bretagne un petit peu plus loin. Et on a été même jusqu'en Hollande, là. On a été voir les tulipes, les moulins. C'était magnifique, là, en mars.
3: Bon, c'est la liberté, voilà, quoi. Le camping-car, c'est
4: ouais,
3: super.
4: Voilà.
3: On se pose un peu où on peut.
4: Et donc, le chien, elle est heureuse comme tout. Elle est au milieu entre papa et maman. Et voilà.
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0: Mike and the Mechanics Over My Shoulder dans la bande-son d'ici. Allez, dans quelques instants, nous sommes toujours avec Valérie Damido et Eric Bastien qui échangeront avec Franck qui ne comprend pas du tout d'où vient son surnom. Et puis, il y aura aussi une histoire d'eux avec Gwenaëlle à Dissé Armorique.
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2: Comment ça va les amis?
3: Bonjour.
4: Très bien, et vous?
5: Bah ça va, alors Franck qui a 52 ans joue avec Issy Touraine.
4: Oui.
5: Tu habites à Chanceaux sur Choisille.
4: Oui.
5: Alors comment s'appellent les habitants de Chanceaux? Les chanceux?
4: Non, les cancéliens et cancéliennes.
5: Hop hop hop. Tous les cancéliens, toutes les cancéliennes, ils vont chanter sur le refrain. Alors tu as deux filles, Sarah et Chloé.
4: Oui.
5: Jusqu'ici, j'ai bon. Et alors là, va falloir m'expliquer, mon petit canard, pourquoi ton surnom, c'est Cauchemar.
3: Fais peur.
4: Alors, parce que tout le monde me prend pour un cauchemar. En fin de compte, est-ce que je fais peur aux gens alors que je suis un homme très gentil? Je sais pas. Tout le monde m'appelle Cauchemar. C'était mon surnom et c'est resté comme ça.
5: Cauchemar, carrément. Tiens, voilà le cauchemar qui arrive.
3: C'est moche.
4: Exactement.
5: Mon Dieu, mais même... Non, pas tes amis, quand même, si?
4: Si, tout le monde. Ma famille, tout le monde m'appelle Cauchemar.
5: Oh my... Mais tu dois faire des trucs, quand même. T'as réfléchi, déjà? Est-ce que tu fais
4: non.
5: des...
4: Non.
5: Oh, mince.
4: Je vous dis, c'est un homme très gentil, mais pourtant, voilà, tout le monde m'appelle Cauchemar.
5: Oh mon Dieu. Bon bah écoute, j'ai envie de te dire...
3: Vous n'avez pas de chance, Valérie.
5: Ah non, mon petit cauchemar. Surtout que Franck, il avait envie de jouer avec moi. Parce que Franck...
4: Ouais.
5: Eh oui, Franck, il a demandé à jouer avec
4: Franck,
5: moi. Il est...
4: Parce qu'il a toujours rêvé de maroufler avec vous.
5: Eh voilà. Eh oui, bricole, mon Francky. Il adore.
4: Exactement.
5: Mais oui. Il maroufle, il fait tout dans la maison. Il paraît que t'adores le bricolage. Mais voilà.
4: Exactement, j'ai fait ma maison moi-même.
5: Oh là là là là là là. Bon bah rien ne t'échappe. Le placo, le béton, tout.
4: L'électricité, le plomberie, enfin tout.
5: Oh là là là là, mais quel homme complet.
3: C'est un cauchemar.
5: Non, c'est pas un cauchemar pauvre. Non, il a fait sa maison tout seul, il est fort.
3: Il a fait sa maison tout seul.
5: Exactement. Exactement. Bon, alors écoute, on va tout de suite marquer le premier point, histoire de montrer qu'on est les plus forts, nous les maroufleurs. Tiens, un petit extrait.
4: Exactement.
5: Allez, encore un petit verre de vin, une chanson de chantier, tiens.
3: Oh.
5: Alors,
3: une chanson de chantier, c'est
5: une chanson de chantier. Vous savez ce que c'est le plus bel outil du chantier?
3: Le verre?
5: Non, la bière. Ouais. Allez, au Royaume-Uni, figure-toi qu'on a découvert une cave à vin du 19e siècle sous un parcours de golf. Alors, est-ce que c'est vrai qu'au Royaume-Uni, on a découvert une cave à vin du 19e siècle sous un parcours de golf? Vrai ou faux? Top chrono, 5 secondes.
4: Faux.
5: Eh ben non, c'est vrai. Figure-toi que sur le parcours de Darwin Park à Trafford, eh bien, le green s'est effondré. Et sous le green, il y avait une cave voûtée remplie de bouteilles centenaires. Bon, alors, elles étaient vides, mais c'était quand même... une cave à vin. Donc, pas de points pour toi, mon Francky.
3: Oh là là, il porte bien son nom, celui-là, Cauchemar. Ça démarre mal. Gwenaëlle, bonjour et bienvenue.
6: Bonjour, bonjour.
3: Bonjour, bonjour. Avec Issy Armorique, comment s'appelle l'endroit où tu vis? Je te laisse le prononcer parce que c'est compliqué pour moi.
6: Noyal-Châtillon-sur-Seiche.
3: Noyal-Châtillon.
6: Deux communes confusionnées.
3: Ok, alors du coup, comment on appelle les habitants de Noyal-Châtillon-sur-Seiche en Ille-et-Vilaine?
6: Les Castelnaudais.
3: Ah oui, rien à voir.
5: Rien à voir.
3: Sois la bienvenue, tu as deux grandes filles déjà. Comment elles s'appellent tes filles?
6: Mathilde et Chloé également.
3: Qu'est-ce qu'elles font? Parce qu'elles ont plus de la petite vingtaine. Elles sont étudiantes, elles travaillent. Qu'est-ce qu'elles font?
6: C'est ça. Elles sont étudiantes, ouais.
3: Toutes les deux dans quoi? Qu'est-ce qu'elles étudient?
6: La politique internationale.
5: Oh my god.
3: D'ailleurs, on va régler ce problème tout de suite. Il paraît que t'aimerais bien déjeuner avec Donald Trump. Pour lui remettre un petit peu les...
6: J'aurais quelques vérités à lui dire.
3: Voilà.
5: Surtout en ce moment.
6: Mais je mettrais Poutine à côté et on ferait peut-être une petite remise à plat de certaines choses.
5: Oula. Oh my god.
3: Les points sur les i et les machins au carré. Ok.
5: Allez.
3: Bon, Gwen, évidemment, Gwenaëlle. Gwen, c'est ton petit surnom. T'as des poules à la maison aussi, c'est pour les œufs le matin?
6: Ah oui, mes petites cocottes, ouais. L'entretien du jardin, tout ça, c'est formidable.
3: C'est trop mignon.
5: Les œufs coqs le matin.
3: Ah, c'est délicieux. Non, mais les œufs de la poule, quoi.
5: Bah, tu connais les. Tu manges des œufs de chien, toi, ou pas? Non, c'est juste pour savoir.
3: Les œufs de la campagne, c'est ça que je voulais dire. Les vrais œufs, quoi. Voilà,
5: mais en fait, les œufs, ils viennent tous de la campagne. Il n'y a pas beaucoup de Parisiens.
3: Écoutez, commencez pas.
6: Elle est taquine, elle est taquine.
3: Le mot est fait, madame, vous savez. Le mot est fait.
5: Et ça y est, c'est parti. Allez, au taquet, exactement. Merci, Gwen.
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Bernard Lavillier et Nicoletta Idée Noire. Et voilà, les meilleurs moments d'Otakès sont terminés pour aujourd'hui. Nous continuons demain, bien sûr, avec un sourcier, un agent immobilier et la femme du Père Noël avec Valérie Damido et Eric Bastien sur votre radio ici. 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Restez avec nous à suivre ici dès 5h sur votre radio.

0: réveille bien ça de bon matin. Don't leave me this way, Thelma Houston sur votre radio ici.
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0: Bonjour à toutes et à tous, j'espère que vous allez bien ce matin. L'équipe d'ici dès 5h, c'est Saveria au standard, Emeline à la rédaction en chef, Alix à la technique et Valentine Hottès pour les infos. Bonjour Valentine.
2: Bonjour Catherine, bonjour à tous.
0: On prépare la rentrée des classes, c'est dans moins d'une semaine.
2: Et votre radio ici a déjà fait les courses des fournitures. Surprise, elles sont un peu moins chères cette année. Nos bons plans dès les infos de 5h.
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0: Très bon réveil avec votre radio ici. Mercredi 26 août, il est 5h. Information Valentine Lottès. Et à la une, notre panier de fournitures scolaires.
2: Votre radio ici a déjà fait les courses avec notre partenaire, le cabinet Nielsen IQ, pour analyser les prix. Et bonne nouvelle, pas d'augmentation cette année. Flavien Groyer, stylo, cahier, gomme et cartable nous coûtent même un peu moins cher en cette rentrée.
4: Le ticket de caisse de notre panier de la rentrée affiche 134,17€, soit 1,85€ de moins par rapport à l'an dernier. Une baisse légère certes, mais plutôt logique, selon Vincent Cornu du cabinet Nielsen IQ.
5: Depuis le début de l'année, l'inflation est contenue dans les magasins sur tous les types de produits. Et donc les produits typés rentrée des classes ne font pas exception.
4: Un agenda par exemple coûte 15 centimes de moins en moyenne quand le paquet de 12 feutres enregistre une baisse de 46 centimes. Ces diminutions concernent à la fois les produits des grandes surfaces et les produits de marque qui ont mis en rayon moins de fournitures Disney ou Marvel.
5: Peut-être que dans les budgets des grandes marques cette année, on a renié un peu sur les licences et on a fait un peu plus attention parce qu'on sait qu'il y a d'autres coûts qui ont augmenté comme la matière première.
4: Le prix des produits à base de plastique, une règle par exemple, a légèrement augmenté. Les négociations commerciales menées en début d'année ont toutefois permis d'éviter l'explosion des prix.
5: C'était des produits qui étaient négociés avant avec leurs fournisseurs, donc avant la hausse des prix, avant les débuts de la guerre en Iran.
4: Cette rentrée est plutôt protégée niveau prix, mais les conséquences de la guerre risquent de se faire sentir à la rentrée 2027.
2: D'ici là, tout peut encore changer. Merci Flavien. Vous avez le détail des prix et de leur évolution pour les 29 produits du panier de la rentrée ici sur ici.fr.
0: La rentrée des classes, justement, les élèves de Poma ne la feront pas dans leur école.
2: Balayés par une immense tornade comme 300 maisons du village lundi après-midi, les 90 élèves de la commune seront scolarisés ailleurs. Les dégâts, Caroline Félix, sont trop importants à Poma à moins d'une semaine de la rentrée.
6: Oui, ici partout, il y a des tôles pliées en deux comme du papier, des vitres brisées. Les rues sont jonchées de tuiles pulvérisées. Michael, pompier spécialisé, s'est harnaché. Il s'apprête à rejoindre ses collègues sur le toit d'une bâtisse.
7: On passe par la charpente pour arriver directement sur le toit.
6: Les pompiers balancent les tuiles par terre.
7: 90% des tuiles ont éclaté, mais sont encore là-haut. Donc en fait, on évacue les gravats. Et sur la bolige, on va poser une bâche pour mettre la maison hors d'eau. On va mettre un petit moment, ouais. Surtout qu'il y a vraiment une ampleur de dégâts énorme. Donc moi, de ma carrière, j'avais jamais vu une telle ampleur. C'est assez exceptionnel.
6: Dans une rue à côté, Joël Landry, pompier adjudant chef, sort d'une maison, casque sur la tête, lampe de poche à la main. Il inspecte la structure.
8: Mais là, en tout cas, il n'y a aucune contre-indication au fait que le monsieur puisse intégrer sa maison.
9: Ma mère et moi, on peut
8: affirmatif. Vous pourrez pénétrer à l'intérieur. Je vais remplir ma petite fiche.
6: Pas de dégâts majeurs, donc Christian est soulagé pour sa mère de 96 ans.
9: C'est vrai que pour une personne qui a vécu toute sa vie dans cette maison, ça y fait quand même un peu bizarre
8: d'avoir vécu.
9: Elle était justement là quand c'est arrivé. On a entendu déjà un grand grondement qu'on croyait que c'était un tonnerre, mais en réalité c'était beaucoup plus fort.
6: Elle va donc pouvoir rentrer de Carcassonne. Il craint simplement quelques infiltrations aux prochaines pluies.
2: Et il faut s'en réjouir pour le préfet de l'Aude. Alain Buquet parle d'un véritable miracle. Aucun mort. Selon le dernier bilan, la tornade a fait 48 blessés, dont 20 à l'hôpital. Mais aucune victime n'est dans un état inquiétant. Nous sommes bien loin des dégâts d'il y a un an et demi à Mayotte. Souvenez-vous du cyclone Chido. L'archipel à l'époque est quasiment rasé dans son intégralité. Le gouvernement promet de reconstruire vite et mieux. Et bien sur place, la livraison des nouveaux bâtiments se fait toujours attendre. Le Premier ministre se rend donc aujourd'hui aujourd'hui à Mayotte dans l'objectif d'accélérer la reconstruction.
0: 5h04 sur votre radio ici et peut-être un quatrième club de foot français qualifié ce soir pour la Ligue des Champions.
2: Et tout dépend du match de ce soir entre l'Olympique Lyonnais et les Turcs de Fenerbahçe. Après le nul au match aller, les Lyonnais ont encore toutes leurs chances de retrouver la Ligue 6 ans après l'avoir quittée. Le coup d'envoi, c'est à 21h à Lyon. Le premier gros test à l'Euro de volley pour les Françaises, qualifiées pour les huitièmes de finale après 3 victoires en 3 matchs. C'est désormais l'heure d'affronter les favorites de leur poule et de la compétition. Les Italiennes, championnes du monde et championnes olympiques en titre. L'objectif, confirme la capitaine des Bleus, Amandine Giardino, c'est de créer la surprise.
3: On a envie d'essayer de les bousculer, essayer de les battre. On va être sur ce match, contrairement aux 3 premiers outsiders. Donc, on va rien avoir à perdre. Donc, prendre du plaisir, tout lâcher. Et on les a joués en match amical récemment. Donc, on va pouvoir étudier ce match-là. Et on prend ça comme un match qu'on doit jouer à 100%. Parce que, comme on disait, plus on finit bien dans la poule, plus après, ça nous crée des avantages pour la suite. Donc, on va les aborder. On va essayer de les battre, quoi.
2: Le match, c'est à 16h. Et puis, c'est un peu comme lorsque la France a perdu son Johnny Hallyday. Les États-Unis pleurent ce matin. Leur reine de la country, Dolly Parton, est morte à 80 ans. Jolene, Jolene, Jolene, Jolene, I'm begging of you, please don't take my man. Dolly Parton et son titre Jolene. Tous les drapeaux des États-Unis seront en berne pendant une semaine pour la pleurer. La météo, Catherine.
0: Alors, ce matin, le temps est voilé sur tout le pays, voire même très couvert en Bretagne. Attention aux orages annoncés par Météo France en Charente-Maritime. A priori, peu ou pas de pluie, mais peut-être quelques averses ici ou là. Du côté des températures, ce matin, Strasbourg 19, Rennes 20, Amiens 21, Paris, Auxerre 22, Lyon 23, Bordeaux 24, Marseille 25. Cet après-midi, les orages vont remonter du côté de la Bretagne. Pour voir le soleil, il faudra être en Occitanie ou dans le sud de l'Aquitaine. Et puis, pour les températures, le thermomètre sera en hausse cet après-midi de 23 à 30 dans la moitié nord, 29 à 34 dans la moitié sud. Et puis demain, ciel couvert, un peu d'averse et des orages de retour l'après-midi notamment.
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0: Et pour la musique, je vous propose maintenant un tube de Philippe Lafontaine, ce qui vous laisse quelques minutes pour vous faire un café ou un thé. Et si jamais vous avez envie de chanter avec lui, surtout n'hésitez pas. Tant pis pour le soleil. Cœur de loup sur votre radio ici.

0: Écoutez, ici Cœur de Loup, Philippe Lafontaine, 5h10, mon réveil.
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0: Valentine, dimanche dernier, un record du monde a été battu en Dordogne, celui du plus grand plateau de fromage de chèvre.
2: Oh, j'aurais tellement aimé y être.
0: 8 mètres de long, 388 fromages différents. Il y avait vraiment de quoi se régaler. Plus de 200 producteurs ont participé à ce défi. Les fromages venaient essentiellement de France, mais aussi du monde entier. Allemagne, Suède, Mexique, Sénégal. Alors, ce record a été homologué par un commissaire de justice parce que les organisateurs voudraient intégrer le Guinness Book des records. Ils vont d'ailleurs entamer les démarches dans les prochains jours. Il y avait plus de 600 personnes qui sont venues assister à l'événement. Et bien sûr, déguster les fromages, une fois comptés, on n'allait pas les laisser là, Valentine.
2: Non.
0: Si on avait pu y aller, on y serait allé. Hein.
2: Moi, j'en aurais mangé un gros bout.
0: Oui, mais plus qu'un gros bout, d'ailleurs. Merci à Issy Périgord pour l'information. Et du coup, Valentine, il faudrait bien une petite balade pour digérer tout ça.
2: Oui, je vous propose de vous nourrir d'histoire dans la Somme, au château de Tailly-l'Arbremouche du général Leclerc. Depuis la sortie au cinéma des deux films sur De Gaulle, eh bien, le nombre de visites au château est à la hausse.
0: Et c'est tant mieux. Et puis, d'ici 5h30, on écoutera aussi Crazy Seal. 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Et côté économie, Valère Coréard est là comme tous les jours avec ses astuces sur votre radio ici. Valère Coréa, chaque jour avec vous un bon plan pour notre pouvoir d'achat. Aujourd'hui, vous vouliez nous parler du retour du leasing social.
3: Si vous avez besoin de changer de voiture, ça vaut peut-être le coup d'y jeter un coup d'œil. Alors, le principe du leasing social est simple. Grâce à une aide de l'État, certains ménages peuvent louer une voiture électrique pour une mensualité réduite. Lors de la première édition, les dossiers étaient partis très vite. Pour vous renseigner, il faut se tourner directement vers les concessionnaires qui ont publié leurs offres. Mais attention, avant de foncer, il faut comprendre ce que vous signez. Et vous avez en fait deux options. Une location longue durée, c'est la LLD. Ça veut dire que vous louez la voiture pendant plusieurs années, puis vous la rendez. Ou alors, vous pouvez décider d'aller sur une LOA, une location avec option d'achat qui vous permet, elle, de racheter le véhicule à la fin, si vous le souhaitez, en déduisant de son prix initial vos loyers et l'aide de l'État.
0: Quels sont les points auxquels il faut faire attention, Valère ?
3: Déjà, vérifier que vous êtes bien éligible, bien sûr. Ensuite, regardez le contrat dans son ensemble, le montant du loyer, évidemment, mais aussi le kilométrage autorisé. Si vous le dépassez régulièrement, la facture peut vite grimper. Posez-vous aussi une question toute simple. Est-ce que cette voiture correspond vraiment à votre quotidien ? Est-ce que vous pourrez la recharger facilement ? Est-ce que vous roulez beaucoup ? Pour que ce soit rentable, l'idéal est de recharger à la maison. Le leasing social peut-être une très bonne opportunité pour passer à l'électrique sans se ruiner, mais comme toujours, un contrat, ça se lit jusqu'au bout, même quand la mensualité paraît très attractive sur le papier. Le leasing social, vous allez regarder ou vous préférez encore attendre. Pensez à m'écrire par ici leséconomies@radiofrance.com.
0: Merci Valère Coréard. Demain, autre sujet, celui de l'électricité et des offres dynamiques. Comment ça marche ? Est-ce intéressant ? Et pour trouver tous les bons plans de par ici les économies, rendez-vous sur ici.fr.
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0: 14, Valentine Lettès, quand le cinéma permet de redécouvrir les monuments de notre histoire.
2: Et en l'occurrence, le château de Tailly-l'Arbremouche dans la Somme, propriété du général Leclerc, l'un des principaux chefs de la France libre pendant la Seconde Guerre mondiale. Depuis la sortie au printemps et le succès des deux films sur le général de Gaulle d'Antonin Baudry, eh bien les visites Lila au Clinoira sont dopées.
5: Au bout d'une longue allée boisée sur les pelouses qui s'étendent devant le château de Tailly-l'Arbremouche, c'est la petite fille du général Leclerc qui accueille la trentaine de visiteurs.
6: Je suis ravie que vous soyez là. C'est vraiment très agréable de voir qu'il y a du monde qui s'intéresse à cette belle histoire qui est l'épopée du général Leclerc.
5: Et rapidement, Bénédicte Leclerc de Hot Clock Cost pose une question d'actualité.
6: Je voulais savoir juste par curiosité, est-ce qu'il y en a dans certains d'entre vous qui ont vu les films sur De Gaulle ? Ah ouais ? beaucoup. Et est-ce que ça vous a donné l'idée de venir ici?
5: Parce que je pense une dizaine de visiteurs hochent la tête, parmi eux Aliénor, 21 ans. Elle a fait le trajet depuis la Seine-Maritime.
7: Complètement, le film, ça a été une porte d'entrée pour la découverte du général Leclerc, parce que je connaissais l'histoire de la Seconde Guerre mondiale, j'aime beaucoup l'histoire, mais pas du tout le personnage. Et après, du coup, j'ai écouté les 8 heures de podcast sur France Inter par Philippe Collin, et qui a parlé du château Tailly. Et donc, c'était plutôt ça aussi ma porte d'entrée. Donc, le film, puis le podcast, puis Facebook, les réseaux sociaux, etc.
5: Face au château, elle n'est pas déçue du voyage.
7: C'est trop impressionnant, enfin, c'est trop bien d'être vraiment sur les lieux où il y avait le général, où il a fait, enfin, c'était quand même un des lieux clés pour lui.
5: Et c'est Didier Guirand, un voisin qui connaît l'histoire du lieu comme sa poche, qui va la raconter tout au long de la visite dans le parc et le musée dédié au général Leclerc.
8: Vous avez tous entendu parler de la poche de Dunkerque. Tous les corps expéditionnaires anglais qui étaient venus essayer de nous défendre et nasser dans la poche de Dunkerque.
5: Après presque 2 heures de visite, Arthur, 11 ans, venu d'Île-de-France avec toute sa famille, ravi, il a appris ce qu'il ne savait pas.

Cécile sur votre radio ici, 5h20, bon réveil et bon anniversaire si vous êtes né un 26 août comme l'actrice américaine Melissa McCarthy, 56 ans, la comédienne Valérie Carcenti, 58 ans, l'écrivain Bernard Minier, 66 ans aujourd'hui, et puis nous avons une pensée également pour Daniel Lévy qui aurait eu 65 ans aujourd'hui.

0: L'envie d'aimer, extrait de la comédie musicale Les 10 commandements. Bonne fête aux Natacha qui nous écoute. Et puis le 26 août, c'est aussi la journée mondiale du chien. Donc on fait un gros câlin à Marvin, le chien de Valentine Lottès.
1: Bon, merci Catherine.
0: Il ressemble à quoi?

0: chien.
1: Il est magnifique.
0: Oui, d'accord, mais il est noir,
1: c'est
0: blanc.
1: Le plus beau chien du monde.
0: Oui, d'accord, ok, donc on n'en saura pas plus. Et puis c'est la nuit aussi internationale de la chauve-souris. Bon, ça, je suppose que vous n'en avez pas.
1: Pas encore.
0: Ça pourrait.
1: On envisageait d'acheter un copain pour Marvin, alors.
0: Oui, ok, on en reparlera. Que regarde-t-on à la télé ce soir? Eh bien, on voit cela avec Patrice Gascoigne sur votre radio ici.
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0: Et on retrouve Patrice Gascoigne avec ses coulisses TV. Aujourd'hui, Patrice, vous nous proposez un nouveau numéro de l'émission Nos Terres Inconnues à découvrir ce soir sur France 3.
3: Ce soir, l'invité de Nos Terres Inconnues est un humoriste qui ne renie pas ses origines nordistes.
4: Je suis retourné jouer sur les terres de mon enfance. T'aurais vu ma mère comme elle était fière, ma mère. Elle est arrivée à la salle des fêtes en kangou limousiné. Avec des vides fumées puis des napperons sur les appuis-têtes.
3: C'est l'humoriste Jean-Philippe Janssen qui a accepté l'invitation de Samuel Ostigui, le nouveau présentateur de Nos Terres Inconnues, à voir ce soir sur France 3. Samuel Ostigui, c'est notre cousin québécois. Donc chaque voyage à travers nos régions est aussi pour lui une vraie découverte. Et ce soir, avec son van, direction l'Aveyron, on va découvrir un ch'ti dans le sud, Jean-Philippe Janssen. Lorsqu'il a été invité par la production, Jean-Philippe Janssen a commencé par leur faire peur. Pourquoi ? Parce que lui, le ch'ti, bah, il connaissait plutôt bien l'Aveyron, Jean-Philippe Janssen.
5: Ça aurait fait rire parce que ça leur avait fait peur quand je suis arrivé, parce que je suis un ch'ti peut-être dans l'Aveyron, mais il faut savoir que j'ai vécu 15 ans à Montpellier, donc je suis allé souvent en Aveyron le week-end. Et donc quand ils ont su en arrivant que finalement je connaissais l'Aveyron, je pense qu'ils ont eu une petite frayeur. Mais après, il y a connaître l'Aveyron tel que je l'ai connu en y allant le week-end, et là, connaître l'Aveyron profondément comme on l'a fait avec Samuel, avec les paysages, avec les endroits les plus reculés. Et puis les gens, voilà, je pense qu'on est vraiment au contact des gens, et c'était des rencontres assez troublantes pour moi de voir ces gens, parce que moi qui suis du Nord, mon Nord il est sinistré, désertique, et il ne se passe pas grand chose dans les villages le soir. Et là, en passant du bar, en passant par les gens, j'ai vu qu'il y avait un vrai tissu social et puis une communication intergénérationnelle, en fait.
3: Jean-Philippe Janssen, marqué positivement par cette découverte de l'Aveyron ce soir sur France 3, et son guide, le Canadien Samuel Ostigui, en a pris aussi plein les yeux.
6: Pour moi, c'est un vrai privilège de partir avec Jean-Philippe, qui a voyagé partout dans le monde, dans des métropoles, puis à partir dans des endroits qui sont exceptionnels, et qui disent oui à une aventure comme celle-là, parce que je vais reprendre une phrase qu'il m'a dit à plusieurs reprises. Il dit « L'aventure est parfois au coin de la rue ». Et cette phrase, je la reprends, je la réutilise maintenant presque toutes les semaines.
3: L'aventure est au coin de la télé. Samuel Ostigui invite Jean-Philippe Janssen dans Nos Terres Inconnues ce soir sur France 3. En revanche, ce qui est connu, c'est le retour des coulisses télé demain, même heure, même endroit.
0: Nous serons avec la journaliste de M6, Nathalie Renoux, qui fête ses 20 ans de journal télévisé. Merci Patrice Gascoigne. Allez, dans 3 minutes, nous serons avec Stéphane Bern pour manger des huîtres qui proviennent de la baie méditerranéenne. Et oui, le temps d'écouter un des derniers titres de Zazie. C'est Peu importe sur votre radio ici. Peu importe.

0: peu importe. Zazie, Zazie qui sera en tournée à partir de mars 2027. Première date à Strasbourg. Chaque jour avec ici un peu d'histoire avant l'actu avec Stéphane Bern. Et ce matin, on voyage au 19e siècle dans une baie méditerranéenne où l'on ne cultive pas seulement le soleil.
1: Quand on pense aux huîtres, on imagine souvent l'Atlantique. Pourtant, une baie produit depuis plus d'un siècle des coquillages bercés au chant des cigales et à l'accent de Pagnol qui ont fini par séduire jusqu'au grand chef. Puis 1860, la Seyne-sur-Mer. Dans la baie de Tamaris, les premiers élevages de moules apparaissent déjà sur des pieux plantés en mer. La tradition conchylicole locale est ancienne. La baie possède un avantage rare. Protégée mais ouverte sur la Méditerranée, elle bénéficie d'un apport continu en nutriments et en phytoplancton. Un club med avec buffet à volonté réservé aux pensionnaires des fonds marins. Au fil du temps, plusieurs familles d'ostréiculteurs s'y installent et développent un savoir-faire particulier. Ici, contrairement aux côtes atlantiques, il n'y a presque pas de marée. Des huîtres avec des horaires de bureau stables, qui grandissent donc en permanence immergées, souvent suspendues sur des cordes façon hamac, à la coule, ou élevées sur des tables marines. À ce niveau de sérénité, même l'application Petit Bambou leur demanderait presque des conseils. Résultat, des huîtres qui ont bien mangé à la cantine, réputées plus charnues, avec des notes de noisettes et une saveur très marquée par la Méditerranée.
2: Vous nous donnerez une bourriche d'huîtres, monsieur Blanc, avec un petit vin blanc ?
1: Certaines productions de Tamaris sont aujourd'hui plusieurs fois médaillées au concours général agricole de Paris et servies dans des restaurants étoilés.
3: Du coup, j'ai mangé les 12 douzaines d'huîtres.
1: Mais évidemment, sans leur médaille. Ce serait dommage de se faire sauter un plombage en pleine dégustation. À Tamaris, les huîtres poussent face aux palmiers et sous le soleil du Var. La preuve qu'en Méditerranée aussi, on peut avoir l'accent du Sud et finir sur un plateau de fruits de mer. Peu cher, quelle carrière.
0: Effectivement, merci Stéphane Bern. Demain, autre voyage dans le temps à la fin du XVIIe siècle où un corsaire français avait de la répartie. À suivre l'info du jour, il sera question du prix de la rentrée scolaire de nos enfants. 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Mais d'abord, 5h30 et c'est l'heure de l'actualité en France et dans le monde avec vous Valentine Lottès.
4: Une rentrée scolaire un peu moins chère. En partenariat avec le cabinet Nielsen IQ, votre radio ici aussi a fait ses courses de rentrée et pas d'augmentation cette année. Les négociations entre distributeurs et fournisseurs se sont faites avant le début de la guerre en Iran, avant donc la flambée des prix. 5500 foyers encore privés d'électricité dans le sud de la France hier soir. La majorité dans l'Hérault, conséquence des orages particulièrement violents pendant lesquels une tornade a même ravagé le village de Poma lundi dans l'Aude. Qui vole les pinces de désincarcération des pompiers utilisées pour sortir de leur voiture les victimes d'accidents de la route? Elles ont disparu dans 5 casernes du Rhône et de l'Isère, cambriolées pendant ce mois d'août. Pour les pompiers, les voleurs ont l'intention de s'en servir pour forcer des portes blindées. C'est une première en France. Des œufs de crocodile du Nil ont éclos sans intervention humaine dans la Drôme. Il leur faut pourtant une température minimum de 28 degrés dans du sable et en continu pendant 3 mois. L'été caniculaire et le réchauffement climatique a donc permis l'éclosion de ces petits crocodiles en photo sur ici.fr. L'Olympique lyonnais à 90 minutes de la Ligue des Champions. L'OL joue sa qualification ce soir à domicile contre les Turcs du Fenerbahçe. Le coup d'envoi, c'est à 21h. Réparation terminée pour Sophie Adnaud. Première française à quitter son vaisseau pour sortir dans l'espace la semaine dernière. L'astronaute est retournée dans le vide spatial hier pour réparer avec succès une antenne de communication avec la Terre.
0: L'info du jour, Valentine, c'est le prix de la rentrée de nos enfants.
4: Elle nous coûtera un peu moins cher. Avec le cabinet Nielsen IQ, nous avons comparé le prix du panier ici à celui de l'année dernière. 29 produits à l'intérieur, stylo, plume, cahier, agenda, calculatrice, pour un total de 134,17€ cette année, soit 1,85€ de moins. L'économie est donc toute relative, mais au moins Léopold Picot, ça n'augmente pas pour les parents déjà victimes de la hausse des prix tout au long de l'année.
5: De rayon en rayon, rien n'est laissé au hasard. Toute seule avec son caddie, Virginie compare de l'eau de stylo.
6: C'est juste un petit peu la corvée quand même. J'ai un grand et une petite et du coup je préfère le faire sans eux. Au moins je prends ce qui m'arrange.
5: La mère de famille fait très attention au prix, encore plus cette année.
6: Financièrement c'est compliqué cette année, ouais.
5: Postée devant les trousses, Ouisa se tourne très naturellement vers les moins chers.
7: J'anticipe, aujourd'hui il y a 80% plus 10 ans en bon d'achat. C'est un gros budget, en plus on n'a pas d'aide parce qu'on travaille les deux. C'est un peu dur quoi.
5: Même si les fournitures en promotion ne sont pas toujours au goût de sa fille.
7: Je dis non, ça c'est cher, il faut prendre ça. Et il ne peut pas avoir tout. C'est comme ça un crayon, c'est un crayon.
5: Un peu plus loin, Paul est à la recherche d'un objet bien précis.
8: Un agenda de foot.
5: Comme il rentre en CM2, sa maman, Julia, lui laisse ce petit plaisir.
9: Ils ont le droit de choisir l'agenda, la pochette, à élastique en général. Puis après le reste, on prend des basiques.
5: Et la technique pour économiser, c'est de réutiliser.
9: Les instituts disent de reprendre des années d'avant. Donc, par exemple, classeur, tout ça, il reprend. Cahier de poésie. Finalement, je pense qu'on va s'en tirer pas trop cher.
5: Une autre façon d'économiser, c'est d'éviter les marques spécialisées, de privilégier celles des distributeurs. Ça permet de diviser par deux le prix du panier moyen.
4: Effectivement, selon l'étude de votre radio ici, la différence entre les grandes marques et les produits distributeurs est énorme. 76 euros d'écart entre nos deux paniers. Vous avez le détail, nos bons plans et nos conseils sur ici.fr.
0: Alors,
4: la météo, Catherine.
0: Oui, alors c'est un petit peu compliqué du côté de la Charente-Maritime. Il y aura des orages, mais sinon, partout ailleurs en France, le ciel sera voilé, voire même très couvert dans le nord-ouest, la Bretagne. Pour les températures, Brest ce matin 19 degrés, Lille-Belfort 20, Bourges 21, Paris 22, Montélimar 23, Toulouse 24, Nice 26. Et puis sur la page Facebook, eh bien, nous avons plein de jolis commentaires avec plein de jolies photos, notamment Paco qui est à la Tronche en Corrèze, relève 15 degrés sur son thermomètre. Stéphane qui est à Mulhouse, 16 degrés. Maggie à Tavel dans le Gard, 17 degrés. Et Mika qui est à Ramatuelle a déjà 21 degrés. Cet après-midi, les orages vont remonter du côté de la Bretagne. Ailleurs, ça sera toujours mi-figue, mi-raisin. Pour le soleil, il faudra être plutôt dans le sud-ouest, en Occitanie ou au sud de l'Aquitaine. Et puis les températures, elles, cet après-midi, remonteront jusqu'à 30 degrés dans la moitié nord et 34 dans la moitié sud. Demain, pas mieux, il y aura toujours des orages, notamment l'après-midi. Il faudra faire attention.
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0: 5h35, bon réveil à ceux qui ouvrent à peine les yeux et bon courage à celles et ceux qui sont déjà au travail ou sur la route. De bon matin, si tôt. Nous continuons en musique à présent avec George Harrison, My Sweet Lord, sur votre radio ici.

0: My Sweet Lord, George Harrison, dans la playlist d'ici 5h39.
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0: La chanteuse Dolly Parton est décédée hier à l'âge de 80 ans. C'était une icône de la musique country. Et vous, qui a bercé votre enfance? Tiens, Valentine, je me pose la question. Quel chanteur, quelle chanteuse? Britney Spears. Ah bah bien sûr, évidemment. Baby One More Time,
2: Oops, I Did It Again, voilà. Absolument.
0: Bon, alors, si autre que Britney Spears, qui est-ce que vous chantiez à tue-tête dans votre chambre ou ailleurs? Quel chanteur, quel groupe à chanson a changé votre vie? Est-ce que vous le faites d'ailleurs découvrir à votre enfant maintenant? 0810 055 056. Appelez-nous maintenant pour partager votre passion musicale et vos souvenirs. 0810 055 056. On en parle juste avant 6h. Et donc, on vous le répète, la rentrée scolaire approche à grands pas et votre enfant se demande peut-être dans quelle classe il sera.
2: Et pour répondre à cette question, Décide vous propose de vous aider. Et c'est une arnaque, évidemment. Aude Razo vous explique pourquoi dans quelques minutes.
0: Et pour la musique d'ici 6h, on aura également Vanessa Paradis.

0: épines du cœur, Vanessa Paradis, ce matin sur votre radio ici. Mais elle n'est pas toute seule puisque maintenant nous accueillons Pascal. Bonjour Pascal.
1: Bonjour Pascal.
2: Bonjour.
0: Pascal, vous êtes dans la Nièvre?
2: Oui.
0: Vous êtes où dans la Nièvre?
2: Je suis à Autioux, une petite commune située à 20 km du Morvan.
0: Ah, très bien. Alors Pascal, pourquoi vous êtes debout si tôt ce matin d'ailleurs?
2: Eh bien parce que je prépare des crêpes pour mes petits-enfants.
0: Ah, je crois que Valentine et moi, on va vous passer une petite commande.
1: Je vais dire, c'est une excellente raison. Mettez-nous une petite assiette de côté. Grosse assiette même en fait.
2: Une grosse assiette.
1: S'il vous plaît Pascal. Ouais.
0: Pour moi, ça sera chocolat crème de marron, s'il vous plaît.
1: Oh la gourmande. Ah,
2: crème de marron, c'est très bien ça, oui.
1: C'est au menu ce matin, Pascal?
2: Eh bien, au menu, oui, non, on n'a pas de crème de marron, on a de la pâte à tartiner chocolat, on a de la confiture, du sucre, du lait Nestlé.
0: Oh, plein de bonnes choses. Vous avez combien de petits-enfants, Pascal?
2: 4.
1: Ça en fait des crêpes?
2: Ça en fait. Non, mais là, je n'en ai que 2. Hein. J'ai les plus petits, là.
1: Formidable. Ah oui, puis en plus, c'est petit, ça mange moins.
2: Ça mange moins.
0: Ça en fera plus pour vous, Pascal.
2: Ils adorent les crêpes.
0: Bah, on les comprend, on les comprend. Qu'est-ce que vous avez prévu aujourd'hui à part les crêpes et les petits-enfants, Pascal?
2: Eh bien, normalement, le temps se remet un peu au beau et nous allons aller près d'un étang qui s'appelle l'étang du Merle, qui n'est pas très loin de chez nous, où on peut se baigner. Il y a des pédalos, il y a une plage aménagée. Enfin, c'est super pour les enfants, s'il fait beau.
0: Et s'il ne fait pas beau? Des crêpes, encore des crêpes.
2: Non, pas des crêpes toute la journée. Non, on va faire des jeux de société avec eux. Hein.
0: Comment ils s'appellent vos petits-enfants, enfin les deux que vous avez aujourd'hui?
2: Alors j'ai Lou, le plus grand, qui a 8 ans, et Marcel qui a 5 ans.
0: Lou et Marcel, ils sont tout mignons.
2: Oui.
0: C'est super. Eh bien, merci de nous avoir appelé ce matin, Pascal, pour démarrer la journée. Vous avez évidemment gagné cette radio portative qui fait réveil, Bluetooth, lampe. Elle fait tout sauf les crêpes, donc continuez à en faire. Hein.
2: Alors, j'aurais aimé avoir, juste un sticker de Ici Bourgogne, si ça existe.
0: Ah ben, je ne sais pas, on va se renseigner, puis on voit ce qu'on peut. D'accord. On va voir ce qu'on peut faire et puis on vous tient au courant. Ça marche, Pascal?
2: C'est très gentil.
0: Allez,
2: merci,
0: je vous souhaite une belle journée. Bonne crêpe.
2: Bonne journée et vive Ici Bourgogne.
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0: C'est pas vrai, le rendez-vous anti-arnaque au Draso, la rentrée scolaire approche à grands pas et revoilà les sites frauduleux qui prétendent nous révéler à l'avance dans quelle classe sera notre enfant et avec qui.
6: Effectivement, je surfais tranquillement là sur les réseaux sociaux l'autre jour et je suis tombée sur cette vidéo.
7: Je vais vous faire un tuto, voilà, donc le site c'est mafutureclasse.com. Donc ce que vous faites, c'est que vous mettez vos informations, ensuite vous faites accéder à ma fiche classe, ça va charger et votre classe sera là. Voilà, donc n'hésitez pas, mafutureclasse.com.
6: Alors, contrairement à ce jeune homme, non seulement je vous conseille d'hésiter, mais je vous conseille de ne surtout pas aller sur ce site et d'en parler, de prévenir vos enfants, vos ados qui eux aussi vont tomber sur ces vidéos et qui trépignent d'impatience, ça se comprend, pour savoir s'ils pourront s'asseoir avec leurs copains, copines à la rentrée.
0: Aude, pourquoi il ne faut pas aller sur ce site?
6: Déjà, il ne vous révélera rien du tout. La preuve en commentaire, tous les internautes répondent que ça ne marche pas ou que ça leur affiche des noms de gens qui ne sont pas dans leur établissement. Et ne vous fiez pas au drapeau bleu, blanc, rouge et à l'aspect très officiel de ce site. Il n'y a pas de plateforme de l'éducation nationale pour connaître à l'avance la composition des classes. Ça n'existe pas. Deuxième raison, le site vous fait rentrer, attention, des infos très personnelles. Le nom, prénom de votre enfant, le nom de son établissement, l'établissement, sa ville. C'est dangereux de laisser traîner des informations comme ça, vous ne savez pas à qui vous les donnez. J'en ai repéré d'autres, des sites comme celui-là, vous avez voirtaclasse.com ou trouveclasse.com. Alors, je comprends qu'il y ait du stress, de l'impatience, mais je vous conseille d'attendre patiemment que l'école, le collège, le lycée vous donne la composition de la classe quand il aura décidé de le faire. C'est lui qui décide.
0: Évidemment, puis en attendant que vos enfants profitent de leur dernier jour de vacances. Pour retrouver tous les conseils anti-arnaque d'Aude Raso, rendez-vous sur ici.fr, rubrique C'est pas vrai. 5h46, dans un instant, rencontre dans une crèche avec des nounous cachalots. Benoît Prospero a toujours des bonnes idées. Ce sera juste après Vanessa Paradis, Les Épines du Cœur sur ici.

0: Elle sera à La Rochelle en septembre, puis à Pau, Montpellier et ailleurs, en tournée jusqu'à mi-novembre. Vanessa Paradis, Les Épines du Cœur, 5h48. Et vous, quelle musique vous aimez? Quelle musique a changé votre vie? Quelle musique vous inspire? Quel chanteur? Quel groupe vous a donné des frissons? Vous chantez à tue-tête, dans votre salle de bain ou ailleurs, et que vous faites peut-être découvrir à vos enfants et vos petits-enfants? 0810 055 056. Appelez-nous maintenant pour en discuter. Promis, on ne vous fera pas chanter. Peut-être qu'on fera chanter Valentine Letesse.
1: J'ai pas dit oui.
0: Oui, on verra. Allez, appelez-nous 0810 055 056. Il est temps de se plonger dans le monde merveilleux du vivant. Aujourd'hui, trois choses à savoir sur le cétacé qui peut atteindre les 20 mètres pour plus de 40 tonnes, avec une tête qui représente un tiers de son corps. Bonjour Benoît Prospero.
2: Aujourd'hui, le cachalot. Bonjour à toutes et tous. Au programme, allaitement, crèche et horizontalité. Et donc d'abord, première chose à savoir, chez le cachalot, l'allaitement est absolument hors norme. Pour nourrir un nouveau-né de 4 tonnes, il faut d'abord un lait très riche en graisse. Mais contrairement à d'autres mammifères, chez les cachalots, les petits ne tètent pas leur mère. Ce sont ces dernières qui injectent le lait dans la gueule de leur bébé. Comment ça marche exactement? En fait, lorsqu'il a faim, le petit vient se positionner sous le ventre de sa mère, au niveau des mamelles, et en les tapotant à plusieurs reprises, il stimule la sécrétion de lait et déclenche ainsi le processus d'allaitement.
0: Et autre fait remarquable, il arrive également que des femelles, autres que la mère biologique, nourrissent les jeunes.
2: Eh ben oui, et c'est ce que l'on appelle l'allo-nursing. Et à ce sujet, deuxième chose à savoir, chez les cachalots, nom d'une citrouille en tutu, il y a des crèches et des nounous. Là aussi, comment ça marche? En fait, des femelles partent chasser dans des grandes profondeurs les céphalopodes dont elles raffolent, et les jeunes, ne pouvant pas les accompagner sur de si longues et profondes apnées, eh bien restent en surface, sous la surveillance de nounous, dans des crèches, comme des baby-sitteuses qui peuvent être des mères ou des femelles non matures sexuellement. On pense en fait que ce serait pour ces dernières une manière d'apprendre à s'occuper des petits, une sorte de training à devenir maman.
0: En clair, c'est comme le babysitting, sauf que le bébé est un petit peu plus gros que chez nous.
2: C'est vrai que c'est déjà du beau bébé. Et alors, troisième chose à savoir, chez le cachalot, la prise de décision suit un modèle de démocratie horizontale et décentralisée au sein des clans familiaux matrilinéaires. Plus clairement, en fait, pour coordonner leurs déplacements, les cétacés privilégient un consensus collectif plutôt qu'un leadership imposé. C'est-à-dire un processus lent qui peut nécessiter plus d'une heure, parfois pour un simple virage, garantissant ainsi l'adhésion de tous les membres. Le monde vivant est merveilleux, et pour le partage de ses connaissances, un énorme merci au docteur en éthologie cognitive et cétologue Fabienne Delfour, autrice du livre publié chez Tana Édition, La sensibilité du cachalot, les émotions des cétacés, une biologiste engagée à l'écoute.
0: Chez le cachalot, il y a donc des crèches et des nounous. Merci Benoît Prospero. Et demain, nous nous intéresserons au fou de Bassan. C'est un grand oiseau marin sur votre radio ici.
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0: Depuis le mois de juin dernier, la sécheresse des sols s'est installée sur l'ensemble du pays. Conséquence, plusieurs restrictions d'eau ont été prises dans certains départements. Difficile par endroit de pouvoir, par exemple, arroser son jardin. Alors, une commune de Bretagne a décidé à son tour de prendre les devants et ainsi anticiper les futurs manques d'eau. Robin Bernot.
4: Et si les récupérateurs d'eau faisaient partie des solutions pour faire face à la sécheresse?
5: Je pense que c'est une excellente idée.
4: En Bretagne, pour permettre aux habitants de continuer à arroser potagers et jardins, la mairie de Plourivaux, dans les Côtes d'Armor, a lancé un achat groupé de plusieurs dizaines de récupérateurs d'eau de pluie, comme l'explique Véronique Cadudal, la maire de la commune, à notre journaliste Delphine Gocho.
6: L'idée, c'était aussi de ne pas continuer à arroser avec de l'eau potable, parce que c'est quand même un peu aussi... un peu d'incohérence, et de se dire que récupérer l'eau quand il pleut et de pouvoir s'en servir quand on n'en a plus assez, notamment pour nos potagers, nos fleurs, etc., c'est quand même une très bonne idée.
4: Aujourd'hui, l'élu est persuadé que chacun peut à son niveau faire quelque chose.
6: Si chacun y met un peu de bonne volonté, alors sans doute qu'on ne réglera pas tous les problèmes de cette façon, mais en tout état de cause, si personne ne fait rien, il ne se passera rien. Donc en fait, chacun peut à son niveau faire quelque chose.
4: Alors ici, ça marche, mais vous, Qu'en pensez-vous ?
7: Moi, j'ai toujours été militant pour ces choses-là, donc il n'y a pas de souci.
4: Pour Alain, c'est une bonne initiative, mais pour lui, aujourd'hui, il faut d'abord passer par de la sensibilisation.
7: On est dans une société de consommation à tout va, et puis on voit bien aussi qu'un changement climatique, on a beau fermer les yeux, mais non, elle est là. Il faut sensibiliser toute la population, mais c'est à la municipalité d'abord de le faire. Mettre en avant ces choses-là, c'est primordial pour l'avenir de nos enfants.
4: Une prise de conscience qui a gagné du terrain, selon Corinne, surtout après l'été que nous venons de connaître.
8: Je pense que les gens prennent vraiment très très fortement conscience, et notamment cette année, parce qu'on a tous été victimes de la sécheresse, alors qu'auparavant on n'en avait pas, et effectivement c'est très inquiétant.
4: Mais alors, est-ce qu'on ne se réveille pas un petit peu trop tard ? J'ai posé la question à Corinne.
8: Je pense que c'était prévisible, et que malheureusement, il faut qu'on soit devant le fait accompli pour en prendre conscience. C'est dommage.
4: Oui, parce que Corinne, comme vous peut-être, elle s'est directement retrouvée impactée par la sécheresse.
8: Je ne pouvais pas arroser mon jardin, et là je me suis dit, bon, il faut faire quelque chose. Donc si je peux récupérer l'eau de pluie pendant l'hiver, ce sera parfait.
4: Au total, cet achat groupé de récupérateurs d'eau proposé par la mairie de Plourivaux dans les Côtes d'Armor a permis de réduire les coûts. Plus d'une cinquantaine de foyers ont ainsi pu s'équiper d'une cuve de 1000 litres pour moins de 130 euros.
0: Merci Robin Bernot. Demain, autre idée qui marche, un cuisinier qui distribue des repas aux plus précaires. Allez, musique à présent, et justement, voici ma question du jour. Quel chanteur, quel groupe a marqué vos jeunes années? Et même peut-être encore aujourd'hui, 0810 055 056 pour nous en parler, et peut-être même chanter. Vous ne serez pas obligé. 0810 055 056. Et c'est Pascal Obispo, maintenant, plus que tout au monde, sur votre radio ici.

0: Allo Bispo, plus que tout au monde sur votre radio ici à 5h58. Alors la chanteuse américaine Dolly Parton, icône de la musique country et pop, nous a quittés à l'âge de 80 ans. Dolly Parton qui a inspiré de nombreux artistes, Rihanna, Beyoncé, Taylor Swift, enfin bref, toute une génération, plusieurs générations même. Alors ce matin, on a eu envie de réécouter des sons qui nous ont, nous, inspirés. Et Valentine Lottès, c'était Britney Spears.
1: Elle était en poster dans ma chambre.
0: Oh là là!

0: sais pas.
1: Allez, bientôt 6h, il est déjà l'heure de retrouver votre équipe d'ici matin. Valentine et moi, nous vous souhaitons une très très bonne journée avec votre radio locale ici. À demain.
2: Merci Catherine, merci Valentine. Bonjour et bon réveil la Touraine. À vos côtés ce matin pour vous accompagner, l'équipe du jour, c'est Julien qui vous accueille au 38 10 20. C'est Anthony qui réalise cette émission. Thomas Coignac, toujours fidèle au poste pour l'info. Salut Thomas.
3: Salut Yann, salut tout le monde.
2: Victoire, fidèle au poste également. Salut
1: et bonjour
2: Victoire.
1: Yann, bonjour la Touraine.
2: Bien dormi tout le monde?
1: Ouais, super, on est bien ce mercredi.
2: Bon bah tant mieux, parce que le meilleur de la Touraine et le meilleur de l'équipe, du coup, la musique et évidemment la bonne humeur, c'est ici que vous le trouvez.
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2: Vous écoutez ici Touraine, il est 6h, excellent réveil.
4: Victoire Jacquet,
1: Yann Meraki.
2: Le journal avec vous, Thomas Coignac.
3: Un échec pour Beauval. Il n'y aura pas de dauphin au zooparc. Son directeur Rodolphe Delors l'a annoncé hier. Le projet avait été lancé il y a un an. Construire 7 bassins, accueillir une vingtaine de cétacés, ceux du Marineland d'Antibes notamment, et ceux de Planète Sauvage en Loire-Atlantique. Ce sera finalement non. Explication de Rodolphe Delors.
5: J'avais estimé au départ entre 25 et 30 millions d'euros. L'ouverture de l'appel d'offres est à 45 millions d'euros. J'avais demandé à État, à la Banque des Territoires, un prêt garanti. Ce ne fut pas possible. Et en plus, vu qu'il y a des recours de certaines ONG qui seront jugées d'ici quelques mois, voire années, forcément, ça retarde l'ensemble de mes financements bancaires. Donc du coup, comme j'avais mis en stand-by d'autres projets, eh bien je repars sur les autres projets de Beauval et je suis contraint d'abandonner ce projet.
3: Déception aussi du gouvernement. Le ministre de la Transition écologique, Mathieu Lefebvre, dit avoir pris connaissance à regret de la décision. Salué, en revanche, par certaines associations qui œuvrent pour le bien-être animal. Ouvrir un troisième delphinarium en France en 2026, c'était un anachronisme, selon One Voice. Vous en entendrez une autre d'association tout à l'heure à 6h30.
2: Une question ce matin sur ICI Touraine. Alors, portable ou pas portable mardi prochain pour la rentrée?
3: Normalement, non. C'était déjà le cas en primaire et au collège. La loi qui l'interdit au lycée a été promulguée, ça y est, mais c'était à peine avant-hier, ce qui a créé quelques doutes sur la capacité des lycées à la faire appliquer si rapidement. Écoutez François Bonneau, le président de la région Centre-Val-de-Loire, la région responsable de la gestion des lycées.
6: Ce qui est urgent, c'est de protéger nos jeunes contre les effets complètement dévastateurs de certains réseaux sociaux qui aujourd'hui les désocialisent, leur font perdre leurs repères, les privent de l'attention nécessaire pour suivre leurs cours, etc. C'est absolument nécessaire. Et là-dessus, nous soutenons les actions qui sont mises. De quelle manière faut-il le faire? Aujourd'hui, on sait que le portable... Le smartphone, il est utilisé parfois dans certains cours, il est utilisé pour réserver la restauration scolaire, et donc il faut en tenir compte. Donc il y a une complexité de la mesure. S'il s'agit de laisser dans le sac, ça coûtera pas cher, mais ça risque d'être assez difficile à faire respecter. S'il s'agit d'installer des consignes dans lesquelles les élèves laissent leur portable, ça posera les problèmes par rapport aux fonctions que j'ai dites, et surtout, ça va coûter de l'argent. Je suis pas sûr qu'une solution venant d'en haut, la même partout, soit la bonne.
3: Et la FCPE, qui représente les parents d'élèves, parlait d'ailleurs hier d'une interdiction extrêmement complexe à faire appliquer. Sur un tout autre sujet, François Bonneau, socialiste donc, qui faisait aussi un peu sa rentrée politique. Hier, il dit soutenir Raphaël Glucksmann, candidat à la primaire organisée par le PS.
2: Vous avez peut-être subi cette belle pagaille sur la D6 hier.
3: Il a fallu un peu plus de 2 heures pour évacuer 2 camions qui s'étaient percutés vers 15h dans le sens Paris-Bordeaux à hauteur de Rochecorbon. L'autoroute a été coupée et plusieurs kilomètres de bouchons enregistrés. À nouveau, une église dégradée en Indre-et-Loire. L'église Saint-Pierre à Mont, victime d'une effraction. La porte a été forcée hier. C'est un paroissien qui a donné l'alerte un peu avant midi. Tout ça alors qu'hier, justement, l'archevêque de Tours, Vincent Jordi, célébrait une messe de réparation à Jouer-les-Tours, où l'église Saint-Joseph avait elle aussi été victime d'une effraction la semaine dernière. Il y en a eu 5 au total en à peine un mois dans le département, selon le diocèse.
2: Elles sont une 60aine et elles sont expulsables, dès le 31 août.
3: Oui, les personnes qui occupent depuis plus d'un an les casernes Beaumont à Tours, dans ce qu'on appelle désormais la MIP, la Maison Internationale Populaire. Hier, le tribunal de Tours a rejeté la demande de l'association qui défend ces personnes. Elle souhaitait qu'elles puissent rester jusqu'à l'ouverture d'un centre d'hébergement à Tours-Nord.
2: Ici Touraine, 6h04, la mort hier d'une idole américaine de la musique.
3: La légende de la musique country, Dolly Parton, interprète notamment du titre Jolene, avait 80 ans. On en reparle avec vous, Yann Meraki, dans quelques minutes. Réaction ce matin du chanteur des Stones, Mick Jagger, qui vit en Touraine, à Possé-sur-Cisse. Quelle merveilleuse autrice, compositrice et chanteuse. Elle a rassemblé tant de gens. Elle va énormément nous manquer à tous. Et puis, il y en a un qui se posera un peu moins de questions au moment de faire ses courses pour la rentrée. Un parieur qui vient de remporter 143 528 euros. Exactement. On l'a appris hier. Le regagnant a gagné au Quintet Plus, au PMU Le Bergerac, rue Giraudeau à Tours. De quoi faire rêver les habitués qu'on a croisés là-bas hier.
0: 140 000, ça fait rêver. De toute façon, on joue pour essayer de gagner.
7: Je rate tous les jours, mais j'arrive pas à gagner.
8: Bon, des petites sommes.
9: Et c'est un peu le rêve, justement, le gros gain.
7: Bah, c'est ce qu'on cherche tous, je pense, mais c'est le plaisir de jouer. Et puis de revenir voir les. On a les copains, il y a des années qu'on se connaît. Ça fait du bien, ça peut attirer d'autres personnes à venir nous voir, qu'on ne l'a pas vu encore. Qui nous paye un petit verre, on y leur payera un verre, et puis après, on sera les copains de bar.
10: C'est le côté rapace, quoi.
3: Bah, y en a un par an qui gagne 100 000 euros au PMU en Indre-et-Loire. L'année dernière, c'était à Loche, c'était 122 000 euros. Côté météo, Victoire Jacquet, grand bleu, j'imagine, pour ce parieur. Pour les autres,
11: un peu plus gris. Ciel nuageux ce matin et toute la journée d'ailleurs. Pas d'orage, peu de vent, mais quelques zones de pluie tout de même sur notre Touraine, notamment sur Bourgueil dans l'après-midi et puis sur la frontière avec la Sarthe. On va avoir quelques averses aussi. C'est plutôt calme. Retour de possibles orages selon Météo France demain. Sur le thermomètre, il fait assez chaud. Par contre, on reprend même quelques petits degrés ce mercredi. 20 degrés à Tours et à Loche ce matin. Cet après-midi, on va monter à 29 à Château-Lavalière, 30 du côté de Neuilly-Pompierre, 31 même à Amboise. Et à Langeais, 33 sur le thermomètre, à Preuilly-sur-Claise dans l'après-midi.
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2: 6h06, je vous emmène direction 1972 sur l'album Joe, du grand Joe Dassin, avec ce titre peu connu, mais qu'on aime quand même. Salut les amoureux, ou alors City of New Orleans, la version anglaise.

0: Nicolas Saint, salut les amoureux. On ne sait pas si ce titre va faire un tube ou va marcher.
1: C'est très bien, moi j'ai bien aimé. Si on peut la remettre, c'est très joli.
0: Allez, mais ça, on refait un tour de Jonas.
1: Non, mais une prochaine fois quand même. Mais elle est super, on l'aime.
0: 6h10.
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0: Salut tout le monde, excellent réveil. On est le mercredi 26 août aujourd'hui. On souhaite bonne fête à Natacha. Ne soyez pas tendu comme ça.
3: Si je te dis que t'es tendu. C'est pas entendu, je suis pas tendu. Je dis que t'es tendu, Natacha. C'est tout.
0: Voilà, donc on se détend si on s'appelle Natacha aujourd'hui. Bonne fête à vous. Vous y êtes pour rien. Dick Henneck a mis votre nom à l'honneur. Ce matin, c'est nous. Et on va mettre d'autres gens à l'honneur aussi. Rien à voir cette fois-ci. Des gens à l'honneur dans les gens d'ici avec vous, Victoire.
1: Ouais, avec l'une des fêtes les plus attendues de la fin de l'été. Elle a été initiée par Gonzague Saint-Brice, la Forêt des Livres, ouais, qui revient pour une 30e édition. C'est Marilyn qui y a mis les pieds par hasard il y a 20 ans. Depuis, elle est bénévole tous les ans. Elle ne raterait sous aucun prétexte ce moment suspendu.
0: Et c'est quand même la pré-rentrée littéraire et une des pré-rentrées les plus connues de France, s'il vous plaît. Le rendez-vous des Tourangeaux qui gagne le quotidien, c'est les gens d'ici, ça sera tout à l'heure avec vous, Victoire Jacquet, à 6h17 environ, hein, pour être pas trop précis.
1: On sera là.
0: Vos tubes préférés ce matin, il y aura la BO de Dirty Dancing, parce qu'on adore, il y aura Francis Cabrel et il y aura aussi Manon Lisa.
4: C'est l'histoire d'un petit pêcheur qui pêchait que le matin, parce que pour lui le bonheur, c'était d'être avec les siens, profiter de sa famille, les arder sur le sable, regarder grandir ses filles les après-midi.
0: Et puis dans moins d'une minute, oui, pardon.
5: Il pourrait faire un duo, la cabane du petit pêcheur.
0: Ah oui, j'avoue, avec Francis. C'est vrai qu'on aurait pu les mettre ensemble, comme ça on gagnait un peu de temps.
1: Manon Cabrel, Francis Lisa, ça serait bien ça.
0: C'est pas faux, vous avez raison, dans moins d'une minute. Le docteur Kierzek, lui, viendra nous parler de comment on répare notre peau qui souffre avec le soleil de l'été.
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0: 6h12 tous les matins, c'est le docteur Kierzek qui nous rejoint pour ses conseils santé. Et les conseils santé un peu axés sur la fin de l'été, on en profite encore. Mais ce matin, on va parler de notre peau ensemble, qui parfois souffre du soleil, notamment avec ses fortes canicules. Il a tapé très fort. Alors comment on répare notre peau, docteur ?
9: Bonjour à toutes et à tous. Après l'été, votre peau a besoin d'une cure de rattrapage. Après plusieurs semaines d'exposition au soleil, au vent, au chlore, à l'eau salée, on rajoute le sable, elle est souvent déshydratée, voire fragilisée. Il ne s'agit pas de paniquer, mais de lui offrir un petit programme de récupération. On peut observer une peau qui tiraille après la douche, des rougeurs persistantes sur le nez ou les épaules, des taches brunes, ce qu'on appelle les lentigos solaires. Ça apparaît sur le décolleté ou sur le dos des mains. Parfois, la peau devient rugueuse, aussi moins souple et les ridules se creusent. Tous ces signes sont la conséquence, en fait, des rayons UV. Ça a accéléré le vieillissement cutané, vous avez vieilli peut-être un peu plus vite cet été. Ça a perturbé la barrière hydrolipidique. Mais rassurez-vous, avec quelques bonnes habitudes, on peut limiter les dégâts. Alors, on va me dire, mais comment on commence ? Une routine en trois étapes, facile. Première étape, on hydrate en douceur. On choisit une crème riche à base d'acide hyaluronique ou de céramide, par exemple, que l'on applique matin et soir sur une peau propre. On n'oublie pas le corps avec un lait hydratant après la douche. Deuxième étape, on exfolie une fois par semaine. C'est un gommage à grains très fins ou avec un gant de crin très doux, par exemple, ça va éliminer les cellules mortes. Ça ne fait pas perdre le bronzage. Au contraire, ça uniformise le teint. Et troisième étape, on traite les taches brunes si elles sont légères. Des crèmes à base de vitamine C peuvent les atténuer. Et pour les taches plus marquées, c'est le dermatologue qui va vous aider.
0: Ouais, docteur, il y a des gestes quand même à éviter absolument en cette période de transition, n'est-ce pas ?
9: Il y a des erreurs fréquentes, on ne continue pas à s'exposer sans protection sous prétexte que le soleil va baisser un peu ou qu'on n'est plus en vacances. Non, les UV, ils restent nocifs, surtout en septembre aussi. On n'utilise pas de produits trop agressifs comme l'alcool ou les savons à pH alcalin, ça va décaper malheureusement la barrière cutanée. On ne perce pas les cloques non plus d'un vieux coup de soleil, cela laisserait une cicatrice ou une tache durable. Et enfin, on n'oublie pas que la meilleure prévention, c'est une bonne hydratation interne. On boit de l'eau, 1,5 litre par jour pour aider la peau à se régénérer. En résumé, après l'été, on hydrate, on exfolie doucement, on traite les taches et on continue à se protéger du soleil. Prenez soin de votre peau, elle vous en remerciera cet hiver. Allez, d'ici là, portez-vous bien.
0: Merci docteur. Et on vous retrouve sur l'application ici, sur le site internet d'ici.fr. Si vous êtes déjà debout, vous pouvez pousser les meubles du salon, prendre votre élan, tenter le super porté gigantesque de Dirty Dancing. Enfin, moi, je serais vous, je tenterai pas ça à 6h15 le matin. C'est risqué. Cette cascade est toujours réalisée par des professionnels. On écoute The Time of My Life. C'est la BO de Dirty Dancing. Now.

0: Bill Medley, Jennifer Warnes, c'est la BO de Dirty Dancing, The Time of My Life, 6h20. Vous présentez le quotidien d'un Tourangeau passionnant, c'est le but des gens d'ici, en Touraine. Un portrait dans la bonne humeur avec vous, Victoire Jacquet.
1: Oui, ce week-end, c'est la Forêt des Livres, à Chansot-Préloche. Cette année, il y a Mac Lesguy, il y a Liane Folly ou encore Harry Roselmack pour les invités. C'est un événement qui fête ses 30 ans et qui n'est possible que grâce aux centaines de bénévoles présents.
2: Bah, pour retrouver les personnes qui sont là tous les ans depuis 20 ans déjà.
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1: Ma rencontre du jour aime les changements logistiques de dernière minute, l'intimité avec les auteurs et le cadre exceptionnel de cette manifestation. Portrait.
2: Alors moi c'est Marilyn, j'ai 41 ans et je suis chargée d'affaires en protection sociale donc dans une mutuelle, donc ça n'a rien à voir. Et je suis bénévole depuis 20 ans à la Forêt des Livres.
1: De ce jour il y a 20 ans, Marilyn se souvient d'un heureux hasard.
2: Alors ma première fois c'était en 2006, il y a 20 ans. J'ai ma belle famille qui habite à Chansot-Préloche et qui m'a dit il y a une fête avec des écrivains ce week-end, si tu veux venir, on cherche des bénévoles. Et ben, j'ai dit oui, pourquoi pas, et on m'a proposé d'accompagner un auteur. Alors je lis, mais voilà, de temps en temps, je ne suis pas une très très grande lectrice.
1: En fait, la lecture, bof bof, hein, pour Marilyn. Ce qu'elle aime, c'est être méga bénévole dans la vie. Elle fait partie de ces gens qui aiment s'engager.
2: Voilà, on vient surtout pour les gens. Et puis après, c'est une très très belle manifestation. Les gens sont contents, le public est content, les auteurs sont contents. Les bénévoles sont contents de se retrouver. C'est vraiment une aventure humaine. Bah, tous les repas, toutes les soirées qu'on a pu faire tout ensemble, voilà, c'est des retrouvailles.
1: Quelques souvenirs lui collent à la peau, dont un duo inédit.
2: Et un souvenir en particulier qui m'a marqué, j'ai eu la chance d'emmener dans ma petite voiturette de golf Hugo Frey et Charles Aznavour.
1: Wow.
2: Et ils ont chanté ensemble dans la

0: voiturette pour moi. C'était ce moment, quoi. C'était, ils se sont retrouvés tous les deux à fredonner et puis ils ont poussé la chansonnette. C'était sur 100 mètres de voiturette, c'était pas beaucoup, mais c'était un moment inoubliable. Il y a de quoi écrire un livre.
1: À 4 jours du début de la manifestation, Marilyn est déjà sur place pour tout organiser et vivre au mieux sa 20e année.
0: Oui, ça fait du bien et c'est vraiment un moment hors du temps. Alors c'est vrai qu'il y a des années, c'était encore pire parce qu'on n'avait pas du tout de téléphone. Donc on était vraiment pendant une semaine exclus du monde complètement. Un moment où on oublie tout le reste et voilà, on est à Champeaux, on est entre nous à préparer notre événement. Et c'est une petite pause dans l'année voilà, qu'on attend avec impatience.
1: Allez donc croiser Marilyn à la Forêt des Livres. C'est gratuit, c'est ouvert à tous, c'est ce week-end à Champeaux-Préloche.
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2: 6h23, on regarde le ciel, Victoire.
1: Il y a moins de vent aujourd'hui, une vigilance jaune aux orages. Comme hier, c'est plutôt la pluie qui devrait arriver sur l'Indre-et-Loire, notamment sur l'ouest du département dans l'après-midi.
2: Ouais, chez vous, ce matin, vous nous laissez, hein, comme tous les jours, vos relevés de température matinaux sur le Facebook d'ICI Touraine. 17 degrés en moyenne, hein. 17 à La Riche chez Noé, 17 à Onzain chez Michel ou encore à Beaumont-la-Ronce chez Rosen.
1: Selon Météo Centre, 20 degrés avant midi à Villaines-les-Rochers, 21 à Cussé. Dans l'après-midi, on va avoir 30 à La Croix en Touraine et même 33 à Yzeure-sur-Creuse.
2: On écoute Manon Lisa, le petit pêcheur, avant de retrouver Catherine Viguier pour l'horoscope du jour.

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3: 7h27, l'horoscope du jour avec vous Catherine Viguet. Les natifs de la Vierge s'expriment.
4: Grâce à Mercure, planète de la communication, chez vous les Vierges, dès aujourd'hui. Bélier, amélioration liée à la vie pratique et six soucis de santé, vous trouvez le bon thérapeute. Taureau, votre sensualité trouve le moyen de s'exprimer, déclarez-lui votre flamme. Gémeaux, votre communication et vos déplacements servent la famille et votre habitation. Cancer, vous entamez une formation, vous passez un message, vous voyagez, tout va très vite. Lion, la journée est dédiée à la vie relationnelle, vous aurez un rôle majeur à jouer. Vierge, avec Mercure, vous aurez des idées géniales. Osez parler, écrire, transmettre. Balance, le soleil rayonne en vous, vous serez attentif à vous et aux autres aussi. Scorpion, bonne nouvelle, l'arrivée de Mercure met l'accent sur vos amitiés et sur vos projets. Sagittaire, un désaccord possible avec vos partenaires de cœur, de travail, mais c'est passager. Capricorne, de belles journées en vue aujourd'hui au sujet de votre trésorerie. Verseau, en canalisant vos émotions, le reste suivra, tous vos sens sont valorisés. Poisson, vous attendez la réponse d'un être aimé ou lui de vous, vous allez pouvoir enfin vous parler. Et pour nous tous, on crée une réunion entre amis ou en famille.
3: Merci Catherine, l'horoscope est disponible sur l'application ici. La légende de la country, Dolly Parton, nous a quittés hier soir à l'âge de 80 ans. Elle a commencé à écrire ses premières chansons vers l'âge de 5-6 ans. S'imaginait déjà sur scène avec son faux micro en boîte de conserve. Sa toute première chanson parlait d'une poupée fabriquée dans un épi de maïs. On lui doit près de 3000 chansons avec des tubes comme Jolene ou encore I Will Always Love You. Quand elle a refusé de céder les droits à un certain Elvis Presley qui voulait l'enregistrer, une décision qui permettra plus tard de profiter du succès phénoménal de la version de Whitney Houston. Mais Dolly Parton, c'est pas seulement de la musique, c'est aussi l'Imagination Library. En 95, qu'elle crée un programme qui offre gratuitement des livres pour les enfants dans plusieurs pays. Et puis en 2020 aussi, sa grande générosité, c'était de proposer $1 million pour la recherche pour le Covid-19. Donc on lui doit une partie du vaccin Moderna quand même. Elle laisse derrière elle des chansons, des souvenirs, des sourires et surtout une immense générosité. Une étoile de la country qui s'éteint aujourd'hui.
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6: Eh bien, ces dauphins qui ne découvriront pas le Loir-et-Cher. Le zoo de Beauval renonce à en accueillir une vingtaine. Le projet a été abandonné hier, un an après son lancement. Trop cher et trop flou en raison des recours juridiques des opposants, selon la direction. On y revient bien longuement dans cette matinale et notamment dans 2 minutes. Nouvel épisode dans cette liste d'églises. Tourangelle, victime d'effraction. Celle de Mont, hier, l'église Saint-Pierre, la porte a été fracturée, pas de vol, pas de profanation. 5 églises avaient déjà été visées en Indre-et-Loire en à peine un mois. Et puis la MIP risque de bientôt disparaître. Cette maison internationale populaire héberge depuis plus d'un an une soixantaine de personnes sans abri dans les casernes Beaumont à Tours. La justice a rejeté le recours de l'association qui les défendait hier. Ces personnes seront donc expulsables à partir du 31 août. Tous les détails sur le site d'ici Touraine. 6h31, toute l'actu en France et dans le monde, c'est le 90 secondes avec vous, Valentine Letès.
7: Remplir le cartable de votre enfant vous coûtera un peu moins cher en cette rentrée. Le prix du panier de fourniture de votre radio ici enregistre une petite baisse d'€1,85 par rapport à l'an passé. Les négociations entre fournisseurs et distributeurs ont eu lieu avant la guerre au Moyen-Orient. Les orages n'ont pas fini de gronder 2 jours à peine après la formation d'une tornade dans l'Aude. Météo France redoute à nouveau des phénomènes violents en fin de journée. 12 départements de l'Ouest sont en vigilance orange. C'est une première en France. Le cancer du sein d'une hôtesse de l'air est reconnu comme maladie professionnelle. Pour le tribunal judiciaire de Bayonne, il y a un lien entre ses milliers d'heures de nuit, son exposition au rayonnement ionisant à haute altitude et l'apparition de son cancer. 100 sans intervention humaine. Des œufs de crocodile du Nil ont éclos dans une réserve animalière de la Drôme. Il leur faut pourtant une température minimale et constante de 28 degrés pendant 3 mois. La canicule a donc permis la naissance de ces petits crocodiles, en photo sur ici.fr. Les Girondins de Bordeaux seront-ils maintenus en National 1 ? Le tribunal de commerce invite la Fédération française de foot à réétudier la question. Depuis la reprise du club centenaire fin juillet, la justice estime sa situation financière viable. Un gros morceau attend les Françaises aujourd'hui à l'Euro de volleyball. Déjà qualifiées pour les huitièmes, les Bleues affrontent en match de poule à 16h les favorites de la compétition, les Italiennes, championnes du monde et championnes olympiques en titre.
6: Et il n'y aura donc pas ce bruit, ce cri aux eaux de Beauval. Le parc renonce à son projet Delphinarium à plusieurs dizaines de millions d'euros qu'il avait lancé il y a un an. C'était assez énorme, hein. 2,5 hectares, 7 bassins, dont 2 lagons. Ça devait servir notamment à accueillir les animaux du parc Marineland à Antibes, dans le sud de la France, qui a fermé. Finalement, il n'y aura rien. L'annonce a été faite hier, Gaëlle Fontenay.
8: Un renoncement pour cause économique, assure Rodolphe Delors. Le directeur de Beauval explique que la facture est passée de 25 millions à 45 entre le projet et l'appel d'offres, sans prêt garanti par l'État et avec de nombreux recours au tribunal administratif qui risquait de rallonger considérablement les délais. Il se sent lâché de toutes parts.
9: À la demande des ONG et à la demande du gouvernement, nous avons travaillé pendant des mois pour bâtir un projet unique en Europe et même unique au monde pour garantir le bien-être des animaux. Depuis le départ, j'avais toujours dit que s'il y avait une autre solution pour ces animaux, j'abandonnerais le projet. Mais malheureusement, aujourd'hui, je suis contraint d'abandonner ce projet alors qu'il n'y a aucune solution. Donc le gouvernement et les ONG devront désormais prendre leurs responsabilités.
8: Parmi les associations visées, c'est assez qui s'opposait au projet. Sa présidente, Christine Grandjean, l'assure, des alternatives existent.
10: Ce qu'on demande, c'est que les dauphins qui sont encore en captivité en France aillent dans ces sanctuaires qui sont en train de se construire et dont le premier est prêt à ouvrir et accueillir des pensionnaires. En Italie, dans les Pouilles, ils seront soignés de la même façon que dans un delphinarium, nourris de la même façon, sauf qu'ils seront dans des enclos marins.
8: Sauf qu'aujourd'hui, selon Beauval, les dauphins de Marineland sont propriété d'un parc espagnol avec qui Rodolphe Delors avait un accord désormais caduc. Dans cette affaire, Beauval perd 2 millions d'euros qui ont été engagés donc à perte dans le chantier.
6: Et les dauphins, justement, il en reste 4 au Marineland d'Antibes. 8 autres ont été transférés dans un parc du sud de l'Espagne. Il y a un mois, il reste aussi en France les 11 de Planète Sauvage, un parc animalier situé près de Nantes. Pas trop de nuages, hein, vous le constatez si vous êtes déjà dehors, Victor Jacques.
11: Exactement, on voit bien les étoiles en ce moment, même dans Tours. Pourtant, il y a des nuages qui arrivent petit à petit dans la journée. Ça ne devrait pas gronder selon les cartes de Météo France. Pardon. Il y a bien de la pluie qui arrive dans l'après-midi si vous êtes justement à la frontière avec le Maine-et-Loire et avec la Sarthe. C'est plus calme ce mercredi, on en profite. Attention, demain jeudi, l'orage devrait revenir. Mais aujourd'hui, on profite avec les enfants. 20 degrés à Tours sur le thermomètre ce matin, 20 degrés aussi à Chédigny. Cet après-midi, vous comptez 29 à Villiers-aux-Bois, 30 du côté de Neuilly-Longlière. Si vous êtes à Neuilly-le-Lierre, 30 degrés chez vous. 31 degrés à Amboise, à Montrichard, également à Saint-Marc-la-Pile. On va monter à 33 du côté de Preuilly-sur-Claise.
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6: Hein. Oui, il reste quelques animaux quand même.
3: Il en reste quelques-uns et pas des moindres, j'ai envie de vous dire. Francis Cabrel.

0: Francis Cabrel, Sarbacane à 6h39.
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3: Bienvenue avec nous en ce mercredi 26 août, c'est la journée mondiale du chien. Ça tombe bien. Notre véto Pierre Fabin nous rejoint comme chaque matin. Son sujet dans moins de 10 minutes, pourquoi il ne faut pas zapper le check-up santé de la rentrée.
0: Oui, c'est important. La musique des Bee Gees, c'est important aussi. Et celle de Clara Luciani dans la prochaine demi-heure.

0: 6h40, on ouvre la page sport avec vous Thomas Coignac.
1: Et c'est la première équipe tourangelle de l'élite à reprendre sa saison. Le Chambray Touraine Handball à 72 heures désormais de son premier match de Ligue Butagaz Énergie. Ce sera samedi contre Toulon, salle de la Fontaine Blanche. Une première division féminine de hand mal considérée. C'était en tout cas le discours hier. Conférence de presse de rentrée, tous les clubs réunis à Paris, notamment Metz, qui a gagné la Ligue des Champions il y a quelques mois et qui a déploré par la voix de son entraîneur Emmanuel Maillonnade de ne pas avoir été reçu à l'Élysée.
2: J'ai trouvé ça pas normal du tout. Le PSG foot est reçu quelques temps avant des équipes de clubs qui ont gagné la même chose, le même trophée, Ligue des Champions. Il y avait une opportunité de montrer pour toutes les femmes qui défendent des combats, pour tous les hommes qui défendent des combats. Et j'ai pas trouvé ça normal du tout, du tout. Je trouve que c'est un vrai sujet à l'instant T et moi j'ai aucune explication rationnelle à ça. Voilà, j'ai pas compris du tout, quoi.
1: Et le président du club de Metz parle lui aussi du peu de reconnaissance à la tête de l'État. Ça passe en demi-finale pour le rameur tourangeau Alistair J. Au championnat du monde d'aviron, le 400 barreur français dont il fait partie a terminé deuxième de sa série hier derrière les États-Unis. Il disputera demain à Amsterdam la demi-finale.
0: Il était passé par le Tour FC chez les jeunes. Il va découvrir l'Union Foot de Touraine.
1: Ryan El Khamali signe à Tours. Le club l'a annoncé hier. Le milieu offensif franco-marocain de 24 ans arrive donc. C'est la 10e recrue pour le club tourangeau qui sera engagé cette année en National 1. À des altitudes beaucoup plus hautes, Lyon sera ce soir s'il joue la Ligue des Champions. Match de barrage à la maison pour les Lyonnais contre les Turcs de Fenerbahçe. Il faut l'emporter après le match nul un partout à l'aller. Et puis incroyable mais vrai, Gaël Monfils pourrait enfin remporter un tournoi du Grand Chelem à presque 40 ans avec sa femme, la 9e joueuse mondiale Elina Svitolina. Ils se sont qualifiés hier soir pour les demi-finales du double mixte de l'US Open aux États-Unis. Ils affronteront en demi-finale la paire composée de l'Italien Flavio Cobolli et de la Suisse Belinda Bencic.
0: Rendez-vous avec le Veto dans moins d'une minute pour le check-up santé de nos animaux.
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0: 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Touraine. 6h43, comme tous les jours, on a rendez-vous avec le docteur Pierre Fabin, notre vétérinaire, pour justement avoir quelques conseils santé pour nos animaux. Aujourd'hui, c'est la journée mondiale du chien, ça tombe bien. C'est aussi le moment de la rentrée scolaire, retour de vacances pour les enfants. Ça doit être le moment du grand check-up santé pour nos animaux. Docteur Pierre Fabin, pourquoi faire un bilan spécifiquement à cette période?
6: Alors l'été, c'est la saison de tous les dangers pour leur organisme. Ils ont été piqués par des moustiques dans le sud, ils ont avalé de l'eau de mer, reniflé des nouvelles bactéries en forêt et subi de grosses vagues de chaleur. Le mois de septembre, c'est le moment parfait pour faire un point complet avant l'arrivée du froid automnal. La première urgence de la rentrée, c'est le bilan antiparasitaire. Même si vous avez mis des pipettes en juillet, l'efficacité a baissé avec les baignades. C'est le moment de relancer les traitements contre les puces et les tiques. Et surtout, c'est l'heure du grand vermifuge de rentrée pour nettoyer le tube digestif de tous les vers intestinaux qu'ils ont pu attraper en mangeant n'importe quoi dehors pendant les vacances.
0: En rentrant de vacances, on se rend souvent compte que notre animal, il a un peu trop profité des barbecues, un peu comme nous d'ailleurs, et des restes de table. Le contrôle du poids, c'est un vrai sujet en rentrant.
6: Et oui, c'est un vrai sujet médical majeur. Les apéros estivaux, les saucisses tombées par terre, l'activité physique qui baisse à cause de la canicule. Nos animaux rentrent très souvent avec 1 ou 2 kilos en trop fin août. Pour un chat de 4 kilos, prendre 1 kilo supplémentaire, c'est comme si un humain prenait 20 kilos d'un coup. C'est totalement dévastateur pour leur articulation et pour leur cœur. La rentrée, c'est le retour aux règles strictes à la maison. Fini les extras sous la table du salon, pesez rigoureusement les croquettes, ne remplissez plus la gamelle à l'œil. Si votre chat réclame, fractionnez ses repas en petites portions caché dans des balles distributrices pour l'obliger à bouger.
0: Et on oublie aussi très souvent les vaccins. Le fameux rappel annuel doit-il vraiment se faire avec la précision d'une horloge suisse ?
6: Absolument. L'horloge biologique immunitaire ne tolère aucun retard. Si le carnet de vaccination indique un rappel au 15 septembre, le faire le 15 novembre est une erreur médicale. L'immunité chute drastiquement passé la date d'anniversaire et votre animal ne sera plus protégé. Si vous dépassez le délai toléré par les laboratoires, votre vétérinaire sera obligé de recommencer tout le protocole à zéro, ce qui signifie deux injections à un mois d'intervalle et donc le double de frais vétérinaires pour vous. Alors ouvrez vos carnets de santé dès aujourd'hui. La rentrée, c'est l'occasion idéale pour vérifier les dates et prendre rendez-vous sans attendre.
0: Merci beaucoup docteur Pierre Fabin. On vous retrouve sur l'application ici, sur le site internet ici.fr. Clara Luciani, la Grenade à 7h moins le quart.

0: J'ai appris à m'accepter à travers les yeux des gens, c'est ce que dit Clara Luciani dans Le Papotin, vous le savez, cette émission avec des journalistes un petit peu différents qui posent pas mal de jolies questions. Il y a une rediffusion du Papotin avec Clara Luciani qui est à voir sur le site de France TV.
1: Oui, sur le site France TV en replay.
0: Tout simplement en ce moment en rediff.
1: Allez, on jette un œil sur les routes de Touraine avec vous, Victoire.
0: Ouais, depuis quelques semaines, des travaux vous ralentissaient au niveau de l'échangeur sur la 10, au niveau de Saint-Radegonde-Vouvray, là, à Tournord. Eh bien, ça se termine en fin de semaine. Fin de la voie neutralisée boulevard Abel-Gans. Fin aussi de la voie fermée directement à l'échangeur. Ça circulera mieux de ce côté-là. On annonce tout le temps que c'est compliqué. Eh bien, là, ça ira mieux. 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
1: 7h-10. Les 3 plus, c'est les 3 infos importantes du jour qu'il ne faut pas manquer. Des bons plans, des infos pratiques autour du cinéma en ce jour des sorties, Victoire.
0: Oui, notamment le samedi, une séance d'un film en français qui sera sous-titré en français pour les publics sourds et malentendants. Notamment samedi à 16h15, ce sera de la comédie française. Un gros carton au ciné en ce moment. Et le samedi suivant, L'Inconnu avec Léa Seydoux à l'affiche. C'est où tout ça? C'est au studio à Tours. Ça coûte le même prix, mais c'est plus accessible grâce à ces sous-titres de films français, sous-titrés en français. Info sur le site studiociné.com.
1: Deuxième idée, des films cultes sur grand écran et c'est gratuit.
0: Ouais, le ciné plein air des Bretonnières revient cette année pour une nouvelle édition, toujours dans le cadre enchanteur du parc du Château. C'est organisé par la ville de Jouer-les-Tours.
2: Alors voici Cartapus, notre meilleur espionne.
3: Ave César, Vasper Robustesse.
2: Cartapus est une professionnelle, c'est la reine du camouflage.
3: Excuse-moi. Quand je regarde comme ça, on me voit. Si je regarde comme ça, on ne me voit plus. On me voit, on ne me voit plus.
2: Ah, c'est surprenant.
1: Ah oui.
0: Difficile de choisir une réplique. Demain, jeudi donc, Astérix et Obélix, Mission Cléopâtre sur grand écran. Vendredi soir, Lilo et Stitch au lac des Bretonnières. Donc, même chose, gratuit, on aura le sens de la fête.
1: Excellent.
0: Jean-Pierre Bacri qui devient organisateur de mariage dans ce film de Toledano. Et Nakache, c'est ce soir au Parc Jacquard à Chambray-les-Tours.
1: Et on termine avec un appel de la mairie de Noirs-les-Fontaines.
0: Oui, il cherche à faire venir le bus numérique. Ah. Un bus de la région Centre-Val de Loire qui propose une formation de 3 heures à destination des seniors sur le thème de l'intelligence artificielle. Si vous n'arrivez pas à savoir si un chat qui chante du Michel Polnareff en affiche demande à un, pourquoi pas, est-ce que c'est réel, est-ce que ça ne l'est pas, eh bien vous pouvez aller faire cette formation. Si vous voulez faire des affiches justement qui sont différentes, qui changent de ces affiches en IA qu'on voit toute la journée, cette formation aussi, elle est pour vous. Faites-vous connaître auprès de la mairie de Nouhans-les-Fontaines. Ils cherchent à faire venir ce bus pour que ça serve à tous. Mais il faut être sûr qu'il y a un peu de monde. Il y a 24 places. Donc, je vous invite tout simplement à vous présenter auprès de la mairie et à dire oui, je veux cette formation. Oui, je veux que le bus vienne dans ma commune.
1: Et c'est une très belle initiative.
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1: Que représente la forêt pour vous? Entre 9h et 10h, vous avez rendez-vous avec Ici c'est vous et Clément Cousin. Et avec son invité, ils vont nous éclairer sur les intérêts justement de ce syndicat de la forêt et comment justement s'organise la forêt chez nous en Indre-et-Loire. La question qu'on vous pose à vous ce matin, c'est qu'est-ce qu'elle représente justement cette forêt pour vous? Est-ce que finalement c'est un lieu d'émerveillement, de balade, un lieu à protéger? Quelles émotions aussi vous avez ressenties cet été face à tous les incendies? Je crois qu'on a un message d'Agathe à ce sujet.
5: Bonjour, je suis Agathe de Chambray. Je tiens à apporter mon témoignage sur la forêt. Je pense qu'elle est source de vie, de calme, de ressourcement. Pour moi d'ailleurs, comme pour tous ceux qui habitent en ville. C'est un lieu d'équilibre où on peut aussi observer les animaux. Et d'ailleurs, les récents feux de forêt m'ont beaucoup inquiétée. C'est pour ça qu'il faut protéger la forêt et j'espère qu'on va mettre tous les moyens pour que ce soit fait. Voilà, à bientôt.
0: Comme Agathe, vous nous écrivez, vous nous envoyez un message vocal sur le WhatsApp de la radio, le numéro 02 47 38 10 20. Vous avez juste à nous ajouter en contact et hop, ça va ouvrir une conversation. Racontez-nous ce matin votre rapport à la forêt.
1: Merci beaucoup. You should be dancing, on devrait danser selon les Bee Gees à 6h53.

0: Les Bee Gees, You Should Be Dancing, 6h57. Les grands-parents, est-ce que c'est une bonne solution pour garder nos enfants? Réponse dans l'humour en tube juste après ça.
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0: Deux minutes avant l'info, un petit peu de rire avec Fred Ballard. Que faire de ses enfants quand on reprend le boulot, mais pas eux? On le refile aux grands-parents, bien sûr, les seuls sur qui on peut vraiment compter. Quoique, dans l'humour en tube, Fred Ballard va vous prouver que les grands-parents ne sont pas toujours hyper fiables comme éducateurs.
5: Désolée de t'embêter, maman, mais c'est juste pour savoir, ça s'est bien passé le coucher de Lucie ou pas? Comment ça, elle est toujours pas couchée? Mais il est 23h, maman. Mais attends, elle mange quoi, là? J'entends des bruits de bouche. Des M&M's?
6: Désolé les parents, mais les M&M's à gogo avant le dodo, c'est la base pour que les grands-parents deviennent des dieux vivants et hyper poilants pour les enfants. Donc il faut savoir ce qu'on veut, un mode de garde gratos ou un mode d'éducation irréprochable.
5: Maman, elle a 4 ans, t'en as 72, c'est toi qui décides, d'accord? Comment ça, je suis trop sévère? Moi, je suis trop sévère? À 14 ans, j'ai voulu aller au lycée sans barrette et sans serre-tête, tu m'as privé de sortie pendant une semaine. J'ai dit un gros mot, privé d'argent de poche. À 17 ans, je me suis percé les oreilles, tu m'as traité de punk à chien et t'as dit que j'aurais jamais mon bac. Mais maman, t'as eu 4 gosses là, c'est quoi ce laxisme? Quand elle aura 6 ans, ce sera quoi? Elle voudra fumer son premier pétard, tu vas lui acheter une barrette de shit? À 10 ans, elle voudra faire sa première cuite, tu vas lui faire une rangée de shot?
6: Quand on dit que les petits-enfants, c'est la vengeance des grands-parents, c'est pas faux, hein. Des années passées à culpabiliser d'être une mauvaise mère pour enfin pouvoir initier la nouvelle génération au plaisir non coupable, c'est que du bonheur. Et pour les pères, c'est presque pareil.
7: Qui est-ce qui le garde ce soir, les enfants? Qui est-ce qui les... Mamie? Oui, c'est moins cher, hein, mamie. Hein. Ouais, voilà. Combien de fois j'ai fait à ma mère « Maman, tu peux garder Naël cet après-midi ?»« Oh oui, tu reviens pas le chercher dans 3 jours comme la dernière fois. Hein. » J'ai dit « Maman, c'est la chair de ta chair !» Oui, on doit aller au théâtre demain soir avec ton père, laisse tomber. Je le donne à son autre grand-mère. Ah non, pas la sorcière marocaine.
6: Bah voilà, chacun sa méthode hein, pour refourguer ses gosses aux grands-parents. Mais quand on s'appelle Diane Segar ou Fabrice Eboué, il faut intégrer que les papy-mamies d'aujourd'hui sont d'anciens punks. Hein, donc mieux vaut en rire en famille.
0: Merci beaucoup Fred Ballard. 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
0: Vous écoutez Ici Touraine, il est 7h. Excellent réveil et belle journée.
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0: 7h le journal avec vous, Thomas Coignac.
10: Privé de portable, voilà la nouvelle tombée une semaine avant la rentrée pour les lycéens. Un téléphone interdit en cours. Évidemment, mais aussi entre les cours et ce, dès la rentrée scolaire. La loi a été promulguée lundi par Emmanuel Macron. Alors, ils en pensent quoi, les lycéens tourangeaux, de cette décision? On leur a posé la question.
11: C'est pas si grave, parce qu'en soi, au collège, on n'en avait pas le droit, donc ça revient au même.
12: Moi, je pense qu'il devrait être interdit en cours, mais dans la récré, il devrait être autorisé.
13: C'est bien, je pense que ça va empêcher l'harcèlement, des choses comme ça.
12: Moi, je trouve que ça sert pas à grand-chose, parce que dans tous les cas, il y en aura forcément qui vont réussir à avoir leur téléphone.
14: Vous, ça vous est déjà arrivé de l'utiliser à l'école, par exemple?
12: Moi, ça m'est déjà arrivé, il y a juste à le mettre dans la poche et on peut l'utiliser un peu tout le temps.
11: Ben, en vrai, moi, je trouve ça cool, parce que comme ça, on peut profiter et tout, on n'est pas obligé d'être tout le temps sur notre tèle, parce qu'après, on loupe des choses. Et déjà que chez nous, on est tout le temps sur notre tel, donc en vrai, c'est bien.
14: Et est-ce que ça vous aide à moins l'utiliser, que ça soit interdit quand même?
11: Bon, non, parce que retour à la maison, je l'utilise.
13: Je pense qu'on l'utilise même encore plus quand on est chez nous et qu'on n'a pas eu le temps d'en profiter pendant la journée.
10: Alors maintenant que c'est écrit dans la loi, comment faire appliquer ça concrètement? On posera la question à notre invité à 7h45, Philippe Barreto, professeur au lycée Thérèse Plagnol à Loche et co-secrétaire départemental du syndicat SNES-FSU.
0: Et on continue de parler rentrée, mais course de rentrée cette fois.
10: Oui, parce que peut-être que c'est déjà fait pour vous. Si ce n'est pas le cas, encore, normalement, vous allez voir, ce sera moins cher. C'est ce qui ressort du panier de la rentrée que votre radio ici vous a concocté en partenariat avec le cabinet Nielsen IQ. On y a glissé 29 produits, des stylos, des copies doubles ou des classeurs. Et la note est donc un peu moins salée, Flavien Groyer.
15: Le ticket de caisse de notre panier de la rentrée affiche 134,17€, soit 1,85€ de moins par rapport à l'an dernier. Une baisse légère certes, mais plutôt logique, selon Vincent Cornu du cabinet Nielsen IQ.
16: Depuis le début de l'année, l'inflation est contenue dans les magasins sur tous les types de produits. Et donc les produits typés rentrée des classes ne font pas exception.
15: Un agenda par exemple coûte 15 centimes de moins en moyenne quand le paquet de 12 feutres enregistre une baisse de 46 centimes. Ces diminutions concernent à la fois les produits des grandes surfaces et les produits de marque qui ont mis en rayon moins de fournitures Disney ou Marvel.
16: Peut-être que dans les budgets des grandes marques cette année, on a renié un peu sur les licences et on a fait un peu plus attention parce qu'on sait qu'il y a d'autres coûts qui ont augmenté comme la matière première.
15: Le prix des produits à base de plastique, une règle par exemple, a légèrement augmenté. Les négociations commerciales menées en début d'année ont toutefois permis d'éviter l'explosion des prix.
16: C'était des produits qui étaient négociés avant avec leurs fournisseurs, donc avant la hausse des prix, avant les débuts de la guerre en Iran.
15: Cette rentrée est plutôt protégée niveau prix, mais les conséquences de la guerre risquent de se faire sentir à la rentrée 2027.
10: Et vous avez le détail, les produits qui augmentent le plus, ceux qui baissent le plus, sur notre site ici.fr et notre application ici.
0: Ici Touraine, 7h03, course poursuite et accident en plein centre-ville de Tours.
10: Et c'est dans la rue Victor Hugo, étroite et à sens unique, que cet automobiliste de 30 ans a essayé de semer la police. Information de nos confrères de la Nouvelle République, ici Touraine peut vous confirmer. Il a fini par percuter plusieurs voitures qui étaient stationnées. Cet homme de 30 ans a été interpellé dans la nuit de lundi à mardi. Nouvel épisode dans cette série d'église Tourangelle dégradée. La porte de l'église Saint-Pierre de Mont a été forcée. Hier, aucun vol constaté toutefois. Alors même que l'archevêque de Tours célébrait hier également une messe de réparation, puisque 5 autres églises ont été profanées en à peine un mois en Indre-et-Loire.
0: Le compte à rebours est désormais lancé pour la 60aine de sans-abri qui occupent les casernes Beaumont à Tours.
10: Ils peuvent être expulsés dès le 31 août. Décision de justice prise hier au tribunal de Tours. Ça fait 16 mois qu'ils sont là, qu'ils ont créé avec des associations la Maison Internationale Populaire dans cet ancien bâtiment militaire. L'association Cabane, qui les représente, demandait un délai supplémentaire de 4 mois jusqu'à ce que Beausit, le nouveau site d'hébergement de Tours Nord, soit ouvert. Sauf que le propriétaire des casernes, la CET, la Société d'équipement de Touraine, ne veut pas attendre et faire des travaux. Décision qui déçoit l'avocate de l'association, Alexis Vaz.
4: La déception pour toutes ces personnes qui vont devoir quitter les lieux pour le 1er septembre, alors même que fin novembre, le Beausit va ouvrir. Donc ça veut dire qu'on va avoir 2-3 mois là, pendant lesquels ils vont devoir de nouveau un peu divaguer, être balayé. D'hébergement d'urgence en hébergement d'urgence. Et maintenant, c'est est-ce que le préfet veut un peu temporiser, puisque la CET ne peut pas expulser par elle-même, par la force, puisque la force, elle appartient qu'à l'État. C'est un peu la balle dans son coin à ce niveau-là. Est-ce qu'il veut attendre l'ouverture de Beausit dans l'hypothèse où les occupants décident de rester dans les lieux? L'autre possibilité, ça va être au niveau de la mairie. Est-ce qu'elle va pouvoir faire plus pour temporiser, reloger en urgence pour quelques mois dans l'attente de l'ouverture de Beausit? C'est une autre possibilité.
10: Et ni la Société d'équipement de Touraine, ni la ville de Tours, ni la préfecture n'ont voulu réagir hier. Vous attendiez peut-être qu'il y ait des dauphins pour revenir aux eaux de Beauval. Eh bien, ça ne se fera pas. Le parc du Loir-et-Cher renonce à son projet de delphinarium à cause notamment du coût du chantier, passé à 45 millions d'euros, selon son directeur. Les détails sont sur le site d'ICI Touraine. Une dizaine d'ONG s'y étaient opposées et avaient déposé des recours en justice. Et puis, c'est le plus gros gain de l'année en Indre-et-Loire au PMU. 143 000 euros gagnés par un parieur qui a validé son ticket au bar tabac Le Bergerac. C'est rue Giraudeau à Tours. Je ne sais pas qui c'est, mais je suis très contente pour lui, dit la gérante sur le site d'ICI Touraine. Côté météo, Victoire Jacquet, qu'est-ce qu'on doit attendre pour aujourd'hui?
9: Moins d'orages, du tonnerre plutôt pour demain, jeudi. Ce sera calme ce mercredi. On a tout de même un petit peu de nuages qui arrivent dans les prochaines heures. Et de la pluie, surtout sur l'ouest de la Touraine. Quelques averses dans les secteurs de Camp de Saint-Martin ou de Rillé. Des nuages surtout hein, pour aujourd'hui. C'est vraiment la tendance. On a quand même aussi moins de vent. C'est à noter. Sur le thermomètre, il fait lourd. On reprend quelques petits degrés par rapport à hier. On va monter à 20-20. 21 ce matin à Cormery ou à Genillé cet après-midi, 29 tout de même à Huîmes, 30 à Beaumont-la-Ronce, 31 à Tours, à Bléré, à Saint-Épin, vous comptez même 33 pour Descartes.
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0: On écoute Étienne Dao, Bleu comme toi à 7h07.

0: Étienne Dao à 7h10.
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3: Salut tout le monde, bon réveil, on est le mercredi 26 août, c'est pas ma meilleure imitation, Étienne Dao, je l'avoue.
2: On n'a rien dit, c'est bien aussi, bah, hein,
3: non, mais j'ai senti d'un coup, en le faisant.
4: Quand on dit rien, faut pas y revenir.
3: Non, parce qu'Étienne va appeler, je le sais. Donc, je suis désolé, Étienne, il n'y a pas de souci, je la referai plus, c'est promis. Dans la prochaine demi-heure, on joue à notre nouveau jeu Victoire.
2: Oui, le vrai du faux, à 7h25, c'est trois infos dans l'actu Tourangelle. Une seule sera vraie, on en a inventé deux. À vous de retrouver la bonne pour gagner aujourd'hui un casque de gaming pour jouer aux jeux vidéo, confortable avec le micro intégré. C'est compatible pour toutes les plateformes, quelles que soient les consoles de jeux, quel que soit l'ordinateur. C'est parfait pour les enfants, pour les petits-enfants ou pour vous si vous êtes fan de jeux vidéo.
3: Complètement, évidemment. Eros Ramazzotti dans moins de 10 minutes aussi. Et puis à 7h15, vous verrez qu'en Touraine, une entreprise remet le préfabriqué au goût du jour avec Émilie Mendonça dans sa chronique Ici ça marche.
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3: Ici. 7h12, Thomas Coignac.
4: Et on peut gagner 140 briques, comme cet homme qui a gagné au PMU, hein, il avait validé son ticket à Tours, rue Giraudot. On peut aussi assembler 140 briques. On vous parle de Lego ce matin, ou plutôt c'est David Ossiou qui nous en parle dans Mon œil, parce que Lego vient d'annoncer ses derniers résultats, David, et ils sont très bons.
7: Mais très très bons même, ces 6 derniers mois. Le chiffre d'affaires de Lego a bondi de 21% et les bénéfices, plus 32%. Eh bien, je trouve ça fascinant, parce qu'on parle quand même d'un jouet dont le principe n'a pratiquement pas changé depuis près de 70 ans. Des petites briques en plastique qu'on emboîte les unes sur les autres. C'est tout. Pendant ce temps, on a inventé les consoles de jeux, Internet, les smartphones, TikTok, Roblox, l'intelligence artificielle et Lego. Bah, Lego continue de vendre des petites briques. Mieux encore, il en vend donc de plus en plus. Comment ils font ? Lego a réussi un coup assez génial. Ils ont grandi avec leurs clients. Aujourd'hui, Lego, c'est pas seulement la boîte qu'on offre à un enfant pour son anniversaire quand on sait pas trop quoi lui acheter. Vous aimez la Formule 1 ? Lego. Star Wars ? Lego. Harry Potter ? Lego. Le foot ? Lego aussi. Et même si vous voulez simplement mettre un joli bouquet sur la table du salon, eh bien, il y a les fleurs en Lego. Même le patrimoine, Notre-Dame, le Louvre, l'Arc de Triomphe, vous pouvez monter une tour Eiffel de 10 000 pièces dans votre salon. Bon, il faut un grand salon, hein, elle fait 1m49. Il faut reconnaître que ces Danois-là sont malins, avec plus de 330 nouveaux produits lancés en seulement 6 mois. Ils ont finalement trouvé la solution au problème de tous les fabricants de jouets, et notamment en France. Normalement, un enfant, ça grandit. Et un jour, bah, il arrête d'acheter vos jouets. Mais chez Lego, non. Il grandit et vous lui vendez des Lego plus chers parce que Lego prépare une étape suivante. Après 7 ans de travail et une vingtaine de brevets, ils viennent de lancer la Smart Brick, la brique intelligente. Une petite brique électronique capable de produire des sons, de la lumière, de réagir au mouvement même. Finalement, Lego aura traversé toutes les révolutions technologiques sans abandonner sa bonne vieille brique.
4: Et si vous faites partie de ces amateurs de bonne vieille brique, on vous rappelle cette exposition au château de Lillette à Azay-le-Rideau, l'exposition dont on ne doit pas prononcer le nom. Dépêchez-vous, hein, c'est seulement jusqu'à dimanche, ça se termine ce 30 août. Côté météo, Victoire Jacquet, est-ce qu'on a plutôt le Lego nuage, le Lego soleil, les deux ?
2: Le Lego nuage, un petit peu le Lego pluie, notamment sur Bourgueil, mais pas le Lego orage. Ça va mieux de ce côté-là. Que se passe-t-il chez vous ? Vous nous le dites sur la page Facebook.
3: Tout à fait, chez Bruno à Saint-Benoît-la-Forêt. Il fait 14,8 degrés ce matin au réveil, 16,3 degrés, c'est précis aussi, à la Chapelle-sur-Loire chez Sylvie.
2: Météo Centre indique 20 degrés au Louroux et à l'île Bouchard ce matin. On va monter à 31 degrés du côté de Ballon-Miré.
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3: 7h15, ici ça marche avec Émilie Mindon, ça les initiatives qui impactent la Touraine. Et aujourd'hui, Émilie, direction Toxigny-Saint-Beau. C'est là qu'on retrouve une entreprise en plein développement qui s'appelle Isocube.
8: Et d'ailleurs, disons-le tout de suite, qui dit développement, dit recrutement. Alors si vous venez du secteur du bâtiment ou de la construction et que vous êtes motivé pour travailler comme employé polyvalent, ou si vous êtes plombier, vous pouvez contacter le dirigeant d'Isocube, Malik Ayashi. Mais bon, là je commence un petit peu par la fin, il faudrait d'abord que je vous dise ce que fait cette entreprise. C'est de la construction modulaire, le nouveau nom de tout ce qu'on appelait autrefois les préfabriqués. Vous voyez, ce sont ces grands blocs rectangulaires qu'on voit souvent sur les chantiers, notamment pour abriter le bureau du maître d'œuvre ou le bloc sanitaire et les vestiaires des ouvriers. Aujourd'hui, ce secteur de la construction modulaire a bien changé. Il y a eu beaucoup de progrès, tant du côté des matériaux que du côté de l'aménagement intérieur ou extérieur de ces modules. Ces blocs peuvent ainsi servir à de multiples usages. Il y a tout ce qui est chantier, bien sûr, mais il y a aussi l'installation de bureaux provisoires, de salles de classe d'appoint, d'un centre médical ou des locaux pour un événement ponctuel, un festival par exemple. Parce qu'il y a un avantage à tout cela, c'est que l'installation est bien plus simple côté législation et permis de construire que pour une construction en dur. Et puis, une fois que le terrain est préparé, pas d'aléa, on vient poser les modules qu'on a déjà réfléchi, pensé, monté en amont. En 3 jours, on peut installer par exemple 1000 m² de bâtiment sur un ou

0: Pour vous donner un ordre d'idée, IsoCube, c'est 1,5 million d'euros de chiffre d'affaires annuel sur un marché qui lui pèse 1,2 milliard d'euros. En tout cas, c'était le chiffre en 2024. Une petite goutte d'eau donc pour l'entreprise Tourangelle, mais qui s'étend et se développe avec l'extension de ses bâtiments à Toxigny et l'agrandissement de l'équipe. Si vous êtes candidat, je vous donne le site web isocube.fr.
1: Merci Émilie Mendonça. Et si ça marche, c'est tous les matins à 7h15. Et si ça marche, devient aussi une émission à part entière sur votre radio ici Touraine. C'est tous les jours à 10h avec Nicolas Bedin. Et ce matin, il reviendra sur le succès de La Forêt des Livres, le rendez-vous littéraire incontournable en Touraine. 7h18, on joue ensemble au 02 47 38 10 20 pour gagner un casque de gaming. Il est ergonomique et confortable avec son petit micro intégré. Vous allez pouvoir l'utiliser sur les consoles de jeux, sur tous les ordinateurs. C'est un beau cadeau pour les enfants, les petits-enfants, même vous d'ailleurs, hein, si vous êtes fanat de jeux vidéo.
2: Alors pour ça, il faut jouer avec nous au vrai du faux. C'est notre nouveau jeu depuis lundi dernier. On choisit trois propositions sur l'actualité en Touraine. Il n'y en a qu'une seule qui est vraie. Les autres, c'est du pipeau. C'est inventé. On a vu passer ça dans le journal, on a vu passer ça à la radio, sur les réseaux sociaux. Vous nous appelez au 02 47 38 10 20, à vous de trouver la bonne réponse.
1: Allez, c'est à vous. En attendant, nous, Eros Ramazzotti vient nous dire que nous sommes la plus belle chose du monde. La plus belle à Cosa, c'est à 7h19.

0: Grazie di esistere, merci d'exister. Più bella cosa, merci d'exister. Ross Ramazzotti, il est 7h23. On joue ensemble ce matin comme tous les jours, hein, à cette heure-ci. Mais aujourd'hui, c'est particulier, parce que cette semaine, d'ailleurs, c'est particulier. Mmh. Toute la semaine, on vous le rappelle, toute la semaine, quoi qu'il arrive, vous jouez à n'importe quel jeu de l'antenne sur Ici Touraine, vous serez automatiquement inscrit, que vous gagnez, que vous perdez. Pour la grande sélection de vendredi, on a un dernier VTT à vous offrir pour la rentrée.
1: Des VTT qui sont offerts par la région Centre-Val de Loire. Oui. Ils sont tout beaux gosses, vous pouvez faire la Loire à vélo sans aucun problème. Mais vous l'avez dit, pour ça, il faut tenter votre chance. Même si vous perdez, vous êtes automatiquement inscrit. Voilà. Aujourd'hui, on joue pour un sac collector, non pas en toile, on joue pour, pardon, un casque.
0: Oui.
1: Aux couleurs d'Ici Touraine. Allez, je me réveille, un casque gaming. Vous pouvez jouer avec nous comme Monique de Chinon. Bonjour Monique.
0: Bonjour Monique.
2: Bonjour, bonjour, comment allez-vous?
1: Ça va nickel et
0: salut
1: vous
0: Monique.
2: Bah ça va, ça va, ça va.
0: Oh, stressé.
3: C'est le stress?
2: Non, c'est les problèmes de santé de mon mari.
0: Ah.
1: D'accord. Eh bien, on oublie les soucis pendant quelques minutes et on se fait plaisir avec votre radio locale. Merci de nous avoir appelé Monique ce matin.
0: Monique,
2: oui.
0: J'ai une question pour vous. Vous suivez un petit peu l'actualité?
2: Ben,
0: on ne se voit
2: pas trop.
0: Ah, bon. On espère que vous ayez vu au moins celle-ci passer. Écoutez bien, Monique. Oui. Dans l'actualité tourangelle de cette semaine, 5 Italiens refont le trajet qu'avait effectué Léonard de Vinci en 1516 entre la Toscane chez lui et Amboise pour rendre visite à François Ier. Ces 5 Italiens refont ce trajet comment? Est-ce qu'ils le font à dos d'âne, à vélo ou alors en Rosalie?
2: À vélo.
0: À vélo, selon vous, Monique?
1: Vous êtes sûr de vous?
0: Pour Monique, c'est pas mal, ça. Hein, Monique, vous savez quoi?
2: Oui.
0: Eh bien, c'est gagné. Bravo, Monique.
1: Bravo.
0: Effectivement, 5 Italiens qui font ce parcours depuis le 17 août, Thomas. Hein.
4: Oui, exactement, du 17 août, et puis ils arrivent demain. Donc à vélo.
0: Ils arrivent aujourd'hui même. Non, demain, vous avez raison.
4: À vélo, 11 jours, donc le même trajet que Léonard de Vinci en 1516, effectivement, 1000 km à peu près, 9000 mètres de dénivelé positif, parce qu'il y a les Alpes quand même.
0: C'est quand même les Alpes.
4: Entre les deux. Et le plus beau, il y a un descendant des Vinci au milieu, Gianni Vinci.
0: Ouais, c'est la classe. Hein.
4: Eh oui.
0: Vous pouvez voir un descendant des Vinci si vous vous rendez donc en Amboise en fin de matinée. Les 5 cyclistes vont rejoindre le Clos Lucé demain. Et puis, vous êtes inscrite aussi automatiquement pour peut-être remporter le VTT vendredi.
2: D'accord.
4: Attends, vous n'êtes pas obligé de faire 1000 km avec. Si
0: vous ne serez pas obligé de faire
4: vraiment ce que vous voulez. Quoi.
2: Et comment je fais pour récupérer?
0: Ah, vous venez nous rendre visite. De toute façon, Floriane va tout vous expliquer là. On va vous renvoyer avec Floriane. Elle va tout vous expliquer pour le casque de gaming. Bravo encore à vous, Monique, pour cette belle victoire première du matin. Bravo.
2: Merci, bonne journée à vous. C'est
0: belle journée.
1: À bientôt, bravo Monique.
4: À bientôt.
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0: Vous y serez, vous, à l'arrivée demain? Ça va peut-être être compliqué.
4: On va peut-être être là, non?
0: On a pas l'heure. En fait, on n'a pas l'heure exacte. C'est ça le truc.
4: Ça dépend à quel point ils pédalent vite. Quoi.
0: Alors, par contre, il y a du beau monde qui va les accueillir. Hein. Puis il y aura Jacques de Tarragon, directeur du château, aux côtés de Noémie Passy, la vice-présidente de l'association internationale La Vie di Leonardo da Vinci. Et puis il y aura Jean Delfiol, qui est le président du comité de jumelage Amboise Vinci. Donc, que du beau monde. Il manque plus que vous, Thomas Coignac.
4: Ok. Bah...
0: Et votre vélo.
4: Oui, c'est ça. Ah, si en plus, il faut que j'aille à vélo, faut vraiment qu'ils n'arrivent pas trop tôt.
0: Moi, je suis désolé, mais vous nous avez envoyé une vidéo. Monsieur faisait du vélo en Bretagne pendant ses vacances. Donc là, normalement, les Alpes, ça vous fait pas peur.
4: Oui, c'est ça. Doucement. Parce que la Bretagne, c'est un peu plus plat que les Alpes.
0: Bon. Dans la prochaine demi-heure, j'allais dire non. Dans l'heure prochaine, à 8h25, on rejouera encore ensemble. Vous aurez une nouvelle occasion de peut-être tenter votre chance et remporter donc un VTT vendredi matin. Vous serez donc automatiquement sélectionné. On le rappelle, hein, quand vous jouez à n'importe quel jeu avec nous. Mais ça sera au mot mystère tout à l'heure. On changera de jeu.
1: Le mot mystère, c'est un jeu aussi qu'on a créé depuis lundi. Là, cette fois, c'est différent. On va essayer de jouer ensemble en une minute. Vous devrez trouver un mot. Vous avez toutes les questions à nous poser. Rendez-vous. Allez, d'ici une petite heure pour jouer ensemble.
0: Une bonne petite heure pour jouer ensemble. Et puis, les prochains rendez-vous qui vous attendent sur l'antenne. Il y a eu des remaniements. C'est la rentrée, hein, je vous le rappelle. Donc, quelques petites nouvelles émissions. Par exemple, je vous le disais tout à l'heure, à partir de 10h, ici, ça marche avec Nicolas Bedin. Il vous présente les initiatives, les gens qui font font un peu vivre la Touraine et qui la font briller aussi hors du département. Et puis, autre rendez-vous, mais celui-là, vous le connaissez déjà, il a juste repris un petit coup de lifting. C'est Alain Joly, lui, qui vous accueille entre 17h
4: et 19h.
1: Il fait ce qu'il veut de sa vie privée, à ce que je sache.
4: Il déballe tout. Machin, il est parti en vacances, là.
0: Non, on n'a pas le droit. Ah non, c'est dommage quand même.
1: C'est vrai qu'il a pris un coup de jeune.
4: Ça lui fait du bien d'ailleurs.
0: C'est l'émission qui a pris un coup de jeune. Alain Joly, on ne sait pas. Vous verrez. Vous verrez. En tout cas, les invités sont toujours présents. Vous jouez avec lui aussi également. Donc vous avez encore une autre chance aussi peut-être d'être inscrit pour gagner le VTT. Et puis, je voulais parler de ça aussi. Autre chose qui n'a rien à voir avec le Schmilblick. Mais savez-vous que... on va le faire sous forme de jeu. C'est même encore plus rigolo. Si je vous dis cheval... En pyramide,
1: jument.
0: On va le faire. Course.
1: Paris.
0: Ok. Lieu.
1: Oh là là, je ne vois pas du tout.
0: Allez.
1: C'est un hippodrome.
0: Voilà. Et elles ont repris les courses hippiques à l'hippodrome de Tours-Chambray. Et elles reprennent dimanche, là. Dimanche 6 septembre prochain, pour cette première course. Et on va vous offrir des invitations également. Donc, si vous nous appelez, tiens, par exemple, maintenant, on pourrait les offrir tout de suite. Hein, c'est pas
1: on
0: mal.
1: On y va.
0: Allez. Voilà.
1: 02 les premiers. 47 38 10.
0: De toute façon, le numéro, il change pas, lui. C'est pas comme Alain Joly. Pas de lifting pour le numéro. 02 47 38 10 20. Vous avez raison, Victoire, pour le numéro. Et on offre donc, allez, des places pour les premiers qui appellent. Tout de suite pour gagner vos invitations pour la course de dimanche 6 septembre à l'hippodrome de Chambray-les-Tours. Là, c'est pas de vélo, mais ça peut être sympa.
4: Ça va un peu plus vite, ouais.
0: Vous avez fait, vous, du cheval ?
4: Non.
0: Jamais ?
4: Non.
0: Et vous, Victoire ?
1: Non, ça me fait peur parce qu'une fois je suis tombée et j'ai été traînée. Donc je veux plus jamais faire de cheval.
0: D'accord. Bon, bah, ça fait de la pub pour les gens qui vont faire de la cheval.
4: Mais on les laisse faire, ils font ça très bien. Bien,
0: c'est vrai, c'est vrai. Moi j'ai fait une fois, j'avoue que j'aimerais bien retenter l'expérience.
4: Et ben voilà.
0: Victoire. Non, rien, vous me regardez avec des grands yeux, c'est le cheval qui vous a fait peur peut-être. C'est ça, hein, il me semble.
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0: Dans l'actu ce matin, Thomas Coignet.
4: Et va-t-il se transformer en chasseur de téléphone ? On posera la question à notre invité à 7h45. Il est professeur d'anglais au lycée à Loches et co-secrétaire du syndicat SNES-FSU en Indre-et-Loire. Philippe Barreto sera avec nous 2 jours après la confirmation de l'interdiction du téléphone portable pour les lycéens. Et puis, que représente la forêt pour vous ? Ici Touraine vous pose la question ce matin. Émission à partir de 9h. Et dans 2 minutes, on regarde à Saint-Nicolas-de-Bourgueil comment une forêt se reconstruit après un incendie. On y sera à Saint-Nicolas-de-Bourgueil juste après à 7h31. L'info en français dans le monde, le 90 secondes. Avec vous, Valentine Letès.
6: Stylo, cahier, cartable et calculatrice un peu moins cher en cette rentrée. Le panier de fournitures scolaires de votre radio ici coûte 1,85€ de moins que l'an passé. Notre partenaire Nielsen IQ l'explique par les commandes passées aux fournisseurs avant le début de la guerre au Moyen-Orient. La rentrée des classes, les élèves de Poma l'affrontent dans une autre école. Celle du village a été en grande partie détruite par la tornade d'avant-hier, confirme le préfet de l'Aude. Et de nouveaux orages violents sont redoutés ce soir à l'ouest. 12 départements en vigilance orange. Le cancer d'une hôtesse de l'air, reconnu comme maladie professionnelle, c'est une première en France. Pour le tribunal judiciaire de Bayonne, il y a un lien entre son cancer et ses milliers d'heures de travail de nuit notamment. 5 casernes de pompiers du Rhône et de l'Isère cambriolées et dépouillées cet été de leurs pinces de désincarcération, des outils pour secourir les victimes d'accidents de la route. Avec les voleurs pour renforcer des portes blindées, explique un représentant des pompiers. Une victoire à plus de 18 millions d'euros. L'enjeu est énorme ce soir pour l'Olympique lyonnais. Opposé à domicile aux Turcs de Fenerbahçe, l'OL joue sa qualification en Ligue des Champions, couronnée d'une prime de participation de plusieurs millions d'euros. Légende américaine de la musique country, Dolly Parton est morte à 80 ans. Les plus grandes stars mondiales lui rendent hommage. Beyoncé, Paul McCartney, Eminem, Taylor Swift. Signe de l'émotion aux États-Unis, tous les drapeaux du pays sont en berne pour une semaine.
4: Et vous les avez vus tout l'été, ces images de forêts brûlées en Gironde, dans les Landes, dans le Var. Ces forêts, on les voit, on en parle au moment de l'incendie. Mais que se passe-t-il après? Comment la nature reprend ses droits? Exemple ce matin chez nous, à Saint-Nicolas-de-Bourgueil, où 10 hectares de pins sont partis en fumée. C'était l'an dernier, en avril 2025. Boris Compin, vous êtes retourné sur place.
7: Au milieu d'un immense massif boisé, c'est une vaste étendue vide que contemple Sébastien Berger, maire de Bourgueil jusqu'en mars dernier.
8: Bah avant, devant vous, il y avait 10 hectares de pins.
7: Et maintenant, plus rien ou presque, juste deux ou trois arbres restés debout, de l'herbe très verte et des fougères.
8: On a décidé de couper les pins parce qu'ils étaient pour certains, ils étaient encore bons. Suite à ça, il y a un travail au sol qui va être effectué et on considère qu'il faut au moins 2 ans ou 3 ans de repos pour le sol.
7: La forêt appartient à la commune de Saint-Nicolas-de-Bourgueil, mais l'ONF, l'Office National des Forêts, lui donne des conseils pour bien la gérer. Kylian Robillard, technicien forestier, s'occupe du massif du Bourgueillois depuis 4 ans. Il préconise de remettre majoritairement des pins maritimes sur cette parcelle.
9: On a des sols assez compliqués, très humides l'hiver et très très sec l'été. Donc on a un choix d'essence qui est assez restreint et le pin maritime en fait partie. Et puis il est quand même plutôt bien adapté au changement climatique, malgré qu'il est plus inflammable qu'un feuillu. Après, voilà, il faut le mélanger avec d'autres essences pour adapter au mieux nos peuplements forestiers.
7: L'actuel maire de Saint-Nicolas-de-Bourgueil, Patrick Olivier, est favorable, lui aussi, au fait de replanter des pins maritimes. Selon lui, actuellement, c'est un autre arbre qui fait courir un grand danger au massif du Bourgueillois.
10: C'était une forêt qui était riche en châtaigniers et le châtaignier aujourd'hui meurt. Et donc toutes les branches de châtaigniers sont petites et sèches. C'est du combustible.
7: En revanche, les nouvelles plantations occuperont moins de place qu'avant pour créer des zones vides, des coupe-feux autour de chaque parcelle. En plus d'être un patrimoine écologique, le massif forestier est une manne financière pour la commune. La vente de bois lui rapporte 100 à 200 000 euros par an.
4: Et que symbolise la forêt pour vous? C'est donc le thème de notre émission à partir de 9h. Ici, c'est vous et Clément Cousin, invité Antoine de Rofignac, président de Francilva, c'est le syndicat des forestiers privés de Touraine. Vous pouvez nous dire ce que ça représente la forêt pour vous. Envoyez-nous un petit vocal sur WhatsApp au 02 47 38 10 20. Nuages et pluie aujourd'hui, Victoire Jacquet.
1: Ouais, mais pas d'orage. La vigilance jaune est toujours en cours par précaution. Normalement, sur les cartes, je ne vois pas de tonnerre pour aujourd'hui pour l'Indre-et-Loire et le Loir-et-Cher. On aura plutôt des averses sur l'ouest de la Touraine jusqu'à la commune de Coteaux-sur-Loire. Notamment sur le thermomètre, il fera plutôt lourd. On prend même quelques degrés par rapport au début de semaine. Vous comptez 20-21 ce matin à Cormerie et à Loche cet après-midi. 29 degrés du côté de Homme, 30 à Maitrey, 31 à Amboise, à Tours, à Sainte-Maure-de-Touraine. On monte même du côté d'Abilly à 33 degrés. À 7h35, ça circule très bien sur les autoroutes et même sur la rocade à Tours. Il n'y a pas de souci majeur. C'est un petit peu compliqué lorsque vous êtes du côté de la Loire, sur les quais de la Loire à Tours, rue des Tanneurs notamment, autour de la Gaguette, avenue André Malraux. Un petit peu de monde. Ça peut bouchonner aussi lorsque vous arrivez du côté du Pont Mirabeau, vous y allez ou vous en sortez. 3-4 minutes de temps de trajet supplémentaire ce matin. Vous voyez quoi que ce soit, même numéro, comme celui des jeux, comme celui des vocaux. 02 47 38 10 20.
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0: 7h36, la musique de Laurent Voulzy. Bubble Star.

0: Laurent Voulzy, Bubble Star à 7h40.
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0: Salut tout le monde.
3: Philippe Barito est professeur d'anglais au lycée de Loche. Il sera l'invité d'ici matin à 8h moins le quart. Il revient sur la loi d'interdiction du téléphone portable au lycée.
0: Lerita Mitsuko et Madonna s'occupent de la musique dans la prochaine demi-heure.
3: C'est bien de parler encore un petit peu de vacances.
0: Ça donne envie d'y rester.
3: Avec Madonna.
0: On adore.
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3: La forêt, on en a malheureusement beaucoup entendu parler pendant ces vacances, avec des nouvelles qui n'ont pas été très rigolotes de ce côté-là. Donc c'est l'idée du sujet de Clément Cousin à 9h que représente la forêt pour vous.
0: Oui, et c'est un quart quand même du territoire de l'Indre-et-Loire, il faut le rappeler. 135 000 hectares à grande majorité privés. Et justement, entre 9h et 10h, l'invité de Clément Cousin, qui fait partie du syndicat justement des forêts en Indre-et-Loire, lui va essayer de nous éclairer un petit peu sur les nouveaux systèmes de protection face au risque d'incendie. Parlerons aussi de la replantation promise par Emmanuel Macron, plus d'un milliard d'arbres d'ici 2032. Qu'est-ce que ça veut dire replanter? Dans quel contexte? Quel type d'arbres chez nous en Touraine? Comment ça nous touche? Et vous pourrez témoigner aussi du fait que vous avez sûrement peut-être été touché aussi par ces incendies de vacances, vous l'avez dit Victoire Jacquet, ou témoigner de ce que représente tout simplement la forêt pour vous, comme Agathe nous a laissé un message.
4: Bonjour, je suis Agathe de Chambray, je tiens à apporter mon témoignage sur la forêt. Je pense qu'elle est source de vie, de calme, de ressourcement. Pour moi d'ailleurs, comme pour tous ceux qui habitent en ville, c'est un lieu d'équilibre où on peut aussi observer les animaux. Et d'ailleurs, les récents feux de forêt m'ont beaucoup inquiété. C'est pour ça qu'il faut protéger la forêt et j'espère qu'on va mettre tous les moyens pour que ce soit fait. Voilà, à bientôt.
3: Comme Agathe, vous nous laissez votre message sur le WhatsApp d'ici Touraine, 02 47 38 10 20. Témoignez de ce que la forêt représente pour vous, un lieu d'émerveillement, de balade, un lieu à protéger, ou des champignons aussi. Anthony qui réalise cette émission, tu te souviens? On avait fait ensemble une vidéo sur les champignons avec Bernard, qui était mycologue, c'était génial ça aussi.
0: Bah, racontez-nous. Faut bien la connaître la forêt pour trouver des coins
3: exactement.
0: Champignons.
3: Exactement, donc si vous êtes connaisseur de la forêt, vous voulez la protéger, écrivez-nous à ce sujet ce matin.
0: Tout à fait. Et entre 9h et 10h, vous pourrez aussi intervenir en direct avec Clément Cousin et son invité.
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0: 7h43, ici Touraine vous en a parlé cette semaine, dans quelques jours à peine la rentrée, ce sera téléphone portable interdit au lycée, c'est le gouvernement qui l'assure, la loi a été promulguée lundi, qu'en pensent les enseignants? On en parle avec votre invité Thomas
9: Pellec. Il est professeur d'anglais au lycée Thérèse Plagnol à Loche, il est aussi co-secrétaire départemental du syndicat enseignant SNES-FSU. Bonjour Philippe Barreto. Philippe Barreto, est-ce que vous êtes avec nous ce matin pour parler de cette interdiction du téléphone portable au lycée dès la rentrée, hein, c'est ce qu'annonçait le gouvernement. La rentrée, c'est mardi, la loi existe à présent, elle a été promulguée, cette loi. Je vous propose d'écouter, en attendant Philippe Barreto, ce qu'en pense des lycéens. Oui. Ah, on a retrouvé Philippe Barreto, bonjour.
10: Oui, bonjour.
9: Ah, est-ce que c'est vraiment réaliste, donc, de voir zéro téléphone mardi pour la rentrée?
10: Ça fait encore un peu improvisation. C'est sûr que de décider avant les vacances que les téléphones seront interdits dans les lycées pour que ce soit mis en place à la rentrée, c'est un peu utopique, c'est certain.
9: Bah, avant les vacances, là, ça a même été promulgué lundi, donc c'est vraiment une semaine avant.
10: Oui, ça a été promulgué lundi. Après, on a été averti, hein, que c'était dans les tuyaux. On s'attendait à ce que ça arrive, mais bon. Il y a tout un tas de dispositifs hein, pour que ces choses-là soient mises en place. Et en l'occurrence, il faut que ce soit voté en conseil d'administration. Donc ça peut pas se faire comme ça.
9: Donc ce que vous nous dites, c'est que si c'est pas voté en conseil d'administration, eh ben ce sera impossible pour un surveillant mardi de dire à un élève, bah, range ton téléphone, t'as plus le droit.
10: Alors la loi, là, telle qu'elle a été décidée, c'est pourra être effective, c'est pas sera effective. Voilà.
9: Donc, le gouvernement nous dit il y aura pas de téléphone portable à la rentrée, c'est quoi? C'est un effet d'annonce?
10: C'est probablement un effet d'annonce. Après, ça veut pas dire que c'est nécessairement idiot hein, l'idée d'essayer de faire quelque chose par rapport à ces outils-là. Mais c'est certain que là, je ne sais pas combien de lycées vont pouvoir mettre ça en place. Il y en a quelques-uns qui l'ont déjà fait avant, parce que c'était une possibilité. Maintenant qu'il y a une véritable incitation par la loi, je ne sais pas à quel point ce sera possible à la rentrée dans beaucoup de lycées.
9: Pour parler un peu pratique, vous connaissez ça mieux que moi, évidemment, Philippe Barreto, vous y êtes tous les jours au lycée, mais maintenant, sur son téléphone, on a son emploi du temps, on a un changement de salle de dernière minute sur Pronote, par exemple. Comment on fait, là, du coup?
10: Ouais, c'est un peu schizophrène, je dirais, comme décision, parce que d'un côté, il y a une incitation, une espèce de numérisation de l'école depuis des années. Et effectivement, tout ce que vous avez dit, les élèves sont en permanence connectés pour savoir si une salle a changé. Et puis d'un autre côté, d'un seul coup, on dit, tiens, plus les téléphones portables. Donc il y a une vraie réflexion à avoir là-dessus, en effet.
9: Ça existe déjà au collège, cette interdiction. Est-ce que c'est réellement appliqué?
10: Alors dans les collèges avec lesquels on a des contacts, c'est appliqué et ça fonctionne avec assez bien avec les collégiens, les quelques collèges avec lesquels j'ai pu avoir des contacts sur l'Indre-et-Loire. Hein, c'est quelque chose qui fonctionne à peu près. Après, il y a toujours des gens pour des élèves pour essayer de contourner la loi, mais ça c'est comme pour les feux rouges.
9: Hein, mais est-ce que ça devient pas le travail majeur des surveillants dans la cour d'aller juste regarder si les élèves sont sur leur téléphone ou pas plutôt que de faire tout le reste finalement?
10: Eh ben, c'est un problème parce que je ne sais pas si vous avez en tête qu'il y a eu des manifestations l'an dernier dans des établissements, en l'occurrence à Loche, parce qu'on manque de moyens en AED pour faire ce qui est déjà à faire. Donc effectivement, là, c'est aussi un problème en termes de moyens. Ça ne sera pas possible de le mettre en place efficacement sans avoir des moyens en AED supplémentaires, c'est certain.
9: Puis là, pour le lycée, ce que je me dis, c'est que les élèves vont peut-être juste sortir du lycée, aller se mettre devant le portail et regarder leur téléphone finalement.
10: C'est une des questions qu'on peut se poser. Alors après, ça pose des difficultés peut-être dans certaines zones rurales où il n'y a pas grand-chose à faire dehors. Mais en effet, on peut se dire que comme ils ont la possibilité de sortir, ils le feront. Oui. Et là, on ne pourra pas les empêcher de l'utiliser dans ce cas-là.
9: Vous avez salué plutôt l'initiative. Alors au-delà de effectivement comment on la met en place, mais vous disiez en début d'interview, c'est plutôt une bonne mesure. Est-ce que on peut pas se dire non plus, les élèves, ils ont 28 heures de cours par semaine, ils ont du travail à la maison. On peut pas les laisser faire un peu ce qu'ils veulent entre deux cours ou à la cantine?
10: Le problème, c'est le temps qu'ils y passent. Hein. Et puis parfois, ça se passe en classe aussi, parce qu'on a des effectifs assez pléthoriques. On voit pas toujours tout, mais même quand ça se passe à côté, on a des élèves qui passent en moyenne dans leur journée chez eux et à l'école jusqu'à 5, 7 heures, 8 heures, 9 heures. On a des cas sur leur téléphone portable.
9: 5h19 en moyenne pour les 15-19 ans, selon une étude Ipsos de l'an dernier.
10: Oui, bah voilà. Enfin, nous, on a un éventail hein, de ceux qui font un peu moins, de ceux qui font un peu plus, mais c'est des activités qui sont incompatibles avec les objectifs de l'éducation nationale, problème de concentration, incapacité de lire des livres longs, et voilà, on a tous ces problèmes-là, en l'occurrence à cause de l'écran. Enfin, c'est pas moi qui le dis, c'est la science. Mais,
9: donc là, vous vous dites, au moins, on aura peut-être des élèves un peu plus concentrés à la rentrée?
10: C'est les lycées qui ont fait l'expérience, ont fait des remontées positives. Alors nous, c'est un peu empirique, hein. C'est pas scientifique comme ils peuvent le faire avec des échantillons, etc. Mais c'est vrai que les lycées dans lesquels ça s'est passé ont pu constater une amélioration. Alors est-ce que c'est vrai ou pas, c'est difficile à dire.
9: En attendant donc son application concrète à cette règle, on en parlait avec vous, Philippe Barreto. Merci d'avoir été avec nous, vous qui êtes professeur d'anglais à Loche au lycée Thérèse Plagnol et co-secrétaire départemental du syndicat SNES-FSU. Bonne journée.
10: Ouais. Merci Thomas, au revoir.
0: Avant de retrouver vos infos de 8h et puis Stéphane Bern, juste avant, qui lui nous parlera d'huîtres qu'on peut manger, mais sur la Méditerranée. Assez inédit. D'habitude, on est plutôt sur l'Atlantique. Là, on voyagera dans le temps pour aller goûter des huîtres méditerranéennes. Avant, c'est la musique de Madonna pour rester, vous le vouliez, hein, Victoire. J'exauce vos souhaits, on reste encore un petit peu en vacances avec Holidays.

0: Madonna, Holiday, il est 7h54. Petite info avant la mobilité, Victoire.
1: Circulation des trains, on vous l'annonce dès maintenant. Prenez vos précautions, la ligne ferroviaire Tours-Chinon sera fermée du 14 septembre prochain à février 2027. Le temps pour SNCF Réseau de mener la dernière phase des travaux de régénération de la ligne. En gros, les trains ne circuleront plus entre Jouy-les-Tours et Chinon. Des carrémi sont mis en place, il y en aura à peu près une dizaine par jour. Ces travaux concernent principalement les secteurs de Ballon-Miré, Saint-Benoît-la-Forêt, Rivarennes et le tunnel de Chinon. La gare d'Azel-Rideau, elle, est complètement fermée jusqu'à février 2027. Plus d'infos sur le site de la SNCF, évidemment.
0: Des huîtres, oui, mais en Méditerranée. C'est la promesse du voyage dans le temps de Stéphane Bern dans moins d'une minute.
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0: Allez, 5 minutes avant votre journal de 8h. On a rendez-vous avec Stéphane Bern et son voyage dans le temps, un peu d'histoire justement, ce matin, puisqu'on va voyager au 19e siècle dans une baie méditerranéenne où l'on ne cultive pas seulement le soleil.
6: Quand un médecin cherche comment écouter le cœur d'une patiente sans poser directement son oreille sur sa poitrine. Direction 2 siècles d'auscultation. Début 19e siècle, diagnostiquer une maladie pulmonaire reste très artisanal. Les médecins regardent les patients tousser, tapotent le thorax, écoutent vaguement la respiration. Bref, on est parfois plus proche de la devinette que du scanner.
7: En ne confondant pas, est-ce que ça vous chatouille ou est-ce que ça vous gratouille?
6: À l'hôpital Necker, René Laennec examine une jeune femme souffrant de troubles cardiaques.
0: Stéphane Bern, on s'est trompé de sujet, mon petit Stéphane. On parlait des huîtres aujourd'hui dans la Méditerranée, il me semble.
6: Quand on pense aux huîtres, on imagine souvent l'Atlantique. Pourtant, une baie produit depuis plus d'un siècle des coquillages bercés au chant des cigales et à l'accent de Pagnol qui ont fini par séduire jusqu'au grand chef. En 1860, la Seyne-sur-Mer. Dans la baie de Tamaris, les premiers élevages de moules apparaissent déjà sur des pieux plantés en mer. La tradition conchylicole locale est ancienne. La baie possède un avantage rare. Protégée mais ouverte sur la Méditerranée, elle bénéficie d'un import continu en nutriments et en phytoplancton. Un club med avec buffet à volonté réservé aux pensionnaires des fonds marins. Au fil du temps, plusieurs familles d'ostréiculteurs s'y installent et développent un savoir-faire particulier. Ici, contrairement aux côtes atlantiques, il n'y a presque pas de marée. Des huîtres avec des horaires de bureau stables, qui grandissent donc en permanence immergées, souvent suspendues sur des cordes façon hamac, à la coule, ou élevées sur des tables marines. À ce niveau de sérénité, même l'application Petit Bambou leur demanderait presque des conseils. Résultat, des huîtres qui ont bien mangé à la cantine, réputées plus charnues, avec des notes de noisette et une saveur très marquée par la Méditerranée.
8: Vous nous donnerez une bourriche d'huîtres, monsieur Blin, avec un petit vin blanc?
6: Certaines productions de Tamaris sont aujourd'hui plusieurs fois médaillées au concours général agricole de Paris et servies dans des restaurants étoilés.
9: Du coup, j'ai mangé les 12 douzaines d'huîtres.
6: Mais évidemment, sans leur médaille. Ce serait dommage de se faire sauter un plombage en pleine dégustation. À Tamaris, les huîtres poussent face aux palmiers et sous le soleil du Var. La preuve qu'en Méditerranée aussi, on peut avoir l'accent du Sud et finir sur un plateau de fruits de mer. Peu cher, quelle carrière.
1: Merci Stéphane. On parle des huîtres ce matin, on va parler toujours de l'eau. Est-ce que vous cherchez votre activité pour la rentrée pour les enfants? Deux infos liées à la natation, notamment au terme de l'huîne. Il reste encore des places pour les enfants avec le programme Ludinage. C'est adapté au niveau de chacun pour se familiariser avec l'eau, apprendre à se déplacer dans et sous l'eau et apprendre à nager. Tout simplement, ça peut être la belle activité pour les plus petits. Il reste de la place, je vous invite vraiment à aller sur le site des Thermes de Luynes. Et puis une autre idée, ça je l'ai vu sur la page Facebook du Centre Aquatique du Lac à Tours. Pour tous les abonnements, jusqu'au 30 août prochain, les frais d'inscription sont gratuits. Ça vous enlève quand même quelques peut-être petites dizaines d'euros sur votre abonnement. Centreaquatiquedulac.fr et la page Facebook bien sûr.
0: Excellent bon plan. Merci beaucoup Victoire.
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0: Vous écoutez Ici Touraine, il est 8h, belle journée.
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0: Le journal à 8h avec vous Thomas Coignac.
5: Ça me rend triste pour ces animaux, dit le patron du zooparc de Beauval. Rodolphe Delors l'a annoncé hier. Le zoo renonce à construire son delphinarium. Le projet avait été lancé il y a un an pour construire 7 bassins et accueillir une vingtaine de dauphins, ceux du Marineland d'Antibes et ceux de Planète Sauvage en Loire-Atlantique. Renoncement pour des raisons économiques, notamment la facture est passée de 25 à 45 millions d'euros. Victoire en revanche pour certaines associations, notamment One Voice. Muriel Arnal, sa présidente, se réjouit de cette décision.
10: Beauval, c'était un delphinarium, des bassins de béton, exactement de la même manière que ce qui existe à Marineland aujourd'hui et à Planète Sauvage près de Nantes. Et donc, ça n'avait pas de sens d'en créer un troisième de cette façon-là.
11: Ça devait devenir un centre d'études, de recherche scientifique, de sauvegarde des dauphins, disait Beauval. C'était pas une solution pour vous ?
10: Pour étudier les dauphins, donc faire des recherches scientifiques, il faut les étudier dans la mer. En captivité, ce sont des animaux sous médicaments dénaturés et on ne peut étudier, hélas, que les impacts négatifs de la captivité sur eux et il n'y a pas de sauvegarde sur des grands dauphins qui ne sont pas en danger de disparition. Tout ça, c'était pour enjoliver le projet qui n'était qu'un projet de delphinarium, alors que dans toute l'Europe, il n'y en a plus qui ouvrent. Au contraire, les delphinariums ferment.
5: Muriel Arnal, la présidente de l'association One Voice, au micro de France Info ce matin. Tous les détails sur les raisons de ce renoncement sont sur le site et l'application Ici Touraine.
0: Cette interdiction du téléphone portable au lycée, ça fait quand même un peu improvisation.
5: C'est ce que nous disait notre invité il y a quelques minutes, Philippe Barreto, professeur d'anglais au lycée de Loche, également co-secrétaire départemental du syndicat SNES-FSU. La loi qui interdit le téléphone portable au lycée a été promulguée lundi à peine. C'était une promesse du gouvernement. La FCPE, qui représente les parents d'élèves, parle d'une interdiction extrêmement complexe à faire appliquer. Écoutez ce qu'en pense François Bonneau, c'est le président de la région Centre-Val de Loire, la région responsable de la gestion des lycées.
12: Ce qui est urgent, c'est de protéger nos jeunes contre les effets complètement dévastateurs de certains réseaux sociaux qui aujourd'hui les désocialisent, leur font perdre leurs repères, les privent de l'attention nécessaire pour suivre leurs cours, etc. C'est absolument nécessaire. Et là-dessus, nous soutenons les actions qui sont mises. De quelle manière faut-il le faire ? Aujourd'hui, on sait que le smartphone, il est utilisé parfois dans certains cours, il est utilisé pour réserver la restauration scolaire, et donc il faut en tenir compte. Donc il y a une complexité de la mesure. S'il s'agit de laisser dans le sac, ça coûtera pas cher, mais ça risque d'être assez difficile à faire respecter. S'il s'agit d'installer des consignes dans lesquelles les élèves laissent leur portable, ça posera les problèmes par rapport aux fonctions que j'ai dites, et surtout, ça va coûter de l'argent. Je suis pas sûr qu'une solution venant d'en haut, la même partout, soit la bonne.
5: Et la rentrée, celle de votre enfant, qui va coûter moins cher cette année. C'est ce que dit notre panier ici, composé de 29 produits. Il coûte 130 4,17 €. C'est presque 2 euros de moins qu'en 2025. Panier qu'on a fait en partenariat avec le cabinet Nielsen IQ. Dans le détail, vous l'avez tout sur notre site, mais un cartable coûte par exemple en moyenne 1 euro de moins que l'an dernier.
0: Vous avez peut-être subi cette belle pagaille sur la 10 hier.
5: Ouais, il a fallu un peu plus de 2 heures pour évacuer deux camions qui s'étaient percutés. C'était vers 15h dans le sens Paris-Bordeaux à hauteur de Roche-Corbon. L'autoroute a été coupée, plusieurs kilomètres de bouchons enregistrés. À nouveau, une église ciblée en Indre-et-Loire. L'église Saint-Pierre à Mont, victime d'une effraction. La porte a été forcée hier. C'est un paroissien qui a donné l'alerte. Tout ça alors que, hier justement, l'archevêque de Tours, Vincent Jordy, célébrait une messe de réparation à Jouer-les-Tours où l'église Saint-Joseph avait elle aussi été victime d'une effraction la semaine dernière. Il y a eu 6 profanations d'église en à peine un mois, c'est ce que dit le diocèse.
0: Elles sont une 60aine et elles sont expulsables dès le 31 août.
5: Les personnes qui occupent depuis plus d'un an les casernes Beaumont à Tours, dans ce qu'on appelle la MIP, la Maison Internationale Populaire. Hier, le tribunal de Tours a rejeté la demande de l'association qui défend ces personnes. Elle souhaite qu'ils puissent rester jusqu'à l'ouverture d'un centre d'hébergement à Tours-Nord.
0: Ici Touraine, 8h04, quelle merveilleuse autrice, compositrice et chanteuse.
5: Réaction ce matin du chanteur des Rolling Stones, Mick Jagger, qui vit en Touraine, à Possé-sur-Cisse, au sujet de la mort de Dolly Parton. Elle avait 80 ans, elle a rassemblé tant de gens, elle va énormément nous manquer à tous, ajoute Mick Jagger. Elle interprète, la légende de la musique country, interprète notamment du titre Jolene. Et puis il y en a un, on parlait du prix des courses de rentrée, il y en a un qui se posera un petit peu moins de questions là dans les prochains jours, c'est ce parieur qui vient de remporter 143 000 euros. On l'a appris hier au PMU, il a gagné le quintet en fait, et il avait validé son ticket au PMU Le Bergerac, rue Giraudot à Tours. Bah, de quoi rendre peut-être un petit peu jaloux les habitués qu'on a croisés là-bas hier.
13: 140 000, ça fait rêver. De toute façon, on joue pour essayer de gagner.
14: Je rate tous les jours, mais j'arrive pas à gagner.
15: Bon, des petites sommes.
16: Et c'est un peu le rêve, justement, le gros gain.
14: Bah, c'est ce qu'on cherche tous, je pense, mais c'est le plaisir de jouer. Et puis de revenir voir les. On a les copains, il y a des années qu'on se connaît. Ça fait du bien, ça peut attirer d'autres personnes à venir nous voir. On ne l'a pas vu encore. Qui nous paye un petit verre, on y repayera un verre, et puis après, on sera les copains de bar.
17: C'est le côté rapace, quoi.
5: Voilà, plus de 100 000 euros au quintet plus, ça arrive une fois par an en gros. Il y avait déjà eu un gagnant qui avait remporté 122 000 euros. C'était à Loche l'an dernier. Et là, pour celui de cette année, ben, on ne sait toujours pas qui c'est. Il ne s'est pas fait connaître encore du côté du PMU Le Bergerac.
18: Peut nous appeler, hein.
0: Oui.
5: Peut nous appeler, il veut partager.
0: S'il veut rester anonyme, c'est pas un problème tant qu'il prête un peu.
5: Exactement, on donnera pas son nom, promis. Tant qu'on prend 10%. La météo, Victoire, avec quelques nuages dans le ciel aujourd'hui.
18: Ouais, ça va durer toute la journée. Pas d'orage, a priori, peu de vent, mais quelques zones de pluie tout de même sur notre Touraine, notamment sur Bourgueil dans l'après-midi et sur la frontière avec la Sarthe. Sur les cartes, les éclairs devraient revenir demain, selon Météo France. Côté température, vous comptez 20 degrés à La Riche et à Amboise ce matin, cet après-midi 29 à Château-Lavalière, 30 du côté de Château-Renaud, 31 à Chinon, à Nazel-Négron et à Tours, 33 au Grand Précigny à 8h06. Que se passe-t-il sur l'échangeur de Vénier sur la 85? Je compte sur vous si vous êtes dans le coin. Je viens d'actualiser Bison Futé et je vois qu'il y a un véhicule arrêté sur la bretelle de l'échangeur à Vénier dans le sens est-ouest, donc de La Riche vers Tours. Notamment, en tout cas dans le sud, là, à Vénier. Si vous voyez quoi que ce soit, bah dites-le nous, racontez-nous ce qui se passe. Est-ce que la voiture est toujours dans le coin? 02 47 38 10 20.
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0: En voiture, c'est une chose. À cheval, ça peut être peut-être pas mal. Je vous propose deux invitations pour aller voir la course du 6 septembre à l'hippodrome de Tours-Chambray. Ça y est, ça reprend les courses hippiques. Et on vous offre vos invitations pour aller porter le chapeau, prendre les petites jumelles, se la raconter un petit peu, passer un moment champêtre, comme on dit, avec les courses de chevaux. Et peut-être parier, gagner de l'argent aussi, hein.
5: C'est, eh ben oui.
0: Puisque c'était bien
5: c'est comme ça que ça marche.
0: C'était le quintet plus là qu'il a gagné le monsieur.
5: Et oui,
0: donc, pourquoi pas le faire en direct de l'hippodrome Tours-Chambray. Vous nous appelez. Les premiers arrivés seront les premiers servis. Lerita Mitsuko parle d'histoire d'amour à 8h08 ce matin en musique.

0: Les histoires d'A, signé Lerita Mitsouko, il est 8h12.
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0: 8h12, bonjour tout le monde et bon réveil, on est le mercredi 26 août. Que représente la forêt pour vous?
3: Vous laissez dès maintenant vos messages sur le WhatsApp d'Ici Touraine au 02 47 38 10 20 pour témoigner si pour vous, la forêt c'est plutôt un lieu d'émerveillement, de balade, un lieu à protéger. Quelles émotions avez-vous ressenties cet été face à tous ces incendies? Que devrions-nous faire selon vous, collectivement, pour protéger davantage nos forêts? On vous écoute.
0: Ouais, petit message vocal, bienvenue. Victoire, il n'a pas été gagné hier, donc...
3: Donc vous avez une nouvelle chance de gagner votre sac collector ici, en toile, rayé, aux couleurs d'Ici Touraine, bleu, blanc et bordeaux. On a eu un message sur le WhatsApp de Jenny, d'ailleurs, ouais, qui nous a demandé comment on faisait pour le gagner. Ça se passe d'ici 8h25, on va jouer ensemble au jeu des mots mystères. Toute l'équipe aimerait ce sac, il va partir plutôt chez vous.
0: Bah ouais, vous avez de la chance. Vos tubes préférés à suivre, les Innocents et Coq Robin.

0: puis avec la rentrée, attention aux sites frauduleux, c'est dans le rendez-vous C'est pas vrai d'Odrazo juste après ça.
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0: 8h15, Thomas Coignac.
2: Et on parle de notre rendez-vous anti-arnaque, comme tous les matins avec Odrazo, qui elle aussi est du côté de la rentrée scolaire qui approche, c'est mardi. Attention, Od, vous nous le dites dans C'est pas vrai, à ces sites frauduleux qui prétendent nous révéler à l'avance dans quelle classe sera notre enfant et avec qui.
9: Effectivement, je surfais tranquillement là sur les réseaux sociaux l'autre jour et je suis tombée sur cette vidéo.
10: Je vais vous faire un tuto, voilà, donc le site c'est mafutureclasse.com. Donc ce que vous faites, c'est que vous mettez vos informations, ensuite vous faites accéder à ma fiche classe, ça va charger et votre classe sera là. Voilà, donc n'hésitez pas, mafutureclasse.com.
9: Alors, contrairement à ce jeune homme, non seulement je vous conseille d'hésiter, mais je vous conseille de ne surtout pas aller sur ce site et d'en parler, de prévenir vos enfants, vos ados qui eux aussi vont tomber sur ces vidéos et qui trépignent d'impatience, ça se comprend, pour savoir s'ils pourront s'asseoir avec leurs copains, copines à la rentrée.
2: Et pourquoi il faut surtout pas aller sur ce site, Od ?
9: Déjà, il ne vous révélera rien du tout. La preuve en commentaire, tous les internautes répondent que ça ne marche pas ou que ça leur affiche des noms de gens qui ne sont pas dans leur établissement. Et ne vous fiez pas au drapeau bleu-blanc-rouge et à l'aspect très officiel de ce site. Il n'y a pas de plateforme de l'éducation nationale pour connaître à l'avance la composition des classes. Ça n'existe pas. Deuxième raison, le site vous fait rentrer, attention, des infos très personnelles. Le nom, prénom de votre enfant, le nom de son établissement, sa ville. C'est dangereux de laisser traîner des informations comme ça, vous ne savez pas à qui vous les donnez. J'en ai repéré d'autres, des sites comme celui-là, vous avez voirtaclasse.com ou trouveclasse.com. Alors, je comprends qu'il y ait du stress, de l'impatience, mais je vous conseille d'attendre patiemment que l'école, le collège, le lycée vous donne la composition de la classe quand il aura décidé de le faire. C'est lui qui décide.
2: Les bons conseils d'Odrazo, vous les retrouvez sur l'application Ici Touraine, rubrique C'est pas vrai. Victoire Jacquet, du changement dans les prévisions météo.
11: Ouais, ça vient de tomber. La préfecture d'Indre-et-Loire informe du passage du département en vigilance orange pour les orages ce mercredi à partir de 22h. Ce qui nous concerne, des fortes pluies, des rafales de vent de 80 à 100 km/h, 90 par exemple, à Descartes, et des risques de grêle par endroits. Soyez donc prudents à la maison, sur la route. Ce passage en vigilance orange, orage des départements suivants. Également, si vous êtes du côté du Maine-et-Loire, de la Sarthe, du Loir-et-Cher et bien sûr de l'Indre-et-Loire, ça va nous concerner particulièrement, je le répète, aux alentours de 22h.
0: Ouais, au réveil ce matin, vous nous donnez vos températures, vous sur le Facebook d'Ici Touraine. 14 degrés à Fondette chez Béatrice, 15 degrés à Brèche chez Elisabeth.
11: Avec ce matin 20 degrés à Thilou, selon Météo France, 30 à Chanceaux-près-Loche, et ça tombe bien, on y va tout de suite.
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0: 8h17, vous présentez le quotidien d'un Tourangeau passionnant. C'est le but des gens d'ici en Touraine. Un portrait dans la bonne humeur avec vous, Victoire.
11: Oui, parce que

0: Loire et je suis bénévole depuis 20 ans à la Forêt des Lys.
1: De ce jour il y a 20 ans, Marilyn se souvient d'un heureux hasard.
0: Alors ma première fois, c'était en 2006, il y a 20 ans. J'ai ma belle famille qui habite à Champsaud-Préloche et qui m'a dit il y a une fête avec des écrivains ce week-end, si tu veux venir, on cherche des bénévoles. Et ben, j'ai dit oui, pourquoi pas, et on m'a proposé d'accompagner un auteur. Alors je lis, mais... voilà, de temps en temps, je suis pas une très très grande lectrice.
1: Les livres bof bof, le bénévolat, c'est oui, Marilyn adore ça dans sa vie, elle fait partie de ces gens qui aiment s'engager.
0: Voilà, on vient surtout pour les gens, et puis après c'est une très très belle manifestation, les gens sont contents, le public est content, les auteurs sont contents. Les bénévoles sont contents de se retrouver, c'est vraiment une aventure humaine. Bah, tous les repas, toutes les soirées qu'on a pu faire tous ensemble, voilà, c'est des retrouvailles.
1: Ces 20 ans lui ont permis quand même de découvrir un duo inédit.
0: Et un souvenir en particulier qui m'a marqué, j'ai eu la chance d'emmener dans ma petite voiturette de golf Hugo Frey et Charles Aznavour. Et ils ont chanté ensemble dans ma voiturette pour moi. C'était ce moment, quoi. Ils se sont retrouvés tous les deux à fredonner et puis ils ont poussé la chansonnette. C'était sur 100 mètres de voiturette, c'était pas beaucoup, mais c'était un moment inoubliable. Il y a de quoi écrire un livre.
1: À 4 jours du début de la manifestation, Marilyn est déjà sur place pour tout organiser. C'est pour ça que vous l'entendez au téléphone et elle souhaite vivre au mieux sa 20e année.
0: Oui, ça fait du bien et c'est vraiment un moment hors du temps. Alors c'est vrai qu'il y a des années, c'était encore pire parce qu'on n'avait pas du tout de téléphone. Donc on était vraiment pendant une semaine exclus du monde complètement. Un moment où on oublie tout le reste et voilà, on est à Champsaud, on est... entre nous, à préparer notre événement. C'est une petite pause dans l'année qu'on attend avec impatience.
1: Pour retrouver Marilyn, direction La Forêt des Livres, c'est gratuit, c'est ouvert à tous, c'est ce week-end à Champsaud-Préloche.
2: Et les petites photos, l'article et les infos sont à retrouver sur le site d'ici Touraine. 8h20, une chance de plus peut-être d'être inscrit déjà au moins pour la grande sélection et gagner peut-être un VTT vendredi matin. Ça, c'est en jouant à n'importe quel jeu de l'antenne, donc à celui-ci par exemple. Mais on joue ensemble ce matin pour gagner un sac collector ici. Il est beau, il est rayé aux couleurs de votre radio, bleu, blanc, avec une peu de bordeaux aussi parce que c'est joli. Fermeture éclair, bref, toute l'équipe se l'arrache. Il est en toile, donc il est assez souple, on peut l'emmener partout. Et vous nous faites de belles photos d'ailleurs quand vous le faites voyager ce sac. Et nous, on n'y a pas droit, bien sûr, alors qu'on aimerait l'avoir. Mais non, il est uniquement pour vous. Vous pouvez le gagner en jouant au mot mystère avec nous. C'est très simple. Victoire, expliquez-nous cette règle.
1: Le but, c'est de choisir avec qui vous souhaitez jouer. Peut-être avec Thomas, peut-être avec Yann ou peut-être avec moi. Vous avez une minute chrono pour deviner un mot en lien avec la Touraine. Ça peut être un lieu, une commune, une ville, une personnalité, un objet, un événement. Vous pourrez nous poser toutes les questions que vous voulez et qui vous passent par la tête. Mais attention, une minute, ça passe très vite.
2: Ça va très vite. 02 47 38 10 20. Ça aussi, ça va très vite pour taper le numéro pour jouer avec nous au mot mystère. On vous attend. Le temps d'écouter Coq Robin, Just Around the Corner.

0: Cock Robin, Peter Kingsbury, Anna Lacasio avec Just Around the Corner. Il est 8h26.
1: Et on joue au mot mystère pour un sac collector ici en toile aux couleurs de Issy Touraine. Il est bleu, blanc et bordeaux avec une jolie fermeture éclair. Et on part à Tours chez Jacqueline ce matin. Bonjour Jacqueline.
0: Bonjour Jacqueline. Bonjour Jacqueline.
2: Bonjour. Bonjour.
1: Vous êtes levée du bon pied Jacqueline ?
2: Oui, mais pas très réveillée ce matin.
3: Il va falloir se réveiller vite alors.
1: Il en faut. Faut de la réflexion maintenant. On va vous expliquer toutes les règles de ce nouveau jeu, le jeu mystère.
0: Je vous rappelle la règle, Jacqueline. Pour le mot mystère, vous avez une minute chrono. Pas une seconde de plus. Pour deviner un mot qui est en lien avec la Touraine, ça peut être un lieu, une personnalité, un objet, un événement. Et vous pouvez poser absolument toutes les questions que vous voulez qui vous passent par la tête. Mais attention, une minute, ça passe vite. Donc, allez-y sur les questions, n'hésitez pas. Et proposez dans vos questions aussi. Hein. Des fois, vous pouvez avoir une petite idée. Posez la question et nous, on va essayer de vous orienter avec du oui, du non et puis des fois peut-être des indices. Et d'abord, avant tout, avec qui souhaitez-vous jouer ? Est-ce que vous voulez jouer avec Thomas,
2: Victoire.
0: Avec Victoire ou avec quoi ? Victoire.
3: Elle a même pas attendu.
0: Victoire.
3: On va partir.
0: Elle remporte un franc succès, Victoire, depuis le début de la semaine. Tout le monde veut jouer avec Victoire. Allez, j'ai un petit indice pour vous, Jacqueline, parce que voilà, je suis pas mauvais joueur, mauvais perdant, vu que c'est Victoire qui a toujours la main. Et ben moi, je vous donne l'indice quand même. On cherche un animal. Jacqueline, aujourd'hui.
2: Ah, okay, un animal.
1: Voilà, vous d'accord. Avez le contexte. À partir de maintenant, Jacqueline, vous allez avoir une minute pour poser toutes les questions que vous voulez. C'est parti.
2: Alors, est-ce que c'est un animal domestique ?
1: Pas vraiment, non, hein. Non, non.
2: Sauvage, plutôt ?
1: Oui.
2: Que l'on trouve en Afrique ?
1: Je pense, mais ne partez pas là-dessus. On peut en trouver pas loin de chez nous.
2: Ah, d'accord, dans un zoo.
1: Il doit y en avoir dans un zoo.
0: Oui.
2: Avec des poils, des plumes.
1: Oui.
0: Des plumes.
1: Des plumes.
0: Des plumes.
2: Des plumes, un oiseau.
1: Oui. 30 secondes.
2: Je vous donne le nom de l'oiseau, un
1: ouais.
2: Perroquet.
1: Là, il faut me trouver lequel.
2: Un perroquet, un paon.
1: Non.
2: Des grandes plumes.
1: Oui.
2: Des grandes plumes.
1: Ouais. Impressionnant.
2: C'est pas un paon, c'est...
1: Non. Le mieux, c'est que quelqu'un le guide, siffle. C'est toujours beau de regarder le spectacle de cet oiseau.
2: Un faucon ?
1: Oui !
0: Wow, bravo, Jacqueline ! À 3 secondes de la fin, bravo !
1: Ah, j'allais presque le dire.
0: C'est balèze parce qu'à 3 secondes de la fin, on aurait pu partir sur l'aigle, n'importe. Le faucon, c'est bien ce qu'on
3: cherche.
2: J'ai pensé à l'aigle, j'ai failli vous dire l'aigle, mais je ne sais pas, j'ai pensé à la forteresse de Montbazon, le faucon.
0: Écoutez, voilà. Vous avez bien pensé, comme nous, hein, Thomas.
3: Bah oui, exactement, parce qu'on en trouve, évidemment.
2: Voilà. Super.
3: Ouais, la forteresse de Montbazon qui accueille d'ailleurs, vous en parliez, le grand retour du tournoi du Faucon Noir.
2: Voilà, c'est pour ça que ça m'a.
3: Et c'est ce week-end en plus. C'est là, ce week-end, de 10h à 18h, ça revient. 110 combattants venus de toute la France qui s'affrontent par équipe de 5 contre 5 en armure, etc. Et donc, avec le Faucon comme star
2: parler,
3: du week-end.
2: Vous en parlez à la radio, là, donc. Oui. C'est pour ça que j'ai dit faucon, sinon j'aurais dit aigle.
0: Vous voyez, Jacqueline, comme quoi ça a du bon d'écouter ici, Touraine, quand même. Hein.
2: Voilà.
0: C'est pas mal. Bon, vous remportez votre sac collector ici, il va falloir le faire voyager pour nous. Vous nous envoyez une petite photo de vous avec le sac quand vous êtes au marché, par exemple, ou quand vous l'utiliserez, quoi.
2: D'accord, super.
0: Ça marche,
1: grand
0: Jacqueline.
1: Bravo, ma chère Jacqueline.
2: Écoutez, merci à vous.
1: Et sachez que vous êtes automatiquement inscrite pour le VTT à gagner ce vendredi à 8h45 parmi toutes les personnes qui passent à la radio, qu'elles soient gagnantes ou perdantes. Elles peuvent gagner ce beau VTT. Bravo à vous.
0: Bravo, Jacqueline.
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0: Dans l'actu ce matin, Thomas Coignac.
3: Ce risque de gros orages ce soir sur l'Indre-et-Loire. Notre département placé en vigilance orange à partir de 22h. Des rafales jusqu'à 100 km/h sont possibles et peut-être aussi de la grêle. La MIP risque de bientôt disparaître. Cette maison internationale populaire héberge depuis plus d'un an une 60aine de personnes sans abri dans les casernes Beaumont à Tours. La justice a rejeté leur recours hier. Ils sont expulsables à partir du 31 août. Et puis les dauphins ne découvriront pas le Loir-et-Cher. Le zoo de Beauval renonce à en accueillir une vingtaine. Projet abandonné hier, un an après son lancement. Trop cher, trop flou en raison des recours juridiques. On revient sur toute cette affaire dans deux minutes. Ce sera juste après, à 8h31, le tour de l'info en France et dans le monde. C'est le 90 secondes et c'est avec vous ce matin, Valentine Letesse.
5: À tous les parents, les fournitures scolaires sont un peu moins chères en cette rentrée. Le panier de votre radio ici coûte 1,85€ de moins que l'an passé grâce à une hausse des prix contenue par les supermarchés et à des commandes passées avant le début de la guerre au Moyen-Orient. Des grêlons jusqu'à 5 cm de diamètre, de très fortes pluies et des rafales de vent jusqu'à 100 km/h. De nouveaux orages arrivent par l'ouest où 12 départements sont en vigilance orange, deux jours après une perturbation violente et le passage d'une tornade dans l'Aude. Vous avez peut-être vu la vidéo sur nos réseaux sociaux, celle d'un enfant à Nîmes, nourri par une voisine par la fenêtre de sa chambre, où il dit être enfermé par son beau-père depuis le début de l'été. La justice confirme le placement du garçon de 8 ans en foyer pour au moins un an. C'est une première en France à voir sur ici.fr. Des œufs de crocodile du Nil ont éclos dans une réserve de la Drôme sans intervention humaine. Les canicules à répétition ont largement suffi à maintenir les œufs à une température d'au moins 28 degrés pendant 3 mois de suite. C'est un peu comme lorsque la France a perdu son Johnny Hallyday. Les États-Unis pleurent ce matin leur reine de la musique country, Dolly Parton, est morte à 80 ans. Et puis le premier gros test à l'Euro de volleyball pour les Françaises. À 16h, les Bleus affrontent les Italiennes, championnes du monde et championnes olympiques en titre. Les Françaises sont d'ores et déjà qualifiées pour les 8e de finale. C'est un match de poule.
3: Et il n'y aura donc pas ce bruit, ce cri aux eaux de Beauval. Le parc qui renonce à son projet de delphinarium à plusieurs dizaines de millions d'euros. Ça avait été lancé il y a un an, c'était assez énorme. 2,5 hectares, 7 bassins dont 2 lagons. Ça devait servir notamment à accueillir les animaux du parc Marineland à Antibes qui a fermé. Finalement, rien de tout ça. L'annonce est tombée hier, Gaëlle Fontenay.
6: Un renoncement pour cause économique, assure Rodolphe Delors. Le directeur de Beauval explique que la facture est passée de 25 millions à 45 entre le projet et l'appel d'offres, sans prêt garanti par l'État et avec de nombreux recours au tribunal administratif qui risquait de rallonger considérablement les délais. Il se sent lâché de toutes parts.
7: À la demande des ONG et à la demande du gouvernement, nous avons travaillé pendant des mois pour bâtir un projet unique en Europe et même unique au monde pour garantir le bien-être des animaux. Depuis le départ, j'avais toujours dit que s'il y avait une autre solution pour ces animaux, j'abandonnerais le projet. Mais malheureusement, aujourd'hui, je suis contraint d'abandonner ce projet alors qu'il n'y a aucune solution. Donc le gouvernement et les ONG devront désormais prendre leurs responsabilités.
6: Parmi les associations visées, c'est Cétacé qui s'opposait au projet. Sa présidente, Christine Grandjean, l'assure, des alternatives existent.
8: Ce qu'on demande, c'est que les dauphins qui sont encore en captivité en France aillent dans ces sanctuaires qui sont en train de se construire et dont le premier est prêt à ouvrir et à accueillir des pensionnaires. En Italie, dans les Pouilles, ils seront soignés de la même façon que dans un delphinarium, nourris de la même façon, sauf qu'ils seront dans des enclos marins.
6: Sauf qu'aujourd'hui, selon Beauval, les dauphins de Marineland sont propriétés d'un parc espagnol avec qui Rodolphe Delors avait un accord désormais caduque. Dans cette affaire, Beauval perd 2 millions d'euros qui ont été engagés donc à perte dans le chantier.
3: Et 8 dauphins de Marineland avaient été transférés il y a un mois dans ce parc près de Malaga au sud de l'Espagne. Il en reste 4 à Antibes et puis en France, il y a aussi les 11 de Planète Sauvage, parc animalier situé près de Nantes. Victoire Jacquet du jaune, on passe à l'orange pour la météo.
1: Concernant la vigilance orage pour l'Indre-et-Loire, pour le Maine-et-Loire, la Sarthe et le Loir-et-Cher également à compter de 22h ce mercredi. On vous annonçait que c'était calme aujourd'hui. Non, des orages se déclenchent par le sud des Pays de la Loire. Attention donc pour la soirée et pour cette nuit où on attend déjà pour le vent au moins 80 km/h, 90 même km/h à Descartes. De la grêle aussi qui peut nous embêter dans la soirée. Attention donc à la maison et sur vos routes avec les branches, notamment avec ce vent. Côté température, 20 degrés à Fondette et à Bléré ce matin. Qui dit de l'orage, dit de la lourdeur aussi dans l'air. Cet après-midi, 29 degrés à Rignus et 30 à Auzouer en Touraine, 31 à Chinon, à Possé-sur-Cise, 31 également du côté de Tours. Vous comptez 33 degrés même à Richelieu. À 8h35, ça circule correctement dans l'agglomération de Tours. On n'est pas encore sur les grandes journées de la rentrée. Sachez qu'à Chambray, ça reste bien compliqué avec ces grands travaux qu'il y a. Avenue de la République, on est autour de l'hôpital Trousseau, compliqué aussi juste avant. Avenue de Bordeaux, dans les deux sens avec ces travaux et ces feux qui vous empêchent de circuler correctement. Prenez vos précautions si vous avez rendez-vous. Vous êtes bien ralenti 5 minutes dans le secteur de Grandmont.
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0: La vigilance est orange, c'est ça, hein ?
1: Oui.
0: Orange, le ciel est gris, l'eau est bleue, les forêts sont vertes. Voilà plein de couleurs pour que les innocents puissent colorer.

0: En bleu de ciel.
1: Voilà, en bleu le ciel, s'il vous plaît, c'est l'emplacement de la touche personnelle. Les innocents colorent, 8h41.
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1: Salut tout le monde, nous sommes le mercredi 26 août avant 9h, comme tous les jours, une personnalité, un événement qui fait rayonner la Touraine dans l'air du temps. On parlera de la 23e édition de l'événement Vigne Vin Rando à Bourgueil, dans le cadre des Échappées en Loire, avec notre invitée ce matin, qui fait partie, elle, justement, du collectif des Vins de Loire, et qui en parle mieux que personne. On parlera donc de cette 23e édition des Vignes. Bien, j'en ai bien mangé avec Virginie Charot, c'est avec vous aussi, Victoire Jacquet.
4: Oui, elle est avec nous en studio. Bonjour Virginie.
5: Bonjour Victoire. Bonjour.
4: Vous êtes diététicienne, nutritionniste à Tours, avec votre cabinet Reviviscence. Tous les jours à 9h-20, vous allez nous donner des astuces simples pour bien manger sans compliquer tout ça. Le but, c'est qu'on s'y mette rapidement. C'est la dernière semaine d'août. On va se remettre ensemble sur le chemin du petit-déj, Virginie. Et alors là, vous êtes avec des mauvais élèves autour de la table.
5: Ou je suis peut-être aussi avec des personnes qui se lèvent très très tôt.
1: Et c'est
4: oui,
1: ça.
4: Et ouais. Comme nos auditeurs qui sont en train de nous écouter, il y en a oui. Qui sont là depuis 6h du mat.
5: C'est ça.
4: Donc ça va nous intéresser de savoir comment faire effectivement pour bien manger le matin.
5: Ouais, et puis c'est important de bien manger le matin parce qu'il y a quand même une règle de base. Je dirais notre corps, c'est un petit peu comme une bonne machine. Enfin, c'est une super machine. Mais a priori, on met du carburant dans la machine avant de s'en servir, pour pouvoir bien s'en servir, plutôt que de mettre plein de carburant dans la machine le soir avant de se coucher. Donc c'est vrai que c'est hyper important ce petit déj. Et moi ce que j'entends souvent, alors je sais pas pour vous, mais c'est j'ai pas faim,
4: c'est
5: pas
4: dur,
5: c'est dur,
4: ça donne pas envie quand on vient de se réveiller tôt,
5: exactement,
4: etc.
5: Exactement, on n'a pas la tête à ça. Donc tout le challenge, ça va être de se provoquer l'envie. Et c'est vrai que c'est important pour tout le monde, et c'est important d'autant plus que on a quand même, enfin ça, ce sont les études scientifiques qui nous ont montré que les personnes qui font moins de 3 repas par jour sont plus à risque de surpoids, d'obésité, enfin en gros de problèmes de santé. Donc tant qu'à faire, allez, on se met au petit-déj parce que c'est vraiment important. Et un autre truc aussi qui est intéressant, c'est qu'on se rend compte que les anciens ont souvent des bonnes habitudes. Donc continuez les anciens. Mais c'est, plus les générations sont jeunes, plus le petit-déj se perd et plus on augmente le grignotage. Donc c'est pas super.
4: Des astuces, donc, pour mettre tout ça en place?
5: Eh ben, le truc principal, ça va être de se créer un peu de faim le matin et de se donner un petit peu de temps. Et puis, il y a un truc important, on n'est pas obligé de le faire au saut du lit. Par exemple, vous qui vous levez très tôt, après tout, vous pourriez vous faire le petit doggy bag petit-déj et puis le faire quand vous avez votre pause, alors je sais pas quand, 8h, 9h, même 10h. On n'est pas obligé de faire le petit-déj au saut du lit. Ça, c'est vachement important. Et le deuxième point hyper essentiel, c'est la qualité du repas du soir et l'heure du repas du soir. En fait, pour pouvoir faire le petit-déj, on a besoin quand même d'un jeûne assez long la nuit. Donc, on dîne tôt. Et on dîne léger si possible. Léger, ça veut dire un peu de légumes, un peu de protéines.
4: La bavette frite, c'est plus possible à 22h ?
5: Plutôt à midi, voilà. C'est ça.
4: Et alors, au petit-déj, on parle souvent, nous en France, de croissants, de pain au chocolat, même aujourd'hui de céréales, etc. En deux mots, qu'est-ce que vous conseillez ?
5: Eh bien, moi, je conseille ce qui va vous faire envie, vraiment. Ça peut aussi être dans le salé. Et vous pouvez même vous mitonner un truc spécialement pour le petit-déj, quoi. Un gâteau qui sera spécialement pour le petit-déj. Mais comme il y a plein d'idées à se donner, moi, j'aimerais bien qu'on en reparle dans une nouvelle chronique.
4: Avec plaisir. En tout cas, on vous retrouve dès demain au moment du petit-déj ou avant ou après, selon. On vous parlera de quoi demain, Virginie ?
5: Eh bien, on va parler de la gourmandise. Est-ce que c'est un vilain défaut ?
1: Non,
5: bien sûr que non.
4: On vous retrouve à partir de 8h40 tous les jours sur votre antenne d'ici Touraine. Merci Virginie, à demain.
5: Merci à tous.
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1: 8h45 ici, c'est vous et Clément Cousin. Ça, c'est tout à l'heure à partir de 9h, mais Clément Cousin, vous nous rejoignez tous les jours, un petit quart d'heure avant, pour nous parler du sujet du jour. On parle de forêt aujourd'hui. Bonjour Clément.
7: Oui, bonjour Yann, bonjour Victor, bonjour Thomas. La forêt, bien sûr, on en parle. 41 000, c'est le nombre d'hectares brûlés en France depuis le début de l'année jusqu'à la mi-juillet. Et vous, qu'avez-vous ressenti cet été face à tous ces incendies? Est-ce que vous avez été témoin de ces incendies, en Touraine ou ailleurs, témoin d'incivilités qui vous ont choqué aussi pendant ces périodes de canicule? Ce matin, on parle effectivement de la forêt avec vous, et vous pouvez nous dire ce que la forêt représente pour vous. Une heure pour témoigner sur cette thématique de 9h à 10h. Et on a fait le choix ici, Touraine, d'inviter ce matin Antoine de Rofignac et les présidents de Francilva, le syndicat des forestiers privés en Touraine. La raison est simple, la forêt en Indre-et-Loire, c'est un quart du territoire, 152 000 hectares, à grande majorité privée, à 91%. 58 000 propriétaires en estimation, 92% pourtant ont moins de 4 hectares. Et contrairement aux forêts des Landes, la Touraine compte 73% de feuillus avec une place moindre pour les résineux. On va en parler, on va comprendre justement le rôle de ces forestiers privés, comment concilier respect de la biodiversité et exploitation des forêts. On a été à votre rencontre pour vous demander justement ce que représente la forêt pour vous.
11: Ben c'est la nature, c'est la vie.
12: Oh ben la forêt, c'est tout. Tu respires, tout est bien. Pour se promener, tu trouves des champignons, tu trouves de tout, hein, surtout les animaux. Mais bon, tu vois, quand c'est triste, quand j'étais là-bas, à côté de la tête de bûche, là, tout ça, c'est brûlé. Bon, ça te fait un pincement quand même. Hein. Autrement, là, on n'aura plus d'air, on n'aura plus rien.
13: La nature, le bien-être, l'oxygène, très reposant, très relaxant.
14: Quelque chose à préserver, surtout en ce moment, d'ailleurs, avec les incendies en Gironde, je pense que ça rappelle aux gens la responsabilité qu'ils ont vis-à-vis de l'écologie et l'engagement du quotidien.
5: Le bien le plus précieux de l'humanité qu'il faudrait qu'on protège au lieu de détruire.
7: Quelle émotion avez-vous ressenti face à tous les incendies cet été? Et puis que représente la forêt pour vous? C'est cette question qu'on vous pose, question forte ce matin, avec vous de 9h à 10h, 02 47 38 10 20, téléphone et WhatsApp, Victoire.
4: Des incendies qui ont dû représenter forcément quelque chose avec ce chiffre également, 500 000 euros collectés par la Fondation du Patrimoine en quelques semaines pour sauver les incendies. Si vous, ça vous a touché aussi, racontez-le nous, peut-être par un don ou par une autre action, il y a plein de choses qui existent, des petits messages que vous avez mis, ça nous intéresse ce matin.
7: Et ben voilà, en tout cas ça va se passer dans pas très longtemps. Yann, dans une dizaine de minutes on se retrouve pour parler de cette thématique de la forêt aujourd'hui.
1: Avec grand plaisir Clément Cousin, à partir de 9h donc, et puis dans moins de 5 minutes on a rendez-vous pour une rando dans des vignes avec du vin. On va en parler d'ici moins de 3 minutes. D'abord c'est Marine avec Escrocs.

0: Marine avec Escrocs ce matin, 8h51. Tous les jours à cette heure-ci, l'invité qui fait l'événement, ou l'initiative, l'événement d'ailleurs, qui fait aussi l'air du temps en Touraine. Ce matin, on parle de cette 23e édition de l'événement Vigne, Vin, Rando à Bourgueil. C'est dans le cadre des Échappées en Loire. On en parle avec notre invitée Hélène Kermorvan. Elle est responsable de communication externe pour les Vins de Loire. Bonjour Hélène.
1: Bonjour Yann, merci de m'accueillir.
0: Cette 23e édition Vigne, Vin, Rando à Bourgueil, elle se tient ce week-end, 29 et 30 août. Elle signe un grand retour là pour justement cette nouvelle édition, placée sous le signe de la convivialité, découverte, partage. L'idée, c'est de garder cette volonté de marcher et de découvrir notre patrimoine.
1: Exactement. Écoutez, c'est la 3e édition, c'est toujours le même ADN. Du vin, des balades, des rencontres avec les vignerons et les vigneronnes, de parcourir le vignoble guidé par ceux qui le connaissent le mieux, de découvrir aussi les vins de ces appellations et de découvrir aussi le patrimoine. Donc ce sont des balades de 5 à 8 kilomètres accessibles à tous.
0: Alors, on en parle parce que c'est quand même une longue balade, hein, mine de rien, cette échappée en Loire, puisque ça part de Vendôme ou Blois, je crois, et puis ça va jusqu'à Nantes quand même, hein. Donc, nous, on est chanceux en Touraine, puisqu'on a quand même deux rendez-vous. Samedi à Saint-Nicolas-de-Bourgueil, pour, vous le disiez, une balade d'environ 7 kilomètres. Et puis, à Bourgueil le dimanche, cette fois-ci aussi pour une huitaine de kilomètres. L'idée que ça s'arrête, justement, du côté de Bourgueil, Saint-Nicolas-de-Bourgueil, c'est aussi un marqueur fort, finalement, des vins très connus de notre Touraine.
1: Alors oui, c'est vrai qu'on a beaucoup d'appellations phares qui sont présentées chaque année. Alors, je rassure tout de suite quand même vos auditeurs. La balade ne commence pas de Nantes pour se terminer à Saint-Nicolas-de-Bourgueil. C'est 11 balades différentes qui mettent en lumière 11 à 13 même appellations. Donc le parcours reste quand même accessible puisque c'est plus une balade hein, qu'une randonnée. C'est ponctué de pauses et de dégustations de vin, de boissons aussi de jus de fruits pour ceux qui ne veulent pas boire de vin. Et c'est accessible et adapté aux enfants.
2: D'accord pour le vin. Qu'est-ce qu'il y a de beau sinon à Saint-Nicolas-de-Bourgueil et à Bourgueil? Pourquoi on visite en termes de patrimoine ces endroits-là?
1: Alors à Saint-Nicolas-de-Bourgueil, ce sera l'occasion de découvrir les caves et les chais des producteurs. À Bourgueil, vous aurez aussi des animations qui vous permettront de découvrir un petit peu différemment les vins de ces appellations. L'idée, c'est vraiment de partir à la rencontre et de l'histoire des vignerons et vigneronnes de ces appellations qui vous racontent leur point de vue et leur vision du patrimoine.
0: Et est-ce qu'on a une chance de croiser Bacchus si on va du côté de Bourgueil? Je sais qu'il est souvent sorti.
1: Vous avez un petit peu trop du vin, peut-être, mais normalement, non.
0: Je sais qu'il est souvent de sortie avec la confrérie. Qu'est-ce qui fait le succès de ces balades, justement, outre le fait, effectivement, de découvrir le patrimoine local? Qu'est-ce qui fait le succès à proprement parler de ces balades? C'est aussi que les gens peuvent échanger entre eux, se raconter, finalement.
1: Oui, je pense que c'est vraiment cette notion de rencontre, que ce soit avec les vignerons et les vigneronnes, avec les autres participants. On a une vraie convivialité qui se fait pendant ces balades. Vous avez des groupes de 20 à 50 personnes où les gens ont vraiment envie de discuter, de découvrir ensemble. Le fait que ce soit accessible à tous, on voit aussi une diversité de profils d'âge. Et je pense qu'il y a aussi cette diversité des appellations, puisque finalement, chaque année, on peut faire une à deux balades et découvrir tout le vignoble de la Loire différemment.
0: Oui, c'est l'avantage. Et il y a Saumur, il y a Angers, il y a Nantes aussi, qui seront présents pour apporter aussi leurs appellations. Merci beaucoup, Hélène Kermorvan. On rappelle que ces balades ont lieu le 29 août du côté de Saint-Nicolas-de-Bourgueil, et puis le 30 août pour Bourgueil même. Et on peut apprendre toutes les infos sur le site www.échappéloire.fr. Merci beaucoup Hélène Kermorvan.
1: Merci à vous.
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0: On a rendez-vous avec le docteur Kierzek pour notre consultation santé matinale. Docteur, bonjour. Ce matin, on parle de notre peau qui a parfois souffert avec le soleil. Comment on la répare?
5: Bonjour à toutes et à tous. Après l'été, votre peau a besoin d'une cure de rattrapage. Après plusieurs semaines d'exposition au soleil, au vent, au chlore, à l'eau salée, on rajoute le sable, elle est souvent déshydratée, voire fragilisée. Il ne s'agit pas de paniquer, mais de lui offrir un petit programme de récupération. On peut observer une peau qui tiraille après la douche, des rougeurs persistantes sur le nez ou les épaules, des taches brunes, ce qu'on appelle les lentigos solaire. Ça apparaît sur le décolleté ou sur le dos des mains. Parfois, la peau devient rugueuse, aussi moins souple et les ridules se creusent. Tous ces signes sont la conséquence, en fait, des rayons UV. Ça a accéléré le vieillissement cutané. Ben oui, vous avez vieilli peut-être un peu plus vite cet été. Ça a perturbé la barrière hydrolipidique. Mais rassurez-vous, avec quelques bonnes habitudes, on peut limiter les dégâts. Alors, on aime dire, mais comment on commence? Ben, une routine en trois étapes faciles. Première étape, on hydrate en douceur. On choisit une crème riche à base d'acide hyaluronique ou de céramide, par exemple, que l'on applique matin et soir sur une peau propre. On n'oublie pas le corps avec un lait hydratant après la douche. Deuxième étape, on exfolie une fois par semaine. C'est un gommage à grains très fins ou avec un gant de crin très doux, par exemple. Ça va éliminer les cellules mortes. Ça ne fait pas perdre le bronzage. Au contraire, ça uniformise le teint. Et troisième étape, on traite les taches brunes si elles sont légères. Des crèmes à base de vitamine C peuvent les atténuer. Et pour les taches plus marquées, c'est le dermatologue qui va vous aider.
0: Ah ok, docteur, certains gestes sont à éviter absolument en cette période de transition. Hein.
5: Il y a des erreurs fréquentes, on ne continue pas à s'exposer sans protection sous prétexte que le soleil va baisser un peu ou qu'on n'est plus en vacances. Non, les UV, ils restent nocifs, surtout en septembre aussi. On n'utilise pas de produits trop agressifs comme l'alcool ou les savons à pH alcalin, ça va décaper malheureusement la barrière cutanée. On ne perce pas les cloques non plus d'un vieux coup de soleil, cela laisserait une cicatrice ou une tache durable. Et enfin, on n'oublie pas que la meilleure prévention, c'est une bonne hydratation interne. On boit de l'eau, 1,5 litre par jour pour aider la peau à se régénérer. En résumé, après l'été, on hydrate, on exfolie doucement, on traite les taches et on continue à se protéger du soleil. Prenez soin de votre peau, elle vous en remerciera cet hiver. Allez, d'ici là, portez-vous bien.
0: Merci beaucoup, docteur Kierzek. On trouve vos conseils sur l'appli ici.fr.
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2: Vos témoignages, c'est à partir de 9h avec Clément Cousin. Rebonjour.
9: Rebonjour, on parle de la forêt ce matin. Vous et la forêt, qu'est-ce qu'elle représente pour vous, ces forêts? Qu'est-ce que vous avez ressenti aussi cet été face à tous ces incendies? Est-ce que vous avez été témoin d'incendies en France lors de vos déplacements, d'incivilités aussi peut-être qui vous ont marqué, qui vous ont choqué? Vous pouvez tout nous dire ce matin, on discute ensemble. 02 47 38 10 20, téléphone et WhatsApp. N'oubliez pas sur l'application, vous ajoutez ici Touraine, vous envoyez vos messages vocaux, vos messages écrits, on peut tout vraiment relayer ensemble durant cette heure. Elle est faite pour ça, c'est une heure interactive où vous avez toute la place. Merci à vous trois et
2: merci
9: puis belle
2: merci
9: journée.
2: À demain.
9: À demain.
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9: Très bon mercredi à l'écoute de votre radio locale. Ici Touraine, il est 9h. Thomas Cognac, bonjour.
10: Bonjour Clément. De fortes pluies, des rafales de vent jusqu'à 100 km/h et un risque de grêle par endroit. Nouvel épisode d'orage attendu ce soir en Indre-et-Loire. Notre département passe en vigilance orange à partir de 22h. Les prévisions météo complètes dans quelques minutes en fin de journal. Ils sont privés de portables. Voilà la nouvelle tombée une semaine avant la rentrée pour les lycéens. Téléphone interdit en cours évidemment, mais aussi entre les cours et ce dès la rentrée scolaire. La loi a été promulguée avant-hier par Emmanuel Macron. Alors qu'en pensent-ils les lycéens tourangeaux de cette décision? On leur a posé la question.
11: C'est pas si grave parce qu'en soi au collège on n'en avait pas le droit donc ça revient au même.
12: Moi je pense qu'il devrait être interdit en cours mais dans la récré il devrait être autorisé.
13: C'est bien, je pense que ça va empêcher l'harcèlement, des choses comme ça.
12: Moi je trouve que ça sert pas à grand chose, dans tous les cas il y en aura forcément qui vont réussir à avoir leur téléphone.
14: Vous, ça vous est déjà arrivé de l'utiliser à l'école par exemple?
12: Moi ça m'est déjà arrivé, il y a juste à le mettre dans la poche et on peut l'utiliser un peu tout le temps.
15: Ben, en vrai moi je trouve ça cool parce que comme ça on peut profiter et tout, on n'est pas obligé d'être tout le temps sur notre tel parce qu'après on loupe des choses. Et déjà que chez nous on est tout le temps sur notre tête, donc en vrai, c'est bien.
14: Et est-ce que ça vous aide à moins l'utiliser, que ça soit interdit quand même?
11: Non, parce que retour à la maison, je l'utilise.
13: Je pense qu'on l'utilise même encore plus quand on est chez nous et qu'on n'a pas eu le temps d'en profiter pendant la journée.
10: Mais cette interdiction, c'est probablement seulement un effet d'annonce, nous disait ce matin notre invité Philippe Barreto, co-secrétaire du syndicat enseignant SNES-FSU et professeur d'anglais à Loche.
16: Ça fait encore un peu improvisation. C'est sûr que de décider avant les vacances que les téléphones seront interdits dans les lycées pour que ce soit, soit mis en place à la rentrée, c'est un peu utopique, c'est certain.
10: Bah, avant les vacances, là, ça a même été promulgué lundi, donc c'est vraiment une semaine avant.
16: Oui, c'était promulgué lundi. Après, on a été averti que c'était dans les tuyaux. On s'attendait à ce que ça arrive, mais bon... il y a tout un tas de dispositifs pour que ces choses-là soient mises en place. Et en l'occurrence, il faut que ce soit voté en conseil d'administration. Donc ça peut pas se faire comme ça.
10: Interview de Philippe Barreto que vous réécoutez en intégralité sur le site et l'application Ici Touraine.
9: Ici Touraine, 9h02, course poursuite et accident en plein centre-ville de Tours.
10: C'est dans la rue Victor Hugo, étroite et à sens unique, que cet automobiliste de 30 ans a essayé de semer la police. Information de nos confrères de la Nouvelle République qu'Ici Touraine a pu confirmer. Il a fini par percuter plusieurs voitures stationnées, interpellées. Tout ça s'est passé dans la nuit de lundi à mardi. À Paris, c'est un banal accrochage entre une voiture et un vélo qui s'est terminé en coup de couteau. Hier, dans le 9e arrondissement, selon les informations de France Inter, vers 13h30, la voiture accroche le vélo. Le cycliste veut empêcher le conducteur de quitter les lieux. Et c'est à ce moment-là que l'automobiliste, depuis la fenêtre de son véhicule, lui donne un coup de couteau au cou. Le cycliste a été transporté d'urgence à l'hôpital. Son pronostic vital est toujours engagé.
9: Nouvel épisode dans cette série d'églises tourangelles dégradées.
10: La porte de l'église Saint-Pierre à Mons a été forcée hier. Aucun vol n'a été constaté. Mais ce, alors même que l'archevêque de Tours célébrait dans le même temps une messe de réparation, puisque 5 autres églises ont été profanées en à peine un mois en Indre-et-Loire. Les conditions ne sont pas réunies pour que les concerts de Patrick Bruel puissent se tenir. C'est ce que dit ce matin Aurore Berger, la ministre de l'égalité entre les femmes et les hommes. Le chanteur, mis en examen récemment dans 4 dossiers de violences sexuelles, doit entamer une tournée de 35 dates début octobre et passer par Tours le 8 novembre.
9: Le compte à rebours est désormais lancé pour la 60aine de sans-abri qui occupent les casernes Beaumont à Tours.
10: Ils peuvent être expulsés dès le 31 août. Décision de justice prise hier au tribunal de Tours. Ça fait 16 mois qu'ils sont là et qu'ils ont créé avec des associations la Maison Internationale Populaire dans cet ancien bâtiment militaire. L'association Cabane qui les représente demandait un délai supplémentaire de 4 mois jusqu'à ce que le nouveau centre d'hébergement de Tours Nord à Beaucide soit ouvert. Sauf que le propriétaire des casernes, la société d'équipement de Touraine, ne veut pas attendre et veut faire des travaux. Ça déçoit l'avocate de l'association Cabane, Alexis Vaz.
17: La déception pour toutes ces personnes qui vont devoir quitter les lieux pour le 1er septembre, alors même que fin novembre, Beaucide va ouvrir. Donc ça veut dire qu'on va avoir 2-3 mois là pendant lesquels ils vont devoir de nouveau un peu divaguer, être balayé d'hébergement d'urgence en hébergement d'urgence. Et maintenant, c'est est-ce que le préfet veut un peu temporiser, puisque la SET ne peut pas expulser par elle-même, par la force, puisque la force, elle appartient qu'à l'État. C'est un peu la balée dans son coin à ce niveau-là. Est-ce qu'il va attendre l'ouverture de Beaucide dans l'hypothèse où les occupants décident de rester dans les lieux? L'autre possibilité, ça va être au niveau de la mairie. Est-ce qu'elle va pouvoir faire plus pour temporiser, reloger en urgence pour quelques mois dans l'attente de l'ouverture de Beaucide? C'est une autre possibilité.
10: Et pour l'instant, ni la société d'équipement de Touraine, ni la ville de Tours, ni la préfecture n'ont souhaité réagir. La météo, Clément. On parlait donc de cette vigilance orange. Attention, donc à cet orage attendu tard dans la soirée.
9: Ça fait la préfecture d'Indre-et-Loire qui informe du passage du département. Donc vigilance orange pour orage mercredi à partir de 22h. Forte pluie, rafale de vent de 80-100 km/h, 90 par exemple à Descartes, et risque de grêle aussi par endroit. Ce passage en vigilance orage des départements suivants aussi, le Maine-et-Loire, la Sarthe, le Loir-et-Cher, donc, et chez nous l'Indre-et-Loire. Avant ça, la journée est belle malgré tout. Ce matin, un ciel plutôt voilé, des températures allant jusqu'à 22 degrés à Tours, 22 à Descartes, et puis les températures les plus chaudes jusqu'à 27 degrés à Neuilly-Pompierre cet après-midi, avec toujours un ciel voilé cet après-midi d'ailleurs avant l'arrivée des orages, et 27 à Tours. Merci à vous Thomas Coignac, et à tout à l'heure.
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9: 41 000, c'est le nombre d'hectares brûlés en France depuis le début de l'année jusqu'à la mi-juillet. On parle de forêts, de nos forêts avec vous ce matin. Qu'avez-vous ressenti cet été face à tous ces incendies. Quelles émotions avez-vous ressenties? Venez nous le dire. On est là pour vous écouter. Vous avez été témoin d'incendies. Vous avez été témoin d'incivilité aussi, c'est possible, de barbecue en pleine période de canicule, de mégots jetés. Venez nous en parler au 02 47 38 10 20 au téléphone. Sur WhatsApp aussi, c'est le même numéro. Donc n'hésitez pas. Vraiment, c'est une émission de témoignage durant une heure, de 9h à 10h. Antoine de Rofignac, président de Francilva, le syndicat des forestiers de Touraine, est mon invité. Antoine de Rofignac, bonjour.
18: Bonjour.
9: Je vous pose la question à vous avant de poser la question à nos auditeurs. Qu'est-ce que vous avez ressenti, vous, cet été?
18: Beaucoup de tristesse, beaucoup d'inquiétude. Voilà, comme tout un chacun, et encore plus parce que je suis forestier, mais je pense que j'ai partagé le sentiment de beaucoup, beaucoup.
9: Et bien justement, ce que vous partagez, vous nous le dites maintenant, et on a justement fait des rencontres des Tourangeaux qui ont voulu nous dire ce que la forêt représente pour eux, au micro de Clément Charbonneau.
19: Bonjour, je suis Agathe de Chambray, je tiens à apporter mon témoignage sur la forêt. Je pense qu'elle est source de vie, de calme, de ressourcement, pour moi d'ailleurs, comme pour tous ceux qui habitent en ville. C'est un lieu d'équilibre où on peut aussi observer les animaux. Et d'ailleurs, les récents feux de forêt m'ont beaucoup inquiétée. C'est pour ça qu'il faut protéger la forêt et j'espère qu'on va mettre tous les moyens pour que ce soit fait. Voilà, à bientôt.
9: Ah, ici, c'était Agathe, en fait, hein, qui nous envoyait un message sur le WhatsApp d'ici Touraine. Un message vocal que l'on peut partager comme ça durant toute cette heure. Que représente la forêt pour vous? Qu'est-ce que vous avez ressenti cet été? Exprimez-vous, on vous écoute. Ça dure une heure. Ici, c'est vous.
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9: Julien Clerc et Hélène, un peu de chanson, ça va pas nous faire de mal, ça, un peu de légèreté pour démarrer la journée avec votre radio locale ici Touraine.

0: Claire pour vous faire chanter. J'espère que ça va rester dans votre tête toute la matinée, ça. 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
0: On en a beaucoup parlé cet été, avec beaucoup de malheur d'ailleurs, d'un patrimoine que tout le monde apprécie, qui est surtout essentiel à notre vie. Et on en parle ce matin, ici c'est vous et la forêt.
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0: Qu'est-ce que vous avez ressenti cet été face à tous ces incendies? Et qu'est-ce que la forêt représente pour vous? Un lieu d'émerveillement, un lieu de balade, un lieu à protéger? Cet été, est-ce que vous avez été témoin de gestes dangereux pour nos forêts, comme des mégots jetés, des barbecues peut-être qui ont été quand même réalisés en plein milieu de la canicule? Qu'est-ce qu'on devrait faire collectivement pour protéger davantage nos forêts? C'est une grande discussion de 9h à 10h avec mon invité Antoine de Rofignac, président de France Silva, le syndicat des forestiers privés de Touraine, qui d'ailleurs compte plus de 91% hein, d'ailleurs des forêts, les forêts privées. On va en parler de tout ça avec vous, Antoine de Rofignac, mais j'aimerais revenir sur ces incivilités. Est-ce que vous-même, vous avez été témoin d'incivilités ces derniers mois en Indre-et-Loire ou ailleurs?
3: Alors, j'ai constaté la semaine dernière, quand on était encore en période de canicule, fin de canicule, mais encore très chaud, un mégot dans un peuplement de résineux. Donc, c'est-à-dire que quelqu'un est rentré en forêt dans des peuplements de résineux qui, on le sait, par rapport aux feuillus, sont très, très... présentent un risque de feu extrêmement important.
0: On peut l'expliquer, ça,
3: ou pas? Quelqu'un a fumé.
0: Que ça soit plus dangereux donc vis-à-vis des résineux que vis-à-vis des feuillus, comme on l'explique?
3: Oui, mais c'est la matière même. Hein, c'est la résine qui est dans le bois résineux qui... produit très inflammable. Les aiguilles de pin aussi sont très inflammables par rapport aux feuilles ou par rapport au bois de feuillus. On peut peut-être dire qu'en Touraine, il y a deux tiers des peuplements des forêts tourangelles qui sont des feuillus, principalement des chênes, et puis un tiers des pins, et principalement des pins maritimes et des pins sylvestres.
0: Donc on a moins globalement de probabilité justement d'avoir des incendies en Indre-et-Loire du fait justement de ce grand nombre de feuillus.
3: Alors, il y a pas moins de probabilité de feu, mais les feux sont, on peut les combattre peut-être un peu plus facilement quand il y a des peuplements feuillus qui ralentissent la progression du feu, mais qui brûlent quand même. Quand il fait très chaud, très sec, et qu'il y a du vent, les feuillus brûlent aussi. Mmh. Mais c'est moins inflammable qu'un résineux, donc les pompiers peuvent lutter plus facilement contre la propagation du feu quand il y a des feuillus.
0: Quelques mots de prévention? Quels sont les gestes justement à savoir pour les étés suivants ou encore pour cette fin d'été?
3: Alors quelques mots de prévention, comme je le disais, c'est vraiment l'affaire de tous, donc il faut que chacun se sente responsable, qu'il soit forestier ou pas, qu'il soit citadin ou habitant à la campagne.
0: Agriculteur aussi.
3: Ou agriculteur, bien sûr. Il faut que chacun se sente responsable et fasse des gestes de bon sens ou évite des risques évidents comme fumer, comme jeter un mégot de cigarette par la portière de sa voiture, par exemple.
0: Le barbecue, c'est
3: Le barbecue, extrêmement vigilant sur les feux d'artifice. Le risque de feu est classé en trois catégories. C'est la préfecture qui prend un arrêté et qui le met à jour quasiment quotidiennement. Il y a risque modéré, risque sévère et risque très sévère. Quand c'est un risque très sévère, les forêts sont fermées au public. On ne doit pas rentrer du tout en forêt. Mmh. Quand c'est risque sévère et pas très sévère, quand c'est risque sévère, par exemple, on n'a pas le droit d'utiliser d'engins thermiques, un moteur thermique, comme des broussailleuses ou des tronçonneuses, après 13h. On peut y travailler de 8h à 13h, mais pas après 13h.
0: Voilà, la forêt, qu'est-ce qu'elle représente pour vous? On en discute ensemble ce matin au 02 47 38 10 20, au téléphone et sur WhatsApp aussi. Si vous préférez WhatsApp, vous ouvrez votre appli, vous envoyez vos messages vocaux, vos messages écrits. Je peux tout retransmettre en direct de 9h à 10h. La forêt, voilà la thématique importante pour nous ce matin avec Ici Touraine, juste après Marc Lavoine et Patrick Fiori.

0: 47 38 10 20 au téléphone. Que représente la forêt pour vous? Et qu'est-ce que vous avez ressenti cet été face à tous ces incendies? Est-ce que vous avez été témoin vous-même d'un incendie? Témoin peut-être de gestes d'incivilité aussi liés justement à ces incendies? Venez nous le dire, deux manières de parler, le téléphone et le WhatsApp. Et c'est le même numéro, le 02 47 38 10 20.
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0: Que représente la forêt pour vous? C'est la question que je vous pose ce matin dans Ici c'est vous, entre 9h et 10h. C'est Liliane qui nous a envoyé un message sur WhatsApp, on l'écoute.
9: Bonjour, alors moi la forêt, c'est tout un ensemble. C'est un lieu bien sûr de promenade, de diversité. Et j'étais profondément attristée de tous ces incendies, tous ces arbres brûlés, les gens qui ont perdu leur maison, tout, la faune, la flore. Et en fin de compte, les forêts sont les poumons de notre planète. Il faut les respecter, il faut les protéger. Et je suis solidaire avec les pompiers, ils ont fait un travail vraiment acharné. Et il faut respecter tous ces ensembles-là, parce que si on n'a plus de forêt, il n'y a plus de vie. Voilà, je suis vraiment très très très émue et bonne journée à tous.
0: Antoine de Rofignac, président de Francilva, le syndicat des forestiers privés de Touraine, avec moi jusqu'à 10h. Qu'est-ce que vous ressentez quand vous entendez Liliane?
10: Alors le message de Liliane me fait réagir sur deux points. Le premier, elle commence en disant « la forêt c'est un ensemble ». Elle a tout à fait raison, la forêt c'est bien sûr un lieu de promenade, un lieu de loisir, donc elle a une fonction sociale, sociétale importante. C'est aussi un lieu de production de bois, l'économie, l'industrie, les particuliers ont besoin de bois, c'est un matériau écologique, renouvelable, non délocalisable. On l'utilise de plus en plus dans la construction d'ailleurs. Et puis la troisième fonction, c'est la fonction écologique. Elle en parle également dans son message. C'est un lieu de captation du CO2, de filtration des eaux et d'abri de la biodiversité. On considère que 80% de la biodiversité terrestre se trouve en forêt. Raison supplémentaire pour la protéger.
0: On va faire une rencontre dans un instant, même deux. Patrick, qui est garde particulier à Sermentais, beaucoup d'incivilité cet été. Il est de Saint-Pierre-des-Corps. Corinne aussi, la forêt est très importante pour vous. Vous êtes de Bléré. On va vous rencontrer dans les prochaines minutes. Restez avec nous, ne raccrochez pas. C'est juste après cette musique Ici Touraine. Donc c'est maintenant Casey, The Sunshine Band, avec Ici Touraine. Très bon mercredi avec nous. Vos appels, 02 47 38 10 20, que représente la forêt pour vous? Sur WhatsApp, au téléphone, en direct, on est ensemble jusqu'à 10h.

0: C'est Cases et The Sunshine Band avec votre radio.
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0: Que représente la forêt pour vous et quelle émotion avez-vous ressenti cet été face à tous ces incendies? Est-ce que vous avez été témoin d'un incendie ou de gestes également d'incivilité liés à ces incendies? On vous écoute ce matin jusqu'à 10h avec mon invité Antoine de Rofignac, président de Francilva, le syndicat des forestiers privés de Touraine. Oui, parce qu'il y a énormément de forêts privées d'ailleurs en Indre-et-Loire. On en parlera, promis, Antoine de Rofignac. Mais avant, c'est l'heure des témoignages. Patrick à Saint-Pierre-des-Corps nous appelle à Choisy, ici Touraine. Bonjour Patrick.
2: Oui, bonjour.
0: Vous avez vous-même été témoin d'incivilité cet été. Vous êtes garde particulier assermenté. Bah, dites-nous ce que vous avez vu.
2: Eh bien, écoutez, moi, je suis sur une forêt dans le nord-ouest du département. Et en tant que garde particulier, on surveille des propriétés. Hein, et on a vu beaucoup de gens venir faire des barbecues dans les bois, venir avec des cigarettes, se promener sur des territoires privés. 91% des territoires sont privés en forêt en Indre-et-Loire. Ouais. Donc on use beaucoup de pédagogie pour expliquer aux gens le danger qu'ils apportent à la forêt, qui est un milieu indispensable à la biodiversité, de toute façon. Hein.
0: Comment ça se fait qu'on en soit encore là en 2026, Antoine de Rofignac, d'un point de vue pédagogique, qu'on a encore besoin de rappeler qu'on ne fait pas de barbecue en pleine canicule, en vigilance?
3: L'éducation, c'est la répétition. Donc, il faut repasser le message. Les médias l'ont pas mal passé cet
0: pourtant,
3: été.
0: Hein, c'est
3: malgré
0: ça.
3: Tout, on voit encore des incivilités. Alors, on peut peut-être dire que 90% des feux de forêt sont d'origine humaine. Alors, c'est pas simplement incivilité, c'est aussi des imprudences. Et on peut dire aussi que 9 incendies sur 10 viennent de l'extérieur de la forêt. Le feu ne naît pas dans la forêt, mais vient de l'extérieur de la forêt. Un bord de route avec un mégot jeté par la fenêtre, c'est une incivilité, ou ça peut être un travail sur une terre agricole avec un engin qui heurte une pierre ou un silex, ça fait une étincelle. S'il y a de l'herbe autour sèche, ça peut faire du feu et propager le feu à la forêt. Ça, c'est de l'imprudence.
0: Patrick, qu'est-ce que vous avez ressenti, vous, face à l'été que l'on vient de vivre?
2: Un désarroi total, parce que c'est quand même pas compliqué de respecter les règles. On a quand même été obligé jusqu'à adresser des procès-verbaux à des personnes. Après 3 avertissements, on les avertit de ne pas faire ce qu'ils veulent faire, le danger qu'ils apportent. Et au bout de 3 avertissements, j'ai été obligé de verbaliser 2 personnes. C'est quand même grave d'en arriver là, d'avoir un procès-verbal pour ça.
0: Est-ce que vous pouvez nous expliquer un peu plus justement votre rôle, Patrick?
2: Nous, notre rôle de garde particulier, on peut agir sur la chasse, les bois, la pêche, la voirie routière. Donc, on est des personnes qui ont reçu une formation et on est à même de surveiller des territoires de forêt, de voirie routière haute. Donc, on est là pour les protéger, surveiller. On a le droit de verbalisation sur un cadre bien précis.
0: Qu'est-ce qu'on devrait faire de plus, alors, selon vous, Patrick, pour protéger davantage nos forêts?
2: Très compliqué. Je pense qu'on fait déjà assez de pédagogie. Il faudrait que les gens se rendent compte que une incivilité peut engager énormément de dégâts financiers, moraux et humains. Il y a des personnes, par exemple, des forêts, c'est un héritage ou autre, et s'ils voient leur forêt disparaître, leurs 100 hectares ou même 2 hectares, il y a un sentiment humain derrière.
0: Patrick,
2: Je pars du principe que quand on n'est pas chez soi, on ne va pas chercher dans le frigo des autres.
0: Patrick, merci pour votre témoignage.
2: Je vous en prie.
0: Patrick à Saint-Pierre-des-Corps, donc garde particulier assermenté. Vous en rencontrez régulièrement d'ailleurs, des professionnels?
3: Il y en a dans en forêt privée, il y en a surtout en forêt domaniale, en forêt d'État, gérée par l'ONF.
0: On vous écoute et juste avant de passer aux idées de sortie en Indre-et-Loire et au bon plan, nous avons eu un message de Sophie sur WhatsApp. Bonjour à toute l'équipe. Les forêts en flammes sont une très grande tristesse, évidemment. Toute cette flore brûlée, cette faune traumatisée, nos sources de vie, comment ne pas être inquiet? Et encore une fois triste, je suis né à proximité de la forêt de Fontainebleau. Cabanes, champignons, rochers ont bercé mon enfance, mon adolescence. Les voir en flammes, j'en ai pleuré. Qui, dans mon enfance, aurait pensé que faire pour que chacun de nous, sans exception, la respecte et la protège? Des bises, Sophie Ingrande de Touraine. Merci beaucoup pour ce témoignage sur WhatsApp, le 02 47 38 10 20. Plein de manières de témoigner. On vous écoute entre 9h et 10h au téléphone et via cette messagerie.
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0: Et puis des bons plans aussi, peut-être que vous arrivez à Tours, vous êtes habitant à Tours depuis pas très longtemps, je vous rappelle les marchés, ça peut être pas mal ça. Rendez-vous quartier Saint-Paul le mardi et le vendredi pour le marché des Fontaines, mercredi, samedi, les Halles, mercredi et samedi, Beaujardin, mercredi et samedi, Strasbourg et Beffroi, c'est le jeudi, Velpo, c'est jeudi et dimanche, Saint-Radegonde, Blanqui, Rive-du-Cher, vendredi pour le marché, Heurteloup et Paulbert le mardi, Mène mon conseil Rabelais, dimanche, Béranger, marché aux fleurs et produits manufacturés, mercredi et samedi. Et si vous avez besoin de circuler à Tours en voiture, notez ces infos pour cette semaine. Rue Auguste Chevalier, numéro 37, à compter de 11 jours. Stationnement interdit des deux côtés. Rue de Suède, au numéro 9 et 18, pour 21 jours. Chaussée réduite et circulation alternée. Rue Berthelot, numéro 11 bis, 12 jours de travaux, circulation alternée et chaussée réduite. Avenue Arsonval, au carrefour avec l'avenue de Bordeaux, 5 jours de travaux, circulation et stationnement interdit avec déviation. Et enfin, au boulevard Jean Royer, entre la rue Giraudot et la place de la Liberté, des travaux dès ce vendredi jusqu'au 13 septembre pour la future ligne de tramway. Circulation et stationnement interdit.
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0: Et on reçoit maintenant Madeleine à Tours qui a choisi Ici Touraine pour s'exprimer également. Bonjour Madeleine.
5: Bonjour.
0: Madeleine, qu'est-ce que vous aviez envie de nous exprimer aujourd'hui ?
5: Eh bien, je voulais vous raconter donc ce que j'ai vécu il y a une vingtaine d'années environ. Hein. C'est pas tout récent, mais c'était exactement le même problème. Je me suis trouvée pendant mes vacances à traverser la forêt de Pimpon qui avait brûlé en Bretagne, donc, et de voir ces troncs à moitié calcinés, les cendres, des fumerolles partout, et cette odeur de bois brûlé, c'est terrible, comme je disais, c'est à pleurer, quoi. C'est la forêt, on en a besoin, c'est notre poumon, on en a besoin pour respirer, on en a besoin pour vivre aussi. C'est agréable d'avoir de la forêt autour de soi. C'est incompréhensible. Déjà, les propriétaires, on sait qu'il y a des décrets, les propriétaires doivent nettoyer, débroussailler pour que le sol soit toujours nu d'aiguilles ou de branches mortes, mais il y a aussi les gens qui n'ont pas de civilité, c'est incroyable ça, que ça existe toujours.
0: Non, mais vous avez raison d'exprimer tout ça, Madeleine. Donc de Tours ce matin en direct à la radio, Antoine de Rofignac. Juste, je pense à quelque chose en lien avec ce que dit Madeleine. Madeleine parle des propriétaires qui doivent nettoyer leurs parcelles. Est-ce que les règles sont les mêmes ? Est-ce que l'entretien est le même ? Que ce soit une forêt publique, une forêt privée, si on devait comparer les deux, comment ça marche tout ça ?
3: Alors, les règles sont les mêmes. Il y a une mesure qui est extrêmement efficace et qui, malheureusement, n'est pas suffisamment appliquée. C'est les obligations légales de débroussaillement. Lorsqu'on est à proximité d'une forêt à risque d'incendie, il faut débroussailler autour de chez soi, 50 mètres autour de chez soi, si on habite à moins de 200 mètres d'une forêt. L'expérience a montré que lorsque les terrains sont débroussaillés, les pompiers luttent de façon beaucoup plus rapide contre l'incendie. On sait que la rapidité d'intervention des pompiers est clé. Quand ils interviennent très vite, le feu est arrêtable. Quand c'est parti dans les cimes, et pour peu qu'il y ait un peu de vent, c'est terminé.
0: Madeleine, on vous remercie pour votre témoignage de Tours.
5: Excusez-moi d'intervenir. Oui. Le propriétaire de la forêt aussi, lui-même en premier, doit d'abord débroussailler et nettoyer son sol dans la forêt. Hein.
3: Oui, alors vous avez raison. Il y a une obligation de débroussaillement autour des voies d'accès ouverte à la circulation, c'est-à-dire on doit débroussailler 3 mètres de part et d'autre de la chaussée. On recommande également aux propriétaires forestiers de veiller à ce qu'il y ait des voies d'accès en forêt pour que les pompiers puissent intervenir rapidement. Les pompiers ne rentrent pas en forêt s'il n'y a pas de voie d'accès praticable pour eux. Donc c'est important aussi que les propriétaires prennent leur part dans cette politique de prévention et entretiennent leur forêt, notamment en veillant à ce qu'il y ait des voies d'accès pour que les pompiers puissent intervenir rapidement.
0: Merci Madeleine à Tours.
5: Et bonne journée.
0: Merci de nous faire confiance, surtout pour vous exprimer chaque matin, toujours plus nombreux. 02 47 38 10 20.
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0: Un sujet très dense ce matin. Que représente la forêt pour vous ? 02 47 38 10 20. On vous écoute après chaque grain d'amour.

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2: La forêt en Indre-et-Loire, c'est un quart du territoire. 152 000 hectares et à grande majorité privée. 91% des forêts, 58 000 propriétaires donc estimés, 92% possèdent moins de 4 hectares, et c'est globalement des forêts de feuillus, à 73%. Ce matin, on parle de forêt avec vous. Que représente la forêt pour vous? Donc mon invité, Antoine de Rofignac, donc président de France Silva, le syndicat des forestiers privés de Touraine. Comment ça se fait qu'il y ait autant de forêts privées en Indre-et-Loire?
5: C'est l'histoire. C'est un peu plus qu'au niveau national. Au niveau national, c'est 75% de forêts privées. En Touraine, c'est un peu plus de 90%. C'est historique. Les forêts domaniales en Touraine sont très connues. Je pense notamment à la forêt de Chinon et la forêt de Loche, mais elles ne sont pas très grandes par rapport à d'autres forêts domaniales. Mmh. La forêt de Chinon, c'est 5100 hectares. La forêt de Loche, c'est 3600. Donc ça paraît beaucoup par rapport à ce qu'un particulier peut avoir, mais ça n'est pas très important par rapport à d'autres grandes forêts domaniales, notamment Rambouillet, Fontainebleau.
2: On parle du changement climatique, on parle de biodiversité. On sait que le rôle quand même d'un forestier privé, c'est aussi de vendre du bois. Comment allier cet écosystème de vente de bois, de business autour du bois et respect de la nature?
5: Alors, quand on dit business, il faut préciser un peu les choses. On fait pas de business avec la forêt. Le produit de la vente de bois sert en général à replanter, à régénérer la forêt. Ça n'est pas un placement financier. En tout cas, nous, c'est notre conception. On estime que c'est un bien patrimonial qui se transmet de génération en génération sur le très long terme, et donc le côté business, on le met un petit peu de côté. Comment est-ce qu'on essaie de préserver la biodiversité
2: avec cet aspect économique?
5: C'est surtout ce
2: mélange entre ces deux.
5: Il faut prélever les arbres lorsqu'ils sont mûrs. Il faut pas les couper, il faut pas couper le blé en herbe, il faut attendre qu'il soit mûr pour les couper. Il faut éclaircir les peuplements progressivement pour que les arbres d'avenir qui restent aient plus de place et davantage d'accès à l'eau. Donc il faut faire une sylviculture très régulière tout au long du cycle de vie de l'arbre. Les pins, c'est grosso modo 60 ans, les chênes, c'est 120 ans. Donc il faut intervenir très régulièrement. Et ça, c'est un point important que je voudrais souligner, c'est que nous considérons qu'une forêt qui est régulièrement entretenue, dans une optique de développement durable, est une forêt qui joue davantage son rôle écologique qu'une forêt qui est mise sous cloche.
2: On a des appels, il faut absolument qu'on les prenne, et je veux pas que vous partiez, Corinne et Nicole. Malheureusement, on doit d'abord écouter un peu de musique, même s'il y a du plaisir derrière la musique, mais c'est vrai qu'on a envie de vous entendre. Donc ne partez pas, c'est juste après le Bell Stars et The Sign of the Times.

0: The Sign of the Times, avec votre radio locale qui vous accompagne.
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0: Tous les jours, on parle avec vous. C'est une grande discussion durant une heure. Antoine de Rofignac, encore avec nous pendant quelques secondes. Président de Francilva, le syndicat des forestiers privés de Touraine. Pour parler de forêt, après tout ce qu'on a vécu cet été, on a eu envie de vous entendre. Et c'est Nicole Aloche qui a choisi Ici Touraine pour s'exprimer. Bonjour Nicole.
5: Oui, bonjour à vous et à tous. Oui. Alors donc, je voulais m'exprimer sur ce côté humain que je déplorais aussi. Mais aussi, ce que je déplorais, c'est qu'il n'y avait pas assez de commentaires et puis d'humanité, entre guillemets, concernant justement cette faune qui était tout en souffrance et victime de l'erreur humaine. Souvent dans des enclos fermés de forêt, bien sûr souvent privés, mais je déplore sincèrement qu'il n'y a pas eu assez de, par les médias, par les télés, etc., d'empathie pour cette faune qui a été complètement prisonnière. Et c'est dommage parce que chaque animal, chaque insecte, hérisson, petit mammifère est quand même très important pour cette forêt qui est notre poumon. Affligé est un moindre mot pour moi, ça a été une grande tristesse.
0: On l'entend, votre émotion, Nicole.
5: Pour ça, pour cette forêt, oui.
0: On l'entend. Merci de nous faire confiance, de vous livrer ce matin sur cette thématique. Pas facile, on le savait avant même de lancer la thématique, Nicole Deloche. Antoine de Rofignac, mis à part l'émotion de Nicole, moi j'aimerais revenir sur la question animalière. C'est vrai qu'on parle des forêts, on parle des humains qui ont eu beaucoup de dégâts hein, dans leur vie personnelle. Et ces animaux, alors, comment on les prend en compte ?
6: Nicole a raison d'insister sur ce point. Les animaux font partie de l'écosystème forestier. On considère que la forêt, c'est les arbres. C'est les arbres, bien sûr, mais c'est aussi toute la vie, toute la faune qui vit dans la forêt et qui participe à l'évolution, à la régénération de la forêt. Les oiseaux, par la dispersion des graines, les grands cervidés aussi, hein, par les dispersions des graines qu'ils font également, par leur déjection, participent au renouvellement de la forêt. Donc c'est un point important, c'est un écosystème, c'est un tout.
0: La forêt, donc.
6: Et les animaux souffrent. Les animaux souffrent de l'incendie, bien sûr, mais au-delà de l'incendie, souffrent de la sécheresse et de la chaleur. Mmh. Et on constate aujourd'hui, on voit des fangs de cervidés qui sont nés au mois de mai. On constate quand on arrive à les voir, qu'ils sont petits. Donc, ils se sont pas beaucoup développés par rapport aux autres années, par manque de nourriture et par la sécheresse également.
0: Vous avez un rôle à jouer en tant que forestier privé? Pour les protéger aussi, ces animaux.
6: On protège les animaux, mais c'est important aussi de réguler leur population. Quand il y a trop de grands animaux en forêt, ça peut nuire à la régénération de la forêt. Donc il faut trouver un équilibre. La forêt, c'est vraiment un équilibre instable, qui n'est jamais acquis pour toujours, qui varie de saison en saison. Et donc le rôle du forestier, c'est de s'assurer que cet équilibre forêt-gibier permet au gibier de prospérer et de se développer, mais en même temps ne va pas nuire au renouvellement de la forêt.
0: En tout cas, c'est votre vision, en tout cas la vision de vous. Donc Antoine de Rofignac, en tant que forestier privé, tout le monde n'aurait pas le même discours sur la question, mais on l'entend. Nicole Aloche, merci beaucoup pour ces émotions.
5: S'il vous plaît, rapidement, j'aimerais dire une pensée toute particulière pour ces pompiers qui ont été prisonniers de ces flammes avec le courage, Ce sont nos héros, ne l'oublions pas. Ils méritent aussi tous d'être décorés et d'être aussi respectés. Voilà, c'est ce que je voulais dire.
0: Bah, c'est bien pour terminer, je pense, tout ça. Nicole, merci encore
5: merci.
0: Pour ce témoignage bouleversant ce matin sur notre radio locale. Céline Dion, elle est en concert dans pas très longtemps à Paris et on écoute son titre, donc Dansons avec Issy Touraine.

0: la queen, la reine, Céline Dion. Dansons avec Issy Touraine.
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0: On parle de forêt ce matin avec Antoine de Rofignac, le président du syndicat forestier France Silva. Antoine, on a entendu cette actu ces derniers mois un peu folle, peut-être replanter 1 milliard d'arbres, c'est ce que souhaitait Emmanuel Macron. Bah, parlons un petit peu en quelques secondes, on n'a pas énormément de temps, mais de replanter ces arbres, ça vous semble cohérent ça, 1 milliard d'arbres d'ici 2032 ?
3: Alors, sur le chiffre, sans doute, c'est quelque chose qui est possible. Je voudrais, pour faire le lien avec tout ce qu'on a dit sur le risque d'incendie et les incendies réels, ce qu'on constate, c'est que les régénérations naturelles sont beaucoup plus résilientes que les plantations, les arbres qu'on introduit.
0: C'est-à-dire
3: par exemple, que les chênes ont des glands. Quand les glands tombent au sol, s'il y a suffisamment de lumière et de place, ils peuvent grandir, faire des chênes à leur tour. Et bien, ces chênes qui sont naturellement poussés au pied de leur mère ou de leur père sont plus résilients, sont plus résistants à la sécheresse, à la chaleur, que les plants de chêne qu'on va introduire de l'extérieur. Donc la régénération naturelle, je pense, est à privilégier. Ce que je dis pour le chêne est vrai également pour le pin. Deuxième chose peut-être importante, c'est qu'il y a des essences qui ne sont plus adaptées au climat. Le climat est en train de changer rapidement, plus rapidement que la capacité des arbres à s'adapter à ce changement climatique. Il y a une accélération du changement qui est absolument incontestable. Et donc, il y a des essences qui étaient bien présentes en Touraine qui disparaissent. Je pense au hêtre, par exemple. Le hêtre a besoin de sol frais et supporte très mal les grandes chaleurs.
0: Nos feuillus ne sont pas très bien adapté au changement climatique.
3: Alors, ça dépend des feuillus. Le hêtre, je pense, est en voie de disparition.
0: Il y a
3: deux principales sortes de chênes, les chênes sessiles, chêne commun, et le chêne pédonculé. On l'appelle pédonculé parce que le gland est attaché à la branche par un pédoncule. Les chênes pédonculés ont besoin de sol frais. Donc, il faut éviter de les mettre ou de faire une régénération de chênes naturelles, de chênes pédonculés sur les sols secs.
0: On n'a pas plus de temps que ça. Un mot, qu'est-ce que vous auriez envie de dire à ceux qui nous écoutent, qui sont hyper touchés par tout ce qui s'est passé cet été et qui ont quand même envie de faire quelque chose et de ne pas rester dans leur déprime ?
3: Alors, avec votre permission, je vais dire deux mots. Le premier, c'est que je partage leur émotion et leur...
0: Et notre déprime, alors je dis leur déprime, ma déprime aussi, hein, parce que ça, voilà, ça me touche
3: personnellement. Nous partageons tous ce sentiment de désolation. Mais je voudrais terminer sur un message un peu positif, en disant d'une part que la forêt gagne du terrain. En Touraine, la forêt gagne 1000 hectares par an, ce qui est considérable. C'est principalement des terres agricoles qui se plantent naturellement ou qu'on plante. Et la deuxième chose, c'est que la forêt est résiliente. Après un incendie, on est désolé de voir ce spectacle d'arbres calcinés, d'odeurs, de cendres, etc. Quand on revient 2, 3 ou 4 ans après, on voit que la nature reprend ses droits. Donc il ne faut pas sombrer dans un pessimisme total. Néanmoins, il faut évidemment être très sensible à ces actions de prévention qui réduisent le risque d'incendie.
0: FranceSilva.fr, Fédération des syndicats forestiers privés. Et donc Antoine de Rofignac, mon invité, merci d'être venu pour ce sujet sensible et d'avoir écouté avec bienveillance nos auditeurs et auditrices. À bientôt.
3: Avec plaisir, au revoir.
0: REM, retour de la musique ici Touraine, Everybody Hurts, juste avant de retrouver Nicolas Bedin pour sa grande émission Ici ça marche entre 10h et 11h, des initiatives qui fonctionnent bien en Indre-et-Loire. Et avant ça, il y aura les infos également à 10h. Restez avec nous.

0: Poème pour vous accompagner en cette matinée. 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
0: Nicolas Bedin, bonjour.
2: Bonjour Clément Cousin, bonjour à tous.
0: Ici ça marche, grand format, avec un invité aujourd'hui de taille quand même pour parler de la Forêt des Livres, c'est ce week-end.
2: 30 ans pour la Forêt des Livres, plus de 150 auteurs, c'est l'événement incontournable désormais d'envergure nationale dans le domaine de la littérature, juste avant la rentrée littéraire, c'est vous dire donc, c'est aussi une belle histoire, une belle aventure, 100% Tourangelle qui a bien progressé, bien grandi et qui a très largement en termes de réputation, dépasser les frontières de la Touraine.
0: Et pour info, on y sera d'ailleurs ici Touraine en direct de la Forêt des Livres dimanche matin. Belle émission Nicolas.
2: Merci Clément et à demain. 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Et l'info en Touraine, c'est avec vous, Thomas Couagnac, bonjour.
3: Bonjour Nicolas, et soyez très très vigilants. Ce soir, l'Indre-et-Loire placé en vigilance orange aux orages à partir de 22h et peut-être un gros orage. Les cellules les plus actives pourront s'accompagner de violentes rafales de vent atteignant localement 90 à 100 km/h ainsi que de chutes de grêle de 2 à 3 cm de diamètre jusqu'à 4 cm. C'est ce que dit ce matin l'association Météo Centre-Val de Loire. Cette interdiction du téléphone portable au lycée, ça fait quand même un peu improvisation. C'est ce que nous disait notre invité ce matin, Philippe Barreto. Il est professeur d'anglais au lycée de Loche et co-secrétaire départemental du SNES FSU Indre-et-Loire. La rentrée scolaire, c'est mardi et c'est seulement avant-hier que cette loi a été promulguée par Emmanuel Macron. La rentrée de votre enfant qui coûte moins cher cette année, notre panier ici, composé de 29 produits, des cahiers, des stylos, des cartables, coûte 134,17 €. C'est 1,85 € de moins qu'en 2025. C'est ce qu'on vous révèle ce matin en partenariat avec le cabinet Nielsen IQ. Vous avez sur le site d'ici Touraine les détails des augmentations et des baisses produit par produit. Je crois que les conditions ne sont pas réunies pour que les concerts de Patrick Bruel puissent se tenir. C'est ce que dit ce matin sur France Info Aurore Berger, la ministre de l'égalité entre les femmes et les hommes. Il doit entamer une tournée de 35 dates début octobre qui doit passer par Tours le 8 novembre alors que le chanteur est visé par 31 plaintes pour viol ou agression sexuelle et mis en examen dans 4 dossiers. Et puis les hommages à Dolly Parton viennent du monde entier ce matin et même de Possé-sur-Cis. Quelle merveilleuse autrice, compositrice et chanteuse a réagi le chanteur des Rolling Stones, Mick Jagger, qui habite en Touraine. Elle a rassemblé tant de gens. Elle va énormément nous manquer à tous, dit-il. La reine de la musique country est morte hier à 80 ans, notamment connue évidemment pour ce titre, Jolene. Titre repris notamment par Beyoncé. Côté météo, Nicolas, on a dit un sacré risque d'orage ce soir.
2: Effectivement, et déjà ce voile nuageux qui est en train de ternir l'éclat du soleil. Alors certes, il y a encore de belles, très belles éclaircies, mais dans l'après-midi, ça va s'accentuer avec donc ce voile nuageux important et ce risque donc d'orage. Pour l'instant, c'est plutôt calme. Les températures maximales dans l'après-midi seront comprises entre 28 et 31 degrés.
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2: Créer un événement d'envergure nationale autour du livre et de la littérature, beaucoup s'y sont essayés, mais peu ont réussi. Pourtant, il en est un qui, depuis 30 ans maintenant, réunit dans une toute petite commune du sud Touraine plus de 150 auteurs nationaux, célébrités, acteurs, actrices, journalistes, lauréats de prix Goncourt également, et ce, juste avant la rentrée littéraire. Cet événement, c'est la Forêt des Livres. Depuis 30 ans maintenant, c'est le rendez-vous devenu incontournable des amoureux des livres. Un rendez-vous créé par Gonzague Saint-Brie. Aujourd'hui disparu, que reste-t-il du travail de Gonzague Saint-Brie? Et d'ailleurs, une question se pose. Les Tourangeaux et Tourangelles aiment-ils lire? Eh bien, on va poser ces questions à notre invité Christian Panvert. Il contribue très activement à l'organisation de la Forêt des Livres depuis de très nombreuses années. Il est notre invité dans Ici, ça marche.
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2: Et tout au long de la matinée, la musique que vous aimez sur Ici Touraine, c'est celle de Dalida. Maintenant, voici Laissez-moi danser, 10h04.

0: Laissez-moi danser, c'était Dalida à 10h08. 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
0: Ça fait même 30 ans que ça cartonne, la forêt des livres, avec plein de questions. Comment un événement littéraire national transforme radicalement, le temps d'un week-end, d'un dimanche même, la petite commune de Champceaux-Préloche? On a plein de questions à poser à notre invité, c'est l'un des organisateurs de la forêt des livres. Il est aussi d'ailleurs dans la vie journaliste sur RTL, Christian Panvert, bonjour.
3: Bonjour Nicolas.
0: Un mot rapide. Christian, sur une voix de RTL qui s'est éteinte cette semaine, Philippe Bouvard, il était aussi, et on ne l'a pas beaucoup dit, d'ailleurs écrivain, plus de 70 livres à son actif, sans bac ni diplôme. Vous l'aviez croisé ?
3: Alors, moi, je l'ai croisé dans les studios de RTL. C'est pas quelqu'un que je connaissais très bien. En revanche, j'ai eu une commande de sa part une fois. C'était pour les 40 ans de la forêt des livres. Il m'a dit, est-ce que vous pouvez aller faire un reportage ?
0: Les grosses têtes. 40 ans des grosses têtes.
3: Des grosses têtes, évidemment. Des grosses têtes, 40 ans des grosses têtes. Est-ce que vous pouvez faire un reportage à Loche, autour de Madame Belle-Père de Loche?
0: Ah, voilà.
3: Alors évidemment, et je suis allé là-bas, et c'était surréaliste, parce que, évidemment, Madame Belle-Père n'existait pas. Hein, c'est Bouvard qui l'a inventée, mais
0: d'accord,
3: tout le monde la connaissait.
0: D'accord.
3: Et on me disait, elle est là-bas, d'autres me disaient, non, elle est dans la résidence Intel, etc. Et donc j'ai fait une journée à la recherche de Madame Belle-Père de Loche pour Philippe Bouvard, et ça le faisait bien rire.
0: Bon, en tout cas, c'était un homme qui ne manquait pas d'humour. La Touraine et la lecture, parce que la forêt des livres a 30 ans cette année. C'est une longue histoire, Christian.
3: Oui, c'est une histoire complètement folle qu'on doit à Gonzague Saint-Brice. C'est quelqu'un qui évidemment était fou de littérature et qui vivait dans ce village un peu reclus à Champceaux-Préloche et qui un jour a eu cette idée folle. J'étais avec lui, on allait à Saumur pour inaugurer une exposition d'art contemporain. Il me dit, j'aimerais faire une manifestation littéraire. Je lui dis, écoute Gonzague, Champceaux-Préloche, 100 habitants, il n'y a rien. Mais il me dit, c'est ça qui est formidable, on va en faire un lieu complètement surréaliste, et c'est devenu un peu le Woodstock de la littérature. Il aimait bien dire ça. C'est le Time qui avait trouvé ce titre. Et cette idée folle, elle est née comme ça, d'une folie et d'une personne. Et finalement, ça a matché, quoi.
0: Il y a une recette, pourquoi ça marche depuis 30 ans maintenant?
3: Alors je crois que si ça marche, c'est déjà que le lieu est hors norme. Les écrivains les plus grands sont là parce que c'est un peu la fin de l'été, ils aiment bien être dans cet endroit, ils aiment bien aussi se retrouver parce qu'ils n'ont pas autant d'occasions qu'on
0: que
3: le
0: ça,
3: pense,
0: de se retrouver, de se
3: de
0: croiser.
3: De se retrouver, de se croiser. Ça, c'est important. On a un public considérable, donc faut pas se leurrer, mais c'est important aussi. Ils vendent des livres. Bon, cet aspect-là est important. Et puis, il y a une espèce de magie. L'espace est considérable, c'est 40 hectares.
0: Ouais.
3: Donc, on peut vraiment aller dire un petit mot à son écrivain préféré très, très facilement. Moi, je le redis.
0: C'est ça la recette. Hein.
3: C'est ça la recette.
0: C'est la proximité, alors.
3: C'est la proximité. Si vous voulez rencontrer et discuter avec Liane Folly, avec Jean-Christophe Ruffin,
0: Harry Roselmack,
3: c'est possible. C'est vraiment quelque chose de tout à fait possible. Il faut surtout que les gens en prennent conscience. Souvent, on me dit, il y a trop de monde, parce qu'ils se souviennent des premières années où on utilisait uniquement l'allée centrale du village, alors que là, on est dans le parc entier du château plus le village. Donc on a énormément de place et il y a une proximité qu'on retrouve dans aucun salon. Et puis on est en extérieur.
0: Comment on réussit, Christian, à réunir 150 auteurs, ce qui est plus que la population de Champceaux?
3: Exactement.
0: Même, dans une petite ville de Touraine comme ça, 150 auteurs.
3: Alors,
0: et des grands, attention.
3: Oui, c'est ça. Je le dis souvent, on reçoit vraiment parmi les plus grands. On a reçu durant toutes ces années Maurice Druon, Jean d'Ormesson, Yann Kefelec. Là, on va recevoir cette année l'académicien Jean-Christophe Ruffin, mais aussi des personnalités qui ont écrit un livre. Ça a été Renaud, ce sera cette année Charlie-Lee Couture, ce sera Liane Folly, des gens de la télé aussi qui se sont exprimés à travers le livre. Et c'est ça qui est intéressant. Vous voyez Catherine Sellac, par exemple. Elle a fait de la radio, de la télé toute sa vie. Mais
0: Thé
3: c'est
0: ou
3: dans
0: café, hein.
3: Pardon ?
0: Thé ou café, ça c'est
3: complètement. Eh bien, c'est dans un livre qu'elle se confie. C'est curieux d'ailleurs, parce qu'on pourrait
0: elle
3: dire...
0: Elle l'a pas fait dans une émission de radio, elle l'a fait dans un livre.
3: Parce que le livre papier, ça reste. Et puis, quelque part, il y a, je pense qu'elle me disait, moi, je suis très heureuse d'avoir devant moi, dans ma bibliothèque, mon livre intime. Voilà, au moins, je laisse ça à mes enfants, je laisse ça à mes proches. C'est ma vérité. Donc, c'est, voilà, c'est ça aussi qui est important. Le livre reste quelque chose auquel vraiment les Français sont très attachés.
0: Et bien, on va continuer à découvrir cette forêt des livres qui fête ses 30 ans dans un instant avec notre invité. Vous l'avez compris, Christian Panvert, il est avec nous. Et pour la musique, c'est le nouveau single de Florent Pagny.
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0: Un extrait du dernier album de Florent Pagny, c'était Le Braquage des Sentiments. 10h17, vous restez avec nous dans un instant. On continue à passer la matinée à la Forêt des Livres, à Champceaux-Préloche.
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0: Le rendez-vous des bonnes idées, des belles initiatives et des réussites 100% Tourangelle. On est à la Forêt des Livres qui fête ses 30 ans cette année. C'est dimanche, c'est un événement Ici Touraine et c'est évidemment à ne pas rater. Christian Panvert, vous avez été là au tout début de la Forêt des Livres, de la création avec Gonzague Saint-Brice de la Forêt des Livres. Il y a eu des difficultés, il y a eu des réticences. C'était quoi les obstacles à surmonter? Peut-être la distance avec Paris, parce que c'est un projet un peu fou quand même.
7: Vous avez raison Nicolas, c'est que ça. En fait, c'est que des difficultés. Oui, c'est que
0: des difficultés. Retenez-le alors.
7: Non, mais c'est que des difficultés parce que évidemment c'est un village où il y a pas de salle de spectacle. Il y a une église, il y a une mairie, donc il faut tout installer. Les auteurs dédicacent en plein air. On est obligé d'installer évidemment les barnums. On a tout à installer dans un village de 100 habitants qui est à 40 minutes de Tours.
0: C'est effectivement très complexe. Quel est l'élément qui est indispensable, qui fait la réussite de l'événement? Quelle est la chose essentielle pour que ça marche?
7: La passion des bénévoles.
0: Ouais. Vous l'avez dit, ils sont une

0: Des livres. Est-ce que la forêt des livres a changé votre vie?
1: Oui, plus de vacances en juillet-août.
0: Effectivement, ça change la vie. Oui.
1: Quand on est bénévole, il faut s'investir effectivement à fond et c'est une réalité. Alors plein d'autres bonheurs et plein d'autres satisfactions qui viennent largement compenser. Mais c'est beaucoup de travail, c'est des rencontres complètement dingues. Je dis souvent que quelqu'un qui est venu à la forêt des livres depuis 30 ans a quasiment rencontré tout ce que la France possède d'écrivains, de talents dans la radio, télé, voilà, ils sont tous venus. Donc c'est une richesse extraordinaire de rencontrer tous ces talents.
0: Et est-ce que la forêt des livres change la vie des auteurs, des écrivains?
1: Alors, pour certains et certaines, oui. Je vous donne un exemple, Laure Manel.
0: Oui.
1: Elle vient en 2006, je crois. Elle est auteure indépendante.
0: Mmh. C'est-à-dire qu'elle est auto-éditée, c'est elle qui paye sa publication.
1: Elle veut devenir écrivain, elle veut devenir autrice.
0: Et elle y croit beaucoup.
1: Elle y croit. Et on lui dit, allez, venez. Bon, elle n'a personne sur son stand, mais ce que je vous disais tout à l'heure, c'est qu'elle rencontre plein de gens du milieu littéraire et elle finit par être éditée. Et elle revient quelques années plus tard avec un éditeur, Lafond.
0: C'est fou.
1: Là, cette année, elle revient encore, mais c'est quasiment une star aujourd'hui de la littérature.
0: Il y a eu des prix, des distinctions remises à la forêt des livres à des gens qui sont devenus après des prix nationalement reconnus.
1: Dans les années 2000, on reçoit deux gamins, David von Kinos, Florian Zeller.
0: Ouais.
1: On va primer également Gaël Faye.
0: Ouais.
1: On va primer Jean-Baptiste Andrea. On a primé François-Henri Désirable il y a 2 ans. Je pense que François-Henri Désirable, cette année, on va en parler. Voilà, il y a vraiment des écrivains pour qui le prix Forêt des Livres a été...
0: C'est une vraie distinction.
1: Un déclencheur, ouais. Parce qu'on nous regarde aussi. Je vais vous faire même une confidence. Un académicien m'appelle un jour en me disant, voilà, j'ai pas eu le temps de lire cet été. Et on remet le prix de l'Académie française dans quelques mois. Est-ce que vous avez des conseils de lecture?
0: C'est fou.
1: Et je lui ai donné deux conseils.
0: On ne dira pas qui c'est, évidemment.
1: Et les conseils que j'ai donnés, j'étais très heureux de voir qu'un des écrivains a été primé par l'Académie française. Je ne dis pas que c'est grâce à la Forêt des Livres. Je pense que ça a un peu contribué.
0: Merci beaucoup, Christian Panvert, d'avoir été avec nous ce matin. Ici, ça marche une très, très belle aventure, dont ici, Touraine, d'ailleurs, est partie prenante, entre guillemets.
1: Très important pour nous, parce que le Café littéraire est sonorisé par vous, par l'excellent Grégory, et il fait partie de la famille.
0: Et on est très, très heureux d'être partenaire, encore une fois, pour cette 30e édition. Merci beaucoup, Christian Panvert, et bonne Forêt des Livres. La Forêt des Livres, je vous rappelle, c'est à Champsaux-près-Loche, et c'est ce dimanche. Et je le sais, mon petit doigt me l'a dit, la météo sera bonne quoi qu'il en soit, parce qu'il fait toujours beau à Champsaux. Ça qu'on se le dise. Voici Queen, avec ce titre, Radio Gaga, il est 10h23, c'est ici, ça marche, et c'est jusqu'à 11h.

0: La musique de Freddie Mercury, le groupe Queen, Radio Gaga, à l'instant, 10h27.
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0: Des réussites 100% Tourangelle et aujourd'hui direction Toxini-Saint-Baud avec vous Émilie Mendossac parce que c'est à Toxini qu'on retrouve Isocube, une entreprise Émilie en plein développement.
3: Et d'ailleurs disons-le tout de suite, qui dit développement dit recrutement. Alors si vous venez du secteur du bâtiment ou de la construction et que vous êtes motivé pour travailler comme employé polyvalent ou si vous êtes plombier, vous pouvez contacter le dirigeant d'Isocube, Malik Ayashi. Mais bon, là je commence un petit peu par la fin, il faudrait d'abord que je vous dise ce que fait cette entreprise. C'est de la construction modulaire, le nouveau nom de tout ce qu'on appelait autrefois les préfabriqués. Vous voyez, hein, ce sont ces grands blocs rectangulaires qu'on voit souvent sur les chantiers, notamment pour abriter le bureau du maître d'œuvre ou le bloc sanitaire et les vestiaires des ouvriers. Aujourd'hui, ce secteur de la construction modulaire a bien changé. Il y a eu beaucoup de progrès, tant du côté des matériaux que du côté de l'aménagement intérieur ou extérieur de ces modules. Ces blocs peuvent ainsi servir à de multiples usages. Il y a tout ce qui est chantier, bien sûr, mais il y a aussi l'installation de bureaux provisoires, de salles de classe d'appoint, d'un centre médical ou des locaux pour un événement ponctuel, un festival par exemple. Parce qu'il y a un avantage à tout cela, c'est que l'installation est bien plus simple côté législation et permis de construire que pour une construction en dur. Et puis, une fois que le terrain est préparé, pas d'aléas. On vient poser les modules qu'on a déjà réfléchi, pensé, monté en amont. En 3 jours, on peut installer par exemple 1000 mètres carrés de bâtiments sur un ou plusieurs niveaux. Alors Isocube, dans ce secteur-là, a développé plusieurs formules pour satisfaire plusieurs types de besoins et se faire sa place. Vente de modules, location de modules, 25% du chiffre d'affaires quand même, et aussi installation pour d'autres opérateurs de ce secteur-là. Dans toutes ces situations, les 8 salariés de l'entreprise s'occupent de l'installation avec les raccordements à l'électricité ou à l'eau qui vont bien. Tout cela sur un marché de la construction modulaire qui est énorme. Isocube reste finalement un petit acteur qui œuvre surtout en région Centre-Val de Loire. Au national, vous avez des très grands noms comme Algeco, pionnier du système, et d'autres groupes qui œuvrent sur le marché national ou international. Pour vous donner un ordre d'idée, Isocube, c'est 1,5 million d'euros de chiffre d'affaires annuel sur un marché qui lui pèse 1,2 milliard d'euros. En tout cas, c'était le chiffre en 2024. Une petite goutte d'eau donc pour l'entreprise Tourangelle, mais qui s'étend et se développe avec l'extension de ses bâtiments à Toxini et l'agrandissement de l'équipe. Si vous êtes candidat, je vous donne le site web isocube.fr.
0: Merci, voilà un bon plan en tout cas si on souhaite bosser ou peut-être même d'ailleurs travailler chez Isocube. Merci beaucoup Émilie Mendossa, on vous retrouve demain matin entre 6h et 9h, 10h30 dans un instant. Attention, on prend la direction de Chinon avec les tout derniers jours de la navette gratuite à Chinon. Je vous explique tout ça dans un instant, juste après. Je veux pas rentrer chez moi seul. Bah non, c'est vrai que ce serait dommage quand même.

0: Je veux bien lever la main pour l'accompagner, hein. Y a pas de souci. 10h33, ici ça marche. On est ensemble jusqu'à 11h.
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0: Il ne vous reste plus que 4 jours pour profiter de la navette gratuite à Chinon. C'était pourtant une solution très simple et très pratique pour se déplacer à Chinon et en plus gratuite. La navette électrique, elle va circuler jusqu'au 30 août. Elle relie, n'oubliez pas, les parkings extérieurs de la ville, le quartier des Hucherolles, la ville haute et le centre-ville avec un passage de cette petite navette électrique gratuite toutes les 15 minutes et ce, tous les jours entre 10h et 20h. Mais dans 4 jours, c'est terminé. N'hésitez pas, tous les détails pour utiliser cette navette gratuite à Chinon se retrouvent sur le site de la ville de Chinon. Et puis tiens, on vous propose aussi une petite séance en plein air de cinéma, c'est demain, jeudi, du côté du camping des Pâtis à Nazelles-Négron, avec le film Antoinette dans les Cévennes, avec l'Orléanaise, Laure Calamy. Vous avez rendez-vous à 21h, séance gratuite, c'est ouvert à tout le monde, pas besoin forcément de résider au camping. Pensez tout de même à apporter de quoi vous asseoir et vous couvrir parce que les nuits commencent à être un petit peu fraîche.
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0: Il est 10h34, on est ensemble jusqu'à 11h avec la musique que vous aimez. Voici Jennifer, la chanteuse, finaliste de la Star Academy, et Laurent Bruschini, direction la Corse, ensemble.
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0: Ricordou, c'était Laurent Brodsky et la chanteuse Jennifer. Et d'ailleurs, tiens, parce qu'on ne se lasse jamais de l'île de beauté, vous avez rendez-vous ce vendredi sur France 3 avec le concert Kortsu Mezu Mezu, un concert enregistré à Marseille en mai dernier avec votre radio ici.
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0: Ici, ça marche tous les jours, direction les jardins d'Annie Ben à Homme. Les jardins d'Annie Ben qui proposent des légumes bio et de saison. Des légumes fraîchement cueillis, sans engrais chimiques, sans pesticides et avec le label agriculture biologique. Benoît Lasserre, bonjour.
3: Bonjour.
0: C'est vous qui avez cofondé les jardins d'Annie Ben. Vous avez choisi, Benoît, de mettre à l'honneur le potimarron. On n'est pourtant pas en automne, ils sont déjà là les potimarrons.
3: Eh oui, tout arrive très tôt cette année, du fait des chaleurs probablement. Donc, par ailleurs, c'est une nouvelle variété qu'on essaye, qui normalement se conserve plus longtemps et vraisemblablement se récolte un peu plus tôt.
0: D'accord. Alors, comment on les choisit, les potimarrons? Et d'ailleurs, c'est quoi un bon potimarron, Benoît?
3: Un bon potimarron, il est bien orangé, voire virant sur le rouge. Il a la peau un peu brillante. Et voilà. Après, comment le choisir? Ben, en fait, un gros ou un petit, c'est un peu pareil. C'est vraiment une histoire de taille. C'est-à-dire que si vous voulez faire à manger pour beaucoup de personnes, il faut prendre un gros, pour pas beaucoup, il faut prendre un petit.
0: D'accord. Et quand on l'a à la maison, on peut le garder longtemps, pas longtemps? Et d'ailleurs, tiens, comment est-ce qu'on va le conserver?
3: Alors, le conserver, il faut le conserver à température ambiante, idéalement dans la cuisine, voire un peu plus frais. Mm-hmm. Et ça se conserve très longtemps.
0: C'est-à-dire très longtemps?
3: Bah écoutez, nous, alors pas sur d'autres courges, là, sur des butternuts, nous, on en a conservé, on en a encore de l'année dernière. Donc, d'octobre. Dis-moi, elles sont encore bonnes.
0: Oh, donc, c'est fou!
3: Exceptionnel, hein, c'est assez exceptionnel. Ça.
0: Et en termes de prix en ce moment, sur le potimarron, on est à combien à peu près? Faut compter combien?
3: Nous, on les vend 3,30€ le kilo.
0: Très bien. Alors, pour les manger, parce que c'est ce qui nous intéresse aussi, Benoît, tout de même, vous les mangez comment, vous, par exemple, chez vous? Vous les préparez comment?
3: Oh, il y a plein de manières de les préparer. Nous, on les fait soit en soupe, mais ça, c'est plutôt en hiver.
0: Ouais.
3: Sinon, à la poêle, on la mêle à la poêle avec des oignons ou d'autres légumes. Ça peut aussi se manger en salade, mais ça, on n'a pas encore essayé. Mais il faut que j'essaye. Il faut les faire cuire au four d'abord,
0: ouais.
3: Et ensuite, refroidir, ça se mange en salade.
0: Ah, peut-être un peu confit dans au four, c'est ça?
3: Tout à fait.
0: Très bien. Eh bien, écoutez, une bonne idée, et je pense que ça peut se tester. Les jardins d'Annie Ben, n'hésitez pas à y aller. Vous êtes à Homme, au lieu dit le Coudray, 24 route des Noisetiers précisément. Et j'ai regardé votre site internet, il y a tous les prix des légumes qui sont disponibles et affichés sur le site en plus. Hein.
3: Ouais, et je les mets à jour tous les jeudis.
0: Eh bien voilà, merci beaucoup Benoît. Et on y pense dès maintenant, le potimarron, parce qu'il est très précoce cette année. Belle journée Benoît, à très bientôt.
3: Merci, au revoir.
0: Bonne journée, au revoir Benoît. 10h41, voici Daniel Balavoine. Je ne suis pas un héros. Belle matinée, jusqu'à 11h, c'est ici, ça marche.

0: Je ne suis pas un héros. Daniel Balavoine, à l'instant, la musique que vous aimez, elle est ici, sur Ici Touraine. Dans Ici, ça marche jusqu'à 11h. Tiens, direction Chinon, à la découverte aujourd'hui dans notre coup de cœur d'un des tout derniers spectacles son et lumière pour cet été. Direction Chinon, ensemble.
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0: Bonjour Chloé.
3: Bonjour.
0: Une reine à Chinon, c'est un très beau spectacle. Avant de revenir sur le contenu vraiment de ce spectacle qui aura lieu ce week-end, dites-moi, puisque ça se termine le 30 août, l'envie de faire un spectacle vivant, une reine à Chinon, ça vous est venu comment ?
3: Ça nous est venu que avec ma responsable polyvalente, on a été, on va dire, embarqués par nos parents dans ce genre de spectacle depuis toute petite, et tout simplement on a eu envie de prendre notre envol et de créer notre propre truc.
0: Une reine à Chinon, donc, c'est organisé par l'association Lueur d'Histoire. Ça se présente sous forme de tableau, c'est ça ? On est sur une sorte de voyage dans le temps.
3: Exactement. Pendant environ une heure et demie, on va pouvoir découvrir l'histoire de Chinon au XVe siècle, en découvrant des combats de chevaliers, du tournoi au jeu de pommes, un peu de vie au village, en passant sur plein d'aspects, du coup avec du son, de la lumière et plein de beaux costumes et d'accessoires.
0: Combien de figurants sur ce qu'on appelle le stage, sur le plateau ?
3: Oh, on va être, ça va si, suivant les représentations bien sûr, mais ça c'est que des bénévoles, mais on va être entre 35 et 40 personnes sur scène.
0: Et vous avez choisi de faire ça sur l'hippodrome de Grigny, l'hippodrome de Chinon, pourquoi ?
3: Exactement, parce que déjà, pour ceux qui le connaissent ou ceux qui le connaissent pas, c'est un cadre très sympa, un petit peu au milieu de la campagne, entouré d'arbres, non franchement c'est un cadre très chouette, et c'était l'endroit, on va dire, idéal dans Chinon pour pouvoir faire ce genre de projet.
0: Et puis pour travailler avec le son et la lumière, parce que c'est aussi un son et lumière, j'imagine.
3: Exactement.
0: Comment ça s'est passé pour l'écriture, justement, pour le choix des scènes et des figures que vous avez choisi d'animer, de mettre en avant sur ce spectacle, Une reine à Chinon ?
3: Nous, on a décidé de se rapprocher d'une guide conférencière qui est sur Chinon depuis de très nombreuses années. Mmh. Et du coup, on a juste discuté un petit peu ensemble de quelle époque on voulait parler. Puis après, elle m'a écrit un super scénario sur l'époque du coup du 15e siècle à Chinon.
0: Donc, il reste des places pour ce week-end parce que c'est le tout dernier week-end pour en profiter, hein, je le rappelle. On fait comment pour trouver ces places ?
3: Alors, ça, directement sur le site internet, lueurdhistoire.fr, on va pouvoir retrouver la billetterie en ligne, ou sur place si vous décidez de venir sur un coup de tête, comme ça.
0: Merci beaucoup, Chloé.
3: Merci à vous.

0: Swims, à l'instant, c'était Loose Control, 10h51. La suite, c'est le retour de l'info à 11h et à partir de 11h, vous allez jouer au Blind Test d'ici Touraine. Il y aura encore une fois aujourd'hui un très beau cadeau à gagner.
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0: Bernard Lavillier avec ce titre Noir et Blanc. Dans 5 minutes maintenant, c'est l'info avec évidemment la rédaction. Et puis vous allez pouvoir jouer dès maintenant 02 47 38 10 20 avec une toute nouvelle voix sur l'antenne d'ici Touraine. Et je vous demande de l'accueillir comme il se doit chez vous. Bonjour Coralino.
1: Bonjour Nicolas.
0: Merci d'être avec nous Coralie. On va jouer ensemble avec vous à partir de maintenant au blind test d'ici Touraine.
1: Mais oui, j'espère bien.
0: Alors qu'est-ce qu'on gagne?
1: Vous êtes prêts?
0: Oui, dites-moi tout.
1: On parle que de lui en ce moment, le zoo au parc de Beauval.
0: Ah, je pensais que vous parliez de moi, pardon,
1: ah oui,
0: excusez-moi.
1: C'est vrai. On peut gagner Nicolas en option.
0: Oui, non, ça, alors, non, c'est pas un cadeau.
1: Ou Nicolas qui remet aussi les entrées pour le zoo.
0: C'est encore moins un cadeau. Non, non. Deux entrées pour le zoo au parc de Beauval.
1: Exactement.
0: Très bien. Dès maintenant, pour les gagner, parce que ça c'est une belle sortie en famille, et surtout quand vous pouvez faire de vraies économies en vous les offrant. 02 47 38 10 20, Coralie, on vous attend et on joue avec vous dès 11h.
1: À demain Nicolas.
0: À demain. Je crois que j'allais partir.

0: Les Sister Sledge, we are family à l'instant. Ici Touraine, on est une grande famille et on vous le prouve tous les jours. Coralino, c'est avec vous que l'on joue maintenant. Merci au Blind Test d'Ici Touraine. Je vous souhaite une belle journée.
1: Bah vous aussi.
0: Et bon jeu.
1: À demain.
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1: Il est midi sur Ici Touraine avant de jouer ensemble pour le Zoo Parc de Beauval et de retrouver pour la musique Jean-Jacques Goldman. Place aux infos. Et l'actualité, c'est avec vous Virginie Vandeville, bonjour.
3: Bonjour, bonjour à tous. C'est une nuit qui s'annonce agitée sur la Touraine. Météo France classe à partir de 22h le département en vigilance orange aux orages. Des chutes de grêle de 2 à 3 cm sont également attendues. Un épisode orageux qui pourrait s'accompagner aussi de violentes rafales de vent qui pourraient atteindre localement 90 à 100 km/h. La préfecture d'Indre-et-Loire appelle donc à la plus grande prudence. Et cette interdiction du téléphone portable au lycée, ça fait quand même un peu improvisation. C'est ce que nous disait notre invité ce matin, Philippe Barreto, professeur d'anglais au lycée de Loches et co-secrétaire départemental du SNES Indre-et-Loire. Interview à retrouver en intégralité sur notre appli ici. La rentrée qui arrive à grands pas et qui, bonne nouvelle, vous coûtera moins cher cette année. Notre panier ici, composé de 29 produits, coûte 134,17 €, soit 1,85 € de moins qu'en 2025, révèle cette étude en partenariat avec le cabinet Nielsen IQ. Dans le détail, un cartable coûte en moyenne 1 € de moins que l'an dernier. Vous avez l'entièreté des prix des produits à retrouver sur notre site. Je crois que les conditions ne sont pas réunies pour que les concerts de Patrick Bruel puissent se tenir. Déclaration ce matin d'Aurore Berger, ministre de l'égalité entre les femmes et les hommes sur France Info. Patrick Bruel doit entamer une tournée de 35 dates début octobre pour célébrer les 35 ans de son album À leur regard, avant un passage prévu à Tours. Ce sera le 8 novembre prochain. Normalement, le chanteur est visé par 31 plaintes pour viol ou agression sexuelle. Il nie l'ensemble des faits qui lui sont reprochés. Et puis les hommages à Dolly Parton viennent de monde entier, hein, mais même de Possé-sur-Cise. Quelle merveilleuse autrice, compositrice et chanteuse a réagi ce matin le chanteur des Rolling Stones, Mick Jagger. Elle a rassemblé tant de gens, elle va énormément nous manquer à tous. La reine de la musique country américaine s'est éteinte hier à l'âge de 80 ans. Côté météo, préparez-vous à une nuit, on l'a dit, hein, très agitée.
4: Oui, alors du coup, mot d'ordre pour aujourd'hui, on profite bien, puisque certes, il y a des nuages, mais il y a du soleil aussi, et la chaleur qui est toujours là. Hein. On est sur 27 degrés pour cet après-midi à Saint-Nicolas-de-Bourgueil, 29 à Montrésor, 29 aussi à Château-Renaud. On profite avant les orages à peu près 22h, c'est précis.
1: Ça, la vigilance démarre à partir de 22h selon Météo France.
4: Attention à vous.
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4: Oui, et Nicolas Bedin l'a très bien dit, 2 places pour le zoo de Beauval aujourd'hui. Beauval, en un mot, allez, 4e plus beau zoo du monde, 1er site touristique du centre Val-de-Loire. Tout le monde veut ses places. Pourquoi ? Parce que là, voilà, les vacances se terminent. Du coup, il y a moins de monde et il y a moins de chaleur aussi. Ça, c'est plus pratique. Bref, c'est le moment idéal pour en profiter. On a Floriane qui vous attend au téléphone pour tenter votre chance. 02 47 38 10 20. Vous nous appelez et en attendant, on se met bien avec la musique. Bah oui, quoi de mieux que Jean-Jacques Goldman, Envole-moi. On va s'envoler ce soir, on l'a dit, hein, vigilance orange pour les orages à partir de 22h. Jean-Jacques Goldman pour votre musique préférée sur Ici Touraine.

0: Jean-Jacques Goldman, sur ICI Touraine. Ben voyez, non mais ça y est, c'est ma première, il faut forcément un couac, le couac il est là, il est maintenant, je prends un petit café, je parle avec Maëva qui est à la technique, ça arrive, on est en direct, tout va bien, 11h08, si nous partions du côté d'Orchaise, voir si Jannick est prêt pour jouer au blind test avec nous.
1: Jannick, eh bien, prête, bonjour Coralie et bienvenue parmi nous.
0: Oh, elle est trop mimi, j'ai envie de vous faire un petit bisou Jannick. Je vous en ferai un plus gros si vous gagnez les 50 points, évidemment, au blind test.
1: Si, bien sûr, si je gagne les 50 points.
0: Je vous le souhaite en tout cas, parce qu'à la clé, vous le savez, deux places pour le zoo parc de Beauval. On l'a dit, mais j'aime le redire, c'est quand même le quatrième plus beau zoo du monde. C'est vrai. Et tout près de chez nous.
1: Ah,
0: quel plaisir d'en profiter.
1: Oui.
0: Bon, Jannick, la mécanique du jeu est très simple. Il y a 4 extraits à la clé, on l'a dit, jusqu'à 50 points. Le premier extrait de 4 secondes, il me faut impérativement le titre et l'artiste pour avoir les 10 points.
1: Oui.
0: L'extrait de 3 secondes, c'est au choix, au menu, voilà, soit le titre, soit l'artiste. Même chose pour l'extrait de 2 secondes. Et pour le dernier, soit vous me donnez le titre ou l'artiste, soit les deux, et les deux, c'est carrément 20 points. C'est
1: bon.
0: Sur celui-là où, en général, on peut se refaire. Partons déjà sur le premier extrait de 4 secondes, le titre et l'artiste. Jannick, c'est parti.
1: Bon, on essaye.
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0: Alors, facile. Jannick, une idée?
1: Non, je sais pas.
0: Oh, sérieusement, ces petites notes de piano, une petite voix toute discrète.
1: Non, honnêtement, je ne sais pas.
0: Non?
1: Non.
0: Hijo de la Luna. C'est le groupe Mécano.
1: Oui, maintenant, oui, c'est sûr.
0: Bon, c'est pas grave. C'était le premier extrait. On peut encore gagner plein de points. Extrait de 3 secondes. Là, ça va, vous me donnez soit le titre, soit l'artiste. C'est parti.
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1: Non. Je ne sais pas non plus.
0: Oh, dans un film culte. Une grosse voix.
1: Non.
0: Acteur. Il chante. Ben oui.
1: Guy Marchand,
0: destiné, évidemment. Bon,
1: mais oui.
0: Allez, c'est pas grave, on peut encore gagner plein de points. Et en plus, on passe un bon moment, ça c'est chouette. C'est parti.
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1: Encore et encore, Francis Cabrel.
0: Eh, on vérifie.
4: Mais ça continue encore et encore. C'est que le début, d'accord, d'accord.
0: Avec ou sans moustache?
1: À l'époque, avec.
0: Mais est-ce qu'on le préfère avec ou sans moustache? Ça, c'est encore autre chose. Bon, bah, voilà, 10 points grâce à Francis. Ça, c'est pas mal, Jannick. Est-ce que vous êtes prête pour le tout dernier extrait? Là, si vous me donnez le titre et l'artiste, on bascule carrément sur 20 points. Hein, ça ferait
1: prête.
0: Du bien. Vous êtes prête? Allez, c'est parti.
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1: Bidon, Alain Souchon.

0: Allez, j'ai 10 ans.
1: Alain Souchon, c'est bon, ça fait déjà 10 points.
0: C'est tout
1: C'était
0: faux.
1: Le titre. Non, Alain Souchon, ça fait déjà 10 points. Donc, si on calcule avec Francis et avec Alain Souchon, ça fait quand même 20 points. Et c'est top, ça, Yannick.
0: Bon, bah, écoutez, ce sera comme ce sera, mais je souhaite quand même bonne chance à ceux qui vont me succéder.
1: Mais alors, ça, en plus, le fair play, on aime, on adore. On vous dit peut-être à tout à l'heure, Yannick. Gros bisous.
0: Eh bien, peut-être. Gros bisous à vous, Coralie.
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1: Bon, vous l'avez vu, c'est plutôt bonne ambiance hein. Ce matin, on joue à la clé un très beau cadeau, deux entrées adultes en plus hein, les plus chères et pour le zoo parc de Beauval. Pour ça, vous nous appelez, on a Floriane qui vous attend 02 47 38 10 20 et nous on reste ensemble en musique parce qu'on est bien, parce que c'est mercredi, parce qu'il ne pleut pas encore. Et oui. Voici le groupe Toto Africa sur ICI Touraine.

0: Africa Toto sur ici Touraine 02 47 38 10 20 si le zoo parc de Bouval vous chatouille la moustache.
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0: Et sur Ici Touraine, la suite de la musique en ce mercredi avec celui qui sort son nouvel album prévu le 18 septembre prochain en duo avec Stiletto. Voici Grand Corps Malade sur Ici Touraine.
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0: On est ensemble sur Ici Touraine, c'était le nouveau titre de Grand Corps Malade et Stilto. Ensemble pour le blind test en ce mercredi, on en profite, hein. On joue, on regarde aussi le ciel parce qu'on le sait, ce soir il y aura des orages, mais bon là on est ensemble, bonne humeur, de la musique et c'est même le but du jeu, hein. C'est le blind test, des titres à découvrir, à la clé, deux places pour aller profiter de Beauval en famille, entre amis, avec qui vous voulez. Véronique à Chanceaux-sur-Choisille, vous irez avec qui vous?
1: Oh, ben, je pense avec mon époux.
0: Ah, ben, ça peut être pas mal. Comment il s'appelle, le petit mari?
1: Pierrick,
0: c'est ça?
1: Éric.
0: Véronique, comment ça va, Chanceaux-sur-Choisille, ce matin?
1: Ah, ben, écoutez, ça va bien. Hein, c'est beau, pas trop chaud, juste ce qu'il faut pour.
0: Juste à point. Juste à point, comme ça. Pour le jardin, en plus. Bah, hey, ça, c'est une bonne chose. On regarde les fleurs, on se laisse porter, on joue ensemble. Attention, le premier extrait de 4 secondes, vous le savez, il me faut le titre et l'artiste. Ah, on est un petit peu sévère hein, sur le début, on fait exprès. Le titre et l'artiste pour gagner les 10 points. Vous êtes prête, Véronique?
1: Oui.
0: Eh ben, c'est parti.
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1: Petite Marie de Cabrel. Au mari de Cabrel.
0: Sûr de vous?
1: Ma petite Marie,
0: on vérifie. Marie,
3: si tu savais.
0: Quelque chose me dit que la voix.
3: Le mal,
0: c'est pas Francis. Ce serait plutôt la voix de Johnny Hallyday. Ben oui, Johnny Hallyday, Marie. Aïe, aïe, aïe. Bon, hey, c'était le premier extrait. Mais c'est pas grave. On a encore plein de possibilités de gagner des points. Deuxième extrait. Attention, on se concentre. Il me faut cette fois soit l'artiste, soit le titre. C'est parti.
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1: Je le sais.
0: Vous l'avez, hein.
1: Mais ça ne revient pas.
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1: C'était Julia Clerc.
0: Ma préférence.
1: Ma préférence, ben oui.
0: Mais pourtant, vous l'aviez en plus, vous chantiez parfaitement bien.
1: Mais oui, je l'avais, mais c'est ça, il faut arriver à chanter. Le titre exact, c'est le.
0: C'est toujours très simple quand on est à la maison et là, quand on est en direct, on l'a sur le bout de la langue et ça ne vient pas. Allez, pas de panique, on poursuit ensemble. Attention, on tend l'oreille, c'est parti.
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1: Ah oui, je connais aussi.
0: Ah, vous l'avez. Vous l'avez, je suis sûre. Et de qui, de qui, de qui?
1: De qui, de...
0: Allez, ça passe de toute façon. Vous m'avez dit ma liberté de penser. Ça fait 10 points et c'était Florent Pagny. Et bravo.

0: vous, ça y est.
1: Eh ben, le décompte est lancé, hein, Véronique. Attention, cette fois, on se concentre. C'est le tout dernier extrait. Ça va très vite, ça dure une seconde. Cette fois, si vous me donnez le titre et l'artiste, vous aurez 20 points. Vous aurez fait mieux que Yannick. Si vous me donnez l'un des deux, c'est quand même 10 points et vous serez à égalité. Vous êtes prête? On se concentre?
2: Oui.
1: C'est parti.
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1: Ah, ça va vite, hein. À une seconde, c'est très rapide.
2: C'est une femme qui chante ça, mais alors.
1: Oui. Mais à chaque fois, vous l'avez presque.
2: Mais oui, je la vois, mais je
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1: Jackie quoi? Mise au point.
2: Aïe.
1: On reste mais sur 10 points, Véronique. Bon, la bonne nouvelle.
2: C'était trop court, en fait, c'est ça. Voilà. Une bande de plus.
1: Bon, c'était trop court, par contre, je pense sincèrement que vous êtes quand même très doué pour tout ce qui est karaoké. Hein. Blind test, c'est peut-être plus dur pour vous.
2: Je connais les musiques, mais alors après, c'est la mémoire. Hein, c'est ça, arrivé à.
1: Eh bien, on réfléchira à une option de jeu où ce sera que
2: oui,
1: du karaoké. Mais oui, et on jouera ensemble, promis. Bon, Véronique, 10 points. Forcément, Yannick, tout à l'heure, a fait mieux.
2: Oui,
1: donc,
2: bah, écoutez,
1: on se dit à une prochaine fois.
2: De toute façon,
1: mais oui,
2: il va faire plaisir. Heureux après, voilà.
1: Et puis, vous savez quoi? Vous pourrez rejouer avec nous.
2: Oui, voilà, avec plaisir.
1: Ça, c'est une excellente nouvelle. Je vous embrasse bien fort, Véronique.
2: Oui,
1: à bientôt.
2: Moi aussi, je vous embrasse. Allez, à toi.
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1: Eh ben, direction le sud. On parlait de la moustache de Francis Cabrel. Il n'y a pas Francis, il n'y a pas Cabrel, mais c'est le sud. Nino Ferrer sur ici Touraine.

0: Le Sud, un classique Nino Ferrer pour la musique sur Ici Touraine.
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0: Et cet après-midi, les habitants de la communauté de communes Touraine-Est-Vallée, c'est-à-dire Montlouis, Larçay, Verrettes, Sazé-sur-Cher, Chancé, Monet, Rosny, La Ville-aux-Dames, Vernoux-sur-Brenne et Vouvray sont invités à la maison communautaire de Montlouis. Ça se situe au 48 rue de la Frélonnerie pour récupérer gratuitement un composteur. Alors la petite info en plus, pensez bien à venir avec un justificatif de domicile. Et en parlant justement de Larçay, à partir du 31 août, la mairie devient le nouveau point poste pour récupérer et déposer vos colis suite à la fermeture définitive du bureau de poste. Ouverture à partir de 14h tous les jours.
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0: Sitting Down Here, avec l'accent s'il vous plaît, Lynn Marlin sur Ici Touraine. Bon, le blind test. Attention, il faut faire plus de 20 points, mieux que Yannick Dorchez, pour tenter de gagner ce matin 2 places pour le zooparc de Beauval. On y va à chaque fois en voisin. Hein. Bah oui, c'est tout à côté. Oui, mais alors l'été, là, il y a eu la chaleur, il y a les touristes, trop de monde, trop chaud. Sauf que bah là, avec ce début septembre qui s'annonce doux, avec moins de monde, franchement, aller au zooparc de Beauval maintenant, c'est absolument parfait. 02 47 38 10 20 pour jouer ensemble ce matin en mode girl power. Hein. Girl power. J'avais peur d'avoir un trop gros accent. Girl power. On a Maëva à la technique, on a Florian au standard. Venez jouer avec nous, on s'amuse bien.
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0: Allez, on est ensemble à 11h38 sur Ici Touraine. On vous l'a dit en mode plein de filles ce matin. Ce serait bien d'accueillir tout de même une voix masculine. Est-ce que Frédéric à Montoire sur le Loir est prêt pour cette avalanche?
5: Oui, je suis prêt. Bonjour Coralie, puis bienvenue.
0: C'est gentil, merci Frédéric. Écoutez, moi je suis très bien accueillie ce matin. Mon rôle c'est aussi de bien vous accueillir et même mieux, de vous faire plaisir avec le zooparc de Beauval. 2 places peut-être pour vous Frédéric. Vous le savez, le blind test, bah, vous avez quand même des petites choses à faire, hein. Des extraits à découvrir. Le premier, 4 secondes, on me trouve l'artiste et le titre pour gagner 10 points. Ensuite, 3 secondes, soit le titre, soit l'artiste. Même chose pour le 2 secondes. Et l'extrait d'une seconde rapporte gros, car si vous me trouvez le titre et l'artiste, c'est carrément 20 points. 20 points, c'est justement ce qu'il faut battre ce matin. Yannick a fait 20 points. Frédéric, quel va être votre score? C'est parti.
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0: Allez, une idée Frédéric?
5: Jean Schultes. Ouais, tout à fait, mais je vois pas. Non, franchement, je vois pas.
0: Allez, vous avez encore 3 secondes. On réfléchit.
5: Je sais pas.
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0: Je peux pas vous faire sa voix à Garou à 11h39. Par contre, si vous me réveillez à 6h du matin, là, il n'y a pas de problème. J'ai la même voix. C'était non. Seul. Ah
5: oui. Moi, je suis pas très fan de lui, hein, de toute façon.
0: Bon, bah, voyons si le prochain artiste, là, je suis sûr que vous êtes fan, garanti. C'est parti.
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5: Oui.
0: Ah oui.
5: Ah.
0: Je l'ai sur le bout de la langue.
5: Oui.
0: Chevelu.
5: Alain Souchon.
0: Mais ça passe. Mais oui, Alain Souchon sous les jupes des filles.
5: Voilà. Là, c'est autre chose que Garou, quand même.
0: Ah. C'est votre choix. Moi, j'aime tout le monde. Je chante tout du moment que c'est dans ma salle de bain, évidemment. Hein, avec le pommeau de douche, on fait tous ça. Bon, bah, et voilà, 10 points déjà. Est-ce que vous êtes prêts pour l'extrait de 2 secondes? On se concentre, je sens qu'on est très bien parti, Frédéric. C'est parti.
1: Oui. Le blind test de 2 secondes.
5: Bernard Lavillier.
0: Ouh, ouais. Alors, y a quelqu'un qui chante avec lui?
5: Oui, et puis Catherine Ringer, non?
0: Alors, Catherine Ringer, non, c'est pas sur celui-là. Tempo Harmony, Mélodie Tempo Harmony, c'est Bernard Lavillier et Jimmy Cliff. Moi, honnêtement, je l'accorde.
5: Oh, oui.
0: Parce que Bernard Lavillier, voilà, vous l'avez eu. On passe à 20 points. Attention là par contre Frédéric, ça rigole pas. Le dernier extrait c'est une seconde. Soit vous me donnez l'artiste ou le titre et ce sera 10 points de plus et vous serez en tête. Mais alors si vous me donnez l'artiste et le titre, c'est carrément 20 points. On se concentre, c'est parti.
1: Le blind test d'une seconde.
5: Oui, non, là je vois pas.
0: Oh, vous êtes sûr?
5: Oui.
0: J'ai tellement envie de vous donner l'indice de la moustache.
2: Petite Marie, je parle de toi parce qu'avec...
0: Francis, c'est une matinée spéciale Francis au Cabrel.
5: Oui, alors, je me suis complètement gouré.
0: Vous aussi, vous aimez faire les accents, mais oui, mais c'est la vie. Vous savez que dans le centre Val-de-Loire, c'est justement la région où il n'y a pas d'accent, où on est le plus neutre. Donc c'est tellement rigolo de faire les accents. Heureusement que vous étiez là à le faire avec moi, Frédéric. Bon, eh ben, 20 points, vous êtes à égalité avec Yannick tout à l'heure. Et on se dit peut-être à dans quelques minutes pour les places pour Beauval, Frédéric.
5: Ok, bah,
0: vous restez dans les parages.
5: Merci, Coralie.
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0: Et toujours avec la musique, ce matin, Gaëtan Roussel, tout s'en va, mais nous on reste sur Ici Touraine.
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0: Gaëtan Roussel sur Ici Touraine. Ensemble avec le blind test encore ce matin à midi moins le quart, on est bien, il y a des petits nuages qui arrivent, mais le rayon de soleil ce matin, il s'appelle Sylvie du côté de Verrettes. Salut Sylvie.
1: Bonjour Coralie.
0: Ah, je sens que ça vous a fait plaisir quand j'ai dit rayon de soleil.
1: Ah ben n'est-ce pas
0: hein. Ah, c'est toute ma vie.
1: Je crois qu'ici il est un peu caché entre les nuages et oui.
0: C'est... Oui, mais on en profite.
1: J'ai du mal à transpercer.
0: Je vous garantis que vu la météo qui a attendu cette nuit, le peu de soleil qu'il y a, il faut le garder avec nous.
1: On va y penser.
0: Exactement, on va surtout penser au zooparc de Beauval et les deux invitations en jeu ce matin. Je sais que vous les voulez, hein, Sylvie. Je le sens. Ben oui, évidemment. Alors, ben, comme tous les autres, hein, vous allez passer sous mon blind test incroyable, infernal et intransigeant surtout. Sylvie, on se concentre. Le premier extrait de 4 secondes, il me faut impérativement le titre et la artiste, c'est parti.
2: Le blind test de 4 secondes.
1: Bah ça commence mal.
0: Ou ça commence fort. Ça dépend comment on le voit. Aïe, aïe, aïe.
1: Je vois ce que c'est, mais je ne trouve pas.
0: Eh ben, on écoute.
1: Ouais,
0: on avait dit une femme extraordinaire, Sylvie, mais la vraie réponse, c'est Les Innocents, un homme extraordinaire. Bon,
1: ouais, j'aurais pas trouvé.
0: C'est pas grave, vous savez quoi, Yannick, Véronique et Frédéric n'ont pas trouvé le premier extrait tout à l'heure. Et pourtant, ils sont repartis avec des points. On se concentre, attention, la suite de 3 secondes, c'est parti.
2: Le blind test de 3 secondes.
0: Oh, et le titre? Elle a tout bon sur ce coup-là. 10 points, ça y est, le compteur est lancé. Ah non, mais ça y est, fallait soit le titre, soit l'artiste. Vous m'avez dit Serge Gainsbourg. Et en plus, après, vous m'avez donné la javanaise. Voilà, 10 points. On poursuit sur cette lancée. On lâche rien. On écoute.
2: Le blind test de 2 secondes.
0: Je vais vous faire travailler votre anglais, Sylvie.
1: Oui, justement.
0: Au moins, le groupe. Non.
1: Ah oui, j'avais pas compris.
0: Eh oui, alors le titre exact, c'est Wake Me Up Before You Go Go.
1: Ah, en plus.
0: Lève-toi avant que je parte.
1: Eh ben, on va essayer de se rattraper sur le dernier. Hein.
0: Eh oui, dernier extrait. Attention, une seconde. Là, vous me donnez soit le titre, soit l'artiste pour avoir 10 points. Si vous me donnez les deux, vous aurez 20 points. Et alors là, vous serez aussi prêt que les autres petits copains.
1: Ok.
0: Vous êtes prêts, Sylvie? Prête? C'est parti, go!
2: Le blind test d'une seconde.
1: Ah oui, c'est lui avec des lunettes. Hein. Vraiment pas ma journée.
0: Il a des lunettes. On le surnomme la tortue.
1: Oui, oui, c'est ça. Ça, c'est bien.
0: Christophe Willem.
1: Double jeu.
0: Avec double jeu. Ben oui. Bon, là, c'est beaucoup trop loin du gong. Hein. Bon.
1: Ah, oui, bah oui, légèrement.
0: Sylvie, ça nous a fait 10 points.
1: Oui, ben c'est pas beaucoup. Hein.
0: C'est pas beaucoup. C'est vrai que du coup, ça rattrape pas Frédéric et Yannick, mais. Mais vous pourrez rejouer peut-être demain, dans la semaine prochaine, avec grand plaisir.
1: D'accord.
0: N'oubliez pas que vous êtes un soleil, Sylvie, ok?
1: Oui, ça va porter chance. Hein.
0: Demain, j'en suis sûre.
1: À bientôt.
0: Je vous souhaite une belle journée, Sylvie. À bientôt.
1: Au revoir.
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0: On fait les pipelettes sur Ici Touraine. Qui va remporter les deux invites ce matin pour aller au zooparc de Beauval? Restez avec nous sur Ici Touraine.

0: 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Mylène Farmer sur Ici Touraine. Et alors ce matin, le blind test nous a fait une petite frayeur. Qui sera le grand gagnant des deux entrées pour le zoo au parc de Beauval? Jannick à Orchaise a fait 20 points. Frédéric à Montor-sur-le-Loir a fait aussi 20 points. Le suspense est insoutenable. Oh là là, on leur a donné une question. La distance en kilomètres entre Beauval et les locaux de la radio, 40 rue James Watt à Tours. La bonne réponse, c'est 67 kilomètres, le plus proche ce matin. C'est vous, Frédéric, bravo!
1: Waouh!
0: Waouh, waouh, waouh! Au top, deux entrées pour aller à Beauval. Avec qui on y va?
1: Comment?
0: Avec qui on y va à Beauval?
1: Eh ben, j'emmènerais bien Coralie, moi.
0: Et moi?
1: Oui.
0: Ah bah avec plaisir. Ah bah faut pas me le dire deux fois hein. Alors là je veux voir en plus le nouvel espace australien là avec les petits animaux. Oh là là. Ah ouais. Vous m'emmenez, ah bah je serais ravi hein. On va se caler ça Frédéric. Je vous embrasse bien fort, encore bravo et une très belle journée. Nous on jouera demain ensemble, toujours avec le zoo de Beauval. La musique ne s'arrête jamais sur Ici Touraine. Mike and the Mechanics, Over My Shoulder ce matin.

0: My shoulder, Mike and the Mechanics sur ICI Touraine. Et vous le savez, ce matin, c'était ma première. Faut une première. Il y a des défauts, des petits trucs qui vont pas. Mais là où c'était chouette, c'était d'être avec vous. Et vous savez quoi? Demain, la même chose. 02 47 38 10 20. On rejouera ensemble pour deux places pour le zoo de Beauval. De la bonne humeur, de la bonne musique. Peut-être la moustache de Francis Cabrel encore une fois. Ah, ça, on verra. On verra si l'humeur est moustachue.
1: C'était une très belle première, sachez.
0: C'est vrai.
1: J'ai adoré.
0: Je pense que j'ai perdu 10 kilos de sueur avec le stress, mais voilà.
2: Mais c'est normal.
0: Je prépare le winter body comme ça.
2: Ah, mais c'est génial. C'est... ça.
1: Après une bonne raclette, ça risque un petit peu d'être plus difficile. Mais bon,
0: raclette. On parle ma langue là. Attention.
1: Ah, bah, sûr. Fondue, ce que vous voulez. Je partage.
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0: Et avant de retrouver au taquet le best-of de Valérie D'Amido, il est grand temps de faire un point sur l'actu. Il est midi. Et le point sur l'actualité, c'est avec vous, Virginie Vandeville.
4: La Touraine s'apprête à vivre un nouvel épisode orageux ce soir et il s'annonce violent, selon Météo France, avec un placement en vigilance orange à partir de 22h. De fortes pluies qui pourraient s'accompagner de chutes localisées de grêle de plus de 3 cm de diamètre. Les prévisions annoncent aussi de fortes rafales de vent jusqu'à 100 km/h. La préfecture d'Indre-et-Loire appelle donc la population à la plus grande prudence. Privé de portable, voilà ce qui attend les lycées pour la rentrée, car d'ici une semaine, le téléphone sera normalement banni des cours, mais aussi pendant la pause. La loi a été promulguée par Emmanuel Macron lui-même lundi dernier. Les premiers intéressés, les lycéens tourangeux, eux, sont partagés.
5: C'est pas si grave, parce qu'en soi, au collège, on n'en avait pas le droit, donc ça revient au même.
6: Moi, je pense qu'il devrait être interdit en cours, mais dans la récré, il devrait être autorisé.
7: C'est bien, je pense que ça va empêcher le harcèlement, des choses comme ça.
6: Moi, je trouve que ça sert pas à grand-chose. Dans tous les cas, il y en aura forcément qui vont réussir à avoir leur téléphone.
8: Vous, ça vous est déjà arrivé de l'utiliser à l'école, par exemple?
6: Moi, ça m'est déjà arrivé, il y a juste à le mettre dans la poche et on peut l'utiliser un peu tout le temps.
9: Ben, en vrai, moi, je trouve ça cool, parce que comme ça, on peut profiter et tout, on n'est pas obligé d'être tout le temps sur notre tel, parce qu'après, on loupe des choses. Et déjà que chez nous, on est tout le temps sur notre tel, donc en vrai, c'est bien.
8: Et est-ce que ça vous aide à moins l'utiliser, que ça soit interdit quand même?
9: Non, parce que retour à la maison, je l'utilise.
7: Je pense qu'on l'utilise même encore plus quand on est chez nous, vu qu'on n'a pas eu le temps d'en profiter pendant la journée.
4: Mais rappelons-le, pas sûr que les mesures soient véritablement mises en place dans tous les établissements scolaires au vu du faible délai. Pour Philippe Barreto, prof d'anglais au lycée de Loche et co-secrétaire du SNES-FSU, cette interdiction, c'est surtout un effet d'annonce.
10: Ça fait encore un peu improvisation. C'est sûr que de décider avant les vacances que les téléphones seront interdits dans les lycées pour que ce soit mis en place à la rentrée, c'est un peu utopique, c'est certain.
11: Bah avant les vacances, là, ça a même été promulgué lundi, donc c'est vraiment une semaine avant.
10: Oui, ça a été promulgué lundi. Après, on a été averti que c'était dans les tuyaux. On s'attendait à ce que ça arrive, mais bon, il y a tout un tas de dispositifs pour que ces choses-là soient mises en place. Et en l'occurrence, il faut que ce soit voté en conseil d'administration, donc ça peut pas se faire comme ça.
4: Philippe Barreto, co-secrétaire du SNES-FSU en Indre-et-Loire, invité Thomas Coignac dans la matinale et d'ICI Touraine ce matin. Son interview est à retrouver en intégralité sur notre appli ICI. Une nouvelle effraction dans une église de Touraine hier. La porte de Saint-Pierre-de-Mont a été forcée hier dans la matinée. C'est un paroissien qui a donné l'alerte. Heureusement, aucune dégradation ni vol n'ont été constatés par les gendarmes, mais des objets ont été déplacés. Une nouvelle effraction alors que l'archevêque de Tours, Monseigneur Jordi, célébrait hier une messe de réparation après la profanation de 5 églises en à peine un mois cet été. À Paris, c'est un banal accrochage entre une voiture et un vélo qui s'est terminé en coup de couteau. C'était hier vers 13h30 dans le 9e arrondissement de la capitale. Après un affrontement, l'automobiliste a poignardé de sa fenêtre le cycliste à la gorge. Il a été depuis interpellé. Une enquête pour tentative de meurtre a été ouverte. Le cycliste a été transporté d'urgence à l'hôpital. Son pronostic vital est engagé. Le compte à rebours est désormais lancé pour la soixantaine de sans-abri qui occupent les casernes Beaumont à Tours, ils peuvent être expulsés, ça y est, dès le 31 août prochain, décision du tribunal de Tours hier qui a refusé leur demande de délai supplémentaire de 4 mois jusqu'à ce que Beausit, le nouveau centre d'hébergement de Tours Nord, ouvre ses portes. Décision qui déçoit l'avocat de la MIP, Alexis Vaz.
2: La déception pour toutes ces personnes qui vont devoir quitter les lieux pour le 1er septembre, alors même que fin novembre, Beausit va ouvrir. Donc ça veut dire que on va avoir 2-3 mois là pendant lesquels ils vont devoir de nouveau un peu divaguer, être balayés d'hébergement d'urgence en hébergement d'urgence. Et maintenant, c'est est-ce que le préfet veut un peu temporiser, puisque la SEP ne peut pas expulser par elle-même par la force, puisque la force elle appartient qu'à l'État. C'est un peu la balle dans son coin à ce niveau-là. Est-ce qu'il va attendre l'ouverture de Beausit dans l'hypothèse où les occupants décident de rester dans les lieux? L'autre possibilité, ça va être au niveau de la mairie. Est-ce qu'elle va pouvoir faire plus pour temporiser, reloger en urgence pour quelques mois dans l'attente de l'ouverture de Beausit? C'est une autre possibilité.
4: À noter que la société d'équipement de Touraine, propriétaire des lieux, ni la ville de Tours, ni la préfecture n'ont souhaité réagir hier. Enfin, les hommages à Dolly Parton viennent du monde entier et même de chez nous, à Possé-sur-Cisse, avec Mick Jagger, qui parle d'une merveilleuse autrice, compositrice et chanteuse. La reine de la musique country est décédée à l'âge de 80 ans hier. Eh bien, attention aux orages, on le rappelle, hein, ce soir à partir de 22h, vigilance orange.
0: Ah oui, il va y avoir du bruit, des éclairs, mais pour aujourd'hui on en profite, des éclaircies entre 28 et 29 degrés pour les températures.
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13: Avant de retrouver la bonne humeur de Valérie Damidot et d'Éric Bastien, mais aussi des candidats qui sont toujours au top, voici la musique avec un des plus grands succès du groupe Téléphone. Je suis sûre que vous le connaissez par cœur. Cendrillon, sur votre radio ici.

0: Cendrillon, téléphone dans la playlist d'ici. Valérie Damido et Eric Bastien sont à présent avec Mireille qui a tendance à tout garder, mais alors vraiment tout. Hein. Et Dany d'ici Lorraine qui aimerait aller en Irlande pour une raison bien précise. Perso, c'est pas la première idée à laquelle j'aurais pensé.
1: Mireille, tu as deux. Dany, tu as deux. Mireille, qui joue avec ici Orléans, il paraît. Mireille, et on l'a vu, tu as un potager. Tu adores cuisiner.
2: Ah oui, tout à fait, oui.
1: Dis donc, il paraît que pour l'anniversaire d'Hervé, t'as même cuisiné pour 50 personnes.
2: Oui, effectivement, oui.
1: Alors, qu'est-ce que t'as fait?
2: J'avais fait des salades composées, et puis donc j'avais dû faire des paupiettes de veau avec du reblochon et des jambons fumés.
1: Oh là là,
2: j'avais mangé ça à la montagne et puis donc j'avais trouvé ça très bien, donc j'avais fait ça pour 50 personnes.
3: C'est léger.
1: Ah bah non, mais elle adore. Et Paulette, la reine des paupiettes, c'est pas Paulette, hein, c'est Mireille. Alors, tu, contrairement à notre amie Dany qui n'aime pas ce qui encombre, ah là là là là, toi tu es très conservatrice.
2: Ah oui, tout à fait, oui.
1: Toi tu as beaucoup de mal à jeter.
2: Ah oui, effectivement, oui.
1: Ça veut dire que tu as gardé même pendant 40 ans les vêtements de tes enfants.
2: Oui, tout à fait, oui, il n'y a pas longtemps je m'en suis débarrassée.
1: Mais moi je suis pareil, c'est terrible pour moi, je ne sais pas faire autrement.
2: Bon, parce que j'ai de la place, hein. c'est
1: oui.
2: Pour cela aussi. Hein.
1: Oui.
2: Il n'y aurait pas de place, je pense que le tri se ferait.
3: Elle peut inviter Dany, hein. Il va tout foutre en l'air. Hein.
1: Alors on va passer à la question à choix multiples qui peut te faire gagner 3 points. Je te pose une question, je te donne des choix de réponse et bien évidemment tu auras 10 secondes pour répondre. Tiens, je te fais écouter ça. Ma chanson préférée du tout. Alors écoute bien. Le nom du groupe de rock U2, hein, U2. Ça fait référence à quoi? Un code utilisé par des radios pirates irlandaises dans les années 70, un sous-marin militaire britannique surnommé U2, un avion espion américain utilisé pendant la guerre froide, ou un tatouage qui se trouve sur l'anatomie d'Éric Bastien.
3: Oui, oh là là,
1: alors, c'est quoi le U2? C'est quoi? Un code utilisé par des radios pirates, un sous-marin militaire britannique, un avion espion américain ou un tatouage sur les fesses de Éric Bastien. Top chrono, 10 secondes.
2: Un avion américain.
1: Un avion américain.
3: Ça se voit que tu ne me connais pas.
1: Ouais, si tu savais, il a un énorme sous-marin. Alors.
3: Oh non.
1: C'est vrai. Bravo. C'est l'espion, l'avion espion américain qui, évidemment, qui s'appelait U2, qui était utilisé pendant la guerre froide. Ça te fait 5 points.
3: Ah, t'es en forme, toi.
1: Je suis en forme. On est prêt à tout, nous.
3: Ah, on est prêt à tout. Dany, avec ici Sud-Lorraine, qui a enfin marqué des points. Voilà, parce qu'il était plutôt balèze au quiz musical. Dany, vous l'avez compris, il n'aime pas stocker. Lui, il jette tout ce qui passe par là. Voilà. Alors, il adore voyager, note Dany. Il a été en Italie, en Espagne, en Slovénie, en Allemagne. Mais tu aimerais aller, Dany, en Grèce. Pourquoi la Grèce?
1: Pour faire du sirtaki.
4: Ah, par rapport à l'antiquité grecque, voilà, c'est une période qui m'intéresse. Il y a une belle chose à voir, ce serait intéressant en fait. Ça me plairait bien.
3: Ben, je te souhaite, je ne suis pas très loin de la France. Et puis tu aimerais aller en Irlande.
1: Ah, c'est bien l'Irlande.
3: Pour une raison particulière, c'est que tu aimes quoi? L'odeur de...
4: L'herbe mouillée.
1: Et voilà. C'est très beau l'Irlande aussi.
3: L'odeur de la pluie. Allez, un mot sur ta rencontre avec Tatiana. On en a parlé. C'est quand même plutôt copain-copain au début. C'est de l'amitié avec Tatiana.
4: Ah, collègue-collègue, ouais.
3: Ah ouais, collègue de travail.
4: Collègue-collègue.
3: Ah, d'accord.
4: Oui, il faut croire que le travail rapproche finalement. Attention, hein.
3: J'ai compris.
4: Et puis voilà, donc on a été collègues pendant de nombreuses années.
3: Mais dans la police, dans la police, quand tu étais dans la police?
4: Non. En tant qu'aide-soignant.
3: En tant qu'aide-soignant, d'accord.
4: En tant qu'aide-soignant. Voilà.
3: En fait, vous vous retrouvez.
4: On est toujours collègues, mais on a poussé la collaboration un peu plus loin.
3: On a bien compris. Ça va. Vous étiez tous les deux dans la même équipe de nuit et voilà, vous étiez. Alors, faut quand même dire que vous étiez pris chacun de votre côté. Hein. Pas disponible à ce moment-là.
4: Oui.
1: Mais ça arrive, hein.
4: Oui.
3: Ah oui, ça arrive.
1: Ça arrive, les coups de foudre comme ça, qui sont des imprévus de la vie.
3: Bien sûr, et qui a fait le premier pas? Le premier pas.
1: J'aimerais qu'elle fasse.
4: Le premier pas, c'est moi qui ai fait le premier pas.
3: Voilà. Mais comment?
4: Ah, tout simplement, en lui partageant un rêve que j'avais fait la veille. Alors, ça restera un peu. Voilà.
3: Ok, on a compris.
1: J'ai encore rêvé d'elle.
3: On était nus, on était là, on était dans une prairie, il y avait de l'air, c'était beau.
4: Les draps ne sont pas souvenus. Par
3: ça prend des proportions, cette émission.
1: Oui, mais c'est le Dami d'Hollande, les gars.
3: Bien sûr.
1: Free speech, une Dami d'Hollande. 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

0: des éclairs.
1: Vous écoutez ici la symphonie des éclairs, Zao de Sagazan. Allez, passons un moment maintenant avec Christine d'ici Vaucluse. Elle raconte avec beaucoup d'humour à Valérie Damidot et Eric Bastien la rencontre avec son mari et surtout la demande en mariage. La preuve que celle-ci peut arriver à n'importe quel moment, même en pleine tâche domestique. De quoi surprendre tout le monde et Christine aussi sur votre radio ici.
2: Et nous sommes au taquet avec Christine qui a 2, Alexandre qui a 4. Ah Christine.
3: Dis-moi alors, que l'amour ne s'arrête pas.
2: Attends, c'est ta chanson parce que dis donc, j'ai fait un petit peu longtemps que t'es avec ton patoche.
3: Ah mais bien sûr, ça va faire 25 ans.
2: Et voilà, tu l'as rencontré, il était client dans l'hôtel où tu travaillais.
3: Facile.
2: T'avais 38 ans, il en avait 36. Tu discutes ouais. avec lui et... Alors, qu'est-ce qui s'est passé?
3: Il m'invite au restaurant.
2: Oh my God. Et alors?
3: Dans un gastronomique.
2: Oh papa, est-ce que tu te rappelles ce que vous avez mangé?
3: Ah non, absolument pas.
2: Oh bah alors.
3: Je me rappelle du nom du restaurant.
2: Ah.
3: Lou Bergamoutier.
2: Ah, oui,
3: c'est provençal.
2: Ah oui, bon bah
3: voilà, c'est la bergamote, Lou Bergamoutier.
2: D'accord.
3: Déjà c'est ça. Voilà.
2: Et alors après le dîner, il y a eu bisous, il y a eu quoi? Allez.
3: Rien, pas tout de suite, non, on est rentré. Il était assez réservé. Bon, voilà. Je l'ai invité à venir boire quelque chose quand même dans mon entre guillemets pseudo studio qui faisait chambre en même temps, quoi. Voilà. Ouais. Oh, il m'a dit non et tout. Et puis là, moi, je disais, ah, mais tu peux pas le laisser partir. Donc, je l'ai regardé. Je me suis approchée de lui. Je lui ai dit, toi, t'as vraiment le visage de quelqu'un à qui je ferai tout le temps des bisous.
2: Oh my God!
3: Et je lui ai fait un bisou.
2: Oh là là.
3: J'ai osé. Mais je lui ai dit, et 25 ans après, je lui fais toujours plein de bisous d'amour.
2: Alors, voilà. Ce qui, moi, qui me fait rire, c'est que ça fait donc 25 ans que vous êtes ensemble, 10 ans que vous êtes mariés. Il a attendu 15 ans avant de te demander en mariage. Okay. Et alors, la demande en mariage, elle s'est faite un soir d'été. Tout le monde est là. Et... Ça va qu'à ses activités. Toi, t'épluches des carottes. Lui, il passe l'aspirateur. Et alors, qu'est-ce qui s'est passé pendant que t'épluchais les carottes?

0: un oui que je dirais devant monsieur le maire. C'est trois oui. Oh. Et effectivement, ce jour-là, le 16 avril 2016, j'ai dit oui, oui. Oui.
1: Eh ben voilà, mais, comme ça, si on savait même. Pas, hein, si tu, voilà.
2: Et il a retourné passer l'aspirateur voilà. juste derrière.
1: Eh ben
2: sûr,
1: voilà, elle a dit oui, il est reparti faire l'aspirateur et toi t'as fini tes carottes après.
0: Carottes
1: après.
0: Non, c'est pas vrai. Non. Ah. On est allé prévenir quand même notre fille qui elle aussi a éclaté de rire.
1: Eh ben voilà.
0: J'ai 12 ans.
1: Alors, ma chérie, il faut que tu marques ces 5 points, il faut que tu marques un peu de points. Je vais te mettre, c'est un générique de série télé, on va voir si tu reconnais.
0: Un générique de série.
2: Je me souviens de celui-là.
1: Là. Jean-Pierre et Samantha. Tu te rappelles de cette série, Ma sorcière bien-aimée ?
0: Un peu, ma sorcière. Bah oui, ma sorcière bien-aimée, ouais. Bah ouais. Un peu quand même. Ouais.
1: Avec Andorra, la belle-mère insupportable. Alors écoute bien. Dans la série Ma sorcière bien-aimée, quelle partie de son corps Samantha doit-elle remuer pour faire de la magie ? Dans la série Ma sorcière bien-aimée, quelle partie de son corps Samantha doit-elle remuer pour faire de la magie ? Top chrono, 10 secondes. Qu'est-ce que t'as dit ?
0: Son nez.
1: Son nez ?
0: Son nez ?
2: Bon. Elle l'a dit sur le gong, ça va.
1: Allez, je te le prends, ça fait bien sûr que c'est son nez, tigidigidic. 2 plus 5, ça fait 7.
2: Bon, Alexandre, c'est un peu Jean-Pierre, hein, c'est un peu Jean-Pierre dans Ma sorcière bien aimée, parce que lui, on l'a rappelé, il faut que tout soit propre, que tout soit bien rangé. Ouais,
1: Jean-Pierre, il en branle pas une, hein, je te signale.
2: Il fout rien, Jean-Pierre.
1: C'est le mec des années 50.
2: Jean-Pierre fout rien.
1: Mais rien, il rentre, il fait qu'est-ce qu'on mange. C'est Samantha qui fait tout. C'est Jean-Pierre.
2: J'ai convaincu que d'un coup de baguette de magie
1: mais
2: ou un truc de machin.
1: Jean-Pierre ne fait rien du
2: Jean-Pierre
1: tout.
2: Jean-Pierre ne fout rien.
1: Rien.
2: Alexandre, tu n'aurais pas pu jouer dans Ma sorcière bien-aimée. Voilà. Je suis désolé parce que toi, voilà, on est d'accord, on est dans l'ordonnerie. Dans l'ordonnage. Je sais pas comment ça se dit.

Genesis, Jesus, He Knows Me. À suivre dans moins d'une minute l'agenda de votre radio locale ici pour savoir et connaître toutes les activités et les bons plans de la région. Puis musique avec Michel Berger sur votre radio ici.

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2: Et tous les jours pour vous donner des idées de sortie. 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Petite info pratique, la maison France Service sera fermée jusqu'au 2 septembre inclus à Montbazon. En cas de besoin, vaut mieux contacter un autre France Service en Indre-et-Loire. La réouverture de France Service à Montbazon est prévue le 3 septembre.
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4: Bienvenue si vous nous rejoignez jusqu'à 13h. Ce sont les meilleurs moments d'Otaquet. La suite juste après Michel Berger, celui qui chante sur votre radio ici.

0: Michel Berger, celui qui chante dans la bande-son de votre radio ici. Et ceux qui jouent maintenant, ce sont Loïc d'ici Touraine et Claudine d'ici Lorraine. En juin dernier, ils ont inauguré un nouveau jeu musical. Les questions étaient faciles, mais cela a déclenché quelques fous rires chez Valérie Damido et Eric Bastien sur votre radio ici.
1: Ici, nous sommes avec Loïc qui a un point, Claudine qui a deux points, et là, la possibilité de marquer deux points grâce au quiz musical. Et Loïc, tu vas inaugurer un jeu musical.
2: Ça va, c'est une nouveauté.
1: C'est la première fois qu'on le fait. Donc, tu vois, là...
2: Ça nous fait plaisir que ce soit Loïc.
1: Et ça nous fait plaisir que ça soit toi.
3: Bien sûr.
1: Bon, je sais que tu avais un trèfle à quatre feuilles dans le temps et que tu l'as perdu. On va essayer de penser que tu l'as. Hein, d'accord ?
3: Voilà.
1: Bon, alors, écoute bien.
2: Oui, là,
1: nous allons te passer un extrait d'une chanson. Mais... elle ne passe pas à la bonne vitesse.
2: Eh oui.
1: Donc...
2: elle déraille.
1: Elle déraille, ou elle s'accélère, ou elle ralentit. En tout cas, elle n'est pas à la bonne vitesse. Donc, il y en aura deux. Mais la première, tu l'écoutes bien, et c'est à toi de la reconnaître. Écoute bien, premier extrait. Alors, est-ce que c'est Claude François ou pas? Alors, c'est lui, il a dit Claude François. Est-ce que c'est Claude François? Est-ce que ce n'est pas Claude François? Allez, on écoute. Sur le Nil, voile sur les filles. C'est un premier point pour toi, Loïc.
2: Oh, c'est facile.
3: Oui.
1: C'est facile. Hey, tu arrêtes.
2: Parce qu'on écoute quand même un peu la version normale.
1: Oui,
2: ça, c'est pas normal.
1: Bon, mais écoutez, c'est vous qui préparez les quiz, débrouillez-vous. Un
2: c'est
1: petit
2: pas
1: peu.
2: Moi qui les ai fabriqués.
1: Bon, parce que je demande à quelqu'un de faire mes bingos. Non, alors. Bon. Alors écoute bien la deuxième chanson. C'est pareil, on est sur le disque des rails.
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3: Dalida.
1: Il venait d'avoir 18 ans. Alors, est-ce que c'est la belle Dalida? On écoute la version originale.
4: 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Bien sûr que c'est elle.
1: Eh bien, ça te fait deux points. Tu en avais un. Tu en as trois maintenant. Bravo.
2: Claudine qui a déjà deux points. Claudine, oh ma Claudine.
5: C'était facile, lui. Hein.
2: Ah ouais, je suis d'accord avec toi, Claudine. Ça sera sans doute peut-être le cas pour toi aussi.
1: Claudine, on a pris ta réponse alors que le chrono s'était arrêté.
2: Moi aussi.
5: D'accord.
1: Oui.
2: Allez, Claudine.
5: Vous le dirai.
2: Avant de jouer, dis-moi un petit peu quand même la cuisine. Parce qu'on s'en est dit un petit mot. On a faim, tu sais, à cette heure-ci. Toi.
1: On a faim.
2: Bah oui, on a tous. T'as pas faim?
1: Pas encore.
2: Avec les 50 longueurs que tu viens de faire, là. Alors, si tu nous fais du bœuf bourguignon, tu nous fais quoi? Du veau maringot ou de la choucroute? Parle qu'elle est bonne chez toi.
5: Ah, la choucroute, elle est bonne chez moi, oui. Oui.
2: Eh bien, qu'est-ce qu'on fait à midi alors? Qu'est-ce que tu nous prépares quoi dans tes spécialités?
5: À midi, à 13h. Quoi. Rien du tout. Voilà, je vous attendais, donc. Je prépare à manger.
2: Bon, donc il n'y a rien à manger. Hein, super. Enfin, je sais que tu sais faire de bons éclairs, des gâteaux marbrés, les bœufs bourguignons, et que tu as même donné envie de cuisiner à ton filleul Benoît, qui est devenu par la suite, bravo, cuisinier de l'ambassade des États-Unis et d'Angleterre. Bravo, neveu.
1: Bravo.
2: Wow.
5: Le filleul.
2: Alors, extraordinaire, le filleul. Hein. Tu peux être fier de toi.
5: Ouais.
2: Allez, voici ton quiz. L'extrait d'une chanson, tu l'as compris, qui déraille, qui ne se joue pas à la bonne vitesse, tend bien l'oreille. Ça devrait être facile pour toi, tu vas être contente.
5: Charles Aznavour, la bohème.
2: Ah, moi, je vais jusqu'au bout, quand même. Je félicite les techniciens qui ont fait ce petit travail. Ouais, je dis, tu vas être contente parce que c'est un de tes chanteurs préférés, c'est Charles Aznavour.
5: Ah, oui.

0: Ah bah ça fait un point de plus, Claudine, on est à 3.
1: Oui.
0: Ah, on entend un de plus. Un de plus.
2: Ouais.
0: Alors comme c'est la première fois qu'on fait ce jeu-là, je vous ai fait vraiment du fastoche. Mais si je le refais très bientôt, je vais compliquer. Ce sera plus compliqué.
1: Oui,
0: non,
1: bon,
0: non, mais
1: ça
0: je vous
1: va.
0: Le dis tout de suite. Hein. Allez, on écoute.
3: Allez, venez, Milo, vous asseoir à madame.
2: Milo.
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0: Et on envoie le chrono, 10 secondes.
2: Oui.
0: C'est drôle, ce truc-là.
2: Oui.
0: Alors, qui chante?
2: Edith Piaf, Milord.
0: Alors pas du tout. Pas du tout, Milord. Franchement, c'est Lara Fabian, Milord, tout le monde le sait.
1: Ouais, bien sûr.
0: Hein, Claudine. Bien
4: allez.
0: Sûr, bien sûr, bravo.
4: Allez, venez, Milord.
0: Ah ben, j'ai bien aimé, moi, ce jeu.
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0: Soprano DJ sur votre radio ici, Valérie Damido et Eric Bastien sont toujours avec Loïc d'ici Touraine et Claudine d'ici Lorraine. Le premier nous raconte sa rencontre avec Zaz. Quant à la seconde, elle avoue s'énerver très facilement, sauf quand elle joue à Au Taquet sur votre radio ici, évidemment.
1: Et ici, nous sommes avec Loïc qui est en tête avec 11 points et Claudine qui en a 9. Loïc qui joue, je vous le rappelle, avec ici Touraine, qui habite à Saint-Laurent en Gâtine. Un petit gâté, mon gâté. Alors, nous sommes avec Loïc et tiens, je vais te mettre cette chanteuse, tu vas me dire si ça te rappelle des souvenirs.
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1: Avec ta chérie Armelle, vous avez rencontré Zaz lors d'un concert que vous aviez gagné avec ici Touraine.
3: Voilà, tout à fait. Oui. On a eu cette chance-là de gagner le concert déjà. Et on a été invité avant le concert pour rencontrer Zaz. Et dès qu'elle nous a vus, elle nous a embrassés. Et on a pu parler ensemble. Et c'est une fille vraiment formidable.
1: Ah bah oui, du coup c'est sympa. Elle vous accueille bien, Zaz.
3: Ah bah oui.
4: Mais elle est de là-bas, elle, en plus.
3: Super sympa.
1: Ah bah oui.
4: Elle est de Tours, elle.
1: Je sais pas si elle est de Tours.
4: Je crois que si.
1: Zaz est de Tours.
3: Si, elle est née à Tours. Ouais. Elle est née à Chambray-les-Tours.
1: Ah bah voilà.
3: À la clinique du parc. Je peux même vous dire où elle est née.
1: Ouais. Oh,
4: à 14h23. Tout le monde s'en souvient.
1: Alors.
3: Et elle est née un 1er mai.
1: Oh, le jour de la fête du travail.
4: Ça fait un peu psychopathe quand même ton truc, hein. T'as l'air d'être fan. Hein.
1: Non, c'est un fan. Les fans, ils savent tout.
4: Oui.
1: Alors, pour t'encourager à gagner le bingo, je vais te mettre une chanson que tu adores de Florent Pagny.
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1: Oh, ah là là. Florent Pagny, on adore. Moi, j'adore Florent. Alors, le bingo, il est très simple, mon chat. À mon top chrono, tu vas avoir 10 secondes pour me dire toutes les choses qu'on trouve dans une pharmacie, mais pas les médicaments. Tu me dis pas Doliprane, aspirine ou je sais pas quoi.
4: Pas de marque.
1: Tout, non, pas de marque de médicaments. Je veux toutes les autres choses qu'on peut acheter dans une pharmacie. Tout ce qui se trouve dans une pharmacie, à part des médicaments. Voilà, on y va, top chrono, c'est parti.
3: Alors, dentifrice, savon, produit d'entretien, produit de beauté. Biberon, coton, pansement, brosse à dents.
1: C'est pas mal, ça fait 7, c'est très bien. Il y avait aussi des petits ciseaux, il y avait des crèmes solaires, des crèmes hydratantes, des couches, des serviettes hygiéniques, une couverture de survie, un thermomètre. Mais tu m'as donné 7 choses et c'est très bien, bravo.
4: Claudine, merci d'avoir été avec nous, c'est pas fini, on va voir ce que tu vas faire pour ton bingo. Je rappelle que tu es avec nous à Frouard, en Meurthe-et-Moselle, avec ici Sud-Lorraine. Tu t'es montré plutôt calme pendant cette émission et pourtant... Il paraît que tu te mets vite en colère, Claudine, hein. On l'a pas remarqué là. Donc ça va, il est tendu.
6: Je reste calme.
4: Ouais.
6: Je me concentre.
4: Oui, j'ai bien l'impression. Alors, tu es calme, surtout quand tu vas voir Charles Aznavour en concert. C'est la chanson pour t'encourager. T'étais au premier rang de son concert et t'étais subjuguée par lui.
6: Ouais. C'était quelqu'un, et j'avais l'impression qu'il chantait que pour moi déjà.
4: Oh,
6: et puis il arrive à un moment donné, il chante une chanson, puis il a une pochette, une petite pochette, et puis il me tendait sa pochette. Je me disais, mais qu'est-ce qu'il fait. Et il y avait plein de gens qui étaient en bas qui attendaient la pochette.
4: Ouais.
6: Et comme je n'ai pas bougé de mon siège, je ne savais pas ce que c'était, mais ma sœur qui était derrière. Vous croyez qu'elle m'aurait poussé parce qu'elle l'avait déjà vu.
4: Ah, je sens que tu t'énerves là.
1: T'énerves pas.
4: T'étais un bol de sangria du truc, quoi.
1: Non, t'étais à ça du bol de sangria.
4: Bah oui,
1: si tu veux faire la vanne, fais-la bien.
4: Ah oui, excusez-moi, c'est toujours Jean-Michel à peu près. Vous savez. Ben voilà, mais oui, ben ça m'énerve tout ça. Ça m'énerve.
1: Allez.
4: Ah non, on n'a pas eu la pochette, ça nous énerve. Allez, voici
6: ah oui,
4: ton. Mais oui, ça nous énerve. Mais oui. Je pense que je t'ai mis dans de bonnes conditions un peu vénère, là. Score à battre, 7. C'est le bingo, il vaut 10 points. Hein. Donc si tu fais 8, t'encaisses 10 points, tu reviens vendredi, très clairement. Alors que t'as pas été en tête pendant l'émission. On te demande un maximum de choses. Encore une fois, aucune marque, s'il te plaît. Pas de marque, juste en fait des objets, hein, tu l'auras compris. Maximum de choses que l'on trouve dans un bureau de tabac. Qu'est-ce qu'on trouve dans un bureau de tabac sans marque? Merci. 10 secondes, top chrono.
6: Des cigarettes, des jeux, des grilles de jeux, des livres, des jouets, des...
4: Ouais,
1: bon, de toute façon, ça fait trois. Hein. Même
4: ça
1: si
4: suffira
1: on
4: pas, mais on pense plus à des allumettes, des briquets, des feuilles à rouler, même des timbres fiscaux, des vaporettes aujourd'hui, des bonbons ou encore des chewing-gums. Ah ouais.
1: Bien. Eh bien, bravo quand même, Claudine, tu as très bien joué.
4: Oui, bravo, Claudine.
1: Mais c'est notre petit Loïc qui se qualifie pour la finale de vendredi. Donc, Loïc, si tu veux partir à Marseille, hein, ça sera vendredi, mon chat.
3: Ok, il n'y a pas de souci, ma petite Valou.
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0: Monde All Over Texas sur votre radio ici. Dans quelques secondes, Valérie Damidot et Eric Bastien sont avec deux nouvelles candidates, Mireille d'ici Vaucluse et Nathalie d'ici Gare-Lozère. Nathalie qui est une vraie bricoleuse et qui a appris à aimer ça grâce à Valérie. À tout de suite sur votre radio ici.
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3: Et nous sommes au taquet avec Mireille qui a un point, qui joue avec ici Vaucluse. Elle a un chéri qui s'appelle Alain et elle l'a rencontré parce qu'elle était avec des copines célibataires. Bon, elle regardait un site de rencontre.
4: Ah ouais.
3: Était tombée sur la photo d'Alain et qu'est-ce que t'as dit ?
5: Mais je le connais.
3: Et tu le connais ? Et alors qu'est-ce que t'as fait ?
5: Et eh bien alors on est entré en contact et effectivement je l'avais rencontré dans un magasin.
3: Ah, mais en plus il bossait dans la même entreprise qu'une amie à toi.
5: Oui.
3: Alors comme tu es Sherlock Holmes. Oui, Mireille elle a fait Sherlock Holmes. Elle a appelé sa copine, elle lui dit du dos, le petit Alain là qui est pas mal celui-ci. Et puis t'as fait petite enquête ma petite Sherlock Holmes, qu'est-ce qu'elle t'a dit ta copine?
5: Elle m'a dit qu'on était différents.
3: Ah, c'est-à-dire ? Parce qu'il paraît qu'Alain, il est méticuleux, tout ça, que toi, t'es un peu plus...
4: Bordélique, hein, voilà.
5: Oui, oui, moi, je suis un peu l'inverse.
3: T'es un peu fantaisiste, quoi.
5: Alors, voilà.
3: Et bon, ça n'a pas empêché. Vous savez combien de temps que vous êtes ensemble, maintenant ?
5: 7 ans.
3: Oh, mon Dieu. Mais vous êtes mariés ou vous êtes juste ensemble ?
5: Non, on est amis, on n'est pas mariés, non.
3: Alors, tu t'occupes un peu, tu fais un peu de gym douce et un peu de marche. Tu as toujours fait un peu de sport, en fait, hein, pour t'entretenir.
5: Oui, exactement.
3: Mais ça, c'est bien, parce que ça, même moi, je ne le fais pas. Bien, alors, tu as déjà un point. On va essayer d'en marquer un deuxième. Tiens, je te mets un petit extrait. Ange, t'es prêt ? Allez, un petit extrait de Pascal Obispo.
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3: Alors, Pascal Obispo.
4: Qu'on embrasse,
3: bien sûr, je l'adore. Pascal Obispo, il paraît que c'est l'anagramme de Pablo Picasso. Est-ce que c'est vrai ou faux que Pascal Obispo, oui, c'est l'anagramme de Pablo Picasso? Vrai ou faux?
5: Oui.
3: Vrai? Mireille, elle est au taquet. Elle attend pas la fin du chrono. Oui, c'est vrai. C'est exactement ça. Voilà.
4: C'est fort, ça.
3: Et oui, bien sûr. Bravo. 2 points pour Mireille.
4: Nathalie. Oui. Merci d'être avec nous, Nathalie. On aime ton prénom, Nathalie.
7: Nathalie.
4: Je vais vous le faire jusqu'à 13h.
3: Tu vas nous foutre du béco jusqu'à la fin de l'émission.
4: Ah oui.
3: Ok, d'accord.
4: C'était quoi l'autre jour?
8: Moi, ça me dérange pas.
3: Oui, ah bah, c'est bien.
4: Si ça te dérange.
3: J'ai envie de te dire, c'est bien d'avoir une chanson à son nom, hein.
4: Ben oui.
8: Ouais. Tout à fait.
3: Oui.
4: Nathalie, alors, on bricole un peu. Oui, on bricole un peu. On sait faire des trous dans le mur et un peu de peinture.
8: C'est ça.
3: Ah, on bricole. Alors,
4: attendez, on nous envoie MacGyver.
8: J'ai été une fervente admiratrice de l'émission de Valérie et donc du coup, je me suis lancée.
3: Merci, ma chérie.
4: Ouais, non, parce que là, je dis, on fait un trou dans le mur. Mais on m'envoie MacGyver, ça veut dire qu'on est quand même sur un level. On est au-dessus, on est cranté.
3: Un level.
4: On est cranté quand même quand on sait faire du MacGyver. On fabrique un frigo avec une allumette. Tu sais qu'elle, tu es capable.
8: Alors, pas à ce point, mais c'est vrai qu'on trouve des petites astuces pour faire tenir une étagère un peu bancale ou...
4: Ah, bien sûr.
8: Voilà.
4: Oui, tu rafistoles.
8: Ça ne demande pas desserrer. Enfin, voilà, on dépare quelque chose, on trouve toujours une astuce.
4: Mais vous savez, Adéry, je profite de cette occasion que Nathalie évoque une émission, là. Voilà. Excusez-moi, vous seriez pas dans le feu des projecteurs à la rentrée,
3: mais
4: vous ?
3: Mais si, bien sûr que oui.
4: Vous êtes de retour sur M6 ?
3: Mais oui, je vais encore faire un appel à candidature pour les maisons, vous allez voir.
4: Madame est sur M6 à la rentrée.
3: Elle va bricoler. Elle est
8: plus à Montignargues.
3: Mon chat, je t'appellerai pour les conseils.
4: Bon, Nathalie, voilà. Nathalie qui aime beaucoup la réutilisation d'objets. D'ailleurs, tu fais beaucoup de vide-grenier. C'est un point commun avec Valérie, ça aussi. Merci. Les brocantes, tout ça.
8: J'adore aller chiner.
4: Et puis tu aimes le potager aussi, c'est bon, ça c'est encore autre chose. Les pots. les gouttes, tout ça, quoi. Ça fait plein de trucs, hein.
3: Bah oui, nos auditeurs sont fantastiques. Ils ont des vies incroyables.
4: Exactement. Alors. Voici ta question, Nathalie. Elle vaut un point, on y va. Et on va parler de girafes. Il existe 40 sortes de girafes. Moi, je l'affirme. Est-ce que c'est vrai? Est-ce que c'est faux? Top chrono, 5 secondes. Il existerait 40 sortes de girafes, Nathalie.
8: 40 sortes?
4: Vite.
8: Non.
4: C'est trop tard, là. C'est un peu tard, quand même. Qu'est-ce que... Hein? Ah, là, Valérie fait des gros yeux. Hein.
3: Ah ben,
8: oh non, Valérie.
3: Bon, vas-y. Allez, je te donne le point parce que je t'aime bien. Mais
4: moi, ça
3: m'arrange. Maître Coupez, elle va me donner une fessée, tu vois.
4: Non, mais moi, je veux un candidat qui gagne. Donc, bravo, super réponse. Magnifique. Oui, c'était faux. Oh, qu'est-ce que tu étais rapide dans ta réponse, en plus. 4 espèces distinctes de girafes ont été identifiées seulement au lieu de 40. Il y a la girafe du Nord, la girafe réticulée, la girafe Maasai et la girafe du Sud.
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Boulevard Désert, Bruxelles. Le groupe sera en concert à partir de février 2027 pour une quinzaine de dates, comme à Nantes, Biarritz ou encore Lille. Les meilleurs moments d'Otakès sont finis pour aujourd'hui. 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
1: Bon mercredi avec votre radio ici, il est 13h. Les informations, Paul Tillier. Bonjour Paul.
2: Bonjour à tous.
1: À la une de l'actualité ce mercredi.
2: La promesse non tenue d'Emmanuel Macron, toujours plus d'enfants dorment dans la rue en France. Les fournitures scolaires un peu moins chères à la rentrée, le prix du panier est en légère baisse, nous ferons le point. Dans ce journal, nous irons à Poma, dans l'Aude. La tornade a emporté la maison d'un couple de futurs mariés, mais où sont passées les alliances? De l'eau dans le gasoil, dans le Périgord, une station-service distribue du carburant frelaté. Les automobilistes en panne sèche. Enfin, la maison de Gaulle, aux mains des Russes. L'État français veut en faire un musée. L'un des petits-fils du général proche de Moscou a une autre idée en tête. C'est l'échec du gouvernement. Lors de ses vœux en 2017, Emmanuel Macron promet « il n'y aura plus un enfant à la rue ». Deux mandats plus tard, les chiffres sont sans appel. 2355 enfants dorment dehors en France. Bonjour Marie Bouéda.
3: Bonjour.
2: C'est 9% de plus par rapport à l'année dernière.
3: Et surtout, c'est 42% de plus en 4 ans. Promesse donc non tenue, fustige l'UNICEF et la Fédération des acteurs de la solidarité. Et pour montrer que ce ne sont pas que des chiffres, ils ont invité à leur table ce matin, lors de la présentation du baromètre, ERA, 14 ans, à la rue depuis 2 ans, avec sa sœur et sa mère. Elle lit un texte timidement et raconte sa vie dans une école où elle a été logée à Lyon.
4: La vie à l'école est indifférente qu'une vie ordinaire. Nous quittions chaque matin tôt et nous revenions chaque soir tard. Nous installions ensemble les matelas chaque nuit pour dormir. Ma mère appelait la personne qui avait les clés de l'école pour qu'elle nous ouvre la douche.
3: Pas possible non plus de préparer le dîner. Sa mère se rend dans une cuisine publique. Toute la France est concernée, particulièrement l'Auvergne-Rhône-Alpes, l'Île-de-France et l'Occitanie. Une situation s'installe, alerte Nathalie Latour, directrice générale de la Fédération des acteurs de la solidarité. Il y a toujours plus de femmes enceintes ou avec enfants qui dorment à la rue.
5: Actuellement, dans les 6840 personnes qui ont appelé le 115 et qui n'ont pas eu de place, il y a 4300 familles. Là aussi, c'est une augmentation de plus de 37% par rapport à 2022.
3: Et les associations interpellent le gouvernement, notamment en vue du projet de loi de finances 2027, car 10 000 places d'hébergement pourraient fermer cette année malgré ce constat.
2: Éclairage signé Marie Bouéda.
1: Les fournitures scolaires coûtent un peu moins cher en cette rentrée.
2: Le prix des stylos, des cartables et autres copies doubles n'augmente pas cette année. Bonjour Flavien Groyer.
6: Bonjour.
2: Vous avez tenu les comptes avec notre partenaire Nielsen IQ. La radio ici dévoile ce midi le prix de ce panier de la rentrée scolaire.
6: Oui, notre panier de la rentrée composé de 29 produits coûte 134,17 €. C'est toujours très élevé. Des mois d'inflation sont passés par là, évidemment. Mais il baisse légèrement, 1,85 € de moins par rapport à l'an dernier. Une diminution plutôt logique. L'inflation reste contenue dans les magasins depuis le début de l'année. On ne voit plus d'explosion des prix. Et les produits de la rentrée ne font pas exception. Par exemple, le cartable s'affiche à 1 € de moins. Les feutres coûtent 46 centimes moins cher, le trieur 32 centimes. On note quand même quelques hausses, 42 centimes pour la calculatrice et 31 centimes pour le stylo plume. Mais malgré ça, les prix des fournitures scolaires restent plutôt stables par rapport à l'an dernier.
2: Et alors cette quasi-stabilité des prix s'explique aussi, Flavien, par le calendrier des négociations commerciales.
6: Négociations entre distributeurs et fournisseurs pour trouver un terrain d'entente sur les prix. Elles ont été menées en janvier et février, avant la guerre en Iran et donc avant la flambée du coût des matières premières. Les fabricants ont aussi bien anticipé cette rentrée pour éviter de payer le papier ou le plastique à des prix exorbitants. Mais il faut s'attendre au retour de bâton. Les conséquences de la guerre au niveau des prix risquent de se faire sentir à la rentrée 2027. Un conseil quand même pour faire des économies, acheter davantage de marques propres aux grandes surfaces, réutiliser des fournitures d'une année sur l'autre et attendre les promotions courant septembre pour les produits les plus chers.
2: Flavien Groyer, le chanteur Patrick Bruel, sommé ce matin de renoncer à sa tournée par la ministre chargée de l'égalité entre les femmes et les hommes, Aurore Berger. Patrick Bruel, 67 ans, est visé par une trentaine de plaintes pour viol et agression sexuelle. Il est mis en examen dans 4 dossiers. La ministre se joint en fait à l'appel formulé par de nombreux maires qui souhaitent interdire ces concerts mais ne le peuvent pas forcément. Les pouvoirs des élus sont très limités. C'est une enquête à lire sur ici.fr. Un coup de couteau après un accrochage entre un cycliste et un chauffeur d'une camionnette à Paris. Hier, coup de couteau à la gorge sur ce cycliste âgé de 24 ans. Il est sorti de l'hôpital. Le suspect lui a été interpellé. 5 casernes de pompiers cambriolées dans le Rhône et en Isère courant du mois d'août. Dernier vol en date le week-end dernier à Bourgoin-Jallieu. Les voleurs ont mis la main sur des pinces de désincarcération pour couper la tôle des voitures en cas d'accident. Ces pinces, en plus d'être très utiles aux pompiers, coûtent plusieurs milliers d'euros chacune. Pour le meilleur et pour le pire, à Poma, dans l'Aude, les vents ont tout balayé. Une centaine de maisons sont entièrement détruites, comme celle de Kenji et Amarante. Jeune couple, le mariage est dans un mois. Oui, mais voilà, Caroline Félix, les alliances sont sous les décombres.
7: De la maison de Kenji et Amarante, futurs mariés, il ne reste qu'un mur. Sous les gravats, un petit écrin reste introuvable.
8: À nos alliances, on va essayer de les refaire faire ou les racheter.
7: Bonne nouvelle en revanche, la robe était encore chez la couturière.
8: On s'en est bien sorti dans notre malheur.
7: Ce qui chagrine aussi Amarante, c'est la décoration du mariage. Elle en a fait une bonne partie à la main, un travail balayé par la tornade.
8: On avait fait des bougies, on avait fait les menus, j'avais tout imprimé. J'avais gravé 66 flûtes avec nos logos. J'avais tout terminé la veille, dimanche. Je reprends le boulot le lundi et le soir, ça nous tombe dessus.
7: Mais le plus important, c'est qu'ils pourront réunir leurs 60 invités d'ici quelques semaines.
9: On est bien entourés.
8: On a nos proches et je pense que là, ça sera plus important de les avoir eux que la décoration. Vraiment, je suis reconnaissante parce que j'ai eu très peur.
7: Amarante qui était chez elle lundi quand la tornade a frappé.
8: Et en 3 secondes, on était sous les décombres. Des plaques de placo qui me sont tombées dessus, je les ai remis et j'ai attendu que ça passe. On a passé le pire, je vais bien, je suis en vie.
7: On va pouvoir laisser place à un peu de lumière, dit-elle.
2: Où la tornade n'a pas fait de victimes, seulement des blessés légers. Les orages qui ont eu raison d'une dizaine de voitures dans le Périgord. L'eau de pluie s'est infiltrée dans les cuves de carburant d'une station-service Leclerc. Gasoil frelaté, les moteurs ont bu la tasse, Marie-Astrid Guégan. Et les réparations pour les automobilistes se chiffrent en milliers d'euros.
3: Karine montre une photo du gasoil extrait du moteur de sa Citroën C3 par son garagiste.
10: On dirait du miel. C'est le monsieur de la concession qui m'a dit qu'il n'avait en rien la couleur du carburant, qu'il est vraiment bizarre, il est vraiment très épais, il est marron, en plus il sent pas comme le gasoil.
3: Sa voiture s'est arrêtée net en roulant 2 jours après un plein à la station Leclerc du Privilège.
10: Ils sont obligés de vraiment tout changer. Il y a la pompe à injection ou un truc comme ça de pression qui a été endommagé, il y a les 4 injecteurs. Enfin, il y a vraiment des gros soucis, quoi.
3: Elle cherche le devis sur son téléphone.
10: Donc voilà, donc 7793. Je peux pas payer. Là, c'est sûr, je peux pas. 8000 euros, je ne peux pas.
3: Leclerc explique que des orages ont provoqué des infiltrations d'eau dans une cuve de gasoil et parle d'une dizaine de victimes, dont Jeff. 6000 euros de frais annoncés sur son utilitaire.
11: Moi, je vous demande de bien vouloir prendre en compte tous les frais qui me sont causés.
3: Le commerçant ambulant envoie un mail au service après-vente.
11: S'ils ne prennent pas en compte, je dépose le bilan pour l'entreprise. Quand on fait des erreurs, si on ne met pas le bon truc, on s'en prend qu'à nous. Mais là, moi, j'y suis pour rien. Déjà que le prix du gasoil, il n'est pas donné. Alors si en plus, on nous fout de la merde dedans.
3: En plus du remboursement des réparations, Jeff demande une voiture de prêt. Pour l'instant, il dépend de celle de sa fille.
2: Leclerc assure que tout est rentré dans l'ordre dans cette station-service. L'enseigne a aussi pris contact avec les automobilistes.
1: 13h08, l'héritage du général de Gaulle, toujours aussi disputé.
2: Mais pas l'héritage politique, pour une fois. La maison de Gaulle, la boisserie, à Colombey-les-Deux-Églises, est au cœur d'une querelle familiale. L'État veut l'acheter et en faire un musée, mais l'un des petits-fils du général, Pierre, s'y oppose. Il veut racheter les parts de ses frères en ouvrant une cagnotte pour que la demeure reste dans la famille, quitte à ce que des investisseurs étrangers, des Russes, par exemple, mettre la main sur ce morceau de patrimoine français, Arthur Ebenquis.
12: Un vaste domaine, une imposante maison recouverte par la vigne et des centaines d'objets ayant appartenu à la famille de Gaulle. La boisserie plonge les visiteurs dans l'intimité du général.
13: C'est émouvant de savoir où est-ce qu'il a été assis, où est-ce qu'il a écrit ses mémoires.
14: C'est la grande histoire qui rencontre la petite. On voit des objets, on voit des décorations.
12: Mais l'avenir du lieu inquiète. Carole a fait 3h30 de route juste parce qu'elle craint de ne plus pouvoir y accéder à l'avenir.
15: On a entendu que la boisserie pouvait être vendue et on s'est dit qu'il fallait venir avant de connaître son sort.
12: La raison, Pierre, l'un des petits-fils connu pour ses positions pro-russes, a lancé une cagnotte pour racheter les parts de ses frères. un cri du cœur selon son avocat, Maître Neuer.
9: C'est avant tout quelque chose qui est affectif, sentimental et qui est lié à cet héritage qu'il porte.
12: Pascal Babouaud, maire de la commune, ne comprend pas cette initiative.
16: Il lance une canette pour dire « aidez-moi à conserver la possession en régirant familial ». Mais elle y est déjà, puisqu'il a 50% des parts que ça appartient à la famille. Pour racheter les parts de ses frères et pour en faire quoi? Faut que ça reste ouvert.
12: Le risque, voir la maison se dégrader ou vendue à des intérêts étrangers, une situation impensable pour l'Élysée. L'État veut l'acheter, le département aussi. Mais selon Nicolas Lacroix, son président, les choses n'avancent pas assez vite.
17: Moi, je ne sais pas ce que veut faire l'État et surtout, je vois que l'État ne bouge pas. Et moi, je veux vraiment une gestion publique. Je veux que cette maison elle continue à être ouverte. L'estimation des domaines est faite. Je vous le dis, on fera une offre au mois de septembre.
12: L'offre sera transmise à la famille mi-septembre.
2: Arthur Ebincuis, un match de foot à 40 millions d'euros. L'Olympique lyonnais accueille Fenerbahçe ce soir 21h. Match barrage pour se qualifier en Ligue des Champions. Juteuse compétition. En cas de participation, l'OL toucherait 18 millions d'euros de primes, sans parler des droits télé qui pourraient dépasser les 20 millions d'euros.
3: Merci. Merci Paul Tillier, nous vous retrouvons à 14h pour continuer de nous informer. Restez avec nous à suivre une escapade à Épernay pour découvrir un terroir unique autour des vignes de Champagne sur votre radio ici.
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3: Si vous cherchez une escapade pour vous évader le temps d'un week-end, ne cherchez plus. Il faut partir à Épernay. Et pour vous donner envie, voici quelques conseils pour découvrir le coin sous terre, mais aussi vu du ciel, car ce terroir se découvre de multiples façons autour des vignes de Champagne, bien sûr.
19: Épernay, c'est la capitale du Champagne. La ville est connue dans le monde entier pour cela. On y trouve des vignes à perte de vue et les plus célèbres maisons de Champagne. Mais moi, je vais vous guider vers les meilleurs endroits. Non pas pour boire du champagne, mais pour voir la Champagne. Nous irons sous terre, sur terre et dans le ciel. Vous serez étonnés par la sensualité de cette terre, la diversité des paysages et la beauté des villages. Et dans cet épisode, vous saurez pourquoi il y a longtemps, ici, en Champagne, ce n'est pas le vin effervescent qui rythmait la vie, mais l'eau. Je m'appelle Grégory Duchâtel. Je suis animateur à Ici Champagne Ardenne. Ma première impression, la toute première fois, ça a été waouh. En partant de Reims, j'ai emprunté la départementale 951, j'ai longé la forêt, la route est assez étroite, et tout à coup, à la sortie d'un virage, un paysage vallonné et coloré m'est apparu. Les vignes, partout, et à l'horizon, Épernay. Bienvenue dans Partir. Autour d'Épernay, la Champagne, de la cave jusqu'au ciel. Notre point de départ se trouve à Épernay, sur l'avenue de Champagne. Elle s'étend sur près d'un kilomètre avec une succession d'hôtels particuliers, propriété des grandes maisons à la renommée internationale. Leurs jardins sont aussi soigneusement entretenus et fermés par des grilles monumentales. La plupart de ces demeures datent du 19e siècle. Certaines sont de véritables petits châteaux, comme par exemple le musée du vin de Champagne et d'archéologie régionale. Le mieux pour découvrir la région, c'est de circuler en voiture. Et je vous conseille d'ailleurs de suivre la route touristique du Champagne. Elle est bien indiquée, suivez les panneaux, vous les reconnaîtrez facilement. Dessus, vous verrez l'image d'une capsule de Champagne dorée. Trois circuits partent d'Épernay. Vous traverserez la vallée de la Marne avec une vue sur la rivière, la montagne de Reims et sa forêt avec son relief important au cœur de la plaine, puis la côte des Blancs avec ses vignes prestigieuses. Mais découvrir et comprendre la Champagne, ça commence souvent par une petite virée souterraine dans une cave. Les caves se visitent toute l'année et incluent une dégustation. Mais je vous le dis tout de suite, hein, mieux vaut réserver à l'avance. Je préfère faire ça à l'automne pour vivre l'effervescence des vignerons qui s'activent après les vendanges. Si vous venez en avril, ce sera l'occasion de participer au Printemps des Champagnes. Ce festival vous invite à découvrir des cuvées et à rencontrer des professionnels. Dans une cave, c'est l'âme de la Champagne qui se raconte. Dès les premières marches, la fraîcheur me saisit, 12 degrés constants. Je distingue la hauteur sous plafond dans une demi-obscurité. Le champagne n'aime pas la lumière. Les bouteilles alignées sur des pupitres semblent figées dans le temps, couvertes de poussière, comme si elles gardaient des secrets anciens. L'air est chargé d'humidité minérale, avec des notes de bouchon ou de pain grillé. Je touche les murs de craie, humides, oui, la terre de champagne est crayeuse. Et quand je sens ces gouttes d'eau sous mes mains, je me demande si elles n'ont pas des millions d'années. Qui sait ? Quelle que soit la cave que vous allez visiter, c'est une expérience que vous n'oublierez pas de sitôt. J'aime vraiment cette sensation d'être coupé du monde, alors que l'on est si proche de l'avenue de Champagne avec sa circulation si dense. D'ailleurs, savez-vous pourquoi elle est surnommée la plus riche au monde ? Eh bien, en dessous se trouvent en réalité 110 km de cave avec 200 millions de bouteilles stockées jusqu'à parfois 30 mètres de profondeur. C'est un véritable trésor à portée de main, avec tout un réseau de galeries qui relient les caves les unes aux autres. Pas étonnant que l'avenue soit inscrite au patrimoine mondial de l'humanité. À Épernay, certaines caves s'étendent sur des dizaines de kilomètres et une visite dure au moins une heure. Mais si c'est difficile pour vous de marcher, je vous recommande la cave du Champagne Mercier. Avec ses 18 km, elle se visite confortablement à bord d'un petit train électrique. Vous verrez, c'est une expérience accessible à tous. Je vous ai promis d'admirer la beauté de la Champagne, l'éclat de ses paysages. Alors, après les profondeurs de la terre, on va prendre de la hauteur.

0: Pour contempler la Champagne, il y a une manière qui me semble à la fois insolite et spectaculaire, c'est de la survoler. Depuis les airs, elle révèle des paysages saisissants. Les vignobles s'étendent à perte de vue, les villages se nichent dans les vallées, leurs toits se détachent délicatement entre les collines. C'est une expérience unique où l'on découvre des secrets que seule une vue aérienne peut offrir. La Champagne, vue du ciel, c'est tout simplement frappant. Pour prendre de la hauteur, je vous conseille un vol en montgolfière. Pour cela, il faut quitter Épernay et se rendre à l'aérodrome de Prunay, à côté de Reims. Il y a plusieurs sociétés de montgolfières en Champagne, et c'est un bon moyen pour repérer quelques-uns des plus beaux points de vue de la région, et surtout pour prendre de magnifiques clichés, histoire de réaliser votre album photo.
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0: J'ai rencontré un vrai passionné, Emmanuel Renoir. Il survole la Champagne depuis plus de 30 ans. Il la connaît par cœur.
2: On va monter, je sais pas, 3, 4, 500 mètres, on va voir. Là, pour l'instant, je reste à cette hauteur-là, parce que regardez, ça m'emmène sur un peu le vignoble, là. Et puis après, on remontera un peu pour reprendre de la droite. Le vent, ce soir, en grimpant, il nous emmène un peu plus à droite. Là, on profite du balcon. Balcon qui se déplace.
0: Au fait, quand on est en vol, on se rapproche forcément de la montagne de Reims. Montagne, entendons-nous bien, elle ne culmine qu'à 300 mètres. C'est pourtant notre montagne locale. C'est notre terrain de jeu pour des promenades en forêt. En fait, il s'agit davantage d'un plateau vallonné que d'une véritable montagne. Elle a la particularité d'être formée de strates géologiques qui offrent des caractéristiques similaires à des grandes chaînes montagneuses.
2: Allez, je vais remonter un tout petit peu pour essayer de reprendre un peu plus de droite.
0: La montgolfière, c'est une vue imprenable à 360 degrés. En survolant la montagne de Reims, on découvre la forêt dense qui s'étend sous la nacelle avant qu'elle ne cède la place au vignoble en contrebas.
2: Et on voit bien délimiter le vignoble de Champagne. On a ce qu'on appelle chez nous plus communément une sorte de trilogie paysagère entre ce plateau forestier où c'est le cœur de la montagne de Reims avec le parc naturel régional. Dès qu'il y a de la pente, c'est le coteau avec le vignoble. On fait tout le tour de cette montagne de Reims et puis on va retrouver de l'autre côté, plus au sud, la vallée de la Marne avec la Côte des Blancs.
0: Ces coteaux historiques de la Champagne, protégés par les arbres, dessinent un amphithéâtre naturel, formant un arc majestueux de Marus-sur-Aille à Champillon. À l'horizon, j'aperçois la vallée de la Marne et Épernay. Devant moi, la Marne s'étend. Cette rivière la plus longue de France a dessiné la Champagne. Autrefois, la Marne n'était pas un simple lieu de balade. Elle servait de voie commerciale, transportant les bouteilles de vin vers la Seine avant d'atteindre Paris. Du ciel, on comprend combien elle est indissociable du charme et du caractère unique de la Champagne. Dans le ciel, le calme contraste avec l'agitation au sol. Pas de grands châteaux ici, mais des villages rapprochés, où la vigne arrive jusqu'aux portes des maisons. Je vois un mélange de couleurs. Je me rends compte que les vignobles sont en fait de petits territoires, tel un tapis coloré mêlant le vert, le jaune et le rouge, offrant une vision paisible et inédite de ce terroir unique. Il y a des noms de champagne mondialement connus sous mes pieds, mais en fait, le champagne étant un vin d'assemblage, il vient de toutes ces petites parcelles de propriétaires indépendants. Pour tout vous dire, la montgolfière me permet de survoler un village qui m'est cher, c'est Sassy. De là-haut, je devine même les vignerons dans les ruelles étroites et dans le bar-restaurant, le comptoir à bulles.

0: Vous n'êtes pas relié au sol.
1: Et ce qui est vraiment joli, surtout à cette heure-là où le soleil commence à descendre un petit peu, je ne sais pas si vous avez remarqué, ce sont les ombres qui se dessinent sur ce relief qui est vraiment très doux ici. Il faut s'imaginer, il y a 200 millions d'années, là, c'était la mer, et c'est la mer qui est venue déposer ses sédiments, et aujourd'hui, ça nous offre ce spectacle-là.
0: Je vous l'avais bien dit au début de cet épisode, que bien avant le champagne, c'est l'eau qui était très présente ici. D'ailleurs, il y a des millions d'années, on avait une mer tropicale, à une température moyenne de 25 degrés. Aujourd'hui, on trouve encore et encore des coquillages fossilisés. Pour un souvenir original de la Champagne, je vous invite à repartir avec un fossile. Un vrai, attention. À Fleury-la-Rivière, la boutique de la cave aux coquillages propose à partir de 4 euros des coquillages vieux de 45 millions d'années. Imaginez un peu, des trésors anciens, témoins du passé marin de notre région. Allez, moi je trouve ça émouvant.
1: Ça va se taper un peu. Vous êtes prêts ?
2: Oui, prêt.
0: On vient de profiter de la Champagne sous terre, puis vue du ciel. Alors, si vous avez encore un petit peu de temps, j'ai juste une dernière idée pour vous. Suivez-moi dans la découverte d'un village bien typique et historique. Pour ce retour sur la terre ferme, je vous emmène dans le berceau du Champagne. Ce sera l'occasion de faire une photo super originale. Auvillet est indissociable de Dom Pérignon. Ce moine visionnaire a perfectionné la fabrication du vin pétillant au XVIIe siècle. Sa statue veille devant l'église où il repose.
3: Qu'est-ce que j'aime à Auvillé ? C'est un très beau village qui est très bien placé entre la forêt, il y a les vignes tout autour, et à la Marne et le canal juste en bas.
0: Avec ses ruelles charmantes et son ambiance historique, ce village offre une véritable carte postale à chaque coin de rue. Sur les façades de nombreuses maisons, vous ne pourrez pas rater les étonnantes enseignes en fer forgé. Par exemple, l'enseigne du lavoir me plaît beaucoup. Je devine une femme à genoux qui bat un linge à l'aide d'un bout de bois que l'on appelait le battoir. À côté d'elle, un poisson jaune crache de l'eau. Ces enseignes, on en compte une bonne centaine. Beaucoup sont d'origine et d'autres ont été spécialement créées pour perpétuer cette tradition. Ces enseignes sont là parce qu'au Moyen-Âge, beaucoup d'habitants ne savaient pas lire. Donc elles indiquaient si l'on entrait dans une boulangerie, une auberge ou chez un forgeron. Certaines sont difficiles à identifier parce que les métiers n'existent plus. Sur l'une d'elles, on peut voir un carrosse noir tiré par un cheval blanc avec un homme qui souffle dans une corne de chasse. En réalité, ça correspond, sous l'Ancien Régime, au relais de poste qui permettait d'acheminer le courrier dans tout le pays et servait aussi de repos pour les chevaux qui parcouraient de longues distances. Un dernier conseil pour mettre en boîte la photo incontournable que je vous ai promise. Celle qui surprendra vos amis à coup sûr sur les réseaux sociaux. Voici comment faire. Sortez du village. Prenez la route de la commune d'Aï-Champagne, à 10 minutes d'Auvillé. Et arrêtez-vous au domaine du Clos des Coisses. Vous ferez face à une colline qui se reflète dans le canal de la Marne. On croit voir une bouteille de champagne couchée. C'est magique. Mais ça, je vous laisse le soin de le découvrir par vous-même quand vous viendrez.
4: Avec plaisir, car ça promet d'être une très belle photo inoubliable. Merci Grégory Duchâtel d'ici Champagne-Ardenne. 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Et demain, nous continuerons de visiter les coins de France et nous partirons du côté d'Irati, dans le département des Pyrénées-Atlantiques. Musique à présent avec Diane Tell, Si j'étais un homme, sur votre radio ici.

0: j'étais un homme, Diane Tell. Merci d'avoir passé ce début d'après-midi avec nous. Il est l'heure pour moi de vous dire à demain. Je vous retrouve à partir de 12h05 avec les meilleurs moments d'Au Taquet. Je vous souhaite un très bon après-midi en musique avec votre radio ici. À demain.
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2: Vous savez qu'avec les grosses périodes de canicule de l'été, l'établissement français du sang a eu énormément besoin de vous. Il continue à avoir besoin de votre sang. Et pour vous qui habitez à Tours, rendez-vous quartier des Deux Lions, à quelques centaines de mètres du centre commercial L'Heure Tranquille, prise de rendez-vous sur dondesang.efs.santé.fr. Mis à part cet endroit où on peut prendre rendez-vous régulièrement, il y a les collectes mobiles aussi en Indre-et-Loire. Par exemple, ce mercredi à Ballan, au centre animation de La Haye, cet après-midi, allez-y. À Tours, ce jeudi, salle Montrésor de 8h30 à 12h30. À Vouvray aussi, salle Lila, collecte mobile, ce vendredi de 15h à 19h. Et puis bon, c'est bien beau tout ça, mais on a envie de faire la fête aussi. Ce jeudi à Tours, quartier Lamartine, les Halles, avec la fête du quartier des Bords de Loire qui était déprogrammée en juin à cause de la canicule. Et ben, c'est le retour ce jeudi 27 août de 17h à 21h au 30 Square Boussicaut. Et à 21h, ciné plein air et diffusion du film Le Chapeau côté 2, la dernière quête.
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2: Moi j'ai un rêve en tête, aller en Italie. Malheureusement c'est pas possible, j'ai repris le travail. Donc on y va autrement en Italie avec la musique d'Ici Touraine et Eros Ramazzotti.

Una storia importante, Rosa Mazzotti. On essaye de le faire un peu à l'italienne, hein. Voilà, on est comme ça. Vous écoutez Citroën, je suis ravi d'être avec vous. C'est Clément Cousin pour vous accompagner en cet après-midi jusqu'à 17h. Je vous rappelle la grosse actu du jour, la préfecture d'Indre-et-Loire qui nous informe du passage du département en vigilance orange pour les orages ce mercredi. À partir de 22h, je ferai un point plus complet sur votre météo dès cette journée de mercredi à 14h, juste après les infos. Retour de la musique, ça va nous faire danser, c'est Bruno Mars et c'est On My Soul, juste après Jeanne Masse.

0: Waouh, ça bouge de fou cette chanson. J'adore. Pour continuer l'après-midi avec vous, Bruno Mars, On My Soul. On parle de la Touraine qui marche chaque jour. C'est ici Ça Marche en votre compagnie. Émilie Mendonça, Isocube, remet le préfabriqué au goût du jour.
1: Et d'ailleurs, disons-le tout de suite, qui dit développement dit recrutement. Alors si vous venez du secteur du bâtiment ou de la construction et que vous êtes motivé pour travailler comme employé polyvalent, ou si vous êtes plombier, vous pouvez contacter le dirigeant d'Isocube, Malik Ayashi. Mais bon, là je commence un petit peu par la fin, il faudrait d'abord que je vous dise ce que fait cette entreprise. C'est de la construction modulaire, le nouveau nom de tout ce qu'on appelait autrefois les préfabriqués. Vous voyez, hein, ce sont ces grands blocs rectangulaires qu'on voit souvent sur les chantiers, notamment pour abriter le bureau du maître d'œuvre ou le bloc sanitaire et les vestiaires des ouvriers. Aujourd'hui, ce secteur de la construction modulaire a bien changé. Il y a eu beaucoup de progrès, tant du côté des matériaux que du côté de l'aménagement intérieur ou extérieur de ces modules. Ces blocs peuvent ainsi servir à de multiples usages. Il y a tout ce qui est chantier, bien sûr, mais il y a aussi l'installation de bureaux provisoires, de salles de classe d'appoint, d'un centre médical ou des locaux pour un événement ponctuel, un festival par exemple. Parce qu'il y a un avantage à tout cela, c'est que l'installation est bien plus simple côté législation et permis de construire que pour une construction en dur. Et puis, une fois que le terrain est préparé, pas d'aléas. On vient poser les modules qu'on a déjà réfléchi, pensé, monté en amont. En 3 jours, on peut installer par exemple 1000 mètres carrés de bâtiment sur un ou plusieurs niveaux. Alors, Isocube, dans ce secteur-là, a développé plusieurs formules pour satisfaire plusieurs types de besoins et se faire sa place. Vente de modules, location de modules, 25% du chiffre d'affaires quand même, et aussi installation pour d'autres opérateurs de ce secteur-là. Dans toutes ces situations, les 8 salariés de l'entreprise s'occupent de l'installation avec les raccordements à l'électricité ou à l'eau qui vont bien. Tout cela sur un marché de la construction modulaire qui est énorme. Isocube reste finalement un petit acteur hein, qui œuvre surtout en région Centre-Val de Loire. Au national, vous avez des très grands noms comme Algeco, pionnier du système, et d'autres groupes qui œuvrent sur le marché national ou international. Pour vous donner un ordre d'idée, Isocube, c'est 1,5 million d'euros de chiffre d'affaires annuel sur un marché qui lui pèse 1,2 milliard d'euros. En tout cas, c'était le chiffre en 2024. Une petite goutte d'eau donc pour l'entreprise Tourangelle, mais qui s'étend et se développe avec l'extension de ses bâtiments à Toxigny et l'agrandissement de l'équipe. Si vous êtes candidat, je vous donne le site web isocube.fr.
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0: Quelle balade, quel slow, ça donne envie de retomber amoureux. C'était les Foreigners avec Issy Touraine. Elle aussi, elle est tombée amoureuse, mais malheureusement, après, ça peut causer quelques dégâts et donner un cœur maladroit. Marine, que l'on a découvert dans la Star Academy, on va l'écouter juste avant 14h. Francis Cabrel aussi pour le classique Issy Touraine. C'est écrit et c'est dans un instant.
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0: C'était Marine et Cœur maladroit.
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0: Très bon mercredi à l'écoute de votre radio locale. Il est 14h. L'actu à vos côtés.
2: 2355 enfants à la rue en France, 9% de plus que l'année dernière. Chiffre dévoilé ce midi par la Fédération des acteurs de la solidarité et l'UNICEF. Parmi ces enfants, plus de 500 sont âgés de moins de 3 ans. Un risque de phénomène violent prévient Météo France. 12 départements de la façade atlantique, allant de l'Ille-et-Vilaine à la Charente-Maritime et jusqu'au Loir-et-Cher, sont placés en vigilance orange aux orages à partir de la fin de journée, 18h. L'automobiliste suspecté d'avoir poignardé un homme sur son vélo hier après une altercation sur la route à Paris a été interpellé. Le cycliste âgé de 24 ans est sorti de l'hôpital. Une femme de 77 ans retrouvée morte en début de semaine à Maubeuge dans le Nord. Son corps a été découvert au domicile d'un homme de 68 ans. Il est en garde à vue. Une enquête pour meurtre est ouverte. Le Premier ministre arrive à Mayotte cet après-midi. Un an et demi après le passage du cyclone Chido, Sébastien Lecornu veut accélérer la reconstruction de l'archipel, l'accès à l'eau et aux soins en priorité. Les chantiers de certaines écoles ont aussi pris du retard alors que les élèves ont déjà fait leur rentrée à Mayotte. En football, l'Olympique Lyonnais joue ce soir sa qualification en Ligue des Champions. Match de barrage, l'OL reçoit les Turcs du Fenerbahçe, c'est à 21h. Et puis c'est le plus gros transfert de l'histoire de la Ligue 1 vers un club étranger. Le Marocain Ayoub Bouadi, 18 ans, quitte le LOSC et s'engage avec Manchester City contre 100 millions d'euros.
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0: La météo et cette préfecture d'Indre-et-Loire qui nous informe du passage du département en vigilance orange pour orage ce mercredi à partir de 22h. Forte pluie, rafale de vent de 80 à 100 km/h, 90 par exemple à Descartes, risque de grêle par endroit. Les températures cet après-midi qui montent un peu plus quand même d'ailleurs que la journée d'hier. On compte entre 29 et 32 degrés au meilleur de la journée.
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0: Qui a dit qu'ici Touraine passait de la mauvaise musique? Personne, non, pas du tout. L'Erita Mitsuko, c'est vachement bien. Et c'est Andy maintenant.

0: J'adore cette balade des Bee Gees, Too Much Heaven, avec Issy Touraine, chanteuse que j'adore aussi, c'est Zazie. Je crois que c'est un des premiers concerts que j'ai vu, c'était avec mes parents. J'en garde un très très bon souvenir, c'est une artiste que je respecte beaucoup. Zazie, qui sort sa nouvelle chanson, peu importe, les trois chansons à suivre et les trois artistes français à suivre. Marc Lavoine, Zazie et Jean-Louis Aubert. Restez dans le coin.
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0: Jean-Louis Aubert, temps à nouveau, et la musique ici Touraine.
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0: Vous habitez à Artenne-sur-Inde, le bureau de poste a été fermé, hein. Il est fermé d'ailleurs jusqu'au 29 août. Et durant cette période, il est possible pour vous de vous rendre au bureau de poste de Mont, situé 59 rue du Val de l'Indre, du mardi au vendredi de 9h à 12h30 et de 14h à 18h, et puis le samedi de 9h à 12h30. On en prend plein les yeux jusqu'au 26 août, donc ça va arriver très vite ça, le 26 août. Mais attendez, le 26 août, c'est aujourd'hui en fait. Eh bien foncez aujourd'hui alors au château de Langeais qui accueille un spectacle de fauconnerie au pied de son donjon. Buse, chouette, hibou, vautour et aigle évoluent à quelques mètres des spectateurs. Tous les oiseaux sont nés en élevage. Les rapaces sont des espèces protégées, vous en prenez plein les yeux. Spectacle de 30 minutes du dimanche au jeudi, 11h30, 14h30, 16h30. D'autres animations prévues aussi comme apprenti chevalier, levée du pont-levis, visite Anne de Bretagne, présentation historique. Plus d'infos sur le site du château de Langeais.
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0: Beaucoup, beaucoup d'émotions, voilà ce que je vous souhaite, et des belles émotions pour l'après-midi. Eye on Emotion de Chris de Burgh, c'est maintenant avec Ici Touraine.

0: crois que dans les artistes internationales qui m'ont le plus ému, qui m'ont le plus touché, il y a forcément Tina Turner, parce que sa voix, on la reconnaît directement. Elle vibre dans notre corps, cette voix. Comme la voix d'ailleurs de Pierre Demer. On en a beaucoup parlé ces dernières années. Et là, il revient, Pierre Demer, avec de nouveaux titres, un nouvel album, une nouvelle tournée aussi dans toute la France. Et ce titre, Je pense à vous, qui arrive dans les prochaines secondes. Tout comme Daniel Balavoine et Aimer plus fort que d'être aimé. Restez avec nous. 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

0: Billy Joel et Uptown Girl.
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0: Très bel après-midi, un point sur la météo dans un instant. Restez avec nous. Il est 15h, l'info avant ça.
2: Plus aucun enfant dans la rue. La promesse d'Emmanuel Macron en 2017 n'aura pas été tenue. 2355 enfants dorment toujours dehors, selon les chiffres publiés à la mi-journée par la Fédération des acteurs de la solidarité et l'UNICEF. Des chiffres en hausse de 42% par rapport à 2022, début du second mandat du président de la République. Parmi ces enfants à la rue, plus de 500 sont âgés de moins de 3 ans. Le ministre de l'Intérieur, Laurent Nunez, apporte son soutien à 3 policiers. Ils ont porté plainte pour outrage contre le député insoumis Sébastien Delogu. Lundi à Marseille, ces 3 hommes en civil interviennent dans l'immeuble du député pour interpeller un voleur. Le ton monte. Les forces de l'ordre accusent Sébastien Delogu de leur avoir interdit l'accès. Chacun sa version. Dans une courte vidéo, on entend l'un des policiers insulter le député Sébastien Delogu, a lui aussi déposé plainte. Des images d'une rare violence dans une vallée de l'Himalaya au Népal. Des torrents de boue ont submergé des habitations. Au moins 19 morts et plus de 380 touristes portés disparus. En France, alerte orange aux orages déclenchés à partir de 18h. 12 départements de l'ouest de la France sont concernés, de l'Ille-et-Vilaine à la Charente-Maritime. Le prince Harry et son épouse Meghan Markle de retour au pays. Le couple a atterri ce midi en Angleterre où ils doivent se réinstaller. Le fils cadet du roi Charles III et l'actrice vivaient depuis 2020 en Californie après une brouille avec la famille royale.
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0: Météo très importante aujourd'hui, écoutez bien. La préfecture d'Indre-et-Loire informe du passage du département en vigilance orange pour orage. Ce mercredi à partir de 22h, ça va y aller très fort ce soir. Forte pluie, rafale de vent de 80 à 100 km/h, 90 par exemple à Descartes, risque de grêle par endroit. Et donc des températures cet après-midi qui montent entre 29 et 32 degrés. On vous tient au courant au fur et à mesure de l'évolution de cette vigilance orange pour les orages. À partir de ce soir, on le rappelle, 22h chez nous dans le département.
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0: Allez danser un peu, ça peut pas faire de mal. Bailar Calypso, Eli Medeiros, c'est maintenant avec Ici Touraine.

0: Alphaville, Forever Young, merci d'avoir choisi ici Touraine, la radio locale qui vous accompagne, qui vous donne toutes les infos importantes pour vous qui vivez en Indre-et-Loire. Je rappelle cette info ultra importante, la préfecture d'Indre-et-Loire qui vous informe du passage du département en vigilance orange pour les orages. C'est ce mercredi et c'est à partir de 22h. On reste vigilant, on vous informe en temps réel de l'évolution de cette météo. On refera un point d'ailleurs sur cette météo un peu après les infos. Ça sera à 16h. Merci d'écouter notre radio locale, la musique qui revient. Je vous propose de chanter. Il y a plusieurs musiques qui vont bien pour ça. Gold, Laissez-nous chanter, ou encore Michel Delpech, Quand j'étais chanteur. Donc place à la chanson.
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0: c'était Gold et on a bien chanté.
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0: Des bons plans en Indre-et-Loire pour le pouvoir d'achat déjà. Vous aviez l'habitude d'aller à Emmaüs Èvre qui a malheureusement été victime d'un incendie. Celui de Tournord a ouvert ses portes avant l'heure la semaine dernière. Bonne nouvelle pour les étudiants d'ailleurs. La quinzaine d'étudiants, période pendant laquelle les prix sont à moins 50%, ça va aller jusqu'au 5 septembre, profitez-en. Parfait pour l'achat des fournitures, pour les retardataires. Emmaüs Tournord est ouvert du mardi au samedi, donc jusqu'au 5 septembre. Les dons sont ouverts de 10h à midi et de 14h à 17h. Les ventes ouvertes de 14h à 17h du mardi au vendredi et le samedi de 10h à midi et de 14h à 17h. Vous avez peut-être croisé la route de Fabienne Thibault le week-end dernier pour le marché à l'ancienne, avec des démonstrations agricoles, des bateaux traditionnels sur la Loire. Et vous attendiez peut-être le soir un beau feu d'artifice qui a en fait été annulé. On vous en a parlé sur ici.fr à cause des incendies encore une fois. Et bien si vous voulez voir un feu d'artifice et que vous êtes à Chinon, il faut être un petit peu patient. Ce feu d'artifice, il avait été reporté au 12 septembre. Notez la date du prochain feu d'artifice à Chinon, le 12 septembre.
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0: On en prend plein les oreilles avec la musique Ici Touraine de Benjamin Biolay, Écran Total et de Nathalie Imbruglia.

0: C'est un peu comme si je faisais de la magie noire en fait, hein. Moi aussi, comme Philippe Rousseau avec cette musique. On essaye de vous envoûter, de vous faire rester avec nous. En tout cas, dans le prochain quart d'heure, il y a de quoi rester. Teddy Swims arrive, tout comme la musique de Véronique Sanson, Vancouver, juste avant les infos de 16h avec Ici Touraine.
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0: et personne. C'est la musique qui vous accompagne toute l'après-midi.
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0: Une bande de joyeux lurons va vous accompagner dans une heure. C'est Alain Joly et toute sa bande. Il est 16h. Toute l'info, c'est maintenant.
2: Sébastien Lecornu est à Mayotte aujourd'hui et jusqu'à demain soir en compagnie de plusieurs ministres du gouvernement. Un an et demi après le passage du cyclone Chido, le Premier ministre veut accélérer la reconstruction de l'archipel dans un territoire où le Rassemblement national progresse. Il veut aussi s'attaquer à l'immigration clandestine. Sébastien Lecornu annonce que les aides publiques au développement attribuées par la France aux Comores et à plusieurs autres pays africains seront conditionnées à la lutte contre les passeurs et à la reprise des étrangers arrivés en situation irrégulière à Mayotte. Au Népal, des torrents de boue ont tout emporté. Au moins 19 morts et plus de 380 touristes sont portés disparus. La crue a frappé un endroit touristique connu des marcheurs et fréquenté par les voyageurs en pèlerinage hindou. En France, 12 départements de la façade atlantique, allant de l'Ille-et-Vilaine à la Charente-Maritime, sont placés en vigilance orange aux orages à partir de la fin de journée. 18h. L'incendie mortel d'une résidence pour seniors en Seine-Maritime. Hier, une pensionnaire âgée d'une soixantaine d'années est décédée. Selon les premiers éléments de l'enquête, une résidente serait à l'origine de l'explosion ayant entraîné l'incendie après avoir allumé une cigarette à côté de sa bouteille d'oxygène. Un transfert record pour un joueur de Ligue 1 vers un club étranger. Le footballeur marocain Ayoub Bouadi, 18 ans, quitte Lille et s'engage avec Manchester City contre 100 millions d'euros.
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0: La météo est très très importante. Écoutez ce que j'ai à vous dire maintenant. La préfecture d'Indre-et-Loire informe du passage du département en vigilance orange pour orage ce mercredi à partir de 22h. Forte pluie, rafale de vent de 80 à 100 km/h, 90 par exemple à Descartes. Risque de grêle par endroit. On n'est pas les seuls d'ailleurs, hein, si jamais vous avez de la famille, des amis dans les départements voisins concernés. Pour les orages aussi, le Maine-et-Loire, la Sarthe et le Loir-et-Cher. Les températures pour cet après-midi, un peu plus chaudes qu'hier, entre 29 et 32 degrés.
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0: Non, je ne suis pas joueur de blues. Lui, par contre, il l'est. Michel Jonas pour la musique ici Touraine.

0: La nouveauté de Manon Lisa, je trouve ça hyper mignon comme titre, c'est Le Petit Pêcheur. Ce qui est mignon aussi, franchement, c'est la voix toute douce d'Émilie Mazoyer. Douce mais péchue quand même, hein, pour son décibel du jour. La musique, c'est ce qui vous intéresse, Émilie, chaque jour. On parle d'un artiste et d'une chanson. Aujourd'hui, c'est la nouveauté de Peu Importe de Zazie. Et c'est maintenant.
1: Salut tout le monde! Émilie au rapport pour votre dose quotidienne d'actualité musicale. C'est l'anniversaire d'un tube super romantique aujourd'hui. Vraiment la chanson des amoureux.

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Oh, que c'est romantique. I Got You Babe de Sonny and Cher s'est retrouvé à la première place des hit parades il y a tout pile 61 ans, le 26 août 1965. La légende raconte que Sonny Bono, alors qu'il écrivait la chanson, avait réveillé Cher en pleine nuit pour la lui chanter. Elle aurait simplement répondu « Je déteste !» avant de repartir immédiatement se coucher. Entre deux canicules et trois feux de forêt, on a appris il y a un mois la mort de Marie-Paule Bell, qui n'a donc pas été célébrée comme il aurait fallu. Hommage. 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

0: ne suis pas dans le ton.
1: La gouaille, la précision, l'humour, la voix, tout est là dans son tube de 76, La Parisienne. Serge Lama, Pierre Delanoë et William Scheller avaient écrit pour elle et elle avait repris avec talent le répertoire de Barbara au début des années 2000. Marie-Paul Bell est morte le 25 juillet des suites d'un cancer du sein. Elle avait 80 ans. Directement numéro 1 des ventes et des streams, l'album de Madonna, Confessions 2, est le carton de la saison. La chanteuse elle-même s'est dit reconnaissante et surprise par tant de succès. « Je me pince encore pour y croire », a-t-elle écrit sur son compte Instagram. Madonna a fêté ses 68 ans il y a 10 jours, en forme olympique pour, pourquoi pas, quelques concerts. On aimait bien les vacances, mais avec la rentrée, les sorties d'albums reprennent. Et s'il y en a une qu'il ne faut pas rater, c'est la formidable Zazie. Son 12e album, Volatile, sera disponible le 2 octobre. Et puis top départ en mars à Strasbourg pour la tournée d'une trentaine de zéniths partout en France. Le retour de Zazie, en plus, il fait danser.

0: Attention, ça va être un peu rock'n'roll hein, ce soir dans le ciel de Touraine, avec des vigilances orange pour les orages pour ce mercredi à partir de 22h. Des fortes pluies, des rafales, des risques de grêle par endroit. On vous en dira plus juste après les infos de 17h en compagnie d'Alain Joly. Restez avec nous. Avant ça, encore de la bonne musique justement pour nous faire danser. Jean-Jacques Goldman, Il suffira d'un signe. Florent Pagny, Le braquage des sentiments. Ou encore Axel Red, Parce que c'est toi. Restez avec Ici Touraine.
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0: Axel Red, ça fait du bien.
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0: Bonne nouvelle pour les habitants des quartiers des Fontaines à Tours qui vivaient une fermeture estivale de leur bureau de poste avec une ouverture prévue normalement le 1er septembre. La direction de la branche publique et numérique du Centre Val-de-Loire confirme la réouverture en fait cette semaine. Ça a démarré le 25, donc 25, 26, 27 août et puis à compter du 1er septembre, vous repartez sur les horaires habituels. On a envie de se balader un peu, hein, c'est la bonne période, il fait un peu moins chaud. Bon, mis à part les orages prévus ce soir par Météo France, mais sinon, il fait quand même un peu moins chaud. Envie de sortir des sentiers battus, connaissez-vous la ferme du Beaumarchais? En fait, c'est une ferme d'élevage qui reste ouverte, elle, jusqu'au 30 septembre. C'est une activité à faire pour la rentrée. Pour vous qui peut-être ne travaillez pas sur cette période, vous croisez des biches, des cerfs, des sangliers, des wallabies, des autruches, des bisons d'Amérique. Ils sont en semi-liberté. La visite, elle se fait à bord d'un petit train, donc vous en prenez vraiment plein les yeux. Ouverture jusqu'à la fin du mois. Et ensuite, le week-end et les vacances jusqu'au 1er novembre. Le tarif, en plus, il est assez correct, assez raisonnable. Tarif 10 euros pour les adultes, pour rentrer dans le parc, et 8,50 € pour les enfants.
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0: Et si on allait en Bretagne un petit peu, belle île en mer avec Laurent Voulzy pour la musique, et ici Touraine qui vous accompagne.

0: Cécilia et c'est Gimme Love sur votre radio ici Touraine, cet artiste incontournable, tout comme Fred Ballard, qui nous fait rire, mais tous les jours, c'est vraiment un pur bonheur, l'humour en tube. Fred, bonjour. Les grands-parents, une merveilleuse solution de garde pour les enfants, ou pas?
1: Désolée de t'embêter, maman, mais c'est juste pour savoir, ça s'est bien passé le coucher de Lucie ou pas? Comment ça, elle est toujours pas couchée? Mais il est 23h, maman. Mais attends, elle mange quoi, là? J'entends des bruits de bouche. Des M&M's?
2: Désolé les parents, mais les M&M's à gogo avant le dodo, c'est la base pour que les grands-parents deviennent des dieux vivants et hyper poilants pour les enfants. Donc il faut savoir ce qu'on veut, un mode de garde gratos ou un mode d'éducation irréprochable.
1: Maman, elle a 4 ans, t'en as 72, c'est toi qui décides, d'accord? Comment ça, je suis trop sévère? Moi, je suis trop sévère? À 14 ans, j'ai voulu aller au lycée sans barrette et sans serre-tête, tu m'as privé de sortie pendant une semaine. J'ai dit un gros mot, privé d'argent de poche. À 17 ans, je me suis percé les oreilles, tu m'as traité de punk à chien et t'as dit que j'aurais jamais mon bac. Mais maman, t'as eu 4 gosses là, c'est quoi ce laxisme? Quand elle aura 6 ans, ce sera quoi? Elle voudra fumer son premier pétard, tu vas lui acheter une barrette de shit? À 10 ans, elle voudra faire sa première cuite, tu vas lui faire une rangée de shot?
2: Quand on dit que les petits-enfants, c'est la vengeance des grands-parents, c'est pas faux. Hein. Des années passées à culpabiliser d'être une mauvaise mère pour enfin pouvoir initier la nouvelle génération au plaisir non coupable, c'est que du bonheur. Et pour les pères, c'est presque pareil.
3: Qui est-ce qui le garde ce soir, les enfants? Qui est-ce qui les... Mamie? Oui, c'est moins cher, hein, mamie. Hein. Ouais, voilà. Combien de fois j'ai fait à ma mère « Maman, tu peux garder Naël cet après-midi ?»« Oh, tu reviens pas le chercher dans 3 jours comme la dernière fois. Hein. » J'ai dit « Maman, c'est la chair de ta chair !» Oui, on doit aller au théâtre demain soir avec ton père, laisse tomber. Je le donne à son autre grand-mère. Ah non, pas la sorcière marocaine.
2: Ben voilà, chacun sa méthode pour refourguer ses gosses aux grands-parents. Mais quand on s'appelle Diane Segar ou Fabrice Eboué, il faut intégrer que les papy-mamies d'aujourd'hui sont d'anciens punks. Hein, donc mieux vaut en rire en famille.
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0: Le taulier, on l'adore, vous l'adorez, j'ai oublié de vivre Johnny Hallyday. Lui, c'est aussi un peu le taulier finalement, non, je ne serais pas étonné qu'on ferme. 17h-19h, Alain Joly, toute sa bande avec des personnalités au micro d'ici Touraine. Chaque soir, Alain arrive, les infos aussi, et la musique d'Andrea Bocelli et de Mylène Farmer pour ceux qui arrivent dans les 10 prochaines minutes.
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0: Il y a un fou qui arrive en studio dans un instant. C'est Alain Joly, je serais pas étonné qu'on ferme. À suivre.
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0: Merci de nous avoir choisis. Bel après-midi, ici Touraine, 17h. L'actu, juste avant, je serais pas étonné qu'on ferme.
2: Le MEDEF entend bien peser sur la présidentielle. La rencontre des entrepreneurs de France, organisée par le MEDEF, a démarré aujourd'hui à Paris, au stade Roland-Garros. Rassemblement très politique. Les principaux candidats pour 2027 sont invités à débattre demain devant un parterre de patrons. Lors du discours d'ouverture cet après-midi, le président du MEDEF, Patrick Martin, a donné le ton. Il met en garde ceux qui voudraient augmenter la fiscalité des entreprises ou encore réduire certains dispositifs comme le crédit impôt recherche ou les aides à l'apprentissage.
3: Nous, entrepreneurs, nous refusons d'être considérés comme des vaches à lait au prétexte infondé que nous supporterions tout. Ceux qui raisonnent ainsi se trompent doublement. D'abord, notre seuil de douleur est atteint, largement atteint. En témoigne le nombre record de défaillances collectives, d'entreprises, ou encore les chiffres décevants, c'est le moins que je puisse dire, de l'emploi, de l'investissement et de notre balance commerciale. Accabler l'entreprise, c'est fragiliser l'un des derniers piliers de notre pacte républicain. C'est un jeu politiquement facile, mais irresponsable.
2: Patrick Martin, en déplacement à Mayotte pendant 2 jours, Sébastien Lecornu, accompagné de plusieurs ministres, s'attaque à l'immigration clandestine dans un territoire où le Rassemblement national progresse. Le Premier ministre veut conditionner les aides au développement distribuées par la France aux Comores et à plusieurs autres pays africains à la lutte contre les passeurs au sein de ces pays. Le Premier ministre veut aussi accélérer la reconstruction de l'archipel 1 an et demi après le passage du cyclone Chido. Une crue dévastatrice au Népal emporte tout sur son passage. Les images de ces torrents de boue font le tour des réseaux sociaux. Au moins 95 morts et des centaines de disparus. Ces inondations ont frappé un endroit très touristique, connu des marcheurs et fréquenté par les voyageurs en pèlerinage hindou. En France, 12 départements de l'ouest du pays sont placés en vigilance orange aux orages par Météo France. De la Charente-Maritime à l'Ille-et-Vilaine, début de cette alerte dans 1 heure à 18h. Plus d'un milliers d'emplois supprimés en France par Sodexo, le groupe de restauration collective. Il s'agit, selon l'entreprise, d'améliorer ses performances face à ses concurrents. Sodexo emploie 25 000 salariés. L'entreprise Meta va limiter Instagram et Facebook à 2 heures par jour pour les adolescents américains. Ces deux applications seront aussi bloquées de minuit à 6h du matin. Pas de notification non plus durant la nuit et pendant les heures de classe. Le géant américain du numérique a passé un accord historique avec des dizaines d'États pour mettre fin à un procès. La plateforme est accusée d'avoir favorisé l'addiction des mineurs à ses réseaux sociaux. Meta doit aussi verser 16 milliards de dollars. L'Olympique lyonnais tentera de valider son billet pour la Ligue des Champions. Ce soir, match barrage face aux Turcs de Fenerbahçe. C'est à 21h.
4: Allez, un petit mot du temps pour cette fin de journée. Un ciel partagé, on vous le disait également dans les infos, un temps instable en fin de journée dans le secteur de Chinon avec des orages parfois forts qui pourraient gagner l'ensemble du département. Nous sommes en vigilance orange, orage d'ailleurs annoncé par Météo France. Les températures assez chaudes une nouvelle fois en cette fin de journée, entre 27 et 30 degrés. Demain, jeudi, on aura quelques éclaircies le matin. Avant le retour de nuages l'après-midi, on aura parfois des averses orageuses qui pourraient gagner là aussi l'ensemble du département. Les températures demain matin assez fraîche en ce moment, 14 à 15 degrés pour demain après-midi. Pas de gros changements avec des températures maximales qui seront comprises entre 23 et 25 degrés.
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4: Et vos chansons préférées toute la journée, elles sont ici avec votre radio Ici Touraine. C'est Niagara et Je dois m'en aller. 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

0: Dom, on a laissé le groupe Niagara, c'est avec votre radio, ici Touraine.
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0: J'adore ce nouveau générique, mais quel bonheur de les retrouver ici autour de cette table. 2 heures de folie, de partage, des invités remarquables avec aujourd'hui Leslie Rowe, avec Guillaume Tessier, et puis une nouvelle qui vient nous rejoindre, qu'on applaudit, qu'on
3: oui.
0: Envoie. Ouais, c'est Anaïs Lesage. Ah bah oui, on est toujours comme ça, c'est tapis rouge. Ça se passe comme ça. Anaïs Lesage, je vais commencer avec vous. Vous êtes prof des écoles. Je vois en vous que vous êtes tellement contente de faire votre rentrée dans quelques semaines maintenant, d'aller rencontrer les enfants, les parents d'élèves. C'est un vrai bonheur, non?
4: Bon, mes élèves me manquent, mais bon, après, voilà.
0: Mais après, bon, voilà. Tout va bien se passer. Il y a un truc qui m'agace. Est-ce que vous êtes de ces profs qui demandent des cahiers rouges, des cahiers à grands carreaux, à petits carreaux, avec une marge à gauche, bleue, et toutes ces choses-là? Vous faites partie de cela, vous aussi?
4: Alors, étant donné que mes élèves sont en situation de handicap, on évite de demander aux parents de prendre des fournitures scolaires et on fournit tout.
0: Mais vous êtes formidable. J'adore l'idée. J'ai vu le rush sur les fournitures scolaires. Alors que d'ici 3 semaines, elles vont être toutes soldées à -30, -50% parce que les copies doubles, les cahiers rouges, bleus et verts, on va pas les mettre dans la réserve pour les ressortir l'année prochaine. Bon, on aura peut-être un cahier rouge à la place du bleu, mais la prof ne dira bien. Elle ne dira rien, je veux dire.
4: Voilà.
0: Elle dira c'est bien aussi. Leslie, vous êtes prof des écoles,
5: oui,
0: vous aussi.
5: Oui, aussi, tout à
0: et
5: fait.
0: Et vous êtes ravie de retrouver vos enfants aussi, j'en suis sûre.
5: Oui, parce que moi, les enfants, enfin voilà, c'est mon métier. Et puis, sans les enfants, j'ai pas d'anecdotes à raconter en BD. Hein, donc,
0: ben voilà, parce que voilà. Vous êtes l'auteur de Ta mère, la prof.
5: Tout à fait.
0: Une BD qui a été éditée ici, chez nous,
5: exactement,
0: en Touraine. Plein d'anecdotes de
5: tout
0: vos enfants et des enfants des autres,
5: exactement,
0: aussi.
5: Exactement, voilà. Des petites perles d'élèves et des perles d'enfants. Voilà, à la maison.
0: Il y a des choses à dire. Guillaume Tessier avec nous, au service des entreprises tout au long de l'année pour les faire avancer et fructifier.
6: Bah oui, parce que moi, j'ai pas été assez à l'école, contrairement à nos deux compères là, qui elles, accompagnent les enfants. Moi, j'ai mis un peu trop le bazar à l'école, donc maintenant, en fait, il faut que je me rattrape en accompagnant les chefs d'entreprise et les managers dans les entreprises.
0: C'est rien que du bonheur jusqu'à 19h, on reste ensemble.
6: Sur la fête.
0: Un petit point sur vos conditions de circulation. C'est un peu le bazar dans le centre-ville, les quais de Loire et la levée du Cher à Tours, comme tous les jours quasiment à la même heure aux mêmes endroits. Avenue de Bordeaux à jouer, on a 8 minutes de ralentissement. Soyez patients si vous êtes dans ce secteur. Et puis comme chaque jour, on partage l'info, vous nous passez un petit coup de fil pour cela au 02 47 38 10 20. C'est un phénomène en ce moment, c'était Mimpala et Jenny de Blackpink. Vous n'avez pas pu passer à côté de ce phénomène, ça s'appelle Dracula.

0: C'était Mumpala et Jenny de Blackpink. C'est le phénomène du moment, je vous le disais. Ça s'appelle Dracula.
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0: Jusqu'à 19h avec mes invités, avec Anaïs Lesage, avec Leslie Rowe qui est avec nous, avec Guillaume Tessier, tous les jours depuis le début de cette émission, depuis cette 8e saison qui a commencé lundi. Eh bien, tous les jours, on a envie de vous présenter des artistes à 17h15, des personnalités également. Et une artiste tourangelle que vous aviez envie de mettre à l'honneur aujourd'hui, qui est une passionnée de photos, avec son pseudonyme, c'est M-Pop, et c'est Marie que vous avez le plaisir d'accueillir dans ce studio, Leslie.
16: Tout à fait, Alain. Bonsoir, Marie.
17: Bonsoir.
0: Bonsoir.
16: Alors, Marie, nous t'accueillons ce soir. Est-ce que tu peux nous présenter un peu ton parcours et ce qui t'a amené à la photographie ? Est-ce que, comme Obélix, tu es tombée dedans quand tu étais petite ?
17: Alors, il y a eu un moment, oui, petite, effectivement. J'ai eu mon premier appareil photo, en fait, quand j'avais 10 ans. Ça a été un cadeau, un des premiers gros cadeaux que j'ai eu. Donc, j'ai fait pas mal de photos.
0: C'était quoi cet appareil photo quand vous aviez 10 ans ? Vous en souvenez ou pas ?
17: Truc junior, il était rouge, plastique. On mettait la pile dedans et le flash, il faisait du bruit, là. Ça faisait un petit zzz, il fallait attendre que
0: on
17: ça
0: se souvient de ce premier appareil,
17: ouais,
0: souvent.
17: Ouais,
0: hein.
17: C'était quelque chose.
0: Oui, c'est
17: c'était
0: ça.
17: Quelque chose. Donc, effectivement, gamine, il y avait eu ce premier passage à la photo. Et puis, après, je me suis tournée vers l'écriture pendant de nombreuses années, plus vers l'adolescence en fait, jusqu'à finalement récemment. Et puis ça a été vraiment au détour d'une balade que la photo est revenue dans ma vie. J'aime bien me balader dans des endroits abandonnés avec mon frère, on aime bien faire ça. Et là, on se baladait vers la rocade, sous le pont de la rocade. Et c'est des endroits, en fait, où il y a de la vie, il y a de l'animé, et il y a quelque chose de la vie qui est passé, et quelque chose qui revient, en fait, aussi, là, la nature qui revient, etc. Donc, c'est des endroits assez particuliers. Et oui, je parle beaucoup.
16: Ah, mais non, il faut, justement, on est là pour te découvrir. Donc, qu'est-ce qui te caractérise tes photos, parce que tu as une identité propre, moi, pour les avoir vues, oui. Voilà, et j'aimerais que tu expliques aux auditeurs quelle est ton identité.
17: Eh bien, je fais principalement des photos d'ombre, voilà. Des ombres projetées ou bien des reflets, voilà. Et là, ces premières photos, c'était donc le pont de la rocade, la barrière se reflétait sur le sol, et j'ai commencé, voilà, à faire des photos comme ça.
0: Il y a un petit peu de mystère dans vos photos, vous laissez libre cours à l'interprétation de chacun peut-être aussi.
17: Ouais. Oui, complètement. Oui, c'est une retrouvée en fait.
0: Qu'est-ce qui vous plaît dans ce jeu d'ombre justement, parce que les ombres elles sont partout quasiment toute la journée, quel que soit le temps de l'extérieur.
17: Si on veut bien les voir.
0: Mais si on veut bien les voir,
17: si
0: complètement,
17: on veut bien les voir, c'est tout le temps là justement. Et je trouve que je sais pas si on y fait spécialement attention alors que c'est toujours là.
0: Ouais. Quelquefois, on n'a pas envie de les voir, les ombres.
17: Complètement.
0: Parce que quelquefois, on n'aime pas les ombres en photo. C'est quelque chose qui gêne aussi quand on fait un portrait ou quand on fait un plan de n'importe quoi. Quelquefois, on essaye de chasser les ombres. Et vous, au contraire, vous essayez de les dompter ?
17: De les mettre en avant, en tout cas, de montrer, de porter attention à ça. Ouais.
0: Anaïs.
18: Et vous préférez prendre des photos de personnes, d'ombres de personnes ou d'ombres de nature, d'ombres de...
17: Je suis plutôt sur des ombres de personnes, oui.
19: Okay. Et ce sont des photos spontanées, c'est-à-dire vous vivez l'événement un peu à la façon d'Oineau, ou c'est des portraits préparés ?
17: La plupart, c'est sur le moment. Voilà. Oui, oui, c'est vraiment le lieu. Je me retourne, je dis, oh là là, c'est incroyable. Je suis en train de discuter avec une amie. Je lui dis, excuse-moi, là, faut s'arrêter.
0: Faut faire la photo.
17: Mes amis ont
0: c'est
17: l'habitude.
0: Le moment.
17: Oui, mes amis ont l'habitude, ça va. Ils sont cool.
0: Vous êtes venu avec un appareil, là, ou,
17: non,
0: ou pas?
17: Non, j'ai essayé. Ah,
0: pourtant, en général, on se balade toujours avec un appareil.
17: Ouais, mais...
0: Et quand on n'en a pas, on utilise son smartphone,
17: oui,
0: par exemple, quelquefois aussi.
17: Mais c'est pas pareil.
0: Oui. Leslie.
16: Est-ce que tu peux nous dire comment on peut découvrir ton travail? Est-ce qu'il y a un compte Instagram, par exemple, ou des expositions à venir?
17: Oui, alors j'ai un compte Instagram, donc on peut me retrouver en tapant M-Pop sur les réseaux. Et pour septembre, j'ai effectivement trois dates importantes. Donc la première, c'est une exposition donc du 14 septembre au 20 septembre à la Galerie Neuve. À Tours, donc on sera, c'est une exposition collective autour du thème du voyage, on sera 8. Donc ça, c'est organisé par Arnaud Girardin et les nanotouristes, voilà. Vernissage, ça sera le 18 septembre à 17h. Ensuite, le 19 septembre, je serai à l'atelier d'Alex Font qui ouvre ses portes ce jour-là, donc c'est rue du Cygne à Tours. Et donc là, je serai avec mes bijoux, parce que je crée des bijoux aussi à partir de mes photos, voilà. Et puis après, j'expose fin septembre, du 24 au 27, à la Galerie Pont des Arts à Artane, voilà.
0: Il y a toutes les infos, je suis sur votre page Facebook à l'instant, M-Pop avec deux P.
17: Exactement.
0: Et le compte Instagram qui porte le même nom, sur lequel on va retrouver toutes les infos. Merci Marie.
17: Merci.
0: Et à bientôt.

0: appellerait presque les vacances, tous les bateaux, tous les oiseaux. Et c'est Michel Polnareff.
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0: Ah bah oui, jusqu'à 19h avec mes invités pour animer cette émission avec Leslie Rowe qui est avec nous, avec Anaïs Lesage, c'est sa
3: ici
0: première,
3: aussi. On applaudit. Ouais, ouais.
0: Avec Guillaume Dessier aussi, vous aviez envie de nous présenter des artistes tourangeaux qui s'amusent à faire des covers, des reprises, des grands standards de la musique française, mais aussi anglaise ou américaine. Et on va découvrir ce groupe avec

0: and roll, ou encore on prend la fille du Père Noël aussi, on prend Metallica, on a un spectre qui est assez large, mais l'idée c'est que c'est que des chansons qui sont connues. Donc l'idée de tout de suite pouvoir toucher le public et puis de s'amuser avec.
1: Alors l'envie de faire de la musique et puis de la partager aussi avec le public, parce qu'on s'entraîne dans sa cave, dans son dans sa chambre au début, et puis après on va au devant du public. À partir de quand on se dit tiens, bah tous ces morceaux, j'ai envie de les jouer mais avec un vrai public et pas seulement pour moi à me regarder devant le miroir.
0: Ouais, alors la question de, alors le garage, ça fait plutôt très longtemps. Après, on est passé sous des formats où on jouait du métal et on faisait beaucoup de bruit. Et puis peut-être qu'avec l'âge aidant et puis les acouphènes qui viennent, on s'est dit Antoine, on s'est rencontrés, on était profs tous les deux à Brassard. On s'est dit tu fais quoi demain? Si on crée un duo. Donc on est passé de la musique un peu violente à de la musique qui est très populaire, je dirais. L'idée, c'est de pouvoir proposer à des gens des musiques qui leur plaisent et pouvoir les faire chanter tout de suite. Voilà. On se met sur scène, on leur dit, de toute façon, on n'est pas là pour jouer tout seul, on est là pour jouer avec vous.
2: Et pourquoi, en fait, on vient vous voir? Qu'est-ce qu'il y a de fun?
0: On vient pour s'amuser.
3: On vient pour s'amuser, pour d'abord, en premier temps, passer un bon moment avec nous. Et après, grâce au choix des chansons qu'on a fait, des chansons voilà qui nous touchaient particulièrement, on a essayé de créer cette ambiance, essayer de reproduire l'ambiance qu'on a quand on les écoute, et puis un peu différemment puisqu'on les reprend en acoustique, et donc on essaye de créer une ambiance un peu singulière, un peu particulière, qui touche les gens. Puisqu'ils reviennent, ils nous redemandent en tout cas les endroits où.
0: C'est vrai que pour ça, on a de la chance, parce que quand on a commencé, les salles nous disaient oui, ok, pourquoi pas. Et là, ce qui est chouette, c'est qu'elles nous rappellent en disant les gars, vous faites quoi vendredi? C'est le cas par exemple de la guinguette 10h qui nous rappelle. On a eu aussi la cervoiserie. On a une formule a priori qui plaît. En tout cas, ce qui nous plaît à nous, c'est de jouer devant du public et puis d'avoir du public qui est avec une interaction.
1: C'est super important. Et tout n'est wax, c'est ça par exemple. On va

0: Alors c'est assez rigolo de s'attaquer à un titre d'Adèle quand même, Xavier.
1: Ouais, hein? Alors c'est assez rigolo. Donc déjà, Adèle, c'est Adèle. J'ai rien de plus à dire. Et puis on est plutôt sous un format un peu métal avec beaucoup de jeux en palm mute. On est accordé en drop D. Donc tu vois, on a essayé d'apporter quelque chose de différent. D'ailleurs, si je peux me permettre.
0: Permettez-vous. Merci. Profitez-en.
1: J'en profite, ouais. Le morceau là a été enregistré par Omera Studio. C'est un ingé son là qui, c'est un studio qui se lance et qui nous suit en fait. Donc voilà, j'en profite. Mimich, merci.
0: Un petit mot pour terminer, Guillaume. Le mot de la fin.
2: Donc justement, où est-ce qu'on vous retrouve là prochainement? Il y a des dates?
3: Demain et après-demain.
1: Ouais, demain Servoiserie, après-demain Iseur sur Creuse.
2: Servoiserie à Tournord.
1: Non, à Blois. À Blois, ouais. Okay. Et puis évidemment sur les réseaux.
0: Tournez Wax sur Facebook notamment. Voilà. Je suis sur votre compte Facebook. Merci à tous les deux.
3: Merci.
0: D'être passé par chez nous. Et à bientôt.
1: Allez.

0: C'est Frérot, c'est Jérémy Frérot et c'est avec votre radio ici Touraine.
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0: Allez, quelques rendez-vous pour ce week-end, samedi et dimanche, c'est le retour du tournoi du Faucon Noir à la forteresse de Montbazon, 10h-18h. Vous allez assister à des combats en armure, une véritable immersion au cœur du Moyen-Âge. Les billets sont disponibles en ligne sur le site de la forteresse de Montbazon et puis tout le détail également du programme pour ces deux jours pour le retour du tournoi du Faucon Noir. Dimanche, rendez-vous incontournable aussi avec votre radio ici Touraine. Les 30 ans de la Forêt des Livres à Chanceaux-Préloche, vous pourrez rencontrer près de 200 auteurs dans le parc du château. Profitez de nombreuses animations, remises de prix littéraires, colloques, cafés littéraires, lectures, théâtre, une allée de la littérature jeunesse, une allée bouquiniste aussi. L'événement est gratuit. Ici Touraine, votre radio est partenaire et Clément Cousin vous fera vivre l'événement en direct de Chanceaux-Préloche ce dimanche entre 10h et midi sur votre radio Ici Touraine.
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0: Direction la Corse, les amis Vocevantu et Jennifer, c'est avec votre radio Ici Touraine, juste avant un bel hommage à un groupe de légende, les Pink Floyd, avec Echoes of Floyd. Ils seront en concert le 5 septembre prochain à Saint-Étienne-de-Chigny. On en parle dans un petit peu moins de 5 minutes. Restez avec nous, c'est avec votre radio Ici Touraine.

0: Fatché Vantou et Jennifer, c'est avec votre radio ici Touraine. Je vous emmène sur les routes. Bon, on a un petit peu de monde. Le centre-ville, les quais de Loire, l'élevé du Cher, dans le secteur de Jouer aussi, avenue de Bordeaux, où la circulation est compliquée, avec 5 petites minutes de ralentissement. Et puis dans le centre-ville à Tours, les quais de Loire et l'élevé du Cher, un petit peu comme tous les jours, quasiment à la même heure, on a 4 à 5 minutes de ralentissement. C'est le cas d'ailleurs au niveau de l'avenue de Gramont, à hauteur du Cher, avec 5 minutes de ralentissement, 4 minutes à hauteur de la ville aux Dames sur la D140, place Anatole France à Tours, où la circulation est compliquée, avec 6 minutes de ralentissement. Et puis comme chaque jour, vous avez l'habitude de le faire, vous nous passez un petit coup de fil au 02 47 38 10 20.
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0: Mais jusqu'à 19h, je serais pas étonné qu'on ferme avec une équipe de dingue aujourd'hui, avec Leslie Rowe, Anaïs Lesage, avec Guillaume Tessier. Est-ce que j'ai vraiment besoin de vous le rappeler? Les plus beaux spectacles, les plus belles idées de sortie, forcément, elles sont ici, avec votre radio ici Touraine. Des passionnés d'un groupe mythique en Touraine. Le groupe s'appelle Echoes of Floyd. Ils sont passionnés, bien sûr, par le groupe mythique qui était Pink Floyd. Et on va en parler de ce groupe avec Eric Aguillon. Bonjour Eric.
7: Bonjour.
0: Vous êtes à l'origine de ce projet Echoes of Floyd, vous êtes le batteur du groupe, vous êtes l'un des vétérans, je le disais, hors antenne tout à l'heure, si je peux me permettre, de la scène tourangelle. Qu'est-ce qui vous manquait concrètement pour avoir eu envie un jour de créer ce groupe Echoes of Floyd et de rendre hommage à la musique des Floyd?
7: C'est un peu un coup de cœur, ça m'a pris un petit peu comme ça, à l'issue de certains événements avec d'autres musiciens. Je me suis dit, pourquoi je ne montrais pas un tribute? J'étais parti sur un tribute des Purple Pink Floyd, parce que j'avais un clavier à l'époque, une clavière plutôt, pianiste qui faisait bien les deux, puis qui a décroché en cours de route, mais moi j'étais parti sur mon idée. Donc il fallait que je l'emmène au bout. Donc j'ai réuni mes potes avec lesquels je jouais depuis pas mal d'années déjà, guitare, bassiste, pianiste et tout. J'ai dit voilà, j'ai envie de lancer ça, qu'est-ce que ça vous dit? Je savais qu'ils étaient capables de le faire, ils m'ont dit oui tout de suite, et l'affaire était partie.
0: Ben c'est génial, ça fait combien de temps que ça dure? Il a été créé il y a combien de temps?
7: Fin 2019, on a fait les premières répètes sous Covid, en 2020, à courir après les horaires de couvre-feu, mais on a réussi à s'en sortir, on a réussi à travailler comme il faut, de façon à pouvoir faire un premier concert en septembre 2021, au même endroit où on va le faire le 5 septembre.
0: À Saint-Étienne de Chigny, dans le théâtre de verdure de Saint-Étienne de Chigny, le 5. Ouais. Est-ce qu'il y a un morceau des Floyd qui vous a fait basculer vers leur univers?
7: Non,
0: ou
7: pas
0: presque
7: vraiment,
0: tous.
7: Pas presque, beaucoup, ouais. Floyd, c'est 176 titres là-dedans. Nous, on en joue 18, mais on pourrait en jouer beaucoup plus. Après, bon, c'est beaucoup de temps à passer, c'est beaucoup de temps à travailler, c'est un petit peu compliqué. On est nombreux, en plus, on est 9. Donc,
0: Leslie.
8: Les morceaux sont nombreux hein, de Pink Floyd. Comment vous faites votre sélection justement pour les concerts?
7: Au début, c'était un peu arbitraire. Je suis arrivé, j'ai dit voilà les gars, je voudrais qu'on joue ça. On dit ok, ça on joue, ça on joue. Et hop, c'était parti.
0: Vous êtes un peu le maître du jeu, vous dites tiens,
7: ouais,
0: on fera comme ça.
7: J'ai rien imposé, j'ai proposé, on m'a dit oui. J'ai dit bon, bah, c'est parfait, on fait comme ça. Et puis tout le monde a joué le jeu, tout le monde, on s'est tous lancé un petit défi finalement. C'était un défi musical et puis un défi parce que c'est pas anodin, d'autant qu'on a étoffé après beaucoup le groupe avec un sonorisateur qui nous a quittés il y a pas longtemps malheureusement, un éclairagiste avec des vidéos, avec tout ça, on a essayé de faire le plus pro possible, disons.
0: Et sur scène, on va entendre ça par exemple.

0: Ben c'est l'un des morceaux qu'on va entendre forcément le 5. Oui, je vois qu'il y a les poils qui poussent sur les bras.
1: Je l'ai écouté des centaines de fois.
0: Mais Guillaume.
2: Ben justement, Eric, comme on est dans l'émotion, qu'est-ce que vous cherchez à transcrire et à partager avec ce public qui vient vous voir?
3: Ben ça, c'est un peu une espèce de nostalgie, parce qu'aujourd'hui, le groupe a bien entendu disparu. Ils tournent en solo les uns les autres. Et c'est partagé, en fait, avec pas mal de gens. On s'est aperçu que c'est une musique intergénérationnelle. Ouais. J'ai été voir des tributes sur tour, notamment, où il y avait une gamine de 20 ans devant moi qui connaissait toutes les paroles. Je la voyais chanter. Je me dis, c'est génial.
0: Ça vous surprend ou c'est plutôt génial pour vous?
3: Ah bah, c'est génial. Oui. Et puis, il n'y a pas que ce groupe-là. Je pense qu'il y a plein de groupes comme ça qui génèrent différentes générations puis qui les transportent.
0: Il y en a de plus en plus, des tributes, hein. Purple notamment qui va passer à Tours, la Zap également qui va passer
3: aussi,
0: à Tours, il y en a plein en ce moment.
3: CDC, tout ça, il y en a énormément, oui. C'est...
4: Et du coup, bah justement, on parle d'autres groupes. S'il avait fallu choisir, chanter des chansons d'un autre groupe, lequel auriez-vous choisi en dehors de Pink Floyd, même si je suppose que Pink Floyd...
3: Il y avait vraiment que ça qui me motivait pour monter ça, puisque j'ai vu que je pouvais pas monter deux tributes en même temps. C'est le choix que j'ai fait, et puis c'est un choix que j'avais déjà probablement à moi sans m'en rendre compte depuis longtemps, quoi. L'envie de faire ça, parce que c'était un vrai défi, un vrai challenge musical.
0: Echoes of Floyd, c'est le 5 septembre prochain au Théâtre de Verdure. Voilà. Je vous ai fait un petit cadeau, tenez, je suis sûr que vous allez reconnaître dès les premières mesures, Eric, vous êtes le fondateur d'Echoes of Floyd, et ce morceau, vous le jouez peut-être aussi, il fait partie des références du groupe Pink Floyd également, je suis sûr que vous l'avez reconnu dès les premières mesures.
3: Oui, on ne le joue pas encore, et oups, ouais. Non,
0: absolument.
3: On le joue pas encore, mais on aimerait bien.
0: Hey,
3: fait partie de ceux qu'on aimerait bien un jour mettre dans la boîte aussi.
0: Et bah peut-être le 5 septembre, non, vous ne serez pas prêts.
3: Non,
0: pas encore.
3: Vous
0: I hope c'est les Pink Floyds avec votre radio ici, Touraine.

0: de légende signée des Pink Floyd, c'est High Hopes. Et c'est avec votre radio ici Touraine.
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0: Et avec mes invités, avec Anaïs Le Sage, Leslie Roy et Guillaume Tessier, on va reparler des Pink Floyd. Les choses sont quand même super bien faites avec Echoes of Floyd. Le 5 septembre prochain, c'est au Théâtre de Verdure de Saint-Étienne de Chigny. Vous le dites sur votre site, je reprends la ligne. Éric et Guillaume, vous qui êtes le créateur de ce groupe, vous vouliez être le plus fidèle possible tout en restant créatif en reprenant les titres de Pink Floyd.
3: Bah, disons que c'est une musique qu'on peut pas se permettre non plus de la galvauder, un peu de la modifier. On est obligé de rester dans les clous. Et puis sur certains titres, mais pas tous, hein, on essaie effectivement de coller sans faire du copier-coller, de coller au plus près du son. Et il faut trouver les sons aussi qui collent, qui sont.
0: C'est un son particulier, les Floyd.
3: Ouais, bah, il faut dire qu'à l'époque ils utilisaient des bidouilles, on peut appeler ça comme ça, ça, des trucs assez. J'ai lu des articles sur eux, c'était assez démentiel, quoi. Donc on reproduit au mieux. Et puis sur certains morceaux, on s'autorise des petites libertés, mais on change rien sur les structures même des morceaux.
0: Quoi. C'est quasiment à la virgule près.
3: Tant de couplets, tant de refrains, c'est comme ça. Les solos, c'est pareil. Là, le premier morceau, Comfortably Numb, ou là, le solo qui fait le final du show, en fait, presque, il dure. Voilà.
0: Il peut durer très longtemps, quoi, d'ailleurs.
3: C'est ça.
0: Les Echoes of Floyd, c'est aussi ça.

0: Prince of Floyd avec Money, ça fait partie des titres emblématiques de la carrière des Floyd. C'est ce que vous allez jouer ou vous jouez parfois un petit peu ce que j'appelle moi les phases B aussi du groupe
1: Les phases B, disons on a pris un petit peu dans
0: il n'y en a pas beaucoup de phases B parfois.
1: Avec des morceaux de
2: 45 tours, je ne sais pas
1: si c'est un morceau comme Echoes qui est très connu aussi, qui fait 23 minutes à l'origine. Bon, voilà. C'est... On a tapé un peu dans plusieurs albums en fait. C'est pas comme certains tributes travaillent par année. Nous, on travaille, on a pris au choix celui-là, tiens celui-là, celui-là, et puis voilà. On a fait notre petit mix comme ça. Mais on n'a pas de. Comment dire. Oui, c'est un peu aléatoire en fait.
0: En fonction du public aussi, on a le droit de vous demander des titres par exemple ou pas spécialement.
1: Ah, mais ce serait oui, mais ils peuvent toujours
0: un Pink Floyd karaoké, un Echoes of Floyd karaoké, ça pourrait être génial.
1: Si on les a pas bossés, ça sera pas possible.
0: Leslie.
3: Alors moi j'ai une petite question, est-ce que vous avez déjà envoyé aux membres de Pink Floyd ce que vous faites ?
1: J'ai souhaité son anniversaire au batteur Nick Mason parce qu'on est de la même année à 10 ans d'écart et le même jour.
3: Génial.
0: Il vous a répondu ?
1: Non. Je suis pas surpris. C'est peut-être là en fait le signe. C'est peut-être pour ça que j'ai lancé ça sans le savoir. Je l'ai découvert après coup. J'ai dit oh ben mince, on est du même jour à 10 ans d'écart. Énorme.
0: Et ça l'a même pas fait rire. Bon bah non, ça va pas du tout. Echoes of Floyd, c'est ça aussi.

0: Alors si vous avez envie de vous plonger dans la musique des Floyd, allez voir Echoes of Floyd sur scène le 5 septembre. C'est au Théâtre de Verdure à Saint-Étienne de Chigny. Guillaume.
1: Est-ce qu'il y a un incontournable que le public vient vraiment attendre en arrivant
2: Je dirais sur... ça, Wish You Were Here, il y a Another Brick in the Wall parce que ça a été un tube. Il y a Shine On You Crazy Diamond parce que c'est un monument. Et voilà, il y a plein d'incontournables en fait. Il y a des morceaux qu'on ne peut pas ne pas jouer. Quoi. Ouais. C'est les morceaux.
0: Le public les attend forcément.
2: À faire parce que il y a des albums où Animals, il y a 4 morceaux sur l'album, il y a que 4 titres, mais c'est des trucs qui durent, mais qui sont difficiles à jouer aussi, mais qu'on n'exclut pas d'un jour de s'y frotter un petit peu. Alors après, oui, il y a des morceaux. Tout ce qu'on joue, c'est des morceaux connus.
0: C'est pour ça qu'on viendra tous vous voir le 5 septembre.
3: Anaïs, c'est sa première émission, elle ne veut plus lâcher le micro.
4: Est-ce que vous souhaitez faire des concerts dans la région, dans d'autres départements ou nationalement ?
2: C'est toute notre difficulté, c'est de trouver des endroits pour jouer, parce que comme je vous dis, on est 9, hein, donc 3 choristes en plus, un saxophoniste, ça fait du monde. C'est très compliqué de trouver des salles qui acceptent. On a prospecté, hein, on a énormément prospecté les années passées, toutes les salles de spectacle du département sur les plus grosses villes. Même hors département, Loir-et-Cher, Vienne, tout ça, pas de retombée, très compliqué.
0: Mais après votre passage à Issy-Touraine, tout va changer, vous allez voir, Eric Aguillon.
2: On va essayer,
0: Quand on crée un tribute comme ça, comme Echoes of Floyd, on prend un petit peu moins de risques, j'ai envie de dire, que ceux qui arrivent aussi avec leurs propres chansons, leurs propres compositions, qui doivent convaincre. Là aussi, les gens qui ont envie d'écouter du Floyd, savent qu'ils vont entendre du Floyd, et savent qu'ils vont en avoir pour leur argent et prendre beaucoup de plaisir aussi.
2: Oui, je dirais un petit peu oui et non, parce qu'en fait, on a dans le public, on a des exigeants, on a des connaisseurs. Et qui sont à l'affût du moindre faux pas, je dirais. Bon, c'est vrai que jusqu'à présent, tous les retours qu'on a eus, c'est assez marrant d'ailleurs par les réseaux sociaux, parce que quelle que soit la musique qu'on fait, quand on a les retours, on a beaucoup de retours positifs. Il y en a peut-être des négatifs, mais on les voit pratiquement jamais. Hein ? Alors, quand on reçoit, nous, le premier concert, celui qu'on a fait en 2021, j'ai une personne, une femme, je suis allongé, je suis devant les étoiles et je pleure. Et ben, quand on reçoit
0: poils qui poussent une nouvelle fois comme tout à l'heure.
2: C'était pas le seul témoignage, mais il était super sympa. Voilà, c'est ça, on s'adresse à des gens qui connaissent pas, qui viennent découvrir le tribute. Parce qu'en fait, ce premier concert qu'on a fait, on espérait 100 personnes, on en a eu 400. Et ça, on s'y attendait pas du tout. Mais il y a eu un effet de curiosité, s'il y a un tribute en Indre-et-Loire, qu'est-ce que ça va donner ? Il y en a, ils sont restés un peu, comme on dit, sur le cul, quoi.
0: Écoutez,
2: ils s'attendaient pas à ça.
0: On va rester sur le cul le 5 septembre également. On sent que vous en parlez avec beaucoup d'émotion et beaucoup de plaisir. Echoes of Floyd, le 5 septembre, Théâtre de Verdure à Saint-Étienne de Chigny. Merci, Eric Aguillon.
2: À partir de 20h30.
0: Et à très bientôt.
2: Merci.
0: 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C'est pas du Floyd, mais qu'est-ce que c'est bien également, c'est Graziliane Michel. C'est le pullover blanc. Il est plus très blanc d'ailleurs, et peut-être un petit peu élimé aux manches encore. Mais il nous emmène jusqu'à 18h.

0: Dylan Michel, le pullover blanc, et c'est avec votre radio ici Touraine.
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0: Très bon début de soirée, vous écoutez ici Touraine, votre radio, il est 18h. À 18h, les infos avec vous, Virginie Vandeville. Bonsoir.
2: Bonsoir Alain, bonsoir à tous. Un nouvel épisode orageux est attendu ce soir en Touraine et il s'annonce violent d'après Météo France qui classe dès 22h ce soir le département en vigilance orange aux orages. Bonsoir Elsa Dizier.
3: Bonsoir Virginie.
2: Alors pluie, grêlons et forte rafale de vent, à quoi doit-on s'attendre exactement ce soir?
3: Eh bien ça va tonner ce soir dans le ciel et cette nuit aussi, de gros éclairs et des rafales de vent à plus de 90 voire 100 km/h sont attendus, accompagnés de très fortes pluies. 20 à 30 mm d'eau pourraient tomber en une heure à certains endroits. On attend également des chutes de grêle, vraiment pas communes, de 2 à 3 voire 4 cm de diamètre qui pourraient bien faire des dégâts. Et puis, comme vu dans l'Aude récemment, les météorologues annoncent aussi des risques de tourbillons. En conséquence, les villes de Tours, de Saint-Cyr-sur-Loire et La Riche sont en train de fermer leurs parcs et jardins, et ce jusqu'à nouvel ordre. Demain, les services de ces municipalités feront un état des lieux avant de décider de leur réouverture. Face à cette météo critique, on vous rappelle les bons réflexes. Éviter au maximum les déplacements, ranger ou fixer les objets susceptibles d'être emportés ou endommagés par le vent, ou encore éviter d'utiliser les appareils électriques et le téléphone pendant l'orage.
2: Merci Elsa. Notez que la vigilance orange aux orages est maintenue demain avec un nouvel épisode dans l'après-midi. Demain matin, on fera le point sur la nuit cette fois. N'hésitez pas à nous envoyer vos photos et vidéos. Les corps calcinés de trois tourangeaux retrouvés dans les Deux-Sèvres. La macabre découverte a été faite il y a 10 jours, quelques heures après un incendie dans un espace naturel qui s'est propagé à leur maison dans la commune de Laumois. Les autopsies de ce couple et leur enfant de 20 ans révèlent aujourd'hui qu'ils sont morts par intoxication au monoxyde de carbone, indique le parquet de Niort. Un dernier hommage leur sera rendu vendredi au crématorium de Tours.
0: Le retour devant le tribunal de Tours pour un homme en moins de 2 semaines.
2: Oui, souvenez-vous, mi-août, 9 hommes avaient été condamné pour avoir tenu un point de deal quartier Malétrenne à Amboise. Sauf que pour l'un d'entre eux, les investigations des gendarmes ont permis de découvrir 50 000 fichiers pédopornographiques dans son ordinateur. La justice vient de le condamner cet après-midi à 10 mois de prison avec sursis et 5 ans de suivi socio-judiciaire. Édouard Lebourg, vous avez suivi son procès pour nous. Le prévenu de 40 ans n'a pas été franchement soutenu à la barre par sa famille, puisqu'ils décrivent un homme comme un manipulateur chevronné.
4: Image insoutenable, horreur sans nom, perversion, les mots n'ont pas manqué à la présidente pour décrire les éléments du dossier. 50 000 fichiers au total, représentant des scènes de viol sur mineurs, allant du nourrisson à l'adolescente prépubère. À l'audience, le prévenu, droit dans ses bottes, tente d'édulcorer les faits. Image seulement trash, qu'il regardait pour passer le temps, comme il dit, quand il était ivre et drogué à la cocaïne, des substances présentées comme responsables de ses fantasmes. Un discours victimaire, ou plutôt une manipulation, selon la propre sœur du prévenu présente à l'audience avec sa meilleure amie. Elle le dépeint en manipulateur. Confronté sur son attirance envers les mineurs, il aurait nié devant toute sa famille réunie, puis aurait dit que l'ordinateur appartenait à quelqu'un d'autre. Ensuite, en détention provisoire pour la possession de ces images, il leur racontait qu'il était pour trafic de drogue. Et ça fonctionne. Sa famille le croit et continue de le soutenir. Sa sœur, elle, veut leur révéler sa vraie nature. Elle se met en larmes lorsqu'elle se souvient qu'elle a fait garder sa petite fille par son frère. Son visage se décompose lorsqu'il est condamné à de la prison avec sursis.
2: Les précisions d'Edouard Lebourg pour ici Touraine. L'avocat du prévenu précise qu'il ne fera pas appel de la décision. Et circulation compliquée sur la rocade cet après-midi au niveau de Jouy-les-Tours. Vers 13h30, un camion toupie s'est couché sur le bas-côté de la route au niveau de l'échangeur dans le sens nord-sud. Coincé à l'intérieur de sa cabine, le chauffeur a dû être désincarcéré par les secours. Il n'est heureusement que légèrement blessé à l'arcade. La circulation a pu reprendre un peu avant 17h30 sur le secteur. Photo impressionnante de cet accident à retrouver sur notre appli ici. Dernier jour de vacances avant la rentrée et l'on peut d'ores et déjà tirer un premier bilan estival plus que mitigé côté tourisme. Les vagues de canicule ont porté un gros coup aux hôteliers restaurateurs. Même chose aussi pour le cyclotourisme et les loueurs de cycles à Tours, Jeanne Serrin.
5: Devant sa boutique, tout près de la gare, Laura de Brion sort un à un les vélos loués par une famille qui s'apprête à prendre la route de la Loire à vélo. La fraîcheur a ramené les clients, constate la loueuse avec le sourire.
6: On est reparti plutôt sur une bonne tendance sur la fin juillet et le début du mois d'août. Donc on espère une légère croissance sur l'été par rapport à 2025.
5: En juillet, elle a perdu 15 à 20% de sa clientèle et ce n'est pas faute d'avoir tenté des solutions.
6: On a ouvert plutôt le matin pour leur permettre de pédaler à la fraîche, mais voilà, les grosses canicules de fin juin et début juillet ont réduit l'avance qu'on avait pu prendre par rapport à l'année dernière.
5: Même si les chiffres restent à consolider, le président de région, François Bonneau, a reconnu cette semaine que le tourisme à vélo avait particulièrement souffert cet été. Jérémy Trosseau est directeur d'un magasin de location en centre-ville. Il a passé le mois de juillet à gérer les commandes.
7: Même 35 degrés, on commençait à avoir des annulations. On essayait d'orienter les gens vers des vélos électriques, mais même rouler à sous 40 degrés, c'est l'air qui est chaud, donc on n'a pas d'air.
5: Mais le loueur pense encore pouvoir finir l'année dans le vert grâce notamment au pont du mois de mai et aux retraités qui arrivent en septembre. Son carnet de réservation pour le mois prochain est déjà plein.
2: Un reportage de Jeanne Serrin pour Ici Touraine. La météo, Alain, eh bien attention, vigilance orange aux orages à partir de 22h dans le département.
0: Complètement, on l'a dit il y a quelques petites minutes avec Elisa qui nous a informé avec ses rafales jusqu'à 100 km.
2: Elsa.
0: Mais Elisa, j'aime bien.
2: Bah oui,
0: mais
2: c'est bien,
0: mais moi aussi, Elisa.
2: J'aime Jean-Jacques et pourtant vous appelez Alain.
0: Bah, c'est ça,
2: Alain,
0: mais m'appelez pas Jean-Jacques, je déteste ça. Je déteste ce prénom, Sophie. Voilà, demain, jeudi, comment ça se passe? On aura quelques éclaircies le matin avant le retour l'après-midi des nuages, encore des orages annoncés, prévus par Météo France qui vont gagner l'ensemble du département. Les températures demain matin, 14 à 15 degrés, 24 à 25 degrés pour demain après-midi.
2: Belle soirée quand même.
0: Belle soirée quand même à vous, Virginie.
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0: Et vos chansons préférées, elles sont d'ici avec Jimmy Cliff, Sarah Gainwright. Et à chaque fois qu'Elsa va passer à côté de mon bureau dans l'après-midi, je l'appellerai maintenant Elisa. Ça lui va tellement bien.

0: C'est une éclipse et Reggae Nights avec votre radio Ici Touraine. On va jouer, il est 18h10.
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0: Et avec mes invités pour animer cette émission, ils sont en forme, j'adore l'idée. C'est mercredi et le mercredi tout est permis. Voilà, on va dire plein de mensonges avec Leslie Rowe, avec Anaïs Le Sage, avec Guillaume Tessier. Bah oui, c'est le qui dit vrai. Le qui dit vrai, c'est le nouveau jeu de votre radio Ici Touraine. Il y a quatre infos, une seule est vraie. Qui va dire la vérité? Pas vous, j'en suis sûr. Leslie, c'est pas possible. C'est Anaïs, radio. C'est votre première émission. Attention!
3: Il va falloir que je ne fasse pas d'erreur.
0: Vous dire la vérité, Guillaume.
4: Bon, moi, je dis la vérité, toujours la vérité.
0: Ça dépend des fois.
4: Rien que la vérité. Vous voulez que je crache pour prouver?
0: Non, ne crachez pas. Il y a un super cadeau à gagner. Il y a quatre infos. Une seule est vraie. Il faudra nous dire laquelle est vraie. Vous connaissez toutes et tous Family Park autour de cette table. C'est quand même le parc de loisirs par excellence ici à Sorigny. J'ai beaucoup aimé les auto-tamponneuses. Moi, et la pêche au canard. J'adore. Je prends des risques incroyables.
3: Ah oui. Moi, je préfère le boomerang, mais
0: C'est quoi le boomerang? C'est quoi?
3: C'est une grande attraction qui monte, qui descend et qui tourne en rond.
0: Genre la centrifugeuse, quoi.
3: Un petit peu.
0: Ouais, non, j'ai horreur de ça. J'ai horreur de cette idée. Je sais que chez nous, il y en a qui ont testé la Goldman Tower. C'est 40 mètres de chute libre. J'ai pas envie. Allez-y si vous voulez, mais moi, je vous emmène pas. Il y en a qui adorent ça. Hein. C'est une nouveauté, mais ça décoiffe vraiment. La Goldman Tower, 40 mètres. Faut pas manger avant.
4: C'est-à-dire
0: qu'on le laisse en haut. Il y a deux passes famille pour en profiter à volonté tout au long de l'année avec vos enfants. C'est le parc de loisirs par excellence à Sorigny. Qui dit vrai? Restez avec nous, on vous donne les quatre infos juste après ça.
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0: Ah ben c'est de la bonne humeur, il y en a tous les jours, 17h-19h avec mes invités aujourd'hui, avec Anaïs Le Sage, Leslie Rowe, avec Guillaume Tessier. Quatre infos, attention, une seule est vraie seulement, pour gagner vos deux passes famille, pour aller vous éclater à Family Park, pour profiter des attractions à volonté, pour tester la Goldmine Tower. Je suis sûr que ça vous plairait, ça, Anaïs.
3: Il faut absolument que j'y fasse un tour.
0: Cette chute libre de 40... Vous aimez ce genre de choses?
3: Ah oui,
0: ce genre de manège et d'attraction?
3: Il faut que j'y aille, absolument.
0: Avant je vous emmènerai pas à la pêche au canard, alors. Non,
3: aussi,
0: c'est pas votre truc.
3: Aussi.
0: Bon, bah, ça va.
3: Moi,
0: alors.
3: Je fais tout dans les parcs d'attractions.
0: Bon, ça marche. Qui dit la vérité autour de cette table? J'ai envie de commencer avec vous, Guillaume. Je sais pas, j'ai l'impression que vous allez nous dire la vérité, puisque vous
4: toujours.
0: Nous emmenez au Japon, je crois.
4: Exactement. Parce qu'en fait, au Japon, c'est fini. On arrête d'attendre son train bêtement.
0: Oui.
4: Et il y a une gare qui dit, c'est simple, on a des personnes âgées, on va louer un grand-père pendant 30 minutes
0: d'accord.
4: Et on va pouvoir parler avec lui. Et comme ça, le temps sera bien plus agréable pour pouvoir attendre son train. Et donc, on va échanger sur le passé, on va échanger avec ce grand-père, on se loue, parce que, bon, moralement, je ne sais pas comment on doit se positionner, mais au moins, le temps passe plus vite pour attendre ce train.
0: Je ne sais pas pourquoi ça me plaît bien, cette info,
4: bien
0: l'histoire
4: sûr.
0: Du grand-père qu'on peut louer au Japon pour attendre le train, moins bêtement d'ailleurs, parce qu'on
4: oui.
0: peut échanger
4: et
0: un tas
4: de trucs. Et puis le grand-père, il est content, il gagne de l'argent, il partage sa vie.
0: En plus, Leslie, du Japon à la Chine,
3: oui.
0: Je veux dire qu'il n'y a qu'un pas ou presque.
3: Un
0: grand pas,
3: quand même.
0: Un grand, grand pas. Qu'est-ce que vous avez comme info à partager avec nous?
3: Alors,
0: est-elle vraie ou pas? Moi, le Japon, j'y crois déjà. Hein.
6: Un film d'animation bricolé avec un tout petit budget racontant l'histoire d'un bébé vache est devenu un improbable succès au cinéma et a déjà rapporté plus de 4 millions de dollars.
0: D'accord.
6: Est-ce vrai ou faux?
0: Eh bien écoutez, je ne sais pas. On posera la question et on va poser la question tout de suite à nos auditeurs au 02 47 38 10 20. On attend les autres avec Anaïs. Anaïs, c'est une première émission, on vous a à l'œil. On vous a à l'oreille d'ailleurs plutôt.
3: Il faut bien que je la dise alors. À Tours, la ville teste des petits gilets fluorescents pour les pigeons du centre-ville afin qu'ils soient plus visibles des cyclistes.
0: Oui, mais
3: alors,
0: bien sûr.
3: Quels pigeons, je ne sais pas.
0: Bah oui, c'est ça. Vous nous prenez pour des pigeons, quoi. C'est le cas de le dire, quoi. Vraiment, des pigeons qu'on veut habiller avec un petit gilet jaune. C'est moi qui dis la vérité. En Belgique.
4: Sincèrement, ça se saurait.
0: Avec une commune qui est interdit de tondre la pelouse le dimanche, sauf si la tondeuse diffuse de la musique classique.
4: Bien sûr.
0: On ne voit ça qu'en Belgique. Qui dit la vérité? Au Japon, cette gare qui propose de louer des personnes âgées, un film d'animation bricolé avec des petits moyens, 4 millions de dollars de recettes, des gilets jaunes pour les pigeons, j'y crois à moitié, ou encore la Belgique avec ses tondeuses qui diffusent de la musique classique. 02 47 38 10 20. Il y a deux passes Family Park, ils sont pour vous. Et on se retrouve juste après Marc Lavoine et Patrick Fiori. C'est occupé, et nous aussi.

0: de moi.
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1: Mais avec mes invités Anaïs Le Sage, Leslie Roux, Guillaume Tessier et puis Catherine qui vient de nous rejoindre, qui était occupée, qui a tout lâché. Voilà pour rappeler le 02 47 38 10 20. Bonjour Catherine.
4: Oui, bonsoir Alain.
1: Vous nous appelez de Saint-Cyr-sur-Loire avec mes petits camarades dont vous avez donné 4 infos. Il y en a une qui est vraie forcément. On va rappeler un petit peu, on était au Japon tout à l'heure.
5: Oui. Et nous on loue les petits vieux pour occuper le temps sur les quais de gare.
1: D'accord. Vous avez une info totalement improbable. Mais bon, je vous ai pas cru Anaïs. Ça, malgré
6: bon,
1: tout.
6: Mince, va. Pourtant, moi, je pensais qu'on proposait des petits gilets. Voilà. Proposer des gilets fluorescents pour les pigeons du centre-ville, je pensais que c'était plutôt.
1: Non, ça aurait pu adorer, oui. Pourquoi pas. En Belgique, des tondeuses à gazon qui diffusent de la musique classique, c'est dans le même ton que vos pigeons. Hein. Voilà. Leslie, c'était quoi? Rappelez-moi votre info en Chine.
7: Ben moi, ça portait sur un film d'animation sur un bébé vache qui a remporté un formidable succès et beaucoup d'argent.
1: D'accord. Catherine, à votre avis, qui a dit la vérité aujourd'hui? Pas l'histoire des pigeons ni des tondeuses à gazon, c'est pas possible.
4: Voilà, j'avais envie d'aller en Chine, d'approuver Leslie.
1: Ben écoutez, vous avez raison. Moi, je dis bravo. Sur le coup, très honnêtement, Catherine, moi, ouais, j'ai failli croire au Japon. Hein,
4: moi aussi, ça me paraîtrait bien, ça. Étant une grand-mère, je me disais...
1: Ben écoutez, j'ai le numéro d'un certain Philippe. Passez-lui un petit coup de fil de ma part à Saint-Cyr. Peut-être que ça peut s'arranger, je ne sais pas. Il est toujours très ouvert aux propositions qu'on peut lui faire, Catherine,
4: voilà.
1: Non?
4: Que c'est sympa d'attendre sur le quai de la gare et de faire la discute.
1: Ben oui, écoutez, vous y allez jamais comme ça sur les quais de la gare pour faire un petit peu la discute avec les autres?
4: Ben non, pas forcément, non.
1: Vous devriez essayer. Est-ce que, en revanche, moi ça me rappelle les terrasses. Est-ce que de temps en temps, en terrasse, Catherine, ça vous arrive de vous mettre à la terrasse d'un bistrot et de vous moquer des gens qui passent?
4: Oh. Pas du tout.
1: Non, bah jamais.
5: C'est vilain. Ça ne se fait qu'avec des amis, c'est tout.
1: Exactement. Catherine, bah effectivement, c'est la bonne réponse. En Chine, un film d'animation bricolé pour les tout-petits, l'histoire d'un bébé vache qui a quand même rapporté 4 millions de dollars. Moi, je trouve l'idée totalement dingue. Hein.
4: Oui, c'est fou, oui. Mais... c'est parce que les autres ne me convenaient pas.
5: Merci. Ça fait plaisir, Catherine.
4: Si, je la trouvais plausible.
1: Mais bon, une fois, oui, parce que l'histoire des gilets fluo en centre-ville.
4: C'est mignon aussi.
1: J'y croyais pas. Et la tondeuse qui diffuse de la musique classique en Belgique, même si c'est belge, j'y croyais pas non plus.
5: Je sais pas qui écrit ces infos insolites.
1: Moi non plus.
5: Mais je pense que cette personne,
7: beaucoup
5: elle prend des substances qui vont vraiment pas légales.
1: Il y a un rédacteur qui est payé très cher, un auteur qui est payé très cher, absolument.
4: Pour un peu, la tondeuse, elle pourrait faire des frites aussi.
1: Bah pourquoi pas.
6: C'est vrai qu'en Belgique, ça serait plus logique.
5: Couper les patates, c'est pratique.
1: Je vais vous engager, Catherine. On va écrire ensemble les anecdotes du soir. On vous offre deux passes pour Family Park. Est-ce que 40 mètres de chute libre, ça vous tente ou pas?
4: Non, pas du tout.
1: Non, vous non plus.
4: Pas du tout. Non. Ça me ferait peur si mes petits-enfants voulaient en faire. Enfin...
1: Mais peut-être qu'ils vont vouloir, au contraire.
4: Oui,
1: en tout cas, il y a deux passes pour vous. Je vous souhaite une belle soirée et à très bientôt.
4: À très bientôt, merci.
1: Au revoir. Je vous emmène sur les routes de Touraine. C'est encore le bazar. Le centre-ville, les quais de Loire et l'Élevée du Cher, un petit peu comme tous les jours. À cette même heure, avec une moyenne de 4 à 5 minutes de ralentissement. Partout ailleurs, je ne vois pas de difficulté majeure à vous signaler. Et comme chaque jour, vous partagez l'info au 02 47 38 10 20.
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0: Deux rendez-vous à Tours ce dimanche, il y aura un pique-nique géant vegan dans le jardin des Prébans de l'association Futur, qui veut rendre le véganisme plus accessible, convivial, avec un repas partagé, mais aussi des jeux, des animations. Alors pas besoin d'être vegan pour participer, l'événement est ouvert à tous les curieux. Vous avez rendez-vous donc ce dimanche à 12h30 au Prébans à Tours. La réservation est conseillée sur le site LOSO à Tours. Également, le quartier La Canale Strasbourg-Prébans organise son traditionnel vide-grenier de fin d'été. C'est ce dimanche 30 août, place de Strasbourg, rue de Sey. Également, il y aura plus de 200 exposants. Sur place également, de quoi boire des coups et se restaurer. C'est une bonne occasion de chiner avant la rentrée.
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0: Et avec mes invités, avec Anaïs Le Sage aujourd'hui, avec Leslie Roy, avec Guillaume Tessier. Et tous les jours à 18h30, on va se balader en Touraine pour découvrir les bons plans, les idées de sortie aujourd'hui. Gros plan, coup de projecteur sur le Festival de la Chute qui va se dérouler à partir de samedi, qui va durer jusqu'au 5 septembre au Beaumont à Tours. Et on va en parler avec vous, Sophie Pécresse. Bonsoir.
3: Bonsoir.
0: Vous êtes l'une des organisatrices de ce festival. Deuxième édition cette année. Alors, contrairement à ce qu'on pourrait penser, personne n'est censé tomber pour ce festival de la chute. Ce sera une grande exposition, on espère, en tout cas, grande exposition d'œuvres réalisées à base de chutes. À partir de quand on peut décider qu'un

0: déchet est censé pouvoir devenir une matière artistique.
1: À partir du moment où l'artiste le décide, n'importe quoi, n'importe qui, n'importe quand, enfin, c'est... Il n'y a pas de périmètre.
0: Il n'y a pas de règles. Le festival de la chute, il y a une thématique particulière cette année.
1: Cette année, on essaye de faire un peu plus d'art textile. Voilà. Mais c'est aussi tout artiste travaillant sur la récup ou l'écologie et avec un petit opus textile.
0: Alors Anaïs est très intéressée par ce festival, ça lui parle beaucoup.
2: Bah, j'ai beaucoup de questions surtout parce que je trouve ce festival très intriguant. Vous dites donc que ce sera des artistes, comment ça va s'organiser? Est-ce qu'il y aura des activités qui seront proposées? Comment ça va se passer exactement ce festival?
1: Alors d'abord, il y a une cinquantaine d'artistes qui exposent, plus 7 collectifs, des travaux collectifs réalisés par les centres sociaux, Marie-Lise Bastier, Centre social pluriel, les Fontaines des Arts, et puis. Et il y a des artistes professionnels et des artistes amateurs qui exposent. Après, le samedi et le dimanche, le 29 et le 30 août, à 14h30, il y a Sophie Noël, qui est une artiste qui vient de Albi, qui va nous faire un petit atelier autour de la Barbie fétiche.
0: La Barbie fétiche.
1: 14h30, 17h.
0: Ça, faut venir voir, ça vous intrigue et ça nous intrigue aussi, j'en suis sûre, Leslie.
3: Qu'est-ce qui a donné naissance à ce festival? À quel moment vous vous êtes dit, on va faire un festival de la chute?
1: Alors en fait, l'histoire a commencé il y a 3 ans avec Nico Nu, qui voulait absolument faire le Festival international de papier peint, parce que Nico Nu à ce moment-là travaillait beaucoup sur des vieux rouleaux de papier peint. Ça fait une matière à dessiner, à peindre, très pratique. Donc on a dit ok, on fait ça. Et effectivement, on a eu à ce moment-là, je crois que c'était une trentaine d'artistes qui sont venus, plus des œuvres collectives. On essaye toujours de mélanger l'œuvre collective de centres sociaux ou de n'importe qui veut travailler en collectif et des artistes reconnus et moins reconnus. Et au quartier du Sanitas, dans lequel je travaille, nous sommes plusieurs associations à se poser des questions sur l'écologie et comment vivre dans l'écologie dans les quartiers QPV d'une ville. Et autour de la table, et ben, à un moment donné, on m'a dit « Mais qu'est-ce que tu veux faire, Sophie, autour de ça ?» Ben, moi, je suis médiatrice culturelle, et ça m'a semblé une évidence de travailler sur les arts de la récup et les arts écologiques.
0: Alors, on parle beaucoup de recyclage, de récupération, d'upcycling également. Oui. Est-ce que ce festival, c'est aussi une façon de nous inciter peut-être à consommer autrement?
1: À consommer, enfin, en tout cas, à voir qu'on peut encore travailler plein de matières qui ont déjà été utilisées. Quoi. On n'est pas obligé, effectivement, d'aller sur une consommation constante d'achat ou, quand on se dit peintre, on doit absolument acheter la dernière toile sortie ou le dernier pinceau. Il y a milliards de possibilités.
0: Rendez-vous donc aussi samedi jusqu'au 5 septembre au Beaubon pour la deuxième édition du Festival de la Chute. Merci d'être passé par chez nous, Sophie.
1: Et alors, on a un petit cadeau surprise pour le finissage du 5 septembre.
0: J'aime bien les surprises.
1: À 18h, on a la chorale et la Naveva qui vont nous faire une petite performance dans l'expo elle-même pendant 20 minutes.
0: Rendez-vous donc samedi. Merci d'être passé chez nous une nouvelle fois et à bientôt.
1: À bientôt. Merci à vous.
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0: 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Et nous, on a plein de belles histoires à vous raconter.
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0: Et aujourd'hui avec Anaïs Lesage, c'est sa première émission, ça va, ça se passe bien Anaïs?
3: Visiblement, je suis toujours vivante, ça fait 1h40,
0: écoutez,
3: on est là.
0: Vous reviendrez nous voir.
3: J'espère quand
0: avec
3: même,
0: plaisir.
3: Si vous m'accueillez.
0: Avec grand plaisir, Leslie Rowe était avec nous et Guillaume Tessier. Tous les jours à cette même heure, on adore vous raconter des histoires. Tout à l'heure, on vous a donné 4 infos, une seule était vraie. Toutes les infos que vous allez nous raconter aujourd'hui sont tout ce qu'il y a de plus vrai. Vous vouliez nous parler d'une drôle d'histoire de canard, mais pas mal. Le canard,
3: non,
0: quand même.
3: Pas futé du tout, votre canard.
0: Je trouve.
3: Donc, ça s'est passé vendredi dernier à Chassenon, en Charente. Un canard sauvage a provoqué accidentellement un incendie dans un village. En fait, il s'est mis à voler entre les fils électriques. Et apparemment, sur son passage, il semblerait qu'il ait établi un contact entre deux câbles. Et il est tombé au sol, enflammé. Et il a provoqué un incendie.
0: Magret, quoi.
3: Voilà. Voilà, voilà. Donc,
0: ça se passe où, ça?
3: En Charente, à Chassenon, dans la petite commune de Chassenon.
0: C'est pas très loin de chez nous pourtant.
3: C'est ça.
0: Hein.
3: Donc vous voyez, finalement...
0: On veut pas de canards, on n'en veut pas.
3: On parle des gens qui jettent leurs mégots de cigarettes, mais il faut se méfier des canards.
0: Mais quelquefois, les canards sont pas malins effectivement. Et vous avez trouvé cette info véridique.
3: Oui, et elle est véridique, mais comme celle que j'ai donnée tout à l'heure. De toute façon, je dis la vérité,
0: vous
3: toute
0: ne
3: la
0: dites
3: vérité,
0: que la vérité.
3: La vérité.
0: Mais c'est vrai en plus. Levez la main, crachez par terre. Non, pas ici.
3: Non.
0: Pas dans ce studio. Guillaume, c'est un hommage que vous vouliez rendre à un monsieur qui nous a quittés il y a pas si longtemps. Hein.
4: Exactement. En fait, il y a une petite semaine, Bruno Gonzague, qui est une personne qui est quand même très connue sur notre territoire, ancien président du MEDEF, en même temps cofondateur du CREPI, donc société d'aide qui permet aux personnes de retrouver de l'emploi et de l'insertion. Et puis, un homme qui a été greffé d'un poumon et qui a écrit un livre magnifique qui s'appelle Chambre 13.
0: Dont on avait parlé ici,
4: exactement,
0: sur cette même antenne. Ouais.
4: Et c'est quelqu'un qui m'a toujours beaucoup touché, car il a toujours été tourné vers les autres. Et aujourd'hui, il est tourné vers lui et vers un autre univers. Et j'avais envie de lui rendre un petit hommage parce que je ne serais pas à ses obsèques. Et ça m'a. Voilà, j'avais envie de partager cette information avec nos auditeurs parce que c'était un grand homme de notre territoire et qui méritait. Encore une fois qu'on parle de lui, et je pense qu'on va parler de lui encore très très longtemps.
0: La Chambre 13, un livre dans lequel il nous raconte son parcours, il s'était battu contre cette maladie. Hein,
4: et pour lequel
0: justement.
4: Il reverse les droits au CHU pour justement les dons, les greffes de dons d'organes, et il a percé tous les mystères du don d'organes, et il en parle avec grandeur, et surtout, encore une fois, il fait encore un dernier geste pour les autres.
0: La Chambre 13, un livre qu'on peut trouver dans toutes les bonnes librairies normalement signé Bruno Gonzague.
4: Absolument.
0: À titre posthume. Alors Anaïs, vous vouliez nous parler d'un sujet, d'un gros sujet quand même, et en 1 minute et demie, je ne sais pas si on en fera vraiment le tour. Hein.
3: Bah, étant donné qu'on va parler d'un grand roi d'il y a de nombreux siècles, ce sera donc sur l'histoire avec un grand H ou avec un petit H. Si vous aimez cette histoire, vous pouvez venir à Autrèche, au château de Beaumarchais, ce week-end ou le week-end prochain, pour découvrir l'histoire de Louis XIV racontée par les femmes de sa vie. Donc effectivement, on peut en faire le tour, en long, en large, en travers,
0: et en travers, c'est le cas de le dire, voilà.
3: Et il me semble qu'il en a eu effectivement beaucoup, donc c'est gratuit. C'est vendredi et samedi à 21h30, il y aura un spectacle nocturne, ainsi que le vendredi 4 septembre et samedi 5 septembre, avec possibilité de se restaurer sur place.
0: D'accord, à Autrèche donc.
3: À Autrèche, exactement.
0: Toutes les femmes de la vie de Louis XIV. À mon avis, ça peut durer plusieurs heures quand même.
3: Je pense.
0: Parce qu'à la cour, c'était pas l'enfant de cœur non plus, Louis XIV.
3: Alors on compte la marquise de Montespan, Madame de Pompadour, la reine, Marie-Thérèse. Je crois qu'il y en a eu d'autres.
0: Il y en a eu, oui, il y en a eu d'autres.
3: Maintenant, bon.
0: Et puis toutes celles qu'on ne connaît pas et qui n'ont pas été citées, peut-être.
3: Et peut-être qu'on en découvrira peut-être un peu plus ce week-end et le week-end prochain.
0: Eh bien, écoutez, c'est une belle idée de sortie. En plus, c'est gratuit. Merci d'avoir partagé cette idée. Pour la musique, c'est Boulevard Désert. Et c'est pas si facile.

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1: Ah bah oui, jusqu'à 19h avec mes invités pour animer cette émission. Leslie Rowe, Anaïs Le Sage et Guillaume Tessier tous les soirs à cette heure-là, à 7h moins le quart. On s'amuse à regarder la télé. Il y a des trucs qu'on regarde, d'autres qu'on regarde un petit peu moins et puis quelquefois on se fait plaisir. Vous n'avez pas envie de vous faire plaisir ce soir, Guillaume. Je sais pas pourquoi.
5: C'est pas que j'ai pas envie de me faire plaisir, c'est que la télé ne me fait pas plaisir.
1: D'accord, et ça peut arriver aussi, oui.
5: Exactement. Et en fait, je voulais vous citer une phrase que j'adore de Thierry Ardisson, qui dit qu'aujourd'hui, il aurait été incapable de refaire de la publicité ou de la télévision, parce qu'en fait, la publicité ou la télévision ne s'intéressent plus aux gens. Je ne sais pas si vous avez remarqué, avant, on avait des publicités qui étaient drôles, on avait plaisir à rester devant un spot télé.
1: Et on s'en souvenait.
5: Aujourd'hui, on va tous uriner. Il y a des débits de chasse d'eau au moment des passages de publicité, avec un flux énorme. C'est fini, on n'a plus envie, on zappe la publicité, on zappe la télévision.
1: Et toutes les 10 minutes quand on regarde un film, mais c'est plus possible.
5: Alors, après, on devient diurétique et c'est l'âge. Mais... du coup, aujourd'hui, je trouve que la télé ne s'intéresse absolument plus aux téléspectateurs. Et donc, parce qu'elle ne s'intéresse pas à moi, je ne m'intéresserai plus à elle.
1: D'accord, vous ne regardez pas la télé ce soir, vous êtes fâché.
5: Non, il n'y a pas grand-chose qui me donne envie, en fait, soyons honnêtes.
1: Ben c'est vrai, j'ai regardé aussi le programme. Je vais vous faire une petite analyse dans quelques petites secondes.
5: Il n'y a pas
1: grand chose qui a retenu mon attention. Qu'est-ce que vous regardez ou pas à la télé, vous, Anaïs?
6: Moi, j'ai plusieurs téléfilms ou séries qui ont retenu mon attention, justement. Notamment, j'ai un petit coup de cœur pour Radio Star sur TF1.
1: Ah, bah oui, Radio Star, bah oui, ça c'est extraordinaire.
6: Allez, on est
1: avec Manu Payet, ça, bah oui, complètement.
6: Donc, moi, passionnée de radio depuis adolescente, je ne peux pas passer à côté. Et donc, dans ce film, on pourra suivre une équipe de radio qui part en tournée en province pour remonter l'audience d'une radio. Moi, franchement,
1: Radio
6: je trouve
1: Star,
6: que Issy Touraine devrait faire pareil.
1: On va faire pareil, absolument. Partir en tournée dans toute la région, ça pourrait être génial. Voilà. Je trouve que l'idée est très, très, très, très bonne. Mais ça nous arrive de sortir aussi, d'aller au-devant du public et on adore vraiment ça. Et la deuxième idée, ce serait quoi?
6: La deuxième idée, c'est plus pour la beauté des yeux. Ce serait la série Tracker, une série policière pour les beaux yeux de Justin Hartley.
1: Ah bah oui.
6: Qui est tellement beau, qui était dans This Is Us. Et voilà, je ne peux pas non plus passer à côté.
1: Vous n'êtes pas en couple, vous?
6: Si, mais rien n'empêche de regarder à côté.
5: Il ne va pas sortir de l'écran non plus.
6: J'ai peu de chance avec Justin Hartley.
1: Leslie, qu'est-ce que vous regardez ce soir?
7: Eh bien, moi, un document sur la Martinique, terre de centenaire, sur la chaîne parlementaire. Donc,
1: c'est vous.
7: Déjà pour.
1: Chaîne parlementaire, c'est vous, d'accord.
7: Déjà pour la beauté des paysages, voilà, donc la Martinique, une magnifique île d'outre-mer. Et aussi parce que, c'est une île où on a quand même 400 centenaires pour 350 000 habitants. Donc,
1: c'est fou, hein.
7: C'est incroyable, donc, qui est dû, aux origines, au travail agricole, à la résilience aussi, enfin, toute cette histoire. L'Europe, je ne suis pas sûre que ça fasse partie de cette longévité.
1: Je vais aller vivre là-bas, moi.
7: Mais
5: c'est trop tard,
1: tant pis.
7: Voilà, donc, moi, je pense que je vais consacrer ma soirée à ce beau documentaire.
1: Mais écoutez, moi j'ai fait une petite analyse du programme télé de ce soir, j'ai fait une petite sélection, je vais pas être que méchant, parce qu'on a quand même nos terres inconnues. Alors moi, j'adore cette émission, Jean-Philippe Janssen ce soir, j'adore cet humoriste également, l'Aveyron. Bon, c'est vrai que ça ressemble vraiment à l'inconnu, l'Aveyron. Hein. Faites gaffe, vous allez découvrir des villes comme Millau, Rodez, elles existent vraiment, hein, je vous promets. J'aurais pu vous dire, je sais pas, Bouzoul ou Saint-Jean-Saint-Paul. Vous m'auriez dit où c'est? C'est en Aveyron. Elles sont connues pour quoi, ces villes? Eh ben pour rien, elles s'appellent comme ça. c'est déjà pas mal. Fallait trouver le nom. Sur M6, on est les amateurs. Ça, c'est pratique. Maintenant, les programmes s'auto-évaluent. Vous voyez, bon, les amateurs, on sait à quoi on va s'attendre. Le premier épisode d'une nouvelle série avec, bon, François Damiens, Vincent Dedienne. Alors là, j'avoue qu'on peut peut-être se laisser tenter. Sinon, on a Bis, Can Merade, Franck Dubosc. Retour dans les années 80. Et pour les coupures pub, on en parlait avec Guillaume il y a quelques petites secondes. On va nous ressortir, à mon avis, le survêtement taquini et le tang. Voilà, on est au cœur des années 80, vous voyez. TF1, série film, Radio Star, c'est génial. Manu Payet, là je garde un film trop sympa sur le monde de la radio et je dis pas de mal parce que je tiens à mon job. Ne rajoutez rien, la chronique est terminée, c'est mon émission et je fais ce que je veux. Il y a du soleil dans la nuit. La preuve, c'est Gérard Blanc.

0: Soleil dans la nuit, c'est Gérard Blanc et c'est avec votre radio ici Touraine en pleine forme. Il et elles étaient là d'ailleurs depuis 17h avec Leslie Roy, Naïs Le Sage et Guillaume Tessier. On va se dire au revoir les amis après ces 2 heures passées ensemble. Soyez pas tristes, vous revenez bientôt.
1: C'est vous qui décidez.
0: Écoutez, je vais ouvrir mon agenda, je vais vous donner des dates. Vous aussi Guillaume, vous revenez?
2: Moi je n'attends que ça, mais en fait on veut plus m'inviter, je sais pas pourquoi.
0: Mais si vous allez revenir. Anaïs, vous avez envie de revenir?
3: Si vous m'acceptez toujours.
0: Je vais réfléchir. À très bientôt. Je vous souhaite une belle soirée. On se quitte en musique. C'est avec Mr. Big. C'est Big World. Et c'est avec votre radio ici, Touraine.

0: C'est Mister Big, c'est Big World, c'est avec votre radio ici Touraine. On revient demain entre 17h et 19h avec des invités remarquables. Un petit peu comme tous les jours d'ailleurs, entre 17h et 19h, des jeux, des cadeaux, de la musique, de la bonne humeur. Et puis vos chansons préférées, ça se passe comme ça également tous les soirs entre 17h et 19h. Et parmi les invités, j'adore ce groupe, vous allez les adorer également. Ils seront le 6 septembre prochain à Faverolles-sur-Cher pour un événement tout à côté de la plage d'ailleurs. C'est le groupe Feu Chatterton, vous les avez peut-être manqué à l'occasion du festival Terre du Son cet été. Ils reviennent, séance de rattrapage le 6 septembre, ce sera à Faverolles. Et puis c'est l'un des événements également du week-end, c'est la Forêt des Livres, les écrivains chez Gonzac-Saint-Brice. C'est dimanche, c'est avec votre radio ici Touraine. On fera le point sur cette 30e édition avec Christian Panvert qui sera mon invité demain à 17h30. Demain matin, avec Clément Cousin, dès 9h, est-ce que vous prévoyez vos repas? Est-ce que vous improvisez aussi au dernier moment pour vos repas? 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
0: Un très bon début de soirée, vous écoutez Ici Touraine, votre radio. Il est tout juste 19h. À 19h, l'heure de faire un point complet sur l'actualité, Paul Tillier.
2: Le matin, il se réveille au son des voitures et s'endorme le soir quand la ville enfin s'éteint. 2355 enfants dorment dehors en France, selon des chiffres publiés aujourd'hui par UNICEF. C'est 200 de plus que l'année dernière. Symbole de l'échec d'Emmanuel Macron et sa promesse, plus un seul enfant dans la rue. Margot Longeroche, à Marseille comme ailleurs, la situation se dégrade. Vous avez rencontré une famille en plein centre-ville.
3: Armani, 7 ans, vit dans la rue depuis sa naissance. Avec sa mère et sa petite sœur de 3 ans, ils sont assis près d'un mur sur la Canebière.
4: On fait la manche parfois, on en donne à manger, parfois on mange pas d'escalon demain matin. C'est difficile pour nous, on veut trouver un appartement.
3: Et tu me disais que vous dormez où en ce moment ?
4: Dehors.
3: Des familles comme la sienne, Robert Christin, bénévole au Secours catholique, en croise quotidiennement aux accueils de jour de l'association.
5: En tant que bénévole, la solution c'est d'accueillir les personnes, faire du lien avec elles, pour pas qu'elle perde espoir.
3: Trouver un toit aux enfants qui vivent dans la rue, c'est une obligation de l'État, rappelle-t-il. Mais les places manquent à Marseille comme partout.
5: Il n'y a tellement pas de place qu'en fait on est obligé de faire des filtres ou des tris par rapport à des considérations qui sont horribles.
3: Les bénévoles ont donc de plus en plus de mal à convaincre les familles de continuer d'appeler le 115. Francis Vernet est le directeur régional de la Fondation pour le logement.
6: Il y a tellement de déceptions jour après jour. Des fois on peut appeler le 115 pendant 40 minutes, 1h, 1h30 pour se voir. Expliquer qu'il n'y a pas suffisamment de place et que donc la personne ne pourra pas être hébergée, la famille en l'occurrence. Donc il y a beaucoup de personnes qui n'appellent plus le 115.
3: Dans les Bouches-du-Rhône, l'association craint que la préfecture ferme des hébergements d'urgence pour faire des économies. Selon Francis Vernet, jusqu'à 800 places pourraient disparaître.
2: Margot Longeroche, l'année dernière, 26 mineurs sans logement sont décédés en France. 14 d'entre eux avaient moins de 4 ans. Un plan social chez Sodexo, plus d'un millier d'emplois supprimés en France par ce groupe de restauration collective. Il s'agit, selon l'entreprise, d'améliorer ses performances face à ses concurrents. Sodexo emploie 25 000 salariés dans le pays. Une liste Le Pen-De Gaulle aux élections sénatoriales. Vous avez bien entendu, dans la Sarthe, Marie-Caroline Le Pen, tête de liste RN, s'associe à Virginie De Gaulle, descendante du général. Hélène Terzian, voilà une alliance politique étonnante et un joli coup de com' pour le Rassemblement National.
7: Oui, celle de Marie-Caroline Le Pen, sœur de Marine Le Pen, avec une arrière-petite-nièce du général de Gaulle, Virginie de La Fresnaye, qui est la mère M-A-I-R-E d'un village sartois et qui figure opportunément sous son nom de jeune fille. La liste Le Pen-De Gaulle est une illustration de l'union nationale que nous voulons pour la France, commentaire de la fille de Jean-Marie Le Pen sur X, et qui a de quoi faire tiquer. Le FN-XRN s'est construit sur l'idée même de l'antigaullisme après l'indépendance accordée à l'Algérie. Dans ses mémoires, Jean-Marie Le Pen décrivait le général comme, je cite, une horreur horrible source de souffrance pour la France. Mais voilà plusieurs années que le RN revendique un héritage gaulliste sur les sujets de souveraineté nationale notamment, et érige donc sa figure très consensuelle en exemple. Plusieurs cadres du RN se sont d'ailleurs empressés de saluer ce ralliement. La liste Le Pen-De Gaulle est loin d'être anodine dans la Sarthe, où le parti à la flamme a remporté en mars dernier la mairie de La Flèche, deuxième ville du département.
2: Hélène Terzian, les images de désolation tournent en boucle partout au Népal. Des torrents de boue descendus de l'Himalaya ont tout emporté sur leur passage. 98 morts, bilan provisoire, et plus de 400 disparus, dont 350 touristes étrangers. Cette crue dévastatrice a frappé une zone touristique, explique Claude Feuillâtre. Il s'occupe de l'association humanitaire Little World Népal France.
8: Alors c'est là où il y a le départ du Langtang, donc tous les treks du Langtang, qui est vraiment un très beau trek. Et actuellement, donc, il y avait des pèlerinages. Tous les ans, c'est un lieu sacré. Et tous les ans, si vous voulez, les Népalais doivent se rendre donc dans ce lac, qui est un lac où tous les chamans se réunissent un petit peu pour partager leurs secrets, leurs méthodes et tout ça. Alors, on a très peu d'informations parce qu'actuellement, les réseaux sont coupés. Nous, dans le village, je sais que beaucoup de nos jeunes porteurs et travaillent le long de la rivière ou du côté en remontant plus sur la Chine, sur les barrages hydroélectriques. Et là, nous avons actuellement aucune nouvelle.
2: Claude Feuillâtre de l'association humanitaire Little World Népal France. Après 6 ans de disette, l'Olympique Lyonnais a l'occasion ce soir d'offrir à ses supporters des retrouvailles avec la Ligue des Champions de football. Il faudra pour ça battre les Turcs de Fenerbahçe. Coup d'envoi 21h au Groupama Stadium. Et puis, irrésistibles étoiles, l'astronaute Sophie Adnaud enfilera son scaphandre une troisième fois. La Française doit mener des opérations de maintenance à l'extérieur de la Station Spatiale Internationale la semaine prochaine. Hier, elle a passé plus de 6 heures dans le vide spatial pour réparer une antenne de communication.
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2: La météo en France, 12 départements de l'ouest du pays sont placés en vigilance orange aux orages de l'Ille-et-Vilaine à la Charente-Maritime et jusqu'au Loir-et-Cher. Des phénomènes violents sont attendus, prévient Météo France. Des orages localement attendus donc sur le nord-ouest. Ils se décalent sur la Normandie, le bassin parisien et les Hauts-de-France. Demain, le temps reste agité avec là encore de nombreux orages. Les températures, il fera 33 maximum à Toulouse et Marseille.
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9: Bonsoir à tous, à midi soir, j'espère que la journée fut bonne. Une fois de plus, on est allé chercher dans la boîte à souvenirs quelques refrains, quelques mélodies qui ont fleuri dans les années top 50. Et vous savez quoi ? Le parfum est toujours le même. Ce soir, ça commence comme ça.

0: Étienne Dao, c'était Duel au soleil.
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0: Eh oui, quand une histoire d'amour se finit mal, la rupture, c'est pas simple. Étienne Dao, lorsqu'il écrit cette chanson, sait de quoi il parle. Et quand on sait que ce tube est extrait de l'album Pop Satori, Satori voulant dire en japonais éveil spirituel, eh ben on peut penser que cette expérience malheureuse lui a apporté quelque chose. Bon, il provoque quand même en duel et en plus au soleil la personne qui l'a quitté. De tout ça, il en a fait un tube, c'est le principal. Pour la suite, on va groover avec Madonna, Into the Groove.
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0: Le groupe Starship avec Nothing Gonna Stop Us Now. Et c'est la BO d'un film qui n'a pas marqué les esprits, enfin plus que ça. Le film, c'était Mannequin, sorti en 87 avec Kim Cattrall, qui est ensuite devenue une des stars de la série Sex and the City. Vous voyez à peu près la blonde? Bon, bref. C'est la chanson du film qui, elle, a fini numéro 1, notamment aux États-Unis et en Angleterre. Et puis, c'est surtout le plus grand succès du groupe Starship. La suite, c'est dans un instant, né quelque part, Maxime Le Forestier.
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0: La groupie du pianiste, c'était Michel Berger.
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0: Et dès la fin de l'année, on va beaucoup entendre les chansons qui ont jalonné la carrière du couple le plus romantique de la chanson française, Michel Berger, France Gall. Le spectacle de Michel à France va leur rendre hommage et faire revivre sur scène en live un répertoire inoubliable. La première date, c'est le 5 décembre au Zénith de Toulon. Et j'ai vérifié, c'est presque complet. Avis aux amateurs. Pour la suite, c'est du romantisme, mais façon disco-italienne. La Dolce Vita de Ryan Paris. Succès de l'année 83.

0: Le coup de folie de Thierry Pastor. Issu d'une famille de musiciens, le jeune Thierry a étudié le piano classique. Il a été pianiste pour Nicolas Perrac. Un jour, il rencontre l'humoriste Roland McDan, qui aime ses compositions et lui propose de produire ce coup de folie, qui devient un énorme tube en 82. Ben voilà. La vie d'un tube, c'est toujours une histoire. Hein. Un jour, je vous raconterai celle de Live is Life du groupe Opus, qui arrive dans un instant. Belle fin de journée à tous et à demain.
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1: Vous écoutez ici, il est 20h, l'heure de retrouver Émilie Mazoyer.
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2: Avec ce soir un anniversaire ultra réjouissant. Le premier album d'Anaïs, le Cheap Show, a 20 ans. Et Anaïs, qui ne donne jamais sa part au chien quand il s'agit d'organiser une boum, a prévu de célébrer cet anniversaire
3: attends,
2: il se doit.
3: Qu'est-ce que c'est que cette expression ?
2: Tu donnes pas ta part au chien
3: en organisant une boum ?
2: Ben c'est une méga boum, les 20 ans de ton
3: album. Ah ouais, d'accord. C'est une surpasse.
2: Arrête, t'es dans mon générique. Normalement, tu arrives après en surprise. Vous allez tout savoir en studio et sur scène, car Anaïs est ce soir, et surprise, l'invité de Décibel. Comment ça va?
3: Ça va bien, Émilie.
2: Joyeux anniversaire de 20 ans du Cheap Show.
3: Merci beaucoup.
2: On parle évidemment de Mon cœur, mon amour. Ça, c'est la version qui est passée sur toutes les radios quand c'est devenu un tube. Mon amour, mais ce qu'il faut dire, c'est que ce Cheap Show, le spectacle pas cher, et Mon cœur, mon amour, au départ, c'est un seul en scène, musical, et ça ressemble à ça.
3: Mon cœur, mon amour, mon amour, mon cœur, ça dégouline d'amour, c'est beau mais...
2: Cheap Show, c'était un spectacle avec lequel tu tournais partout en France et la magie du bouche à oreille a fait que tu t'es retrouvé aux Victoires de la Musique et ensuite la chanson est devenue un tube. T'es obligé d'aller l'enregistrer en studio pour que les radios puissent la passer et tout. Mais donc au départ, toi, ton idée, c'était pas de sortir un album, c'était de faire un spectacle.
3: C'était effectivement d'enregistrer par contre un spectacle live parce que j'avais été marquée par certains lives. Effectivement, de grands entertainers, tu vois, genre Bette Midler, qui avait sorti un live dans les années 70, où j'étais tombée dessus, et c'était bourré. Déjà, j'ai été scotchée, je me suis dit, on a le droit de faire ça, de faire à la fois des blagues, de mélanger la pop, le jazz, de faire tout ce qu'on veut. Et en même temps, j'avais envie d'être dans la salle, parce qu'il y avait des trucs que je comprenais pas ce qui se passait, j'entendais des rires à un moment. Je dis, ah, moi, je veux faire un live comme ça, où je le fais en one shot, sur scène, et que une fois que c'est enregistré, ben les gens, ils ont envie d'être dans la salle avec nous, quoi.
2: Alors ça, au départ, ça marche, effectivement, parce que The Cheap Show, vraiment, il y a 20 ans, il y a même un peu plus de 20 ans, il y a un gros bouche à oreille, les gens disent, oh là là, t'as vu cette fille, elle est toute seule avec une guitare, un kazoo, et puis...
3: Et un looper, en fait. Il y avait ce petit truc aussi qui faisait que les gens aussi... Un petit truc en plus pour l'époque, parce qu'après, il y a eu Ableton, c'est que j'utilisais ce qu'on appelle la pédale Jamman pour les guitaristes pour se sampler en live. Je l'utilisais au chant.
2: Ça veut dire que tu fais un premier la la la qui est enregistré dans la pédale, après tu fais un deuxième la la la en live, mais tu peux renvoyer le premier. Donc ça fait un petit cœur. Après tu peux faire des grands cœurs et tu peux faire plein d'effets.
3: C'est ça, du coup ça crée vraiment, comme je suis plutôt comédienne et un peu folle, ça me permettait de non seulement de créer des chœurs en live, mais aussi par exemple de faire tout un monde quand j'imagine que je suis écossaise au Festival d'Édimbourg et je pars avec...
2: On écoutera tout à l'heure. Ça c'était vraiment dingue, ce Cheap Show.
3: Ça permettait de faire rentrer les gens dans le spectacle, parce que quand tu fais le bluesman, tu leur dis non, là... Do you want me to be here tonight? Yeah! Ok, on y va.
2: Donc ça, c'était l'idée de génie, c'était l'idée de ce spectacle. Et donc, pour les 20 ans du Cheap Show, très bonne nouvelle, tu repars sur la route.
3: Ah bah oui, il faut pas... Enfin, c'est ridicule de faire les 20 ans du Cheap Show sans repartir sur la route. Donc on est en train de... Là, on fait une petite tour...
2: Petite tour de chauffe.
3: Voilà, 26, et on est en train de préparer 2027.
2: Mais avant, alors j'aimerais, s'il te plaît, qu'on se remette tout cela il y a 20 ans. On était plus beaux, on avait moins mal au dos, et donc on te découvrait. Donc, avec le succès de ce spectacle, le Cheap Show, tu enregistres ce qui va devenir un tube, Mon cœur, mon amour, pour que ça passe à la radio. Ça passe à mort à la radio. Et un peu du jour au lendemain, t'es archi sollicité. Tu te retrouves sur les gros festivals, les Francophonies de La Rochelle, le Printemps de Bourges, à la télé, à la radio, etc. Est-ce que c'était ce que tu souhaitais et comment l'as-tu vécu à l'époque ?
3: Non, moi je l'ai très très mal vécu. Effectivement, je sais que ça fait bizarre de dire ça. Mais comme je tournais déjà beaucoup, quand ça a commencé à exploser, moi j'étais toute seule sur scène dans des conditions un peu plus roots depuis 2 ans. Et du coup, ça, j'étais déjà un peu au bout du rouleau quand ça a commencé à...
2: C'est ça, t'étais déjà fatiguée.
3: Ah ouais.
2: Parce que ça faisait 2 ans que t'étais sur la route.
3: Mais c'est pas ça, c'est que j'avais l'impression que tout m'échappait. Et puis surtout d'être épuisée aussi, parce que c'était... Être seule sur scène, c'est quand même très différent que d'être en groupe. J'adore être en groupe, mais c'est vraiment pas la même énergie. Et ce spectacle, en plus, c'était quelque chose... C'était un petit peu mon bébé, où je voulais que chaque soir soit différent, vraiment, pour les gens. Donc je donnais vraiment, vraiment beaucoup. Et c'est vrai qu'à un moment, j'ai carrément... j'étais épuisée, donc j'étais malade. Je sais même pas comment j'arrive encore à chanter. Mais j'ai fait des trucs de fou, donc moi j'ai aucun regret, mais j'étais... Si, j'ai un regret, c'est que du coup j'étais trop au bout du rouleau pour pouvoir faire... J'avais été invitée à faire le Fuji Rock quand même au Japon.
2: Au Japon, énorme festival d'été d'ailleurs, ouais.
3: Ouais, c'est un petit peu... C'est comme un Coachella, c'est pour les gens qui connaissent pas, mais au Japon. Et j'étais tellement malade que si je prenais encore un seul avion, bah je me crevais les tympans. Donc mais j'ai été invitée aussi à ouvrir les Eurocaines avant les Deftones.
2: Non, mais c'est
3: et
2: ça
3: je l'ai
2: fou.
3: Fait. Ouais. Et je l'ai fait. J'ai pas pris de tomates.
2: Est-ce que c'est une question que j'avais envie de te poser il y a 20 ans, la première fois que je t'ai interviewée, j'ai jamais osé. Puis depuis, on s'est croisés plein de fois, mais j'ai jamais osé te la poser.
3: Non, il s'est jamais rien passé avec Keanu Reeves.
2: Bien sûr que si. Est-ce que quand même, t'as pu profiter. Parce que moi, je me souviens des premières interviews que j'ai faites de toi, il y a 20 ans, au moment de Mon cœur, mon amour, évidemment. Moi, la radio pour laquelle je travaillais, qui s'appelait Le Move, on passait ta chanson 2 fois par heure. On était
3: je t'avais fait un hommage, d'ailleurs. J'avais fait un hommage parodique dans une petite vidéo sketch d'un de mes albums.
2: C'est vrai. Non, elle m'a gâté toujours. Mais j'ai jamais osé te demander, est-ce que quand même t'as profité, ou est-ce que vraiment, c'était tellement énorme, tellement rapide et tellement inattendu que... Tu te souviens pas que c'était bien?
3: Je crois que de toute façon, j'ai un émotion. J'ai jamais fait tous les tests, tu sais, des HP, des machins, des trucs.
2: Oh oui, t'as bien des trucs, toi.
3: Ouais. J'ai déjà des dyspraxies, ça c'est certain. La gauche et la droite, faut pas trop me demander.
2: Ah bah, va pas voter, toi, l'année prochaine.
3: mais c'est surtout que j'ai un émotionnel assez complexe. C'est-à-dire, quand c'est trop fort, ça bloque. Mm-hmm. Donc, j'arrivais plus à pleurer, j'arrivais plus à rire, c'était trop pour moi. Donc c'est surtout ça, mais j'ai quand même, quand je repense, j'ai beaucoup aimé quand je faisais. Tu te retrouves à tourner au Québec, pas forcément sur des gros trucs, tu rencontres aussi des artistes. Je me suis retrouvée coincée une fois. Il y avait une espèce de fête de la musique en pleine canicule à Carcassonne, alors que je jouais en même temps au Francophonie de La Rochelle. Mais on était coincés parce qu'il y avait aussi le Tour de France qui passait et j'ai tapé la discute par 40 degrés dans un mini studio avec Tina Arena pendant 3 heures avec ah mais c'était trop mignon, il y a la Compagnie Créole qui était là et on n'en pouvait plus, on était tous épuisés et crevés de fatigue, pas de fatigue, de chaud quoi. Et puis là voilà, je parle à un des gars de la Compagnie Créole et j'ai adoré sa réponse. Je dis, c'est dur, là, quand même. Il dit, ouais, mais c'est de la promo. Je dis, ouais. Et il me dit, et la promo, c'est bon pour le moral. Donc, ouais, moi, j'ai plein d'anecdotes avec des gens.
2: En fait, t'as plein de petits moments super chouettes.
3: J'ai vu Charlène Spiteri à Musilac.
2: La chanteuse de Texas.
3: Qui s'est montée à côté, que normalement, on n'avait pas le droit d'être là, mais qu'elle était super sympa.
2: Ouais.
3: T'avais ton petit pass en festival. Moi, j'ai pu voir. Comme je jouais surtout en début. Puisque j'étais seule avec ma pédale, et ben je pouvais après
2: aller voir
3: tous les autres qui jouaient quoi. Ouais.
2: Oui, donc voilà, il y a plein de bons petits moments, mais l'ensemble est quand même un peu étrange. Mais pourtant, t'as dû t'y replonger puisque tu viens d'enregistrer et de sortir une nouvelle version de Mon cœur, mon amour. Car 20 ans plus tard, évidemment, alors tu es toujours les couples, mais il y a des petites choses qui ont changé.
3: Plus que jamais.
2: Ah voilà, mais il y a des choses qui ont changé.
3: Ah bon?
2: Dans la chanson? Ah bah oui.
3: Ah oui, c'est-à-dire qu'il y a 20 ans, en fait, je disais que je niquais tout mon forfait, mais je me suis rendu compte qu'il fallait un peu...
2: C'était trop marqué.
3: J'ai la même problème sur ma chanson Christina, je m'en suis rendu compte très tardivement, il y a 6 mois. Et en fait, dedans, il n'y a pas de cabine téléphonique dans ce putain de quartier de merde. Et là, je dis, mais il n'y a plus de cabine téléphonique.
2: Et voilà, en 20 ans, beaucoup de choses ont changé. Anaïs, cette nouvelle version 2026 de Mon cœur, mon amour, On va la découvrir maintenant, mais après tu vas nous raconter avec qui tu l'as fabriquée.
3: Yep.
2: C'est parti. Bisous les couples.

0: J'adore. Anaïs, mon cœur, mon amour, version 2026 qui vient de sortir à l'occasion donc de la première sortie en vinyle de cet album The Cheap Show, disque de diamant, hein, il y a 20 ans. Il y a 20 ans, on ne faisait pas de vinyle, là on en fait. Raconte-nous alors cette nouvelle version, comment elle est née?
1: Je me disais que oui, pour les 20 ans, et comme je sais qu'il y a vraiment une cote d'amour sur cette chanson. Et du coup, la nouvelle version, j'avais envie d'un petit truc un peu années 80, Cure. Et du coup, j'ai pris un petit duo qui s'appelle 92 de Producers.
0: Ouais.
1: Mais qui savent jouer aussi bien des instruments pour qu'on ait ce petit truc assez enlevé, léger.
0: Parfait pour l'été.
1: Ouais.
0: Exactement. Alors, le Cheap Show, faut bien le dire. C'était un spectacle incroyable, comme on n'en avait jamais vu. Une artiste seule en scène, qui chante, qui sait tout chanter, qui sait jouer de la guitare et du kazoo, et donc qui a cette pédale avec laquelle elle se sample elle-même en temps réel. Il n'y avait rien de pré-enregistré. Hein. Quand t'allais sur scène, vraiment, t'étais à poil. T'étais avec ta voix et il fallait que ça marche. Et ça marchait.
1: C'est la base du Cheap Show. C'est ce que va se passer en tournée de nouveau.
0: Et c'est ce qui va se passer là à nouveau. Et donc, il y a des moments... tu dis tout à l'heure. Il y a des moments qui ne peuvent arriver qu'avec Anaïs, en Écosse, par exemple.

Et là, les gens, ils sont hystériques parce que c'est génial. T'es toujours toute seule et c'est juste, voilà, des couches et des couches de ta voix que tu rajoutes en direct. Donc, une cornemuse parfaite. De temps en temps aussi, il y avait. Qu'est-ce qui se passe en ce moment sur MTV? Et Anaïs nous faisait Justin Timberlake.

0: plus, c'est la reine des accents.
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0: Voilà.
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0: La vie, c'est pas du foie gras. Non mais c'était dingue quand même. Comment tu l'as monté ce spectacle? T'étais toute seule.
2: J'ai parlé à tous les gens dans ma tête.
0: C'est ça.
2: Non, mais il y avait aussi une grande. On s'était séparés avec mon groupe et il m'a. Enfin, ça avait été très violent, comme ça peut arriver beaucoup, parce que c'est beaucoup d'amour. C'est comme une rupture à quatre.
0: Oui, c'est ça. C'est comme quatre ruptures, en fait.
2: Ouais, voilà. Sauf le bassiste, qui est toujours le mec le plus cool du groupe. Mais sinon, voilà, j'avais eu des. J'ai eu beaucoup de mal à me séparer d'eux, mais je sentais que j'arrivais pas à avancer et ils voulaient trop me faire faire ce qu'ils avaient envie. Et puis quand j'ai dit non, on reprend pas, ils m'ont dit il me dit rien sans nous. Et ça m'a vraiment à la fois blessée, marquée. Mais par contre, j'ai eu une énergie incroyable. J'ai fait ah ouais, et il fallait que je leur prouve, que je me prouve. Et ça, et surtout, j'étais enfin libre aussi, du coup, de faire ce que je sentais. Et comme ça avait tenu un peu comme un orgasme, si tu fais
0: ça. Tu sentais que ça venait.
2: Ça montait. Et là, ouais. Du coup, t'as tout qui sort, qui est incroyable. Et c'est la plus belle énergie. C'est une espèce de violence folle où t'as forcément le meilleur de toi qui sort. Et même pour moi encore, ça reste une très belle écriture, hein. Mes textes, j'ai trouvé assez fort.
0: Ah bah justement, c'était ma prochaine question. C'est dans le Cheap Show de 2006. Est-ce que tu assumes, tu aimes, tu embrasses tout pour ton spectacle là, 2026-2027 à part les forfaits téléphoniques, parce que ça n'existe plus, et les cabines téléphoniques.
2: Oui, puis j'ai promis, il y a des fans qui adorent que je fasse bébé baise-moi. Je dis bon, on va aller à 50 ans, mais on va quand même continuer. Mange-moi comme une mangue. Ouais, on y va. Mais j'assume tout. Après, ce que j'ai envie de faire vraiment, c'est garder voilà un peu quelques personnages vraiment phares du coup du spectacle. Mais j'ai aussi des nouvelles folies parce que les gens ils aiment aussi être surpris avec ce spectacle. Donc il y a par exemple pendant ce temps-là à l'Eurovision. Je vous laisse imaginer.
0: Alors j'aimais bien pendant ce temps-là sur MTV, mais effectivement pendant ce temps-là à l'Eurovision.
2: Voilà. Tout un programme.
0: J'ai hâte. Je voulais te parler de la suite de ta carrière, parce que quand on démarre aussi fort avec un énorme album comme The Cheap Show et un tube
3: interplanétaire, et tu peux le dire, on m'écoute sur Mars.
0: Bah, au Japon, Fuji Rock, quand même, c'est pas rien. Mon cœur, mon amour, 20 ans plus tard, on est toujours là à la fredonner, à retomber sur le clip. Trop drôle le clip, Roland Garros, là, enfin le tennis, ouais. C'est ça le mot que je cherchais.
2: Une fois, j'ai rencontré Amélie Mauresmo, j'ai pas osé lui dire qui j'étais. Ah. Moi, j'étais juste contente de.
0: Elle est cool.
2: Mais j'ai pas osé lui dire qui j'étais parce que j'avais tellement. Je voyais que mon revers tout pourri de.
0: Ah, du clip.
2: Du clip.
0: Mais elle t'aurait pas jugé sur le revers.
2: Mais même, j'ai pas osé, je voulais pas l'embêter.
0: Est-ce que tu aurais jugé Amélie Mauresmo sur un karaoké?
2: Oui, non, c'est
0: jamais
2: vrai.
0: De la vie.
2: Mais je voulais pas l'embêter, j'ai juste fait ma petite photo.
0: Je te jure, Amélie Mauresmo. Oui, alors c'est pas du tout de ça dont je voulais parler de la suite de ma carrière. Non mais quand tu démarres aussi fort et que t'as un tube aussi marquant que Mon cœur, mon amour, t'as eu beau faire des albums sublimes après. Et alors moi je suis très très fan de ce que t'as fait. 2008, le Love Album.
4: On s'est rencontrés un beau soir d'été. On a fait l'amour un beau jour aussi.
0: Le premier amour. Il y a eu Je n'embrasse pas les garçons.
4: Je n'embrasse pas les garçons. Je ne
2: pas. C'est là où je faisais les filles du move.
4: Ouais. Je ne suis pas petit poisson que l'amour frotte à la maison. Non, je n'embrasse pas les garçons. Je n'écoute pas leurs chansons.
0: Toujours des chansons à personnages. J'aime beaucoup aussi. C'était un peu plus tard, sachant que c'était sur Divergente où tu faisais la DRH.

0: eu en 2024, Anaïs, un sacré numéro.
1: J'ai retrouvé mon mojo.
0: Ça, c'était sur Divergente.
2: Oui, oui.
0: Pardon.
2: Ok, j'ai tellement de tubes.
0: Non, mais justement, c'est ma question. T'as plein de chansons géniales dans ton répertoire. À chaque fois, tes albums et le dernier en date, un sacré numéro sur lequel il m'a saoulé. Est-ce que c'est frustrant de se dire, ah bah tiens, pourquoi ça, c'est pas autant aimé et diffusé que Mon cœur, mon amour?
2: Oui, c'est frustrant. Enfin, ça l'a beaucoup été. Après, t'en prends ton parti. Ça s'appelle le syndrome du tube. C'est assez connu. Une fois, je crois que j'en avais discuté avec Axel Bauer.
0: Tu vois, oui. Donc...
2: Et encore, non, lui, il a quand même fait son petit duo avec Zazie. A... Et puis, voilà, c'est Axel Bauer.
0: Mais quand t'as un énorme syndrome, ouais. Tube, en plus, au tout début de ta carrière, c'est...
2: Ouais. Il y a une cote d'amour. Et surtout, il y a... C'est un peu compliqué en France de faire de l'humour et de la pop. On est tout de suite... Je crois que les médias ont envie que vous soyez soit juste chansonnier, humoriste, soit un musicien pop, mais on n'a pas, voilà, on n'a pas le côté Lily Allen, Robbie Williams, foutage de gueule, mais avec de la bonne musique. Donc, je pense qu'ils ont, voilà, je pense que les programmateurs et les journalistes français ont peut-être un peu de mal avec mon univers. Et c'est à moi effectivement de dire aux gens que non je suis pas morte et que c'est eux qui ont raison, c'est eux qui ont plébiscité ce cheap show, c'est eux qui ont fait que c'est arrivé en radio et c'est eux qui mettent pas de carcan en fait.
0: Ouais.
2: T'as vu, et je parle bien quand je me m'énerve
0: pas. Oui. Quand t'es calme, tu fais passer des messages et on comprend et c'est très intéressant parce que moi je me souviens, voilà, un sacré numéro là, l'album pour lequel on s'est vu il y a 2 ans, et cette chanson, il m'a saoulée. Moi, ouais. Je me suis dit, ça c'est un tube. Alors je ne suis pas directrice artistique d'un label ou de voilà, mais
2: c'est très touchy, c'est ça gratte le vernis, mais moi j'aime bien faire des chansons qui grattent le vernis, mais
0: ah, tu penses quand même que si tu faisais des textes
2: là,
0: un petit
2: on
0: peu
2: parle
0: moins...
2: de, on parle de préservatif, là. Hein,
0: bah, on parle d'une nana qui râle parce qu'un type avec qui elle était tout à fait d'accord pour coucher a pas voulu mettre de préservatif. Et donc après, du coup, elle veut plus.
2: Ah, elle m'a saoulée, non. C'est tout à fait la vérité d'aujourd'hui. Ouais. Mais c'est des mots crus. Et non, c'est, j'ai la tristesse, le regret de te dire que ça... Oui, non, ça, je savais que ça ne rentrerait pas
0: d'accord.
2: En radio.
0: D'accord. Mais tu t'en fous, alors. T'as pas besoin.
2: Celle-là, où je savais que de toute façon, c'était pas pour les radios. Non, j'aimais bien ce petit coup de gueule, comme quand j'ai pu faire une chanson sur les DRH. C'est toujours engagé à ma façon. Hein.
0: Ouais.
2: Et puis j'ai, comme Mon cœur, mon amour, c'est vraiment ma patte de dédramatiser la vie. Donc je disais, j'avais envie de dire, voilà, pour toutes les femmes qui se sont retrouvées avec un gros relou qui ne veut pas mettre de préservatif en 2025,
0: ouais.
2: Non, c'est pas normal. Et donc je fais la chanson pour vous, les filles, quoi. Et surtout, la chanson est drôle en plus.
0: Elle est très drôle. Alors, on va l'écouter maintenant pour se dire au revoir. Mais avant, il faut quand même que je termine en rappelant que le Cheap Show est disponible pour la première fois en vinyle, que la version 2026 actualisée avec un forfait illimité de Mon cœur, mon amour est disponible. Disponible. Et puis, quand même, pour savoir, je suis curieuse, est-ce que tu hais toujours les couples?
2: Oui, absolument.
0: Follement.
2: Je suis un petit cœur chaud, tout doux, j'aime tout le monde.
0: C'est faux. Merci Anaïs d'être venue nous voir. Elle aime pas tout le monde, la preuve, il l'a saoulé lui. À la prochaine.
2: Bisous.

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2: Notre correspondant belge qui est de retour.
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2: Notre belle histoire a commencé en 2022 avec son prix Talent France Bleu 2022. Et oui, on n'avait pas encore changé de nom. Et puis en 2023, sa victoire de la révélation de l'année, ce premier album, Regarde-moi.

0: trop bon d'être de retour. Je suis enfin, ça fait longtemps que je suis impatient.
1: Ouais.
0: Et je suis très content de ce qui arrive et de ce qui est déjà sorti.
1: C'est ça, une nouvelle chanson dont nous allons parler, évidemment. Et nous allons écouter un petit extrait. Mais avant, puisque tu le disais, tu remontais un peu le temps en parlant des trois années passées. Moi, j'aimais bien remonter le temps carrément à 4 ans avec ce prix Talent France Bleu 2022. Et puis, voilà, la victoire, révélation de l'année en 2023. Cet album, regarde-moi, ce premier énorme tube.
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1: Et une réelle montée en puissance pendant les années, je trouve, au niveau de ta présence sur scène. T'as fait un paquet de concerts.
0: Ouais, mon Dieu.
1: Alors ça maintenant, il connaît par cœur sa carte de France, je peux vous le dire. Il connaissait déjà bien la Belgique, mais là...
0: Je connais tellement de bleds, mais tu n'imagines pas.
1: Ah ben
0: je
1: si.
0: Sais tous te les dire.
1: Et les aires d'autoroute, maintenant il sait qu'il ne faut jamais prendre le triangle, le sandwich triangle avec les crudités, puisque ça détrempe évidemment le pain.
0: Je connais tous les Burger King de France, je connais tous les McDo de France, c'est terrible.
1: Oui, il y a eu ça. Et il y a eu quand même une expérience, je pense la plus récente sur scène, avec l'Orchestre du Capitole à Toulouse. Alors ça, c'était quand même un grand moment.
2: Moi

0: sur scène avec un grand orchestre du Capitole à Toulouse. Ça, c'était quoi? C'était un rêve? C'était histoire de dire au revoir à ton premier album? C'est arrivé un moment un peu étrange finalement?
1: Ouais, c'est arrivé tout à fait par hasard, en fait, parce qu'on nous a dit on adorerait t'avoir Pierre à Toulouse. Et évidemment, bah, je ne sais pas comment tu dis non à ça.
0: On ne dit jamais non à des Toulousains, donc... de toute manière, mais là en plus, oui, c'est quelque chose.
1: Ça tombait
0: chose
1: à un moment, c'est vrai, étrange, t'as raison. Et c'est un truc, donc est-ce que j'en ai rêvé? Oui. J'ai rêvé de chanter avec un orchestre symphonique, mais pour moi c'était presque trop prématuré. Enfin, après l'avoir fait, non, pas du tout. Hein. Je pense que j'ai très bien fait. Je suis ravi.
0: Bah oui.
1: Mais quand on me l'a proposé, je me suis dit, mais est-ce que c'est pas beaucoup trop tôt? Est-ce qu'on fait pas ça au bout de 4 albums, tu sais?
0: Oui.
1: Et en fait, non. Leur approche, elle est assez. Enfin, elle est pas du tout snob, quoi. Il y a un truc où c'est simplement l'idée de revisiter, de mettre en musique, d'arranger, d'enrichir toutes les partitions du premier album. Et en fait. C'était juste trop beau, quoi. Je pense que c'est un de mes plus beaux souvenirs sur scène, un des plus émouvants, un des plus flippants aussi, parce que c'est très différent. Ça n'a rien à voir avec un concert normal comme quand j'en donne très souvent, parce que il y a pas de clic dans les oreilles. Bon, pour t'expliquer en deux mots, tu sais, on porte des oreillettes sur scène dans lesquelles on s'entend. Il y a un retour de la voix et il y a plein d'indications. Genre Pierre, 3, 2, 1, couplet. C'est genre comme si j'étais vraiment débile et qu'il me fallait ça, mais en fait il me faut un peu ça.
0: Bah oui, parce que c'est comme le conducteur
1: exactement,
0: de ce concert.
1: Un conducteur, ouais. Exactement. Et t'as un milliard d'informations qui sont importantes et notamment des aides. Quelquefois je chante et j'ai ma voix derrière moi en studio. C'est-à-dire, vous ne l'entendez pas bien sûr, mais moi dans mes oreilles je l'ai. Et là, pas du tout. Et donc, pas de métronome, rien. Et c'est un échange humain. Et c'est une espèce d'alchimie qu'il faut trouver avec 80 personnes.
0: Ouais.
1: Et c'était hyper impressionnant. C'était
0: et tu
1: magique.
0: Regardais qui? Alors, tu regardais le chef d'orchestre ou tu regardais le public? Parce que ça aussi, c'est très différent.
1: Bah, à vrai dire, moi, je pensais que j'aurais l'occasion de regarder le chef d'orchestre, mais pas du tout. Dans la configuration dans laquelle on était, je ne voyais que mon public.
0: Wow.
1: Et je lisais sur leurs lèvres et je me disais, d'accord, je fais ça. Non, puis le chef d'orchestre n'était pas très collaboratif. En réalité, je l'ai pas trop aimé. Mais par contre, les musiciens, formidables. Et j'ai passé, franchement, je pense, l'expérience la plus impressionnante de ma vie parce que tu redécouvres tes chansons. Et je me suis dit, ah, c'est génial, en fait, j'ai composé ça. Parce que tu sais, à un moment donné, tu connais tes arrangements par cœur. Et en fait, le fait d'avoir plein de musiciens qui donnent vie à une chanson, bah, d'un coup, elle devient sublime, quoi.
0: Ah, c'est beau.
1: C'est un peu un truc de tricheur, mais ça marche bien.
0: Ah là là, vous avez quelques images, quelques extraits de ce concert de Pierre Demar avec l'orchestre du Capitole, et notamment cette reprise de Dalida, Mourir sur scène, qui est dingue. Puis vous pouvez d'ores et déjà commencer à apprendre la nouvelle chanson de Pierre Demar. Je pense à vous. Je

0: Cette chanson, tu l'as choisie pour annoncer ton retour, pour présenter ce nouvel album qui arrivera à l'automne. Et il a fait réagir des artistes.
1: C'est vrai.
0: Dans le duo Big Flo et Oli, voici le grand frère, Big Flo, roi des idées de génie.
2: 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Et je voulais te donner une idée de trend. On essaye de chanter le refrain à sec, a cappella, et c'est impossible, et ça a pleuré de rire.

0: un exemple. Je vais, je viens, j'amonte et je pense à vous.
1: Ah, pas si mal là pour le coup.
0: Je viens, ça monte et je pense à vous.
1: C'est faux. Et en gros, le but, c'est de le faire juste sans ciao.
2: Évidemment, ça a pris, Pierre.
3: Je suis trop content que tu montres ça. Je savais pas que tu l'avais, je suis trop content.
2: Évidemment, moi j'ai découvert ça sur Instagram il y a quelques heures et je me suis dit, mais c'est formidable. Et ce qui est encore plus beau, c'est la réaction en chaîne que ça a provoqué. Oui, vous allez entendre le refrain de « Je pense à vous » chanté par, et par ordre d'apparition.
3: C'est presque un blind test en fait.
2: Ouais, c'est ça.
3: Faut le deviner.
2: Marine, Oli, le petit frère dans Big Flo et Oli, Clara Luciani et Christophe Willem.
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3: Zéro effort.
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2: Christophe Willem a plié le game.
3: Incroyable,
2: à la fin.
3: En fait, j'ai cru que Clara était un homme et Christophe était une femme sur ces deux extraits, c'est parfait.
2: Clara ne sait pas trop ce qui s'est passé, elle a fait un petit accent marseillais.
3: C'est son accent de Sanary, voilà, elle a retrouvé ses racines. Et Marine, je pense, domine là. Là, c'est sublime là.
2: Ah,
3: elle a une réverb de salle de bain, je ne sais pas
2: mais
3: ce qu'elle faisait.
2: Je pense qu'elle s'est mise dans une salle de bain.
3: Ah ouais,
2: pour
3: je pense
2: le
3: qu'elle
2: faire.
3: S'est dit, je me fais kiffer, je me fais mousser.
2: Oui.
3: Et c'est génial. J'ai encore Marguerite et Bilal qui sont arrivés entre temps, mais je ne les ai pas encore publiés. Tu les verras ce soir.
2: Alors, il faut suivre absolument Pierre Demar sur les réseaux pour voir la suite des aventures du refrain de « Je pense à vous ». Mais c'est beau aussi de voir toute cette scène et ces gens, que ce soit voilà, Big Flo et Oli, Clara Luciani, Marine, Christophe Willem, tu parlais de Bilal Hassani, qui célèbrent ton retour aussi, c'est beau.
3: C'est tout à fait, c'est pas inattendu, ça fait très victime de dire ça, mais c'est génial. Enfin,
2: bah ouais.
3: Tu sais, il y a un élan de générosité. Je sais pas si ça a toujours été le cas ou pas du tout, je vais pas te dire que c'est mieux qu'avant, j'ai pas eu l'habitude sur le premier disque et là ça y est, j'ai l'impression que je me suis fait plein de copains et qu'ils sont contents de ce retour et
2: bah
3: qu'ils
2: oui.
3: me le disent et tous ces gens-là m'avaient dit genre 3 semaines plus tôt qu'ils adoraient le titre et qu'ils l'écoutaient et il y a rien de plus beau. Alors bien sûr les retours de la famille, des fans, c'est extraordinaire, mais quand t'as un artiste que tu adores et dont tu célèbres la musique depuis toujours, qui te dit que ta chanson est belle, que c'est une prouesse technique. Je pense à... Moi, je suis tout à fait fan de Feu Chatterton et de Arthur Teboul.
2: Ouais.
3: Et le jour où c'est sorti, je sais qu'il m'a écrit un message en me disant à quel point c'est bien, selon lui.
2: Oh, wow.
3: Et ça, pour moi, ça, c'est, ça vaut le tout l'or du monde. Donc, j'étais très, très, très, très, très content.
2: C'est à vous maintenant d'apprendre par cœur « Je pense à vous », de vous enregistrer en train de chanter le refrain.
3: Absolument.
2: Et de l'envoyer
3: inchantable.
2: Sur l'Instagram.
3: Inchantable.
2: Je vais, je viens.
3: Ça monte.
2: Ça monte. Et je pense à vous.
3: Putain, t'es fort. J'essaie. C'est une blague. Ah non, c'est hyper bien. J'ai plein de fans qui m'envoient des trucs horribles. Et il y en a qui sont forts aussi, bien sûr. J'ai eu des prouesses. Mais là, tu t'en sors, mais c'est. Ah ouais, t'es dans le top 5%, je pense.
2: Pierre. Cette chanson, je pense à vous, elle s'adresse justement à ton public.
3: Bien sûr.
2: Et elle s'inscrit dans une grande tradition. Il y a plein d'artistes qui ont chanté pour leur public. Il y a les grands classiques comme Barbara.

0: sentimental à moi. Et puis à Yael aussi. Alors, c'est une autre façon de déclarer son amour
1: préférée.
0: Au pays. C'est vrai, je t'aime encore.
1: Ah bah, c'est
0: moi aussi.
1: Qu'est-ce qu'est le texte?
0: Trop beau, je t'aime encore.
1: Le texte est magnifique. Ouais.

0: Je t'aime encore. Là, c'est un amour un peu contrarié avec le public.
1: Il est génial, ce texte. Elle raconte en effet cette espèce de... Elle dit à la France qu'elle l'aime encore, parce que là, c'est vrai que tu connais l'histoire de Yael et de la France.
0: Ah oui, bah.
1: C'est qu'elle arrive comme une espèce d'anecdote, elle arrive avec cette blague avec Fatal Bazooka à l'époque, oui. Et que je veux te voir. Et la France, enfin la France plus francophone, je pense globalement, s'est pas rendu compte en fait de l'immense artiste qu'elle est. Et après, elle a réussi partout ailleurs.
0: Ah,
1: elle
0: oui.
1: a fait coacher là, je pense, 2-3 fois. Elle joue au Brésil, elle joue partout. Enfin, c'est ce qu'elle raconte. Elle lui dit malgré tout, elle nous dit je t'aime encore, je vous aime encore.
0: C'est trop beau. Hein.
1: Puis les mélodies sont sublimes, c'est génial.
0: C'est enfin, toujours beau, en tout cas, là, les 4 chansons que j'avais sélectionnées. C'est toujours
1: super
0: beau de s'adresser au public. Est-ce que pour autant, c'est un exercice compliqué? Est-ce que cette chanson-là, tu l'as tournée et retournée un certain nombre de fois?
1: J'ai mis, je pense, un an à l'écrire, mais, parce que je suis naturellement quelqu'un de très lent, Émilie. Je rebondis pas vite, je te jure. Ouais, c'est vrai. J'écris vraiment très lentement.
0: Okay.
1: Pas tant que ça par fainéantisme, mais parce que je pense que j'entame plein de bouts de trucs comme ça à gauche à droite et j'ai beaucoup de mal à me concentrer plus de 15 minutes sur un truc et donc je
0: j'entame plein de choses. Ah là là, mais oui.
1: Non diagnostiqué, peut-être. Et j'y suis revenu souvent jusqu'à ce que je la finisse et j'adore cette chanson. Mais au-delà de la lettre d'amour au public, parce que c'est un peu vague, c'est aussi, en fait, c'était l'histoire un peu de célébrer la place qu'a la musique et globalement l'art dans ma vie. C'est-à-dire que pour moi, ça a toujours été un moteur de presque social, c'est genre comment me faire des copains en les impressionnant avec les chansons, c'est-à-dire que je sortais les chansons déjà, j'avais 12-13 ans au collège et je sortais les titres sur YouTube le dimanche soir et je revenais le lundi à l'école triomphant.
0: Ah oui, donc t'avais une idée derrière la tête, c'était pas juste l'art pour l'art, c'était aussi pour les effets que ça pourrait avoir.
1: C'est pas bon à dire, mais oui.
0: Ouais.
1: Et plus le temps passe et plus tout ça est très différent et maintenant c'est l'art, enfin vraiment, je te jure que je me suis découvert une passion pour la musique un peu tardive.
0: Ouais.
1: Je pense que je suis arrivé là par hasard et que là ça y est, ça fait plus de 2 ans que je sais que j'aime ce que je fais. Non, mais maintenant, c'est-à-dire que je passe mes journées au studio. Et avant ça, c'était, j'avais un malin plaisir à, je sais pas, à célébrer le succès des chansons, à sortir beaucoup. Enfin, et là, c'est plus tellement le cas, quoi. C'est pas que je suis devenu chiant, hein, mais c'est que je compose. Enfin, c'est plus la musique pour la musique.
0: Est-ce
1: et avant,
0: que ça
1: moi,
0: veut dire que tu prends ceci au sérieux, ce qui n'était pas forcément le cas avant?
1: Je pense qu'il faut rien prendre trop au sérieux, d'abord.
0: Ouais.
1: Mais. Non. Par contre, j'ai des attentes peut-être différentes d'avant. C'est-à-dire que là, j'ai envie que les gens comprennent que je fais les choses bien, que je suis hyper impliqué, que je produis tout sur l'album. Personne ne sait ça. Enfin, les gens ont tellement l'habitude de. Enfin, je pense que les chanteurs en général, on se dit bon voilà, ils chantent. Bah non en fait. Et une association, on s'est dit voilà, soit c'est le grand frère, soit c'est d'autres gens qui. Non, moi, je produis mes morceaux, je les compose, je les écris. Je veux que ça soit ça. Alors peut-être que c'est une quête d'ego qui est un peu vaine, mais ça fait partie de mes envies, quoi, que les gens comprennent ça. En vrai, tout le monde s'en branle, mais je trouve ça important. Parce
0: ça
1: que
0: fait
1: c'est...
0: du bien de le dire. Tu sais avec qui j'ai parlé de ça?
1: Dis-moi.
0: Lara Fabian.
1: C'est vrai.
0: La
1: c'est
0: meuf
1: vrai que Lara, on se dit tellement interprète.
0: Des textes, des musiques
1: dingue.
0: Incroyables.
1: Ah, je suis d'accord.
0: Des tubes.
1: Elle était dans la classe de ma mère, figure-toi, au collège.
0: Oh non.
1: Très rigolo.
0: Ah, c'est drôle ça.
1: Ouais. Ma mère n'a pas eu le flair, elle n'en a pas fait une copine.
0: Ah,
1: c'est
0: dommage.
1: Idiote sur le coup.
0: Mais elle, du coup, elle a fait la paix avec ça. Elle me dit, ah bah oui, bon, bah.
1: Mais elle a raison, en fait.
0: Voilà, non, mais elle a raison. J'en ai écrit, j'en ai composé.
1: Non, mais elle a raison, je pense qu'il faut faire la paix, il faut faire la musique et puis ne plus se plaindre et prendre ce qui vient. Mais voilà, je fais tellement attention à ça, je prends tellement de plaisir à ça et je prends un peu la production au sérieux parce que c'est ce que j'aime par-dessus tout. Et donc, j'adore quand on me dit pas. Putain, ton prod, il est fort. J'adore quand on me dit bravo pour la production de Je pense
0: bravo
1: à vous.
0: Pour la production de Je pense à vous, c'est vrai, parce que on te félicite sur les paroles, sur ton chant, évidemment, très acrobatique. Parce que vous avez essayé de chanter le refrain, vous n'avez pas réussi, ce n'est pas grave. Qu'est-ce qui arrive alors? L'album arrive à l'automne.
1: Tout à fait.
0: Tu as donc fait très attention à la production, à la composition, à l'écriture de ces chansons. Est-ce que tu peux nous donner un peu des grandes lignes, Pierre?
1: Bien sûr. Je suis sûr que je ne peux pas le faire, mais je le fais pour toi.
0: Merci.
1: Alors, je reviendrai certainement pour le disque.
0: Mais j'espère
1: et
0: bien.
1: Et on creusera ensemble. Mais
0: oui.
1: En gros, non, mais ce que je peux te raconter, parce que c'est, en vrai, c'est dans la foulée, de, je pense à vous, c'est que le disque, il raconte en quelques lignes mes premières fois un peu tardives. En gros, j'ai vécu une adolescence tardive. C'est-à-dire que jusqu'à mes 18 ans, je n'avais pas bu de l'alcool. Je sortais pas, moi je suis gay, et quand t'es gay, que t'as 15 ans en campagne, tu le dis pas trop.
0: Non.
1: Et donc en fait, tu finis par l'assumer, l'accepter tardivement, ou pas, ou jamais d'ailleurs. J'ai eu la chance de l'accepter à 18 ans, ce qui est déjà pas si mal. Et en fait, c'est à ce moment-là que tu vis tes premières histoires d'amour, parce que j'ai pas fait semblant pour le coup.
0: Avec les filles, t'as pas roulé des pelles à des filles.
1: J'ai pas roulé des pelles à des filles, j'ai pas essayé.
0: Au collège, ouais.
1: Non, j'aurais déçu beaucoup de monde, je pense. Et donc, en fait, j'ai commencé à vivre toutes ces choses-là, que ce soit les premières cuites, tout ça, l'intimité, l'amour, la première fois que je tombe jaloux aussi, enfin, tout ça vient tardivement. Et l'album raconte ça. Et le premier, c'est marrant, je l'ai construit vachement en opposition avec le premier, parce que le premier, c'était le fantasme. C'était l'envie de, enfin, c'était le rêve, l'envie de vivre plein de choses, mais un jour je serai une superstar, un jour je serai ceci, et puis un jour surtout je marierai un ange, ce qui est pas français, mais enfin on comprend.
0: C'est pas grave, on a tous compris.
1: On a tous compris. Et là, c'est tout à fait l'inverse. C'est regarder, ça y est, j'ai vécu plein de choses et tout est vrai dans ce que je vous raconte à peu près, à quelques mensonges près, tout est vrai. Et c'est ça l'idée, en gros.
0: Ok. Et alors, l'ange, tu l'as rencontré ou pas?
1: Oui, j'ai rencontré un ange, absolument. Si. J'ai rencontré l'ange. Ça y est. C'est beau, non?
0: Pierre Demar est de retour avec une nouvelle chanson absolument irrésistible qui s'adresse à vous, les amis.

0: coup, eh bien, c'est un pistolet. Qu'est-ce que c'est que cette histoire? Explique-moi cette parole.
1: Le six coups, ça peut être le pistolet, ça peut être le micro, c'est l'outil avec lequel je fais mon art.
0: Ok. Et justement, comment elle se fabrique? Et cette chanson-là, tiens, par exemple, je pense à vous, qui est la chanson quand même que tu as choisie pour présenter ce nouveau projet, ce deuxième album, qui va s'appeler Coucou. Me revoilou? Non, je sais pas.
1: Tu sais que j'ai. Mais c'est, tu sais, une de mes grandes références, ce Coucou me revoilou de Paul Naref, que je
0: ouais,
1: trouve génial.
0: Il est beau, hein. Ouais.
1: Tellement drôle. Mais
0: ouais, ouais.
1: Un jour, on est tombé sur cette pochette et sur le titre avec mon frère, on s'est dit, mais génial, quoi.
0: Coucou me revoilou.
1: Génial, quoi. Quel humour, quelle efficacité. Il y a un peu d'humour dans mon album, tu verras.
0: J'ai
1: Il
0: hâte.
1: Faut le prendre comme ça, en tout cas.
0: J'ai hâte. Mais de toute façon, ça fait aussi ton sel et ton originalité, Pierre. C'est que on sait qu'évidemment, quand ouvre ton cœur, là, ça va, on y est, etc. Mmh. Mais il y a, je pense, et c'est un signe de ta pudeur, quand vraiment c'est trop déchirant, t'as quand même un peu envie qu'on rigole.
1: Bien sûr, voilà. Tout à fait. Non, mais c'est, ça me détend vachement, en fait.
0: Ouais.
1: Ça m'a toujours détendu de. Quand j'arrive sur scène, je préfère faire une blague avant de chanter, tu vois.
0: Oui,
1: comme
0: oui.
1: Ça, je suis sûr que tout se passera bien.
0: C'est fou, ça.
1: Je sais pas, c'est une façon de séduire, sans doute.
0: Ça marche.
1: Ouais, écoute,
0: en tout cas. Alors, comment elle se fabrique, cette chanson? Je pense à vous. Qu'est-ce qui vient en premier? Tu penses à eux et tu commences
1: Bien
0: à écrire
1: sûr.
0: Des paroles. T'es où à ce moment-là?
1: À ce moment-là, c'est une chanson que j'ai composée avec mon grand ami Jean Castel, qui est un producteur, compositeur et chanteur d'ailleurs génial. Et en fait, on était chez lui, et c'est marrant parce que j'étais chez lui ce matin, on a fait une nouvelle chanson. D'ailleurs, j'ai rendu mon disque il y a 2 semaines,
0: ah.
1: Et ça y est, je suis reparti sur le troisième. Tu vois.
0: Ça y est, il faut...
1: Quelle fin, quelle dalle de musique.
0: C'est beau.
1: Il s'arrête plus, c'est horrible. Pour les détracteurs, c'est horrible.
0: Oh, tant pis pour eux.
1: Non, mais je rigole.
0: Ça va. Il y a les élections l'année prochaine, vous pourrez râler à qui
1: voilà.
0: mieux. Ne nous emmerdez pas, voilà.
1: Non, je pense à vous, ça commence, et je suis désolé de le dire, je ne pense pas à vous à ce moment-là.
0: Ah.
1: Je pense à la musique, toujours. En fait, ça commence toujours en musique,
0: okay.
1: Parce que c'est ça qui m'anime, c'est de faire une mélodie qui me plaît, c'est de faire une mélodie que j'ai envie de chanter genre 100 fois et d'écouter 100 fois, et c'est de trouver les sons. Ça commence par un piou-piou avant toute chose.
0: Le fameux piou-piou.
1: Qui inspire le six coups, tu vois, c'est ça qui est marrant.
0: Ouais.
1: C'est que la musique inspire les textes. Et c'est pas toujours comme ça, mais il y en a pas mal qui travaillent comme ça quand même. Quand j'entends Angèle Stromae parler souvent, c'est un peu ce qui revient. On fait la musique, on fait les mélodies, ensuite on remplit tout ça avec des mots. Et c'est ma façon de travailler. C'est assez rare que ça soit dans l'autre sens. Ça peut arriver, j'ai pas de processus absolument indiqué,
0: ouais.
1: Tu sais. Je pense que c'est mauvais. Je pense qu'il faut changer sa recette sur chaque disque.
0: Bah ça dépend. C'est-à-dire que toi, t'as l'embarras du choix puisque tu sais faire
1: ouais.
0: Et les paroles, et la musique, et la production. Mais oui, ceux qui
1: t'as
0: font
1: raison,
0: que leurs paroles,
1: sûr,
0: par exemple,
1: sûr, certains commencent en écrivant.
0: Ouais.
1: T'as raison, mais alors ce que je trouve bien, c'est marrant, c'est une interview de Sébastien Tellier. Moi, je suis immense fan de Sébastien Tellier depuis pas si longtemps. Moi, je me refais ma culture parce qu'avant ça, c'était n'importe quoi. Il y a genre 3-4 ans, je suis devenu un peu plus cultivé. J'essaye, grâce à mes amis musiciens.
0: Entre autres,
1: c'est le bonheur d'évoluer avec des musiciens.
0: Et puis peut-être aussi que plus ça va et plus t'es curieux.
1: Bien sûr, mais
0: voilà,
1: carrément, t'as raison, tout à fait. C'est vrai. Et c'est chouette parce que du coup, ça me laisse une marge de progression pour l'avenir, en fait. C'est-à-dire qu'avant, je connaissais rien, donc j'ai fait un disque à partir de rien. Le deuxième, là, j'ai appris les trucs, genre R, Christine the Queen, tout ça. J'y suis revenu et c'est génial. Enfin, je ne connaissais pas si bien. Et peut-être que je découvrirai encore de grandes choses d'ici le prochain. Donc c'est cool. Mais non, ce que je te disais, c'était.
0: Oui, Tellier.
1: Tellier, il dit dans une interview, je sais plus où, on n'est pas couché, en face d'une, quelques horreurs de chroniqueurs qui étaient là. Il raconte, je veux redevenir débutant à chaque fois que je commence un disque. Tu sais, ce syndrome du débutant, c'est génial parce que c'est comme ça que tu fais les trucs différents. Surtout pas de recette. Jamais la recette. Et donc, je pense qu'il faut changer de façon de faire. Il faut changer de logiciel. Il faut changer de collaborateur. C'est un peu dur à dire, hein, mais je pense que c'est bien. Bon, la fidélité, c'est important aussi. Je pense qu'il faut faire un peu des deux, tu vois. Mais, et donc, c'est ce que j'ai envie de me dire pour le prochain. C'est que je change encore. Peut-être chanter en anglais. Genre. Autre chose, tu vois.
0: Du zouk?
1: Du zouk. Et pourquoi mais pas
0: pourquoi
1: du zouk?
0: Pourquoi pas? Et alors, vous allez faire quoi? Les râleurs. Je te jure. Et alors, je cherche encore des informations sur ce nouvel album qui est quand même très très très secret et bien protégé. Mais on a déjà la date de sortie, on sait que ça sera à l'automne. On sait que dessus il y aura Je pense à vous. On sait, parce que je l'ai vu tout à l'heure, que la pochette sera sublime, mais je n'en dirai pas un mot.
1: Merci.
0: Mais elle sera magnifique, puisque je l'ai vu tout à l'heure en rentrant, sans frapper dans la loge de Pierre qui attendait le début de l'interview. Oui, c'est vrai. Mais il n'était pas tout nu, mais il avait sa pochette
1: d'album
0: à la main. Y aura-t-il des duos?

0: Bruce Walls duo, donc avec Dua Lipa. Est-ce que ça t'a donné goût au duo et est-ce que tu auras des invités sur ton album?
1: Ça m'a vachement donné goût au duo. Je sais pas comment tu peux ne pas prendre goût au duo en chantant avec Dua Lipa.
0: C'est vrai,
1: c'était génial. Oui, voilà, oui. Tu vois, t'as une réponse, je suis généreux, je te donne une réponse en trois.
0: Je tente un
1: truc. Trois lettres. J'ai deux duos sur l'album.
0: Qui?
1: Deux femmes.
0: Deux femmes. Ah, c'est bien, c'est bien. J'aime ce garçon. D'accord.
1: Et deux franchement, femmes. Elles sont
0: françaises ou belges? Ou pas?
1: Mais tu sais quoi, je ne te dis pas plus d'informations, mais deux femmes. Et je te les dirai à nouveau une fois que les micros sont coupés.
0: Oui.
1: Mais deux femmes qui chantent divinement bien et qui ont écrit leur partie, qui sont venues avec une créativité débordante. Enfin, c'était pas une corvée. Elles étaient assidues, créatives. Elles ont fait le truc bien.
0: Elles étaient présentes.
1: Ah ouais, c'était génial. Franchement, génial.
0: Oh, tellement hâte de découvrir cet album. La chanson et le clip de Je pense à vous sont disponibles. Pierre, on se revoit donc à la rentrée. Le rendez-vous est pris.
1: Absolument. Je m'en réjouis.
0: Je crois que ta chanson préférée sur ton premier album, c'était Enfant 2.
1: Carrément.
0: Bah moi
1: carrément.
0: Aussi. Alors on l'écoute cool. En se disant bye bye. À la
1: prochaine. Ça me va très bien. Ça me fait plaisir.
0: Bonnes vacances.
1: Merci, toi aussi.
0: À bientôt, Pierre. Merci.

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3: Il y a un truc qui nous rassemble tous, nous les Mayennais, c'est bien sûr le bon Mayennais. La vache broute dans les champs, puis ce lait précieusement pasteurisé pour fabriquer du fromage. Et ce fromage délicatement conservé dans cette boîte, oui, celle-ci, avec le couple si mystérieux dont personne ne connaît l'histoire, mais où tout le monde se raconte une histoire. Une recette qui marche depuis 1912. Audrey Gaillot, chargée de communication pour la société Vaubernier, implantée à Martigné-sur-Mayenne.
4: On est habituellement quatrième marque nationale la plus vendue en France, mais sur le mois de décembre, on a eu la bonne surprise de voir qu'on était passé troisième.
3: Et si au départ, il n'y avait que le bon Mayennais, désormais la marque est une référence en France. Catherine Drezen, présidente de Vaubernier.
5: Aujourd'hui, ce sont 130 collaborateurs qui travaillent. Nous fabriquons une large gamme de fromages et de produits laitiers bon Mayennais. Camembert, brie, coulommiers, lingots, carrés.
3: Ah, mon camembert est prêt. Ça, avec du pain alors. L'entreprise Vaubernier fait travailler plus de 170 producteurs de lait autour de la fromagerie.
4: On met un point d'orgue à faire que nos fromages soient de qualité. Et puis, on a des consommateurs qui nous sont fidèles.
3: Oui, et d'ailleurs, pas plus fidèles que moi, parce que moi, j'ai le bic 4 couleurs bon Mayennais grâce à ça, pardi, au point. Ils existent depuis le début. Vous les échangez pour avoir un cadeau. Et forcément, ça fait un succès fou, comme le souligne Catherine Drezen.
5: Sur l'année 2025, on a à peu près échangé par point ou vendu 45 000 objets à l'effigie de bon Mayennais.
3: Et comme le dit Audrey, les objets sont variés.
4: On a quand même une trentaine d'articles qui sont disponibles sur la boutique, donc on y retrouve des tabliers, des torchons, des sacs isothermes. Quand on passe dans différentes maisons, on voit toujours des petits coins qui sont dans les petits pots et les gens ont l'habitude de les conserver. Donc je pense que ça se passe de génération en génération.
3: C'est vrai, ça, finalement, tout le monde a une histoire avec le bon Mayennais.
4: L'habitude de voir le camembert sur la table le dimanche avec ses grands-parents, et finalement, c'est des choses qu'on produit nous aussi avec nos enfants. Et donc pour nous, c'est vraiment une fierté de voir que ça, la marque se transmet.
3: Et même si la recette du camembert, le bon Mayennais, n'a jamais changé, la tradition n'empêche pas l'innovation.
4: Donc la finie 1912 au mois de septembre, qui a un peu plus de caractère par rapport à notre camembert historique. Autre exemple, sur le fromage le léger, on a revu le pack là récemment pour pouvoir faire émerger la notion de riche en protéines, qui est aujourd'hui sur le marché un point qui est important, notamment pour les sportifs.
6: Ça y est, j'ai fini mon camembert au four. Bah du coup, je vais courir.
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7: Les petits bonheurs, généralement, ce sont des sourires qui se récoltent tous les jours au hasard des rencontres. Il suffit d'un micro ici, de ne surtout pas prendre de rendez-vous et de ne pas se présenter. Ça marche très bien à Megève, par exemple. Nous sommes donc en Haute-Savoie, sur les hauteurs de Megève, au Mont d'Arbois, pendant que des chevaux sont en train de monter dans une bétaillère.
8: Bonjour.
7: Bonjour. Matin de bonheur, venez vous occuper des bêtes.
8: C'est ça, on vient les mettre au chaud, ouais.
7: Ah, c'est-à-dire que là, ils quittent la montagne?
8: Ouais, ce coup-ci, ouais, c'est bon. Ce coup-ci, on va les ramener, on va les mettre en pension pour cet hiver, ouais. Ils ont passé tout l'été en montagne, donc ce coup-ci, ça y est. Ils vont aller se mettre au chaud pour l'hiver.
7: Ah oui, ils font toute la saison là, ici?
8: Ouais, ceux-là, ils font toute la saison ici. Il y en a qui sont là pour la monte, il y en a qui sont là pour l'attelage. Et puis, vu que nous, on est élevage, il y en a, ils sont juste là pour grandir.
7: Vous, c'est pas juste un loisir, c'est votre métier?
8: Ouais, moi, c'est mon métier, ouais. Je suis cocher et palefrenier. Ouais.
7: Quand vous dites pour l'attelage, c'est les calèches qu'on peut voir à Megève, par exemple?
8: Exactement, c'est ça.
7: Donc, les chevaux, quand ils sont pas attelés, on les voit ici, sur les hauteurs de Megève?
8: Ouais, c'est ça. Nous, on en a à l'Alpette, comme là en face, en haut de la côte 2000. On en a aussi au Mont d'Arbois, là, juste derrière. Et puis, après, au fur et à mesure de la saison, on les fait descendre petit à petit. Puis là, ils atteignent leur point le plus bas sur Megève. Puis après, on les change de département et puis voilà.
7: Donc là, ils montent dans le bus?
8: C'est ça, ouais. Ils montent dans le bus. Là, je vais en mettre 4. Là, après, j'ai mon patron qui va arriver. Il va prendre le reste. Et puis après, on va prendre un camion et une remorque. Puis on y charge tout dedans. Puis lui, il part cet après-midi.
7: Et là, ils partent où, hein, en résidence d'hiver?
8: Ils partent dans l'Allier, ceux-là. Ils partent dans l'Allier. Ils ont des gros champs de plusieurs hectares où c'est qu'ils ont du foin, des abris pour eux, de l'eau à volonté, puis voilà.
7: L'Allier, donc en Auvergne, si je ne m'abuse, il fait pas beaucoup plus chaud qu'ici l'hiver.
8: Non, il fait pas beaucoup plus chaud, mais par contre, ils auront plus d'herbe qu'ici, on va dire. Ils auront moins de neige, ils auront un peu plus de foin, un peu plus d'eau, parce que nous ici, c'est qu'on est tout de suite dans la neige, et puis nous, on n'a pas assez de foin pour tous les nourrir l'hiver, donc on préfère les mettre en pension. C'est beaucoup plus agréable pour eux. Puis pour nous, l'hiver, on a déjà bien assez de boulot comme ça, donc au moins, ils sont un peu tranquilles aussi de leur côté.
7: Alors justement, vous faites quoi l'hiver si vous avez plus de chevaux ?
8: Alors c'est pas qu'on en a plus, c'est qu'on en a moins. Toute la partie élevage en fait part tout en pension et en fait l'hiver nous on fait énormément de calèches. Sur Megève, on a des grosses calèches qui montent jusqu'à 12 personnes. C'est qu'on fait les fondus en calèche en soirée ou midi et on fait juste des balades en calèche.
7: Bon, vous j'imagine que le cheval c'est une passion, on fait pas ce métier là par hasard.
8: Mon grand-père était déjà éleveur de chevaux, là maintenant je bosse chez un ami de mon grand-père. Puis voilà, après on fait ça par passion, de toute façon c'est pas par l'argent qu'on va le faire, hein, comme dans tout métier agricole.
7: Même à Megève.
8: L'agricole, ça reste l'agricole, à Megève ou pas.
7: Je peux vous demander votre prénom ?
8: Moi, c'est Mathieu, moi.
7: Et c'est quoi le dernier petit bonheur de Mathieu, s'il vous plaît ?
8: Mon dernier petit bonheur, c'est d'avoir fait un galop sur les crêtes de la Côte 2000 en plein été avec le soleil couchant. Et ça, je pense que je m'en souviendrai jusqu'à ma mort.
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0: Complètement gaga.
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9: Et Olivier, ce matin, retourne à l'école primaire aujourd'hui.
0: Eh oui, et pour y trouver du gaga. Mais blé, je voudrais aujourd'hui vous parler du mémoire de Judith Boucher, réalisé l'an dernier à l'Université Jean Monnet de Saint-Étienne, et qui s'intéresse à une question rarement étudiée. Comment le parler stéphanois, le gaga, circule encore aujourd'hui dans les écoles primaires et dans quelle mesure le parler des enseignants influence le parler des élèves? Son travail porte sur toutes les classes de l'école primaire, en milieu urbain comme en milieu rural. Judith a formulé trois hypothèses. Premièrement, le gaga serait peu utilisé par les enseignants en situation d'enseignement. Deuxièmement, lorsque les enseignants l'utilisent, les élèves auraient tendance à le reprendre. Et troisièmement, le gaga serait plus présent dans les écoles rurales que dans les écoles urbaines. Pour répondre à ces questions, elle a observé des classes, mené des entretiens avec les enseignants et avec les élèves, et a mené des observations dans les temps informels à l'école. Son analyse porte à la fois sur le vocabulaire gaga et sur des structures spécifiques comme le pronom neutre Y, employé comme complément direct, j'y ai fait, l'inversion des pronoms personnels après un impératif, donne-moi-le au lieu de donne-le-moi, ce qui nous vient du patois, hein, puisque Pierre Duplay écrivait déjà en 1896, à l'inverse du français, quand un verbe à l'impératif a deux pronoms pour complément, l'un direct, l'autre indirect, c'est ce dernier qui s'énonce en premier. Exemple en patois, by my loup. Et puis aussi la formation d'adjectifs à partir de participes passés. Il est trempe de chaud, ses joussons enflent, la reloge est arrête. Donc qu'en est-il des résultats du travail de Judith ? Les observations révèlent une situation un peu plus nuancée que ce qu'elle attendait. Très surprenant, 54% des enseignants utilisent au moins une fois un régionalisme en cours au cours des séances observées. Un élève sur 6 emploie spontanément un mot ou une expression gaga lors des entretiens. Et dans les classes, un régionalisme apparaît dans 20% des situations que Judith observe. Il semblerait donc que le gaga soit encore bien présent dans nos écoles. Mais quels sont les mots, les expressions, les tournures qui ressortent le plus, ou plutôt qui ressortent le mieux ? Un peu de patience les amis, la suite, c'est pour bientôt.
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1: On part en Vendée ce matin à Bouin, tout près de Beauvoir-sur-Mer et Noirmoutier. Voici François, conteur d'histoire depuis 1987. Il transforme chaque balade en un voyage dans l'imaginaire. Il fait naître des histoires qui touchent petits et grands, mêlant tradition locale et émotion. Une passion présente depuis très longtemps pour François.
2: Ça vient de très loin, ça vient de ma grand-mère qui racontait des histoires à mon papa et de mon papa qui nous racontait des histoires quand on était petit. Notamment une histoire que ma grand-mère lui racontait, l'histoire de Jean sans peur. C'est l'histoire d'un petit garçon qui part de chez lui et qui rencontre le diable.
1: Oh
2: ouais. C'est la première histoire que j'ai racontée devant un public. Et c'est là que j'ai réalisé que j'avais un don pour le conte.
1: Ça se sent le fait d'avoir ce don pour raconter les histoires, c'est parce que c'est pas donné à tout le monde.
2: Alors pour moi c'est donné à tout le monde, mais c'est une passion et puis c'est un plaisir d'emmener des gens juste avec l'imaginaire, avec très peu de décors et juste avec les mots. Alors moi j'adore les mots, j'attache énormément d'importance aux mots, à leur sens, et quand j'invente une histoire, et ben je choisis mes mots avec beaucoup de rigueur.
1: On est d'accord, c'est votre métier, François.
2: Alors c'est mon métier, c'est devenu mon métier un peu après. Donc moi j'ai eu un parcours où j'ai vécu une vingtaine d'années à la montagne du côté de Bourg-Saint-Maurice et j'étais gardien de refuge. Ben, je racontais des histoires au refuge aux gens. Le soir, à la veillée, et il remontait au refuge pour que je raconte mes histoires de colporteur d'histoire.
1: Quelle émotion, justement, vous recherchez à travers vos histoires, vous ?
2: Le rire, la joie, et aussi, un des grands messages, c'est dire qu'on peut toujours se relever. Que dans chaque épreuve de la vie, on peut trouver quelque chose qui va nous faire rebondir.
1: Alors, elle est où la part de vérité là-dedans ?
2: Alors, dans le conte, il y a toujours de la vérité. D'abord, la première vérité, c'est le vocabulaire.
1: Ouais.
2: L'autre vérité, c'est que, effectivement, dans la vie, on peut toujours s'en sortir. S'émerveiller de quelque chose, même quand on pense que tout est fini, qu'il n'y a plus d'espoir. Qu'il y ait plein de vie, même dans un lieu qui est quand même assez rigoureux.
1: Comment la Vendée vous inspire, vous, pour vos histoires ?
2: Ah ben, la Vendée, c'est mes origines, c'est ma famille, c'est mes oncles et tantes chez qui je suis allé beaucoup en vacances, c'est les bisous de mes grands-mères. Quand, après 20 ans en Savoie, je suis revenu en Vendée, je suis allé boire un café sur la route, et là, j'ai entendu l'accent. Un accent vendéen qui est très maternel, qui est très affectueux, qui est très affectif.
1: Comment vous imaginez votre avenir, tout simplement, François ?
2: 56 ans, j'ai encore une trentaine d'années à travailler.
1: Ouais, vous êtes un jeune homme.
2: Voilà, je pense qu'à 90 ans, ben, j'aurai la barbe encore un peu plus blanche, les cheveux tout blancs, mais je pense que je continuerai à faire des balades comptées au port du Bec, au port des Champs, à la Couplace, etc. Parce que c'est pas un métier facile où on gagne des millions, ça c'est un choix. Et par contre, toujours le bonheur de faire rêver les gens, de les faire rire, énormément rire.
1: François, c'est un personnage attachant et généreux. Avec lui, une simple promenade devient un moment hors du temps.
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3: Victor Hugo est venu à Reims à plusieurs reprises, et notamment lors du sacre de Charles X, le 29 mai 1825. Charles X qui a succédé à son frère, Louis XVIII, quelques mois plus tôt, en octobre 1824. Depuis 10 ans, en fait, les Bourbons ont retrouvé le trône après la chute de Napoléon et l'entrée dans la période dite de la Restauration. Louis XVIII n'avait pas souhaité renouer avec la tradition du sacre. La Révolution restait présente dans les esprits, puis sa santé fragile rendait une longue cérémonie difficile pour lui. Charles X, lui, choisit l'option inverse. Le souverain entend affirmer la légitimité monarchique par un retour aux rites ancestraux. La cathédrale Notre-Dame de Reims accueille la cérémonie et c'est une véritable parade en ville. Un cortège royal avec bannières, soldats, les dignitaires du royaume et les membres de la famille royale qui composent donc cette procession spectaculaire. Parmi les invités figure un jeune écrivain de 23 ans, Victor Hugo. Et il est invité officiellement à cet événement car il ne cache pas son penchant royaliste. Mais je n'ai pas dupe, hein. S'il est convié au sacre royal, c'est pour en écrire tout le bien qu'il en pense. Le roi a demandé si j'étais ici. Je suis effrayé de ce qu'ils attendent de moi, précise-t-il à sa femme Adèle dans une lettre. Il en profite tout de même pour faire un peu de tourisme. Et comme tout écrivain qui se respecte, il observe et prend des notes. Il passe notamment rue de Venise et tombe sur une jeune femme dans une cour de la rue Folpen. C'est une gitane qui danse. Il poursuit sa balade dans le quartier Saint-Remy et s'arrête devant la basilique pour en faire la découverte. Il croise un petit homme d'une trentaine d'années. Il est bossu. C'est en fait le sonneur de cloche de la basilique. Tout cela inspire Victor Hugo pour l'écriture des personnages principaux de son roman Notre-Dame de Paris, publié en 1831. Le bossu sera Quasimodo et la gitane devient bohémienne sous le nom d'Esmeralda. Les héros de Notre-Dame de Paris, imaginés à Reims, c'est l'un des trésors de Champagne-Ardenne.
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4: Louis Thomas est notre invité et il a choisi l'Auvergne depuis un an déjà. Louis Thomas, l'Auvergne vous a ouvert les bras et vous êtes donc chez nous dans cette si belle région, on peut le dire. Même si la douceur du Tarn n'est pas là, la région vous plaît?
5: La région me plaît, ses saveurs aussi. Avant de venir à Clermont-Ferrand, j'avais commencé par m'acheter tous les fromages d'Auvergne pour...
4: pour être bien sûr de votre choix.
5: Ça faisait rire ma compagne. Je regardais les deux racines et des ailes sur l'Auvergne. J'essayais de m'imprégner avant d'arriver et je ne suis pas déçu.
4: Vous avez grandi dans le Tarn, dans une maison que vous appelez votre maison du bonheur et un peu auberge espagnole. Pour quelle raison?
5: Pour plusieurs raisons. Enfin, déjà le terme. Une maison où on a reçu toujours beaucoup, beaucoup de monde, des amis, déjà enfants, famille, amis de mes parents, avec des enfants qui avaient le même âge que nous, à tous jouer ensemble, construire des cabanes. Non, c'était vraiment une belle époque. Et puis ensuite, moi, j'ai pris le relais au lycée pour organiser mes premières soirées aux grandes dames de mes parents.
4: Ah oui. Ah là, ça plaisait moyennement, si je comprends bien. Peut-être trop d'amis et trop souvent à la maison.
5: Oui, mais ça va, je ne cassais rien. Je ne cassais rien ou peu de choses ou des choses trop petites pour que mes parents le remarquent.
4: Un petit malin, un petit cachotier.
5: Oui, voilà. Donc,
4: vous avez évoqué les spécialités auvergnates, en tout cas ce beau plateau de fromage que nous avons la chance d'avoir. Qu'est-ce que vous aimez manger donc ici? Qu'est-ce que vous avez découvert de notre région Auvergne?
5: Alors moi, je connaissais le Roquefort, parce qu'une partie de ma famille est avéronnaise. Et je dois vous avouer que je préfère le d'Auvergne. Ouais, c'est beaucoup plus crémeux et je le préfère tout simplement. Ensuite, je vais régulièrement à la Régalade, lieu emblématique de Clermont-Ferrand. Effectivement, son plateau de fromage est incroyable. Entre la Fondambert et la Comtesse de Vichy, bon, c'est un peu plus haut, mais fromage et sa carte des vins aussi est exceptionnelle.
4: Oui, mais vous ne vous nourrissez pas de vin et de fromage. Quel autre plat cuisiné est-ce que vous aimez?
5: Alors moi, c'est plutôt l'Italie, car j'ai beaucoup voyagé, déjà dès le lycée, et j'y vais tous les ans. Tout ce qui va être gastronomie, je suis plutôt parti sur l'Italie que sur les plats français.
4: On le disait, hein, nous sommes dans votre showroom. Vous pouvez nous décrire un peu tout ce qu'on aperçoit, en tout cas les pièces maîtresses de ce showroom?
5: Tout ce que nous avons autour de nous provient de collectionneurs amateurs du 18e siècle, que ce soit des meubles ou des peintures. C'est vraiment les grands siècles. On a vraiment une expression des grands siècles français ici. Des commodes, des secrétaires, des fauteuils Louis XV, des portraits royaux. Des tapisseries, c'est vraiment une expression classique. D'ailleurs, c'est le nom de cette vente, intérieur classique, qui pourra, je l'espère, satisfaire les envies de Clermontois pour meubler leur intérieur.

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1: Bonjour Johan.
2: Bonjour Manu.
1: Merci de nous accueillir dans cette boutique au garage à Issoudun avec une céramique bretonne. Exactement. Que l'on peut trouver, on n'est pas à l'abri de trouver ça sur une brocante. Hein.
2: Alors on n'est pas à l'abri, en revanche là on est sur une céramique de très belle qualité. Et tu sais que moi je suis un amateur de la céramique française des années 50, en tout cas du milieu du 20e. On ne présente plus évidemment les Caprons, les Rouellans, tous ces grands céramistes qui ont fait des pièces magnifiques qui font aujourd'hui des très gros prix. Mais aujourd'hui, dans une gamme de prix beaucoup plus inférieure, on peut se faire plaisir avec par exemple un grand plat de service comme ça. Tu vois cette couleur verte, elle est incroyable. Et figure-toi, mon cher Manu, que cette pièce vient de Bretagne. On pourrait dire qu'elle vient de Valoris, dans sud de la France, dans les années 50.
1: On va se tromper.
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2: On est à Quimper, dans les manufactures de céramique de Quimper, hein, qui existent depuis la nuit des temps. Et là, on est sur une marque qui s'appelait Keraluc, qui a édité de nombreuses pièces de service, de vaisselle, des pièces qu'on peut utiliser encore aujourd'hui, évidemment, et qui amène une touche de déco un peu fantasy, un peu complètement en céramique des années 50. Elle a une forme complètement atypique et surtout un travail de décor qui est vraiment de qualité super. On est dans des couleurs improbables. Tu l'as vu,
1: elle est élégante, elle est magnifique, elle est resplendissante.
2: Elle est verte, elle a trois ou quatre teintes de vert différents. C'est vrai qu'on se croirait à Valoris dans le sud, en 1950, mais on est bien en Bretagne et ce sont des pièces aujourd'hui qui sont recherchées par les collectionneurs de céramique.
1: Du coup, le prix ?
2: Bon, ça vaut une centaine d'euros, ouais. parce qu'il y a une grosse production. Donc, beaucoup de pièces aujourd'hui, on peut peut-être, si on a de la chance, en dénicher une sur une brocante. On reste raisonnable et on se fait plaisir. C'est de la déco très colorée sur une grande table dans la cuisine, c'est super.
1: C'est validé, merci Johan.
2: Merci à toi Manu.
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4: On doit faire un reportage avec les R3, Moggio Carnon, mais je ne sais pas sur quel terrain ils sont.
5: Ils vont venir là ou là-bas ?
6: Là, le terrain ici, il est allumé
4: 24 sur 24.
5: 24 sur 24.
3: Virginie et vous.
7: Il y a quelques jours, le monde du football héraultais a vécu un moment historique. Quatre clubs étaient en effet en 7e tour de la Coupe de France.
8: Le numéro que vous demandez n'est pas attribué.
7: Point P foot pour ceux qui n'y voient pas très clair. En gros, on part des professionnels de la Ligue 1, 2, 3, ensuite les semi-pros avec les nationales 1, 2, 3, et les amateurs avec les régionales et départementales 1, 2, 3. La Coupe de France a cette particularité qui permet aux équipes de toutes les divisions de s'inscrire et de se rencontrer entre elles. Avoir quatre clubs à ce niveau de la compétition est donc dingue. Quelques jours avant leur élimination, je suis allée à l'entraînement des R3 de l'Union sportive Moggio Carnon. Rendez-vous à la plaine des sports de Moggio, un mercredi soir, 19h. Il fait déjà bien nuit. Tous les terrains sont allumés, ça joue dans tous les sens. Arrivé sur le bord du terrain avec Mathis, le technicien du son, on tombe sur Mehdi, le directeur sportif du club. Posté juste à la sortie du vestiaire, il voit tous les joueurs arriver.
9: Bonsoir.
7: Bonsoir,
9: vous allez bien ?
7: Bonsoir, aussi, merci.
9: Je suis super
7: bien, le jeune, il me dispose de
9: bonsoir. Moi, il me sort.
7: Ah, vache !
9: Ce que je leur dis souvent, c'est... Il y a des gens qui préparent la buvette, qui préparent ce. Quand vous finissez le match, première chose que vous faites, vous allez leur dire bonjour, vous mangez un morceau, vous dites bonjour à tout le monde. Là, c'est le respect, c'est...
7: Tout en regardant les joueurs faire des jongles.

0: Tout gérer, tout.
1: Ah oui, c'est un sacré boulot.
0: Ah oui.
1: Et ça, c'est du bénévolat.
0: On me paye mes frais d'essence.
1: Oui, d'accord.
0: Mais après, je j'attends pas ça pour vivre.
1: Hein, oui, d'accord.
0: Moi, j'ai un boulot. Hein.
1: Vous faites quoi dans la vie?
0: Je suis responsable de maintenance dans une grosse société, Vandarde.
1: Et donc, le foot, ça a toujours été votre truc?
0: Ah, toujours. Toujours.
1: Vous avez toujours fait deux métiers tout le temps?
0: Ah oui, moi, le foot, c'était. J'y jouais, j'entraînais.
1: Il n'y a jamais eu de truc de. Quand je serai grand, je serai Zidane?
0: Bon, les Zidane, il y en a, on croit tout le monde les Zidane, mais il n'y en a pas beaucoup. Hein. Oui. Après, il y a des regrets, bien sûr, parce que nous, quand à notre époque, on avait des copains, et quand tu avais tes copains, tu restais avec tes copains, j'aurais pu partir ailleurs, hein. je dis la vérité, j'aurais pu partir ailleurs. Mais quand les copains du village et tout, bon, après, c'est des choix qu'on a fait de la vie. Hein. Bon.
1: Et les copains, ils sont toujours là?
0: Oui, je les vois toujours. Les
1: ah, bah alors, ça valait la peine, peut-être.
0: Non, mon collègue, c'est.
2: Non, mais j'ai
0: ça vous plaît.
1: On ne sait pas si Mehdi aurait été un grand joueur pro, mais comme directeur sportif du club amateur de Moglio-Carnon, il fait l'unanimité.
0: Bonsoir.
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4: Nous sommes en mai 1970, le 17 précisément, un dimanche ensoleillé et non un lundi au soleil. Et Claude François roule à vive allure, pressé de rejoindre Nîmes. Il s'écoute un live d'Elvis Presley.
5: Well, it's one for the money, two for the show, three to get ready and I'm going.
6: Dans la voiture, il y a 8 haut-parleurs tout autour, donc vraiment, j'étais entouré par le son, j'adore ça.
4: Quand soudain, son pneu éclate à hauteur de baie d'Aride. À l'époque, le chanteur raconte son accident dans une interview fascinante tirée de l'émission de radio Bande à part que Lina a archivée.
6: Quand la roue a explosé, l'arrière s'est présenté vers l'avant et la gauche de la voiture se soulevait pour culbuter, pour faire les tonneaux. Je me suis donc retrouvé de face à l'autoroute, donc de nouveau, et là j'ai re-ralenti. Dès que c'est représenté de nouveau en tonneau, j'ai re-accéléré, ainsi de suite, jusqu'à peut-être 100-110 à l'heure. Alors mes bras étaient mous pour conduire la voiture, et j'ai. Cette aire était nette, le retour m'a projeté la tête dans le volant.
4: Sa voiture traverse les quatre voies de l'autoroute et finit sa course dans un fossé de l'autre côté de l'autoroute A7. Conscient mais sonné, l'artiste est un miraculé. Nous sommes alors 8 ans avant l'épisode de la baignoire fatale. Il n'aura qu'un nez cassé, nécessitant par la suite une rhinoplastie.
6: C'est pas le cartilage qui s'est cassé, mais l'os entre les deux yeux. Alors là, quand j'ai vu ça, j'ai donné un coup de poing dans le miroir, j'ai donné des coups de poing partout, j'ai piqué ma crise de. J'ai pas de chance.
4: Claude François sortira 2 ans plus tard, le lundi au soleil.

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1: L'atelier Fernand Robert, le temple du chapeau en Sarthe. Un atelier d'excellence qui fournit les plus grandes marques de luxe. Mais comment ça fonctionne? Quelle machine et quel savoir-faire? Je vais vous emmener dans les coulisses d'un atelier de fabrication de chapeaux. Aujourd'hui, j'ai testé pour vous les ateliers Fernand Robert. Direction le 36 rue de Carnac à Coulaines. J'arrive sur un petit parking et j'ouvre les portes de l'atelier. Une femme m'accueille.
2: Bonjour, bienvenue aux ateliers Fernand Robert.
1: C'est Axel Jarosset, la directrice des lieux. Elle est en charge de l'atelier depuis 5 ans, mais c'est une histoire de plus de 120 ans qu'elle a pour mission d'entretenir et de continuer de développer.
2: Oui, absolument. Vous êtes ici dans un atelier de modiste où on fabrique des chapeaux grâce à des machines qui sont elles-mêmes centenaires, avec lesquelles on travaille le feutre, la paille et puis différents matériaux naturels pour notre client locale et internationale. On a même travaillé pour le roi du Maroc, vous voyez, donc c'est la princesse de Thaïlande.
1: Et bien souvent, c'est surtout pour les cérémonies de mariage que l'atelier travaille avec des clients de Paris, d'Angers, de Tours, qui viennent directement sur place pour ça. Mais autrement, l'atelier s'active aussi dans des domaines bien variés, cinéma, palace, spectacle, mode de luxe ou encore cirque, tout est possible.
2: On a ici 350 moules de formes différentes, dans des tailles différentes.
1: Et avec une variété de matières, feutres ou pailles, de toutes les couleurs et toutes les qualités.
2: Tellement de sortes de chapeaux que tout le monde peut y trouver son compte.
1: Des chapeaux qui passent d'abord tous par la main et les machines de Xavier David, le chapelier. Ces fameuses machines de 1905 qu'il a appris à dompter sur le terrain. Des belles machines, encore joliment entretenues et peintes de verte, avec un système mécanique qui est encore aujourd'hui inégalé. Le moule chauffe par en haut et par en bas, au gaz. On place le feutre au milieu et c'est parti.
3: Et par un jeu de pédale, je peux bloquer le feu.
1: Après cette étape du moulage, Xavier taille et nettoie avant de passer le relais à ses collègues de la couture, à la main et à la machine. La dernière étape, c'est Mirella qui s'en charge. Elle gère toutes les finitions.
4: Donc je commence avec préparation d'extérieur. Les nœuds, le galon, l'intérieur, toute la finition, c'est moi. Je fais tout, et même le dressage.
1: Une rigueur et un savoir-faire reconnu par le cinéma, puisqu'on peut voir sur grand écran nos chapeaux sartois.
2: C'est vraiment une fierté pour nous, comme quand on a vu dans le film Astérix, par exemple, donc pour les petits chapeaux chinois. Ils sortent de l'atelier, donc c'est vrai qu'on est tous allés au cinéma pour aller voir le film.
1: Alors si le monde du chapeau vous intéresse et que vous voulez profiter de la qualité à prix réduit, sachez que c'est possible.
2: Oui, tout à fait. On ouvre les portes de notre atelier du lundi au jeudi pour la clientèle locale, donc les gens qui veulent venir acheter un chapeau, ou ça peut être aussi un béret, un bonnet.
1: Ou chapeau de mariage, vous pouvez en tout cas soit venir sur place, ou faire des demandes particulières si vous le souhaitez également par téléphone. Dans tous les cas, les ateliers Fernand Robert ont encore de beaux jours devant eux, et sans conteste, c'est un savoir-faire testé et approuvé par ici même.
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5: Ouais, ça c'est un truc que je fais souvent. Alors c'est marrant parce que je le fais un tout petit peu moins parce que je vieillis. C'est des bateaux très violents, les bateaux de course. C'est les Imoca, les bateaux du Vendée Globe. C'est des bateaux qui tapent vraiment très très très très fort. Je me suis cassé le dos une fois. J'ai cassé mes caméras plein de fois. Je suis reparti l'année dernière sur Tara, sur la goélette Tara. Donc là c'est plus cool, c'est plus smooth.
6: C'était improbable aussi de croiser tous les gens que t'as pu croiser avec Tara.
5: Ouais, je fais pas une liste, mais oui, ça va de Thomas Pesquet. Je sais même plus. Je pourrais pas te dire, mais le dernier film sur lequel j'ai bossé, il sort bientôt d'ailleurs. Il s'appelle Mata. C'était avec Mélanie Laurent.
6: Et tu faisais quoi sur ce film?
5: Là, c'était de la photographie de plateau et making of. Ça, c'est un truc que j'aime beaucoup parce que un tournage, c'est compliqué, c'est éprouvant, c'est 6 semaines de travail intense. Et quand on est à ce poste, en fait, on est mobile, on fait ce qu'on veut, on se balade et ça rejoint mon amour du documentaire.
6: On va revenir sur le fait de naviguer parce que tu as participé à différentes courses, tu as navigué avec des grands skippers, des marins pêcheurs, des sauveteurs de la SNSM. Comment on filme en mer?
5: Sur les bateaux de pêche et sur des gros bateaux, c'est très facile. Et sur les Imoca ou les ultimes, c'est la guerre. C'est vraiment, on est à genoux, on est malade, on se cogne partout. Et là, j'avais fait la Fastnet avec Jérémy Bayou et Franck Camas sur un Imoca. On utilise 1% des rushs parce que le reste, ça bouge et c'est pas cadré, quoi.
6: Le gars qui est dans le chaos total, quoi.
5: Ouais, puis les bateaux sont fermés, ils vont vite, ils sautent, ils volent, enfin tout ce qu'on veut. Et par contre, il y a un truc qui est très très chouette et très formateur là-dedans, c'est que quand on revient à terre, et ben tout paraît facile. On appuie sur un bouton, ça fait un café, on a des toilettes normales et quand on cadre, ben, c'est cadré. Donc c'est une très très bonne école, c'est une sorte de mini-service militaire express.
6: Comment est-ce que tu pourrais la décrire justement, la mer, toi? Ça t'a appris des choses sur elle de la filmer?
5: Et ben en fait, c'est même pas que ça m'a appris des choses, c'est que moi je suis né à Cherbourg, j'ai grandi à l'école de voile de Cherbourg. J'ai fait l'optimiste du 420 en compétition. J'ai même été champion de basse Normandie en 93 d'optimiste. J'ai toujours fait du bateau. Quand je suis allé habiter à Paris, quand j'étais prof, j'ai acheté une péniche parce qu'il me fallait de l'eau autour de moi. J'ai tout fait pour revenir à Cherbourg. Et ça, c'est un attachement qui est vraiment profond. Et moi, le Cotentin, on parle de presqu'île, mais je le vois comme une île en fait. Et j'ai toujours été passionné par les îles. J'avais un bateau dans le port que j'ai vendu il y a pas longtemps parce que j'avais plus le temps d'en faire et que je naviguais beaucoup trop sur les autres bateaux. Quand je rentrais, j'avais pas envie de faire du bateau. C'est toujours un truc d'aller vers Origny, Guernesey, Serres. Il y a un petit côté passionnant, là, comme les Robinson ou la série Lost, tout ce genre de choses. Et donc, moi, le Cotentin, je le vois vraiment comme une île, pas comme une presqu'île. Un lieu de retraite. C'est pour ça que j'ai jamais fait le choix d'habiter à Paris. Ce serait plus facile, hein, pour plein de choses. Mais je préfère vivre ici et prendre le train pour aller travailler que l'inverse. Que travailler à Paris et prendre le train pour aller me reposer au bord de la mer. En fait, quand on a grandi ici, on est né ici, c'est pas quelque chose qui fait partie du décor, c'est le décor.
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1: Arnaud Fromage est avec nous chaque matin. C'est l'heure de la nécessaire minute comtoise. Mon cher Arnaud, bonjour.
8: Bonjour.
1: Du côté des radars, il y a des petites surprises. On donne vraiment des drôles de noms aux choses, parfois, chez nous, en Franche-Comté.
8: Oui, et en voici un nouvel exemple. Alors, petite mise en situation, vous êtes en voiture, vous venez de Belfort et vous roulez en direction de la chapelle sous Rougemont. Bref, vous êtes sur la départementale 83, vous passez de nez avant d'arriver à Rop. Là, vous passez devant la mairie, sur l'avenue Charles de Gaulle, il y a Céline Coiffure, mais vous continuez, la petite patte d'oie à la Vermenoncourt, vous restez sur la route principale et vous avancez encore un petit peu. Il y a les jolies maisons typiques là sur le côté, et c'est là, dans le virage, qu'il faut freiner, tout simplement parce qu'il y a un radar.
1: Bon, bah, pas mal la petite balade là autour de Belfort, je vois pas vraiment. Vous voulez en venir, Arnaud ?
8: Eh bien, exactement à cet endroit précis, là, sous le radar, en face de la boîte aux lettres. Parce que ce n'est pas n'importe quel radar. C'est celui qui est surnommé le radar Johnny Hallyday. Mais alors, pourquoi, allez-vous me demander, maintenant que j'ai réussi à capter votre attention ?
1: Eh bien oui, pourquoi le radar de Johnny Hallyday, Arnaud ? Oui.
8: Pour comprendre, il faut remonter à février 1970. L'idole des jeunes a donné la veille un concert à Strasbourg et doit se rendre à Besançon. 3000 personnes l'y attendent et il est 18h passé. Dans la DS Palace Citroën, qui roule à fond parce que, années 70, il y a donc Johnny Hallyday et Sylvie Vartan, mais aussi Mickey Jones, le guitariste de Johnny, Jean Ponce, son manager, et Sacha Rull, son secrétaire. On est en février, il fait nuit, il fait froid, il y a du verglas et ça roule vite, bref, Johnny perd le contrôle de sa voiture. Il glisse et se retrouve dans le fossé. Alors il parvient à reprendre le contrôle de son véhicule, parce que, ne l'oublions pas, Johnny Hallyday est un pilote, mais malheureusement, il y a un bloc de béton qui bloque le fossé, et la voiture finit par s'y écraser. À bord, Johnny et son guitariste n'ont rien, mais son secrétaire et son manager sont blessés. Sylvie Vartan, elle, a carrément traversé le pare-brise, elle a le visage en sang. En 1970, la ceinture de sécurité est censée être obligatoire, mais dans les faits, personne ne la met vraiment. Les voisins viennent au secours des blessés. Alors au départ, ils avouent ne pas vraiment avoir reconnu Johnny et Sylvie Vartan parce qu'ils sont sous le choc. Et les blessés sont conduits à l'hôpital de Belfort. Johnny s'empare du téléphone d'un riverain pour annoncer qu'il n'y aura pas de concert à Besançon ce soir-là. Sylvie Vartan, elle, s'exile quelques mois à New York dans une clinique de chirurgie esthétique où elle subira des dizaines d'opérations de reconstruction pour effacer les traces de l'accident. Alors voilà pour la petite histoire. Et c'est donc dans ce même virage, toujours à la sortie de Rop et toujours aussi dangereux, qu'a été installé en 2019 un radar, le radar Johnny Hallyday, pour nous rappeler que, star ou pas, il ne faudrait pas oublier de...

0: par Johnny Hallyday. Voilà, on sait désormais où il est grâce à vous, Arnaud Fromage, pour la nécessaire minute comptoise. Vous menez les enquêtes dans tous les sens et vous nous faites revivre avec un superbe podcast La vie incroyable de Paul-Émile Victor, un jurassien qui, pour sa première expérience et sa première expédition, est parti au Groenland. On a entendu le premier épisode dimanche à partir de 10h. Et le numéro 2 est déjà disponible en ce moment sur l'application ICI. Vous allez véritablement découvrir ce qu'a enduré l'équipe autour de Paul-Émile Victor, une équipée qui a été véritablement sans danger, mais ô combien importante pour l'avancée de la science. Un podcast passionnant avec vous, mon cher Arnaud Fromage. Je vous dis à demain.
1: À demain. 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
1: Bonjour.
2: Bonjour.
1: Alors, on m'a dit de venir vous voir pour découvrir un peu votre métier. Vous êtes vidéaste, c'est ça?
2: C'est exactement ça. Je suis vidéaste à Poitiers, aux alentours, et France et au-delà.
1: Alors, il y a les caméras classiques, j'ai envie de dire celles que tout le monde voit, tout le monde visualise, imagine. Mais aujourd'hui, ce qui marche aussi, c'est les drones.
2: Exactement, parce qu'effectivement, j'ai la chance d'être aussi télépilote de drones professionnel. Et aujourd'hui, on va pouvoir peut-être regarder quelque chose, ça peut être chouette. Donc, effectivement.
1: C'est compliqué à contrôler, à piloter un drone?
2: Alors, aujourd'hui, avec toutes les aides qu'on a, oui et non. Dans la mesure où, quand on fait ça, moi je fais ça très souvent, donc non, ça va. Mais quand on débute, c'est assez intuitif, parce que bah, y a beaucoup d'aides au pilotage. Et effectivement, quand on est dans la bonne réglementation et qu'on vole bien, bah non, en fait, c'est assez facile, c'est des joysticks, hein. Je sais pas si vous jouez aux jeux vidéo, c'est un peu comme un jeu vidéo, donc c'est vraiment sympa quoi.
1: Si je pose la question, c'est parce que du coup je vais vouloir essayer forcément. On est dans le jardin et on peut pas voler trop, il y a des réglementations, mais...
2: Exactement, mais là on est vraiment autorisé à voler parce que moi je suis dans une zone complètement ouverte, donc on est ce qu'on appelle en catégorie ouverte, et donc il n'y a aucun souci ici pour voler, tout va bien.
1: Trop bien, et bien allez, on y va.
2: On va le faire décoller, donc il est en train de récupérer notre signal GPS pour pouvoir voler correctement. Hop là. C'est très facile. Pour vous montrer, on a en fait deux joysticks. On a un joystick qui va gérer l'altitude, donc haut bas. Et là, le même joystick qui va faire le lacet, donc droite et gauche. Et donc là, on va avoir ce qu'on appelle le tangage, donc pour aller vers l'avant, pour aller vers l'arrière et pour aller sur les côtés. Voilà.
1: C'est l'image est parfaitement fixe, c'est incroyable.
2: Et effectivement, l'image est très fixe parce que là, on est sur un drone gimbal, donc il est lui stabilisé. En fait, quand on se met ici, je sais pas si vous voyez, mais là, quand on va à droite et à gauche, et ben là, la caméra en elle-même, en fait, elle bouge pas.
1: Mais alors, ça peut voler combien de temps un drone comme celui-là?
2: Ça dépend des versions. On peut aller sur du 40 minutes, 45 minutes par batterie. C'est quand même pas mal parce que nous, effectivement, quand on a des plans, alors la plupart les plans sont réfléchis en amont, donc on sait exactement ce qu'on veut, mais il faut quand même tester les cadrages. Donc ça nous permet vraiment d'être en l'air correctement, et une fois qu'on lance notre enregistrement, on a déjà tout ce qu'on veut et on a encore de la possibilité.
1: Est-ce que je peux essayer?
2: Bien sûr.
1: Allez, hop, tac, ça c'est pour...
2: Ouais, ça c'est pour l'altitude, donc haut.
1: Ok. Et bas. Et est-ce que vous avez le contrôle de la caméra?
2: Alors oui, effectivement, vous avez le contrôle de la caméra avec la petite molette
1: qui
2: est
1: ici.
2: En fait, si vous baissez en haut et en bas, et bien là, du coup, vous pouvez directement cadrer ce que vous voulez.
1: Donc là, c'est un joujou à combien ça?
2: Alors, celui-là, c'est un petit joujou, on va dire. C'est un joujou à 1600, 1700 euros. Mais j'ai une autre grosse machine qui aujourd'hui est adaptée pour la réglementation. Et là, on est plus aux abords de 5000 euros, 6000 euros.
1: Bon, s'il n'y avait pas la réglementation, il pourrait monter à combien?
2: Alors, s'il n'y avait pas la réglementation, on imagine qu'on pourrait aller jusqu'à du 500 mètres d'altitude, 600 mètres.
1: Bon, pas assez encore pour atteindre la station spatiale.
2: Alors non, pas assez pour atteindre la station spatiale. Et heureusement, parce que vu la vitesse qui passe, ça serait compliqué pour eux. Pas encore, mais peut-être, c'est ça l'innovation dont vous parliez. Ça se trouve, ça sera ça. Pour aller dans la station spatiale en drone.
1: Voilà ce que je vais créer. C'est ça l'idée.
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3: Dans la rue du Port, il y a la grotte du Puy de Dôme. Et oh, petit jeu de mots, allons tailler la bavette 2 minutes avec un tailleur de pierres précieuses.
4: Poussez ! Poussez !
3: Ça y est, j'ai réussi. Un peu archaïque cette porte. Enfin,
5: mais
3: y arrive.
5: Elle surprend tellement de gens qu'elle me rassure vis-à-vis de certains voleurs, par exemple.
3: Ah ben déjà, pour vous voler, vous, faut trouver comment marche la porte.
5: Exactement.
3: Et j'imagine que quand vous voyez quelqu'un qui ressemblerait à un voleur, vous lui dites pas pousser.
5: Ben, je me débrouille pour le dissuader.
3: Oh, mais qu'est-ce que c'est que ça? Mais qu'est-ce que c'est que cet engin?
5: Ça, c'est ce qu'utilisent les CRS, c'est le flashball.
3: Ah, c'est un flashball? Je suis venu tailler le bout de gras avec vous, mais je pensais pas être accueilli par un flashball.
5: Moi, c'est pas tellement le bout de gras que je taille, c'est surtout mes petits cailloux.
3: Qu'est-ce que vous taillez comme cailloux?
5: Tout. Toutes les pierres, à partir du moment où elles ont un intérêt bijoutier. Alors, ça peut être des pierres sans aucune valeur. Je travaille notamment pour une dame qui va à la pêche dans l'Allier. Enfin, dans l'Allier, pas le département.
3: Dans la rivière.
5: Dans la rivière.
3: Et qu'est-ce qu'elle pêche?
5: Eh ben, elle pêche de temps en temps des galets dont la couleur lui plaît. Et elle me fait faire du polissage sur des galets qui n'ont aucune valeur, mais qui lui plaisent, par exemple. Et puis, part du principe que je suis l'ébéniste du caillou. On travaille dans des matières nobles, le bois c'est noble, la pierre c'est noble, voilà. Et puis après, il y a le respect des styles, il y a le respect du goût de ces dames qui veulent telle couleur dans telle matière, mais dans telle forme et telle dimension.
3: Enfin, elles sont pas un peu pénibles ?
5: Si, beaucoup. Mais on essaie de les satisfaire quand même. J'ai une jeune fille qui m'a amené du corail de Corse et elle m'a demandé de sculpter le zizi de son copain dans le corail. Ça surprend quand on vous fait la demande.
3: Ben ça veut dire que dans votre vie, vous aurez fait des zizi.
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4: Gros vin là, il est ben trop bon pour la modurer.
6: Périchon dans le texte.
4: À modurer le vin, ça veut dire y rajouter de l'eau. 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
2: Je rêvais d'avoir une maison à la campagne. Cette maison, c'est comme si j'y étais née. C'est ma maison de famille.
3: Ma maison s'appelle l'Ostau de la Mar.
4: C'est une maison un peu envoûtante.
5: Eh bien, vous voyez, des livres et trois fenêtres qui me donnent le paysage du pays, comme si c'était trois tableaux.
6: Ils ont vécu ici.
7: Thibaut Gaudry.
8: Elle m'a dit d'aller siffler là-haut sur la colline.
6: En juillet 1968, Huguette Carin, présidente du comité des fêtes du charmant village de Cotignac, écoute son transistor quand elle entend Joe Dassin chanter « Siffler sur la colline ». Et c'est là que germe une idée un peu folle.
9: J'ai demandé donc au maire, je lui ai dit « Qu'est-ce que vous pensez si nous donnions un terrain de Cotignac, si toutefois la mairie est d'accord, pour que Joe vienne chanter ?» Et il me dit « Bon, ben d'accord, fais-moi une lettre, je vais le proposer. » Ce qui a été fait et accepté. Donc, il est venu chanter une vingtaine de jours après. Et dès qu'il avait un gala sur la côte, il venait coucher chez nous. Et voilà comment ça s'est passé.
6: Joe Dassin donne un concert mémorable le 12 août 1968 dans la cour de l'école. Après sa prestation, Huguette l'accompagne visiter le terrain proposé. Un bel emplacement que le chanteur estime néanmoins trop proche du village. On lui en propose alors un autre, dans le quartier Saint-Joseph, sur les hauteurs, près d'un monastère. Enthousiaste, il l'accepte illico. Séduit autant par le lieu que par son nom. Il faut dire qu'il s'appelle Joseph Dassin.

0: Jaune fera construire une maison sur le terrain que 10 ans plus tard. Mais il revient souvent à Cotignac et loge au Loucalen, l'hôtel-restaurant créé par Huguette en plein cœur du village. Il y prend toujours la chambre 6. Loucalen, où l'on peut croiser les Pink Floyd ou Yvonne de Gaulle. Et la chambre 6, où Jaune dormira le 14 janvier 1978, mais pas seul.
1: Joe Dassin va chanter dans un instant. Joe Dassin a vécu hier un moment important dans sa vie, puisqu'il s'est... un moment troublant. Il avait sans doute plus le trac hier à Cotignac dans le Var que sur scène, devant Monsieur Martin, le maire de la localité, qui a uni Christine et Joe pour le meilleur et pour le pire.
0: Après avoir hésité avec Tahiti, c'est finalement à